0: Et oui, notre expression du jour, esse ou estre entre Galliac et Rabastens en français. Bon, c'est assez simple à comprendre.
1: Oui, même moi j'ai compris.
0: Ben oui,
1: être entre Galliac et Rabastens.
0: Ah, cette expression, vous pouvez l'utiliser quand une personne a abusé d'un peu trop de vin, des billes, loubi. Qui, mais je dis le vin, mais ça peut être quelque chose d'autre. Notre alcool, dilentabé, que sera, ben, quelle personne entre Galliac et Rabastens.
1: Ouais, alors toujours avec modération, on est d'accord, mais c'est quand quelqu'un est un petit peu peut-être, voire beaucoup pompette.
0: Eh oh, vous m'avez entendu, vous avez compris. Ouais. Balmain et Kébuffé Paz, il a le coup test. Il vaut mieux que cette personne ne souffle pas dans le ballon. À qui ouais. Pour revenir à l'expression, il y a à Bistodenaz, 20 km entre Galliac et Rabastens. Donc ça fait 20 km environ. La route est un peu sinueuse entre Galliac et Rabastens. Et surtout, elle longe le vignoble gaillacois, d'où l'origine de l'expression esse entre Galliac et Rabastens.
1: Ouais, Jérôme, il y a d'autres expressions dans le même style?
0: Ben, nous cita Gascou, qu'est-ce qu'on disait, per exemple, cacargat à Madira. Littéralement, il a chargé à Madiran. Le vignoble de Madiran se situe en Gascogne, aux confins des départements du Gers, des Hautes-Pyrénées et des Pyrénées-Atlantiques. Aoué ou abé cargat à Madira, littéralement, donc avoir chargé à Madiran, c'est être ivre, tout comme être, esté béouet, et béouet du verbe béouet, béouet qui veut dire boire en occitan gascon.
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3: Bonjour à toutes et tous, bienvenue dans Affaires Classées, le podcast. Je vous emmène faire un petit tour deux siècles en arrière. Nous sommes dans la soirée du 1er mai 1827. Un paysan de Barcus rentre de la célèbre foire d'Oloron. Il est abattu par un inconnu. Question, qui lui en voulait donc? Réponse, dans un instant.
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3: Chaque année, le 1er mai, la ville d'Oloron-Sainte-Marie organise sa traditionnelle foire au bétail. Un rendez-vous inspiré des grandes foires d'antan et qui attire plusieurs milliers de visiteurs depuis le XIVe siècle. Ce lundi 1er mai 1827, Dominique, un habitant de Barcus, l'a passé, comme beaucoup, dans la capitale du Haut-Béarn. Rentrant seul, à pied, il est 22h lorsqu'il parvient à l'entrée d'un petit pont dit de Choco, à une courte distance de sa maison d'habitation. À peine pose-t-il le pied sur l'ouvrage qu'une soudaine lueur déchire la nuit. Une lueur doublée d'une détonation. Pas de doute, Dominique vient d'essuyer un coup de fusil. Blessé, le fermier tombe en criant « À l'aide! À l'aide !» Au loin, il y a un homme qui court le long du ruisseau, enjambant une barrière. Pas de doute, c'est l'agresseur. Marianne, une jeune servante occupée à ses prières, entend les hurlements plaintifs de cet homme qui appelle au secours. La bonne dame s'empresse d'alerter le maître de maison, l'instituteur et quelques paysans qui accourent afin de porter assistance au malheureux. Blessé à la poitrine et au bras gauche. Dominique Etchegoyenne est transporté à son domicile où le médecin vient lui prodiguer les soins que son état grave nécessite. Au petit matin, le maire de Barcus se rend à son chevet. Il lui demande de décrire en détail ce qui s'est passé. Dominique est formel. L'obscurité l'a empêché de reconnaître l'agresseur qui semblait posté au loin, en embuscade. Les gendarmes de Mauléon rappliquent. À leurs yeux, c'est une vraie tentative d'assassinat. Les blessures de Dominique sont graves. Il aurait bien pu y passer.
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3: L'enquête criminelle débute. Dominique jure qu'il ne se connaît aucun ennemi. Ses affaires sont saines et il est, dit-on à l'époque, de bonne mœurs. Les soins appliqués du docteur Alcat et sa constitution robuste lui vaudront une incapacité totale de travail de 20 jours, mais il se rétablira de ses plaies, fort heureusement. À Barcus, l'affaire jette un émoi certain dans la population, à tel point que les rumeurs les plus folles circulent. Certains disent Dominique Etchegoyen décédé, quand d'autres désignent déjà le nom de l'assassin présumé. Dans leur procès-verbal, les gendarmes rapportent en effet que des soupçons insistants circulent sur la personne du premier voisin de la victime, un certain Etcheoun, du nom de la maison basque qu'il occupe ici, identifié comme étant Pierre Topet, né au village en 1786. Les gendarmes vérifient. Topet traîne la réputation d'être un mauvais sujet, un repris de justice aussi. À peine quadragénaire, il sort de la prison d'Eisse où il a purgé 5 années de prison pour des violences graves sur l'ex-amant de sa femme. Et selon la rumeur, il ne rêvait que d'une chose, se faire justice lui-même et expédier en enfer celui qui l'a envoyé derrière les barreaux, un certain Egiafal, qui a passé lui aussi la journée du 1er mai à la foire d'Oloron. À Barcus, la clameur publique ne parle que de lui. C'est Topet, alias Etcheoun, le suspect, point final. Certains habitants affirment qu'il a guetté le retour de son rival en se postant aux aguets. Trompé par l'obscurité régnant dans ce chemin creux et sinistre, il se serait trompé de cible, tirant par erreur sur Etchegoyen. Le scénario est séduisant, en apparence.
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3: Les gendarmes ne voient pas qui en voulait au malheureux Etchegoyen. En revanche, la piste menant à Etcheoun semble beaucoup plus fructueuse. Ces derniers temps, par jalousie ou par haine, toutes les occasions étaient bonnes pour chercher querelle à son rival. Une voisine affirme qu'Etcheoun lui a demandé si Egiafal avait bien l'intention de se rendre à la foire d'Oloron. Étonnante curiosité sur l'emploi du temps de son ennemi juré. Mieux encore, le métayer d'Etcheoun affirme qu'il était bizarrement absent de sa maison la nuit du drame. Et ses enfants, ses propres enfants, le confirment. D'ailleurs, personne ne l'a revu depuis. Pour les gendarmes, les soupçons s'accumulent. Plusieurs villageois rapportent qu'Etcheoun se cacherait dans les bois, sur les sommets de l'Aro. Pourquoi diable pareille fuite s'il n'a rien de se reprocher ? Bizarre. Au tribunal de Saint-Palais, le procureur du roi, M. de la Régoyenne, discerne dans cette cavale comme un aveu de culpabilité. Il délivre donc un mandat d'arrêt contre le fugitif dont tout le monde parle, mais que personne ne voit. Il faut dire qu'en Soule, la personnalité de Pierre Topet, alias Etcheoun, laisse peu indifférent. Doué d'une âme ardente, d'une susceptibilité que beaucoup disent excessive, l'homme a connu une jeunesse orageuse. Fâché avec ses parents, sa jalousie l'a conduit à suspecter l'infidélité de son épouse et à asséner un coup de hache au visage de son amant supposé, le fameux Egiafal. À l'époque, nombre de paysans basques s'expriment dans leur langue natale. Peu d'entre eux ont eu la chance d'aller à l'école. À la différence d'Etcheoun qui, lui, a appris le français qu'il parle à la perfection.
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3: Au Pays Basque, Etcheoun passe pour être un poète. Né en pleine période romantique, il est l'auteur de nombreux chants dramatiques, des poèmes émouvants, dont les vers racontent les principaux événements de sa vie, souvent tragiques, comme son mariage avec une fille de niveau social inférieur. Une union qui a déshonoré sa famille alors qu'il n'avait que 20 ans. Vexé, son père l'avait menacé de le déshériter. Couchant ses malheurs sur le papier, le jeune homme devint poète et écrivain. Quand son épouse le trompa, Etcheoun se mit à écrire sur le thème de l'amour trahi, un sujet cher aux auteurs romantiques, mais ses écrits vont aussi se retourner contre lui. Alors qu'il est en cavale, après les coups de feu tirés le 1er mai contre son voisin Elchegoyen, le poète se console en écrivant quelques vers. Planqué dans une cabane de berger, il compose un chant qui deviendra célèbre et dont voici le dernier couplet. Dans le village de Barcus, ne cherchez pas Etcheoun. Vous qui, désirant l'arrêter, êtes à sa poursuite, il compose des chants à Igelou, désignant ainsi le lieu de sa cache. Il n'y a pas de plus beau pâturage en Soule, conclut-il. Mais quand les gendarmes mettront la main sur ce poème, ils vont l'utiliser contre lui comme une pièce à conviction, à charge. Etcheoun est en effet interpellé 4 mois plus tard chez un notaire de Tardets alors qu'il s'apprêtait à signer un acte de vente par lequel il tentait de mettre sa propriété de campagne à l'abri de ses créanciers. Redoutait-il que la justice la confisque au cas où il serait reconnu coupable de la tentative d'assassinat sur Etchegoyen, son voisin, la nuit du 1er mai 1827 ?

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1: Son procès aux assises s'ouvre le 18 août 1828 dans les murs du Parlement de Navarre, à deux pas du château palois. Vu la personnalité de l'accusé, l'audience défraie la chronique judiciaire. Ce n'est pas tous les jours, en effet, qu'on juge un poète écrivain. Face aux 12 hommes tirés au sort comme jurés, l'accusé a préféré s'habiller avec de misérables haillons. Lui qui est propriétaire de sa ferme, un luxe rare pour l'époque, il joue le pauvre. Une foule de dames élégantes se masse dans les rangs du public. Face à l'exposé de l'avocat général, M. Lamothe Duncan, Etcheoun ne varie pas. Il est innocent, voire persécuté. Ses malheurs datent de son mariage, clame-t-il, dans un français excellent. Et tandis qu'il purgeait une peine de prison, sa femme a, dit-il, continué à le tromper avec son rival, le sieur Egiafal. Une fois libéré de la prison d'Eis, Etcheoun trouva l'amant de son épouse installé dans son propre lit, régnant en maître chez lui. Il le mit certes à la porte, mais l'accusé poète peinait à calmer sa peine. « Scélérat, tu buvais mon vin, tu mangeais mes jambons, tu devrais être à ma place » lance-t-il plein de haine à Egiafal, qui est cité comme témoin à la barre de la cour d'assises. Pour l'accusation, ce récit de souffrance, de haine, illustre à merveille le mobile du crime. Le soir du 1er mai 1827, selon l'avocat général, Etcheoun voulait faire la peau à Egiafal, et il l'a patiemment attendu, en guet-apens. Et c'est par erreur, parce qu'il faisait nuit, qu'il s'est trompé, faisant feu sur Dominique Etchegoyen, qu'il faillit bien tuer. En leur intime conviction, les jurés vont pourtant absoudre le poète sultan aux mille malheurs. Etcheoun est acquitté. Il rentre à Barcus le soir même.
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1: 1er mai, jour de foire, c'était ce rendez-vous avec l'histoire en 1827 du côté de Barcus. Je vous retrouve dans un prochain numéro à la rencontre de la Deuxième Guerre. La Deuxième Guerre mondiale et un épisode qui s'intitulera « Mort aux traîtres ». Nous sommes en février 45, les Allemands ont quitté le Béarn, le Pays Basque, et pourtant, on juge à Pau un traître qui a livré aux Allemands les deux frères du célèbre cancérologue Léon Schwarzenberg. De quoi s'agit-il ? Réponse dans un prochain numéro. À bientôt.
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3: 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Je suis trop fier de mon jingle, j'en suis fier. Je l'assume, j'en suis fier. Comment ça va les gens sur ici Picardie? C'est la Camini Minute, votre chronique de la joie et de la bonne humeur. Écoutez-moi, ça va, sauf que je suis encore un petit peu ému, parce que comme beaucoup de Français, j'ai vu le biopic sur la vie de Philippe Nicolic des To Be Free partir un jour. Sans retour, c'était émouvant. Il paraît que Caris, le rappeur, l'a vu et il a pleuré. C'est pas vrai. Je précise que c'est pas vrai parce que j'aime mon nez. Okay, je veux le garder. Les années 90, nous, on a connu les grandes manias, les plus belles manias. Michael Jackson mania, Club Dorothée mania, Patrick Bruel mania. Et vous, vous avez quoi? La Chikung mania. Voilà, c'est Chikungunya, c'est nul, nul. Nous, on a connu des manias de ouf, on a connu les boys bands. Et au final, les To Be Free, qu'est-ce qu'ils faisaient? Ils faisaient un peu de la dance et de la techno. Vous connaissez cette musique? La musique avec des textes extraordinaires, dignes de Baudelaire, de Balzac et de Molière. Il y a un Américain, il est arrivé, il a dit... I like to move it, move it. I like to move it, move it. I like to move it, move it. You like to move it. I like to move it, move it. I like to move it, move it. Ça, c'est même pas un refrain. C'est un mantra, les gars. Extraordinaire. Les Allemands, ils ont vu ça, ils ont dit, OK, nous aussi, on va s'y mettre. Eins, weins, Polizei. Drei, vier, Grenadier. Fünf, sechs, Sankt-Kirk. Sittenach, gute Nacht. Je suis pas très fort en allemand, j'ai fait ce que j'ai pu. Mais on sentait le niveau du texte. Il y a un mec qui avait écouté ça, il a dit « Ok, d'accord, vous voulez jouer ça ?» Tout-ta, tout-ta, tout-ta-ta. Tout-ta, tout-ta, tout-ta-ta. Lui, on pensait qu'il avait fini le game. Mais non, après, les mecs ils se sont dit, nous, on fait plus de mots, on fait juste des sons. Pi-pa-pa-palopo, pa-pa-palopo, pi-pa-pa-palopo. Même les chanteurs, ils comprenaient même plus ce qu'ils disaient.
4: I'm a scat man.
3: Vous allez pas me faire croire que le mec, il comprenait ce qu'il disait. Voilà, c'était ça les années 90. De la créativité, des chansons à texte. Mais bon, toutes les bonnes choses ont une fin. Les années 90, elles sont parties. Un jour, sans retour, effacées. Notre amour, sans se retourner. Excusez-moi, je suis encore ému par le téléfilm sur Philippe Nicolic.
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1: Bah, c'est ma passion, mais je me sens vraiment libre sur la glace. Je transmets vraiment ce que je ressens dans ma vie de tous les jours, en fait.
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3: Aujourd'hui, on part à la patinoire avec Lou Thérault. Après des années de compétition en couple au plus haut niveau, elle entame un nouveau chapitre en solo. Lou, tout d'abord, la glace. Je crois savoir que c'est une passion familiale, c'est ça ?
1: Très simple, c'est ma maman qui a fait de la danse sur glace quand elle était jeune et qui en faisait encore quand on est arrivé avec ma sœur. Et en fait, moi, je l'ai vue patiner une fois à un gala parce qu'elle patinait déjà dans le club de Belfort. Et j'ai dit que je voulais faire comme ma maman. Donc voilà comment tout a commencé.
3: À 16 ans, tout bascule quand il faut choisir entre rester à Belfort et partir en Pôle France, en fait, non ?
1: Il y a eu, je pense, quand même quelques mois de réflexion où je me demandais si ça valait vraiment le coup. Je savais pas, enfin, je connaissais pas, en fait, le sport de haut niveau vraiment. Donc on se pose la question de est-ce que, effectivement, ça vaut le coup ? Est-ce que je change de lycée ? Je quitte tous mes camarades d'entraînement, mes copains au lycée ? Et en fait, du jour au lendemain, j'ai dit à ma mère que c'était bon. En fait, je crois que j'étais prête et que je voulais partir pour vivre cette expérience et que je trouvais ça sympa d'avoir un double projet déjà, étant jeune, en fait, de pouvoir continuer mon lycée et de faire mon sport, ma passion à côté.
3: En fait. Après 10 ans de danse en couple, vous avez décidé de repartir seule, en solo. Est-ce que c'est un sacré saut dans l'inconnu quand on est toute seule et qu'on a vécu en couple, en tout cas sur la glace ? Pendant 10 ans.
1: Beaucoup d'appréhension. En fait, ça faisait 10 ans que je patinais en couple. Donc j'ai fait du solo en étant petite, mais c'est vrai que c'était, comme je vous l'ai dit avant, pas du tout le même stress, les mêmes attentes. Et là, de repartir toute seule, j'ai commencé la saison en septembre. J'étais vraiment pas du tout confiante. Enfin, là, on se retrouve vraiment toute seule sur la glace. Je m'entraîne avec Olivier Schoenfelder, mon prof, et je suis arrivée à la première compétition en Angleterre, début octobre, et je lui ai dit, mais je vais faire comment juste pour saluer, pour me présenter quand ils vont m'appeler. Je sais pas faire toute seule, je sais plus faire toute seule. Et finalement, ça va à peu près. Puis le fait de faire plein de compétitions aussi, ça booste un peu la confiance en soi. Mais au début, non, j'étais pas vraiment très sereine de reprendre toute seule.
3: Avec le recul, quel regard vous portez sur tout ce chemin parcouru depuis vos premiers pas ?
1: Franchement, je suis fière de moi. J'ai du mal des fois à me l'avouer, mais vraiment quand je vois par toutes les étapes auxquelles je suis passée, j'adore tout ce que j'ai fait, j'adore tout ce que j'ai accompli et je suis fière.
3: Lou Thérault, que l'on retrouvera avec impatience lors des prochains championnats de France de danse sur glace, on lui souhaite le meilleur pour ce nouveau défi en solo. En tout cas, c'est elle, notre comptoise qui compte du jour.
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4: Bonjour Johan.
5: Salut Manu, bienvenue au garage à Issoudun.
4: Devant un instrument de musique, il y en a quelques-uns ici.
5: Tu connais aussi mon deuxième métier, qui est mon premier métier, on va dire, c'est la musique évidemment.
4: Chanteur-guitariste du groupe Blancas, on le rappelle, Johan Ledoux.
5: Avec mon frère Guillaume, qu'on a fondé il y a plus de 30 ans maintenant, ça ne nous rajeunit pas. Mais on est là, on prépare un nouvel album en fait. Donc forcément, moi dans ma collection d'objets un peu insolites, il y a des instruments de musique anciens. Et là tu es devant un ancien violoncelle de Thibouville, qui était une maison de fabrication qui a fait énormément d'instruments d'études, mais aussi d'instruments de très belle qualité. Ce violoncelle, on va dire qu'il est début du siècle. Il n'est pas en très bon état, donc je t'avoue que je le mets ici pour la déco. Mais c'est toujours très beau. Et puis le format du violoncelle est déjà un format imposant pour un instrument à cordes.
4: Il y a une élégance.
5: Il y a une élégance, on imagine très bien une ou un violoncelliste sur son tabouret avec son archet sortir du bac comme ça. Enfin, voilà, moi je suis fan absolu du violoncelle et du son du violoncelle.
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5: Donc ça, c'est une pièce de déco qui peut être vendue, on va dire autour de 300-400 euros. Parce qu'un violoncelle ancien, en bel état, de cette marque-là, ça peut se vendre assez cher aujourd'hui.
4: Là, on pourrait jouer avec un violoncelle de ce type-là ?
5: On pourrait jouer, tout à fait, bien sûr. Ce sont des violoncelles qui sont encore utilisés. C'est un très beau violoncelle d'étude.
4: Ça mérite une grosse restauration.
5: Ça mérite une très grosse restauration chez un luthier. J'ai bien peur que la facture soit un peu onéreuse. Donc, je pense qu'il faut le destiner à la déco ou alors à un bricoleur, vraiment. Voilà.
4: Je le valide parce qu'il est très élégant, ce violoncelle. J'entends déjà un certain son. Ouais. Merci beaucoup, Joël.
5: Merci, Manu. À très vite.
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6: Je rêvais d'avoir une maison à la campagne. Cette maison, c'est comme si j'y étais née. C'est ma maison de famille.
7: Ma maison s'appelle l'Ostao de la Mar.
8: C'est une maison un peu envoûtante.
9: Eh bien, vous voyez, des livres et trois fenêtres qui me donnent le paysage du pays, comme si c'était trois tableaux.
10: Ils ont vécu ici.
0: Thibaut Gaudry.
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10: Yves Montand est un enfant de Marseille. Débarqué d'Italie avec sa famille pour fuir le fascisme quand il a 2 ans, il va y grandir et y faire ses premiers pas au Music Hall. Puis il la quitte pour Paris où sa carrière commence à décoller, notamment auprès d'Edith Piaf. Et où il noue des amitiés, comme avec Jacques Prévert, qui va lui faire découvrir en 1948 un charmant village qui va changer sa vie.
12: J'ai chanté dans la région et puis il y avait Jacques Prévert qui habitait la maison là au coin. J'étais arrivé ici et j'étais monté parce que mon ami le guitariste Henri Crolla, si on allait dire bonjour à Jacques, il dit oui, où il est. Alors on est monté ici, j'ai vu Jacques, j'ai vu l'endroit et puis je suis tombé amoureux de l'endroit et puis je suis revenu dès que je pouvais, tous les ans. C'était très discret, c'était à peine connu.
10: Et il ne va pas tomber amoureux que de Saint-Paul. Le 19 août 1949, il est à la Colombe d'Or, une auberge avec quelques chambres, qui est un repère d'artistes. Et Prévert, encore lui, va servir d'entremetteur entre un homme et une femme qui vont devenir un couple mythique.
13: Ça s'est passé à Saint-Paul-de-Vence, au mois d'août, en 1949. Simone était là, et puis moi j'étais dans le tournée. Et puis j'ai déjeuné là, elle a déjeuné là. Et puis il y avait du soleil, puis il y avait Jacques Prévert, et puis il y avait des copains. Et puis voilà, quoi, on ne sait pas comment ces genres de choses-là commencent, mais enfin, elles ont commencé et ça a été une belle histoire. Quoi.
10: Une belle histoire qui durera toute une vie. Ils ont 28 ans. En 4 jours, Simone, mariée, plaque tout pour le Marseillais. Et désormais, ils vont construire une partie de leur vie ici, restant fidèles à la Colombe d'Or, où ils se marient même 2 ans plus tard. Prévert est encore là, il est le témoin de Simone, tandis que Marcel Pagnol est celui de Montand.
12: Puis en 49, j'ai rencontré Simone ici, qui elle avait acheté par contre une petite maison dans le village, après son premier film. Puis elle a servi cette maison pendant très longtemps. Puis on descendait au bar de la Colombe pour boire l'apéritif, pour voir Jacques et les amis, et puis il y avait toujours quelqu'un, et puis on restait là, et puis on mangeait là, puis on montait pas à la maison. Alors un beau jour, on a mis la clé sous la porte, on donnait ça aux enfants, ou à des amis qui descendaient dans le midi, et nous on descendait toujours ici.
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10: La Colombe d'Or et Saint-Paul, où l'on se retrouve pour les vacances avec les copains, beaucoup d'artistes, dans ce village qui attire notamment les plus grands peintres, Picasso, Chagall, Matisse et d'autres.
12: C'est pourquoi je viens souvent ici à la Colombe d'Or, à Saint-Paul-de-Vence, et d'abord pour la famille Roux, qui sont des gens tellement merveilleux. Puis au mois de juin, ou au mois de mai, c'est agréable, il n'y a pas trop de monde, et c'est encore bien. Mais c'était une époque assez formidable, avec Picasso, Braque, Prévert, qui était là aussi, et Giacometti, quand il a débarqué.
14: J'ai dit, bon, attends de jouer, parce que je pars.
10: Mais les copains, ce sont aussi les habitants du village, avec qui Montand joue aux cartes au Café de la Place, ou à la pétanque.
12: Et j'aime bien jouer ici au boule, parce que c'est quand même un sport qui délasse bien, qui est très fatigant. Si on veut bien y jouer, c'est très très difficile. Ça ne paraît pas, surtout si on joue à la Provençale.
10: C'est à Saint-Paul-de-Vence également qu'il rencontrera la dernière femme de sa vie, Carole Amiel, et qu'il achètera en 1984 un petit restaurant qu'il transforme en maison, juste en face de la Colombe d'Or.

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1: Au plein cœur de Tillières-sur-Avre, je demande la famille Giraud. Vous allez faire la connaissance de Mika, le papa, Ambre, la fille, et Mano, le copain de la fille. J'aurais bien aimé vous présenter Céline, la maman, mais elle est au boulot. Faut bien qu'il y en ait qui bosse. Céline, vous la verrez demain, vu que j'ai des raisons de dormir chez eux ce soir. Je vois pas de porte, alors je toque au carreau. Une jeune fille ouvre la fenêtre.
2: Allô, Ambre ?
3: Oui, c'est ça.
2: Le papa, il est pas là ?
3: Il doit être à l'intérieur, je pense.
1: Ok, j'entre comment ?
3: Je vais t'ouvrir le portail.
2: Ah, t'es trop mignonne.
3: Peut-être c'est ouvert, je sais pas.
2: Bah, je regarde, hein.
3: Ouais.
1: Bah, j'avais pas vu le portail. C'est ouvert.
2: C'est moi ?
1: Non, c'est ouvert.
2: Tu vois, c'était ouvert.
1: Bah ouais. Mika a l'air d'aller bien.
2: Très bien, très bien.
1: Si grand ici ?
4: Parce que c'est un ancien relais de poste, l'ensemble.
2: Ah, d'accord.
4: Ouais, c'était considéré un peu comme une ferme ici, il y avait des chevaux.
1: Regarde ces perdus grands ouverts qui sont ni grands ni verts à la base, mais qui se demandent ce que tu viens faire là.
2: Je viens voir parce qu'il paraît que c'est une famille d'artistes ici. Papa, maman,
4: ouais, Ambre.
2: Mano, tout le monde est dans l'art, quoi.
4: Oui, un petit peu, ouais.
2: C'est toi qui as impulsé tout ça
4: hein ? Alors, je pense, hein, je suis le premier. Hein, c'est les enfants qui ont suivi. Hein. On appelle ça reproduction sociale. Hein. Un artiste fait des enfants artistes. C'est ça.
1: Vous avez fait la connaissance d'Ambre ?
3: Moi, je fais un peu tout, mais surtout de l'installation et de la performance. Donc, je mélange plein de médiums, surtout dans la sculpture. Et après, j'intègre des éléments de son, de vidéo dedans.
1: Et papa, il fait quoi ?
4: Si tu fais le tour dans la maison, on va voir qu'il y a pas mal de peinture objet, des sculptures.
1: Voilà. Et Mano, il fait quoi ?
3: Des films 3D et du son.
1: Et Cécile, la maman, elle s'exprime beaucoup dans le textile.
4: Voilà.
1: Tout ça sur l'impulsion de Mika, le papa.
4: Bah, finalement, c'est dans le lieu dans lequel où ils ont dû me voir. Et quand toute petite, elle était à la fois dans le bac à sable, le béton, les briques, après les petits bricolages, puis après dans les œuvres, dans la peinture à l'atelier, et ainsi de suite, quoi.
1: À la base, la famille n'est pas du coin.
4: On n'est pas vraiment de Normand. Mes enfants sont normands parce qu'ils sont nés en Normandie, mais nous, on vient du Loir-et-Cher.
5: Ah, ta famille habite dans le Loir-et-Cher. Ces gens-là ne font pas de manière.
1: Je crois qu'on vous avait pas encore présenté Mano.
6: Mano, Mano.
1: Le vidéaste de la famille.
2: Ça va, Mano ? T'es réveillé ?
7: Ouais, c'est bon, je me suis réveillé.
1: Bah, il dormait pas, il bossait. Hein.
2: C'était 3D, tes images. De synthèse
7: ouais, là je bosse des storyboards pour un film.
2: Et tu fais l'école
7: Non, j'ai fini là.
1: Il a fini.
7: J'ai fini et depuis que j'ai quitté les Beaux-Arts, je me suis mis à l'animation 3D.
2: Là, c'est un atelier là.
7: Oui.
2: Ah, mais il y avait de la place, hein.
1: Il en faut pour toute la famille.
4: J'ai coupé la radio, j'avais mis la radio donc.
2: T'avais mis quoi comme radio?
1: Change de sujet.
2: Ah, ici c'était le.
1: Bravo.
2: Voilà. C'était pour les chevaux, quoi.
4: Alors, t'as la mangeoire, t'as même l'abreuvoir qui est en dessous, là, qui est en zinc.
2: La mangeoire sert de rack aujourd'hui pour les tableaux de qui? De toi, alors?
4: Surtout de moi, ouais. Donc là, c'est la partie atelier, artiste. On fait des toiles, de la peinture, de la sculpture, découpage, assemblage. Il y en a un peu partout.
1: Sinon, Fred, t'avais pas un truc à leur dire?
2: Je vais dormir chez vous ce soir.
4: Si tu veux, il n'y a pas de problème.
2: Et puis, il n'y a pas de problème, il y a surtout de la place.
4: Ah, bah, il y a surtout de la place, oui, voilà. Beaucoup de place.
2: Parce qu'il y a un truc qu'il faut absolument que vous me montriez demain.
4: Oui.
1: Petit indice.
2: Et demain, on va changer de rue.
4: Tout à fait.
2: Tu vas me montrer un truc qui est dans la rue du château, là.
4: Oui.
2: Je pense que ça va en halluciner plus tard.
4: Ah oui, je crois aussi, oui.
1: Bon, bah, vivement demain.
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8: Et le cocktail américain, c'est quoi ?
9: C'est un cocktail grillé avec une sauce américaine, tomate, échalote, une pointe de cognac, du vin blanc. C'est un peu relevé.
10: Un déca,
11: pâté, jambon, c'est du cornet, gruyère, chantal, rôti, jambon de pays.
12: Eh ben, tout ça, ça va aller dans la blanquette.
9: Bon appétit.
13: Rien n'est meilleur qu'un bon steak frit. Rien n'est meilleur qu'un bon.
14: Moustache et les gros mineurs, emportés par un swing follement sympathique, chantaient « Rien n'est meilleur qu'un bon steak frites ». Un plat de bistrot qui fait l'unanimité, à condition d'un bon faux filet ou onglet de chez le boucher et des frites maison. Beaucoup trop de restaurants succombent à la facilité de la frite surgelée, ultra transformée, amidon modifié, fibre de pois, sucre, souvent trop molle, trop grasse et trop salée.
15: On va manger des frites.
16: Oh oui, des frites.
14: Des frites. Non, la frite, la vraie, celle de la femme et de l'homme moderne, est confectionnée uniquement de pommes de terre qu'on épluche, Binge, Mona Lisa ou Rosabelle, qu'on plonge en double cuisson dans un bain d'huile de tournesol, colza ou graisse de bœuf pour les puristes. Un peu de sel et basta.
17: Comme ça, la maison, avec mon papa et ma maman, quand ça nous prend, on s'éclate à la frite. Oh oui, des frites, des frites.
14: Dernièrement, le journal Libération a eu la bonne idée de faire un tour opérateur de la meilleure frite à Paris.
17: Je viens de droguer je me drogue à la frite.
14: Côté street food, deux adresses pour les junkies de la pomme de terre, un néo-kebab chez Mehmet, rue Ramey dans le 18e arrondissement, et Patate dans le 6e rue Saint-André-des-Arts. Une échoppe, sa vitrine et une barricade de grosses pommes de terre, cornet de frites à 4 euros.
6: Coupez-les en fines lamelles, plongez-les dans l'huile bouillante, salez-les et vous aurez des frites. Ni Dieu, ni maître, mais des frites, bordel.
14: Autre pépite, Chantefable, 93 avenue Gambetta, du très gourmand Tom Lefebvre. Il propose des frites croustillantes qui brillent dans les miroirs de cette belle vieille brasserie 1910, avec une entrecôte de compétition et une carafe de Saint-Joseph. On n'est pas loin du paradis. Dans le peloton de tête également, les frites du Cornichon, un néo-café populaire, 2 rue des Goncourt dans le 11e arrondissement. 8 euros le cornet au comptoir avec une pinte de bière jupilaire et tout va bien. Le Paul Chêne des Frères Dufour, rue du Cherche-Midi, contrairement à leur nom,

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6: Eh ben Adichat, Camille.
4: Adieu.
6: Toi, tu vas nous raconter une trop belle surprise qui t'est arrivée il y a 2 ans et demi, c'est ça?
4: Luca, car il y a un saut de la maïboune. J'étais chez ma mamie et elle nous m'explique qu'arrive un tas de déjà d'apnos out. Mes parents, ils arrivent pour manger et qu'ils me disent une side d'apnos out à la béiture, que je suis grosse colis qui t'atteint. Et ils me disent viens à la voiture, il y a un gros colis qui t'attend. Et donc, comme qu'arrive à la voiture, couvrez la porte, il n'est pas y passerait. Je vois rien dans la voiture. Et au pied de Seti, qui a eu boule des pouces, je vois une grosse boule de poils à mes pieds. Car Lumeka, c'est mon chien. Lumeka qui s'appelle Soleil. Mon chien s'appelle Soleil.
6: Oh, parce qu'il a mis du soleil dans ta vie?
4: Pas tout le temps. Pas tout le temps. Cap Contari, Las Bestes, Daumeka, Niotekop. Je vous raconterai les bêtises de mon chien une prochaine fois.
6: Eh ben j'ai hâte. Merci Camille.
4: Merci, ça tue.
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1: Gérard, c'est quoi votre métier ?
2: Moi, mon métier, c'est conducteur de tram et conducteur de bus. Je fais les deux, je conduis les deux et c'est un vrai plaisir de conduire les deux.
1: Ouais.
2: Mais le tram, c'est vrai que j'ai ma préférence pour le tram. Quoi.
1: Alors là, je suis assis à votre place ?
2: Oui, vous avez de la chance parce que c'est faut être privilégié parce que c'est une zone où normalement il n'y a que moi qui ai le droit d'accès là-dedans.
1: Vous me dites ce qu'il y a autour de nous là ?
2: Plein de boutons, des gongs, c'est pour annoncer aux gens qu'on arrive ou qu'on repart pour attirer leur attention.
1: Ouh là là, ça il faut pas. On l'entend souvent
2: non,
1: ça.
2: Non, ça on évite. Ça c'est ouh là, ça c'est quand il y a un danger qui s'approche pour éviter justement pour faire partir les gens qui sont pas très attentifs.
1: Et vous avez toujours fait ça, conducteur de bus et de tram?
2: Ah non, je livrais du carburant pour une société sur Toulouse. Et ça, c'était beaucoup la région. Et le tram, ça a permis de découvrir Toulouse et les gens, les Toulousains. Et du coup, je me régale, je m'éclate.
1: Et oui, alors surtout que quand vous étiez petit, que faisait votre grand-père avec vous ?
2: Oh, mon grand-père était sur Toulouse, il m'a adoré quand je venais. Il m'a amené voir les chauffeurs de bus, on montait dans un bus, il me faisait traverser Toulouse. On allait jusqu'à Matabio, on parcourait la ville. Et mon grand-père me disait, peut-être un jour, tu seras chauffeur de bus. Et je pense que c'est resté un peu tout ça, ouais.
1: Et Gérard, on sent bien que vous avez un cœur gros comme ça. Parlez-moi de la relation que vous avez avec les passagers.
2: Ils nous connaissent, ils viennent frapper contre la vitre,
1: ah ouais.
2: Ils viennent nous voir et ils tapent.
1: Ah ouais.
2: Ils nous font un petit coucou. On fait partie de leur vie, on les accompagne.
1: Il y a un endroit devant lequel vous passez qui vous marque plus que notre, c'est Purpan. Dites-nous pourquoi.
2: Il y a l'hôpital des enfants, là, juste à côté. Il y a beaucoup de malades qui sortent, qui prennent l'air avec les beaux jours. Là, ils vont arriver les beaux jours. Ils sont sur les pelouses et ils sont fascinés par le tram. Donc, quand j'arrive, et j'abuse un peu plus du gong, du fameux gong, et ça les attire. Ils sont contents, ils font de grands signes. Alors, après, je fais très attention parce qu'ils viendraient vers moi, mais du coup, il faut éviter qu'ils galopent tous vers moi. Mais c'est un petit moment magique qui les sort un peu de leur quotidien difficile. Quoi.
1: Alors, vous faites quelle ligne ?
2: C'est la ligne de tram qui va jusqu'au palais de justice. Et aussi, moi, je suis sur une ligne de bus. Je suis un chauffeur mixte. Hein. Donc, je peux faire les deux à la fois. Je peux faire du bus et du tram. Et la ligne du bus, c'est la ligne 70 qui passe dans Blagnac, dans tous les arrêts de Blagnac, Marly, tout ça.
1: Merci, Gérard.
2: Avec plaisir, c'est une joie.
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1: Direction Bourges aujourd'hui, et lorsqu'on se trouve place Malus, eh bien on peut descendre le long du boulevard Laïtol pour sortir de Bourges justement, élonger ainsi le campus qui porte le même nom. Mais alors, c'était quoi avant? Eh bien vous allez le savoir tout de suite.
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1: David Ledrich, guide conférencier, est avec nous. Bonjour David.
4: Bonjour Margot et bonjour à tous les auditeurs.
1: Bon alors, qu'est-ce que c'était avant que ces établissements militaires?
4: Alors là, c'est une page importante de l'histoire de Bourges, c'est l'histoire de la fonderie de canons de Bourges. En 1860, l'empereur Napoléon III crée la fonderie impériale de canons. Alors pourquoi Bourges? Parce que Bourges est au cœur du pays, loin des frontières, et la ville est reliée par le chemin de fer, et fait non négligeable, elle dispose d'un champ de tir. Le champ de tir, il existe toujours aujourd'hui, c'est ce qu'on appelle le polygone de tir, qui va de Bourges à Savigny. Il représente 10 000 hectares sur une longueur de 30 km. Après la guerre de 1870, l'école d'artillerie qui est à Metz s'installe à Bourges. Et donc, imaginons que nous partons de la place Malus. Nous allons découvrir les monuments tels qu'ils étaient à l'époque. Sur notre droite, on pourra voir tour à tour l'école d'artillerie, qui forme donc les militaires à l'utilisation des canons, la fonderie de canons, l'arsenal, et enfin, au bout, le dépôt de matériel.
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4: Et là, on arrive entre la rue de Pignoux et la chaussée de Chape. Cette zone, vraiment, elle employait énormément de gens. Ça concerne 8000 ouvriers en 1918. Et à l'époque, on ne rigolait pas avec les cadences de travail, puisqu'on fabriquait 40 canons de 75 mm chaque jour.
1: Ah oui.
4: Le site est pillé par les Allemands pendant la Seconde Guerre mondiale. En 1967 est créé l'établissement de fabrication d'armement de Bourges, les FAB, c'est un nom qu'on utilise parfois encore, puis qui devient GIAT et aujourd'hui Nexter. C'est à cet endroit qu'ont été fabriqués les canons des chars Leclerc. Aujourd'hui, c'est un campus universitaire qui porte toujours le nom de Laïtol. C'est un officier polytechnicien, vétéran de la campagne du Mexique, blessé à la bataille de Reichshofen, qui a dirigé l'établissement militaire de 1875 à 1879. Et c'est un endroit de Bourges qui mérite aussi d'être connu.

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1: Plusieurs fermetures nocturnes une nouvelle fois à prévoir ce soir entre 21h et 6h, notamment sur le boulevard périphérique extérieur. Ce sera fermé entre la porte de Bercy et la porte de Bagnolet, et également entre la porte de la Muette et la porte de Saint-Cloud. Pareil sur le boulevard périphérique intérieur, où là ce sera fermé vers la 6A dans le sens Paris-Province, et puis également entre la porte de Gentilly et la porte d'Orléans. Sur la 103 vers Paris, c'est fermé entre Rosny-sous-Bois et Noisy-le-Sec. Sur la 115 en direction de Paris, ce sera fermé entre Tavernier et Sannois. Sur la 3 aussi, plusieurs fermetures vers Paris entre Roissy en France et la porte de Bagnolet. Et puis dans l'autre sens, sur cette A3 vers la province, entre Bobigny et Roissy en France et entre la porte de Bagnolet. Et Rosny-sous-Bois, une très belle route avec nous et toujours évidemment à l'écoute d'ici Paris-Île-de-France.
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3: Bonsoir la foule en délire.
4: Ah, wouhou ! Pierre Perret est dans notre studio. Ça ne vous donne pas du tout le tournis, ces chiffres ? 40 millions d'albums, 500 chansons, 70 ans de carrière ?
3: Bah, vous voulez me filer le bourdon, quoi, là, tout de suite.
4: Ah non, je trouve ça beau. Non, c'est incroyable, quand même.
3: Oui, bon, c'est un bon moment passé, quoi, voilà.
4: Ah oui, ça, c'est un bon moment passé et qui vaut d'être célébré. On peut aussi célébrer votre pêche légendaire, Pierre Perret, parce que la dernière fois qu'on s'est vu, vous m'aviez chanté ceci.
3: Tous les matins, c'est le tocsin.

0: vieille carcasse de Pierre Perret. Ça, c'était il y a 2 ans et demi. On s'était vu là, pour la dernière
1: j'étais
0: fois.
1: J'étais encore jeune.
0: Mais vous n'aviez pas passé la barre fatidique des 90. Là, ça y est, c'est fait.
1: Ah, c'est fait, oui, ça y est.
0: Ça vous a fait quelque chose ou ça vous fait rire comme beaucoup de choses?
1: Ça m'a fait boire un coup.
0: Alors, c'est une bonne chose. Pierre Perret, vous avez décidé de célébrer vos 70 années de carrière avec un album qui s'appelle « Une vie d'humour et de tendresse ». Je me permets de modifier le titre et de rajouter « Une vie d'humour et de tendresse et de liberté », non ?
1: Et de liberté.
0: Ouais, hein. C'est ça, je crois, le mot-clé
1: c'est
0: de votre carrière.
1: C'est pas trop bon, les titres très longs.
0: Oui, c'était un peu lourd. Et de...
1: Non, mais c'était en adéquation avec le propos, c'est vrai.
0: Ouais. Qu'est-ce que vous pensez que cette liberté vous a apporté? Et à l'inverse, qu'est-ce que vous pensez que cette liberté peut-être vous a empêché de vivre?
1: Ah ben, moi, ça ne m'a pas empêché, au contraire, ça m'a boosté tout au long de mon parcours, parce que j'ai jamais été plus heureux que de dire exactement ce que j'avais envie de dire.
0: Ouais.
1: Et personne ne m'a jamais pu m'en empêcher. Et parfois, il est arrivé, d'ailleurs, c'est pour ça que c'est ce qui m'a déterminé à un jour créer ma maison, qui s'appelait Adèle, en souvenir de ma première chanson.
0: Premier 45 tours.
1: Moi, j'étais Adèle. Pour être libre totalement. Parce que, quand j'étais chez Vogue, par exemple, je disais, oh, tu sais ça, tu crois que c'est bien d'en parler? Oui, c'est bien. Moi, j'ai envie d'en parler. Alors, foutez-moi la paix. Et à la fin, j'ai créé ma maison pour dire, bon, le patron, c'est moi qui décide. Et j'ai toujours été mon patron depuis, et fortement aidé par mon épouse Rebecca, parce qu'elle a géré tout ça magnifiquement, parce que c'est bien d'être à deux aussi.
0: Ah oui, évidemment. Alors, quand on vous dit que les chansons de Pierre Perret ont toujours fait polémique, imaginez-vous par exemple que quand le Zizi est sorti de sa tanière, eh bien, tante Yvonne, la femme du président de la République, a téléphoné aux radios pour... Ah non, c'était pour les jolies colonies
1: non,
0: de vacances.
1: C'est pour les colos.
0: Ah,
1: oui,
0: c'est pour
1: oui.
0: les colos, pardon.
1: C'est pour les jolies colonies,
0: les colonies de vacances. Vous
1: Parce
0: savez...
1: Que... Ce qui l'offusquait, c'était pipi dans le lave.
0: Oui, c'est ça. Exactement. Alors, le Zizi, ça a énervé qui ?

0: sur le zizi.
1: Ce qu'on a oublié, c'est qu'en fait, cette chanson, elle n'arrive pas de nulle part. En fait, quand vous l'avez sortie, c'est parce qu'il y avait un grand débat en France sur les cours d'éducation sexuelle à l'école.
2: Oui, totalement. Et c'est voilà. Pour ça, pour simplement ponctuer ça, que j'ai écrit cette chanson. Mais comme c'est la démesure, le surréalisme total, oui. De toute façon. Et je pensais qu'elle passerait jamais. Et donc, elle était la dernière de l'album.
1: Ouais.
2: Et moi, je voulais même pas qu'on la diffuse, parce que je disais, bon... Et ça a été un phénomène incroyable. Des milliers de lettres sont arrivées, mais votre zizi m'a ouvert les yeux. En 30, ben, le soir... Je recevais une lettre d'une gamine qui disait « On vit toutes les deux avec maman et on travaille chacune de notre côté. On arrive le soir, souvent on est triste, on se met votre zizi et ça va beaucoup mieux.
1: » C'est merveilleux. Et à la fois, ça dit aussi des choses, parce qu'effectivement, votre zizi, Pierre Perret,
2: oui.
1: Sachez que moi j'en parle régulièrement avec ma grand-mère, ma mère et ma fille. C'est quand même incroyable ce destin pour un zizi, non ?
2: Oui, parce que, écoutez, traverser les générations comme ouais. l'ont fait mes chansons, c'est quand même assez peu commun. Et j'ai honte de parler de moi comme ça, mais c'est ça le signe de la liberté totale.
1: Ouais.
2: Et que les générations, les unes après les autres, ne soient pas restées indifférentes à mon propos, à tout ce que j'ai défendu, parce que il n'y a pas que le zizi,
1: ah
2: évidemment.
1: Non, heureusement.
2: De Lily à femme battue, en passant par femme grillagée, etc., etc. Mon combat a été, je crois, en calculant le nombre de chansons que j'ai pu écrire jusqu'à présent, je crois que la prédominance du sujet principal, c'est la femme.
1: Ouais.
2: De très loin. J'ai écrit plus de 70% de mes chansons sur les femmes. Parfois, sur tous les tons, bien sûr.
1: Ouais.
2: Mais souvent, quand même, en les défendant vraiment pied à pied.
1: Et on retombe donc sur nos pattes avec le nom du disque, Humour et Tendresse. Parce que oui, avec humour, avec tendresse et sur tous les tons. C'est vrai que vous avez parlé de beaucoup de femmes. Il y en a une, évidemment, qui est particulièrement chère à notre cœur. C'est Lily. On est en 1977. Et vous abordez à votre manière, pleine de tendresse, d'intelligence, de liberté et de courage, le destin de cette jeune Lily qui arrivait des Somalies pour vider les poubelles à Paris.
3: On la trouvait plutôt jolie, Lily. Elle arrivait des Somalies, Lily. Dans un bateau plein d'émigrés qui venaient tous de leur plein gré vider les poubelles à Paris.
1: On s'est vu il y a 2 ans et demi et vous me l'avez dit à l'époque, c'est pas votre style d'être fier et d'être un crâneur. Mais quand même, est-ce que je peux donner ce chiffre, Pierre Perret ? Il y a plus de 40 écoles qui portent votre nom en France. Et si on élargit aux médiathèques, bibliothèques, salles de spectacle, etc., il y en a plus d'une cinquantaine. Des écoles Pierre Perret, la première maternelle Pierre Perret, je crois, a été inaugurée il y a 30 ans. Ça, quand même, il y a de quoi être fier, non ?
2: Valentin-Jean.
1: Ouais.
2: Dans mon Tarn-et-Garonne natale.
1: Là, on peut être fier, non ?
2: Mais ça me touche. Voilà,
1: ah, vous êtes
2: ça
1: heureux.
2: Me touche infiniment. Oui, oui, je suis très heureux de ça. Il y a des tas de d'honneurs qui m'ont été.
1: Ah, ça, vous avez des médailles,
2: attribués
1: hein.
2: de partout.
1: Oh là là.
2: Bon, j'ai tout eu, mais ça, c'est ce qui me touche le plus.
1: Ah.
2: Ça, c'est vrai.
1: Bon, alors ça me fait extrêmement plaisir. Pierre Perret, j'aimerais savoir quelle est pour vous l'importance de ce bonhomme dans votre carrière.
3: Je suis le pornographe du phonographe, le polisson de la chanson. Afin d'amuser la galerie, je crache des gauloiseries, des pleines bouches de mots crus. Tout à fait incongru, mais...
1: Georges Brassens, le pornographe du phonographe. Je crois que c'est quelqu'un qui est très important dans votre parcours.
2: Oui, dès que son premier album est sorti, avec la mauvaise réputation, le parapluie, etc., j'ai, avec 3 ou 4 copains qui étaient aussi barjots que moi, et on était encore à Castelsarrasin. Moi, j'étais au conservatoire. Et il y a un des quatre copains qui a piqué la bagnole à son vieux. Et on est allé à Paris, aux Trois Baudets, où passait Georges. Je suis directement allé le voir dans sa loge. Je lui ai dit ce qu'on venait de faire, ça l'a fait marrer. Et après, on ne s'est plus quitté pendant 4 ou 5 jours, puisqu'il faisait des boîtes après. Il chantait dans les boîtes après avoir chanté. Il n'était pas connu, il démarrait vraiment.
1: C'était le début de Brassens.
2: Voilà. Et après, il allait dans les boîtes à Saint-Germain-des-Prés, où on l'accompagnait, nous, avec notre voiture, parce que lui, il n'avait même pas de bagnole. Et alors, bon, la seule chose que j'ai retenue de Georges, parce que, pour plein de raisons, après, chacun a fait sa vie de son côté, évidemment, mais quand il a vu que je chantais au départ et que j'écrivais des chansons, il m'a dit, écoute, voilà, c'est le seul conseil le plus important que j'ai reçu de toute ma vie, et c'est celui qui m'a fait le plus souffrir aussi. Ah. Il m'a dit, tu vois, quand tu as écrit ta chanson, c'est là que le boulot commence. Et ça m'a pourri la vie, toute ma vie, parce que je suis en train de finir un album aujourd'hui qui est sur le feu depuis 4 ans. Je l'avais commencé à avoir la vieille carcasse.
1: On l'attend pour le printemps 2026.
2: Voilà, et ça devrait être prêt pour le printemps 2026. Et j'ai saigné des larmes de sang avec ça, parce que plus ça va, je crois qu'il doit y avoir au moins 40 versions de chaque chanson.
1: Ouais.
2: Ah oui. Bon, alors...
1: Mais voilà, parce que vous êtes devenu de plus en plus perfectionniste.
2: Et oui, mais c'est obligatoire. Hein, si on est amoureux des moules, de la rhétorique, ouais. et en plus, on peut que s'améliorer quand on écrit.
1: Donc vous ne voulez pas laisser passer une rime un peu plus faible ou
2: non.
1: Une formule qui vous plaît moins.
2: Non.
1: Ouais. Mais c'est beau cette exigence, je trouve.
2: Oh ben, chez moi, elle a toujours été intacte, mais elle n'a fait que s'amplifier. Le crescendo a été total sur, 70 ans presque. Ça a été un crescendo, ouais, d'exigence, de la pertinence du mot, mais aussi de l'architecture du mot. Quand il peut être plus beau dans la prononciation, dans l'évocation de ce que ça représente, même poétiquement, dans la tête des gens qui l'entendent, si la justesse est là, si le mot peut être plus beau, il faut encore aller plus loin. Et je lâche le morceau quand j'y suis arrivé.
1: Un artisan, un vrai.
2: Ah oui, ça c'est sûr.
1: Pierre Perret, vous évoquiez tout à l'heure « Moi j'attends Adèle ». C'est votre premier 45 tours, 1957, souvenez-vous.
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1: 1957, donc « Moi j'attends Adèle », votre premier 45 tours. Pierre Perret, il paraît, je ne sais pas si c'est vrai, vous allez me le dire, il paraît qu'il a fallu vous pousser un peu pour chanter. Vous adoriez écrire des chansons, chanter, ce n'était pas si naturel que
2: ah
1: ça
2: mais
1: pour
2: moi
1: vous.
2: Je ne voulais pas chanter, bien sûr.
1: Mais non, enfin, pourquoi ?
2: Mais parce que je n'étais pas chanteur, et je ne suis toujours pas chanteur, ce n'est pas mon boulot. Moi, j'avais écrit 3-4 bleuettes pour une fillette à l'époque, qui était mignonnette, et bon, alors j'ai dit, bon ben d'accord, je lui ai fait 3-4 chansons, et pour elle, ça n'a pas marché du tout, parce que je ne sais pas comment elle s'est débrouillée, elle n'a pas su faire. Et Pupchen, la femme de Georges, m'a dit, mais pourquoi t'en fais pas toi, pour toi,
1: oui.
2: Pourquoi t'en fais pas aussi pour toi? Je dis, mais Pupchen, moi j'ai pas envie de chanter, je suis pas chanteur. Mais elle m'a dit, Georges non plus. Alors ça m'a fait poêler, et après je me trimballais avec un carnet et un stylo dans ma poche, un bic là, et chaque fois que j'avais une idée comme ça, en disant tiens, pour toi ça serait peut-être pas mal, je notais, etc., jusqu'à ce que je sois arrivé à faire ça, et que dans le cabaret où passait la petite, là, à la Colombe, parce que Canetti, le patron L'éditeur, des trois modèles, ouais. nous avait envoyé là, en disant, bon, on va faire chanter la petite, là. Mais un jour, la petite qui savait, elle, que j'écrivais des chansons, j'avais commencé pour moi, elle l'a dit au patron. Et le patron a dit, un soir, un samedi soir, où il n'y avait plus personne à chanter, il a dit, voilà, l'auteur des chansons que vous avez entendues tout à l'heure, là, eh bien, il paraît qu'il a fait des chansons pour lui. Ce cachotier va nous les chanter. J'ai failli me tomber dans les pommes. Je n'avais jamais chanté de ma vie. Et ils sont allés sortir tous les papiers qu'il y avait dans mes poches, qu'ils ont punaisé devant moi à la Colombe. Il y avait un petit mur. On chantait dans une espèce de niche. Ouais. Ça faisait un mur. Ils ont punaisé. Et c'est en lisant mes textes que j'ai fait le tabac du siècle.
1: Premier tour de chant, premier succès.
2: Exactement, j'ai eu autant de succès que la première fois que je suis passé avec les Stones à l'Olympia.
1: Et oui, parce que quelques années plus tard, Pierre Perret faisait la première partie des Stones à l'Olympia, c'est
2: Et
1: vrai.
2: Le soir même, dans la salle, je voulais, bon, j'arrêterai là parce que... Mais le soir même, il y a un monsieur dans la salle qui m'a dit « Jeune homme, vous chantez depuis combien de temps ?» Je regardais ma montre, j'ai dit « il y a une demi-heure ». Il ne m'a pas cru. Il ne voulait pas me croire. Il m'a dit « il vous faut faire un disque tout de suite ». J'ai dit « mais je ne veux pas faire de disque ». Tous les copains qui étaient dans ce cabaret attendaient qu'un truc, c'est faire un disque.
1: Bah ouais.
2: Moi, je ne voulais pas. Je ne me trouvais pas bon et bon, ce n'était pas possible. Alors, il m'a dit « écoutez, voilà, je me présente. Je m'appelle Émile Hébé. Je suis le manager de Charles Trenet, de Gloria Lasso et de Gilbert Bécaud. Voulez-vous être mon quatrième ?» Je chantais depuis un quart d'heure.
1: Incroyable.
2: Oui, bah, c'est, enfin voilà, vous connaissez la suite.

0: En 1979, Mon petit loup, magnifique chanson dans laquelle Pierre Perret vous consolait ce petit loup en lui disant que le monde est tellement beau entre le vin de Moselle, la chapelle Sixtine et tout un tas de merveilles et les Van Gogh à Amsterdam que voilà, la vie peut pas être si triste et qu'elle
1: c'est
0: peut être belle.
1: C'est la chanson d'espoir par excellence, je crois, ouais. Parce que bon, c'est une grande chanson d'espoir.
0: Elle est merveilleuse et alors elle fait, vous avez une expression qui est très jolie, elle a fait des ricochets, cette chanson.
1: Oui.
0: Puisque à un moment, vous parlez de faire un pique-nique en haut du Kilimandjaro et en fait, quelqu'un est venu vous voir en vous disant, mais je l'ai fait.
1: Oui.
0: Vous pouvez me raconter l'histoire ?
1: Et il avait un fils... qui pouvait pas se déplacer, qui était en chaise roulante, et il a dit, ben, il a raison, Pierre Perret, on va aller en haut du Kilimandjaro, tous les deux. Et il est allé jusque là-bas, et au pied du Kilimandjaro, avec une équipe de Sherpa et tout, ils sont montés, par étapes, enfin bon, c'est hallucinant quand il m'a raconté ça, j'étais, et c'est sûrement une des plus belles choses de la vie qu'il ait fait, le plus beau cadeau qu'il ait pu faire à son fils, voilà.
0: Tout le monde aime Pierre Perret, les rappeurs du Massilia Sound System.

0: une version de Tonton Cristobal. Les rockers, les punks adorent. Pierre Perret et Didier Van Pass vous chantent un zizi comme jamais.
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0: jusqu'au Brésil, on aime Pierre Perret, l'excellente Flavia Coelho et sa version de Mon Petit Loup.

0: C'était un chouette album, ça, qui s'appelait La Tribu de Pierre Perret au Café du Canal.
1: Oui, avec les Ogres de Barba qui ont fait un boulot magnifique quand ils ont enregistré Castel Sarrasin.
0: Ouais.
1: C'est époustouflant ce qu'ils ont fait.
0: Alors, je vous demande toujours pas si vous êtes fier, parce que je sais que c'est la question interdite.
1: Mais oui, je suis fier, oui.
0: Ah, il me l'a dit, ça y est. Mais c'est, non, ça doit être super chouette de se dire que des artistes aussi divers.
1: Oui, Olivia Ruiz avec les Ogres, ils ont fait une version à eux de Je suis de Castel Sarrasin.
0: Ouais.
1: Et ça, ça m'a touché, mais alors vraiment, ça m'a ému aux larmes, ce genre de...
0: Ouais.
1: Parce que, en plus, c'est une chanson qui me touche tellement personnellement, mais il y a une diversité là-dedans.
0: Des gens tellement différents.
1: Oui.
0: Il y a que sur vous, en fait, que tout le monde se retrouve. Parce que sinon, il n'y a pas de monde où Didier Vampas et Flavia Coelho vont être sur le même album.
1: Non, sûrement pas.
0: Voilà,
1: oui, c'est
0: ils sont
1: vrai.
0: Tous très sympas. Mais voilà, vous êtes un rassembleur, Pierre Perret.
1: Oui, il faut remercier les Ogres aussi. Parce
0: et les Ogres de Barbac. Mais oui, c'est vrai. Alors, il y a un autre truc que Pierre Perret fait super bien, c'est les réseaux sociaux. Je suis sa page Facebook avec passion. Et donc, selon l'humeur, il peut vous dire à la croque, les loulous, ça c'est l'heure de la recette de cuisine. Voilà. Ou alors vous faites visiter votre maison. Ça vous amuse, ça, les réseaux?
1: Ah oui, ça
0: m'amuse. Vous faites des bonnes vidéos?
1: Oui, ouais. Oui. Ah oui, et puis en plus, de temps en temps, je reçois des lettres, des mots d'insultes comme ça.
0: Non.
1: Ah, ça m'amuse. Ah,
0: vous savez comment on les appelle? On les appelle les trolls. Voilà. Les gens méchants d'Internet,
1: voilà,
0: c'est des trolls.
1: Oui, moi, ça m'amuse bien.
0: Ah, c'est vrai?
1: Ça les défoule, ça leur fait du bien. Alors, je fais encore... Il y a encore des gens à qui je fais du bien, même s'ils sont cons.
0: Oui, c'est ça. Mais enfin, c'est quand même la base du troll. Et vous leur répondez aux trolls?
1: Mais oui, je les adore. Ah, surtout bon. Qu'ils ne lâchent pas le morceau.
0: Allez, les trolls, les courage. On l'a dit tout à l'heure, un nouvel album qu'on attend pour le printemps 2026. Et vous avez aussi un nouveau livre sur le feu qui s'appelle « Mémé Anna ».
1: Ben, ça sortira en temps voulu, ça aussi, vous verrez, dans quelques mois.
0: D'accord. C'est encore un peu secret?
1: Mais c'est parce que j'ai pas encore eu le courage de poser mon stylo.
0: Ah, c'est pas fini alors.
1: Je le brandis toujours. Pardon, la menace est sérieuse, hein, méfiez-vous. Vous n'avez pas fini encore d'avoir des chansons, parce qu'il y en a beaucoup sur le feu qui sont à sortir dans les mois à venir, là. Et puis ce mémé Anna qui va sortir bientôt, et j'aime autant vous dire que les filles qui se réclament aujourd'hui de toutes ces associations de défense, à l'époque il y en aurait eu besoin.
0: À l'époque de mémé Anna, okay.
1: En 1890.
0: D'accord, c'est là que ça va se passer. Donc, la condition féminine au 19e siècle.
1: Oui,
0: effectivement,
1: oui.
0: Il y en a à dire.
1: Oui.
0: Bon, hâte de vous lire, cher Pierre Perret. Et nous allons donc nous dire au revoir et à bientôt en écoutant la chanson préférée de tante Yvonne de Gaulle, la femme du général de Gaulle, qui en 1966 avait écrit personnellement au directeur de France Inter pour qu'il arrête de diffuser vos jolies colonies de vacances, parce que dans le texte, vous disiez que les petits faisaient pipi dans le lavabo.
1: Les pipi dans le lavabo. Mais alors, j'ai appris quelqu'un de la famille de Boissieu, là, de il n'y a pas longtemps, des amis qui m'ont dit, mais vous savez, Pierre Perret, il y a qu'Yvonne qui n'était pas d'accord parce que le général, il vous aimait bien. Alors, ça me fait plaisir.
0: Hommage au général de Gaulle. Alors, écoutons les jolies colonies de vacances. Lui qui avait inauguré la maison de la radio. Et vous, Pierre Perret, qui avez été le parrain de la naissance de France Bleue. On est ravis de vous accueillir sur la radio rebaptisée ici. Et on se voit très bientôt alors pour la
1: suite. Vous en êtes fortement menacé.

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5: Qu'est-ce que je suis contente de vous recevoir dans Décibels, c'est la première fois.
6: Ah oui, c'est la première fois.
5: Eh bien, écoutez, sachez que voilà, mon cœur est rempli de joie et je sais que toute l'équipe aussi est ravie de vous recevoir. Mireille, la bonne occasion de se réunir ce soir, c'est 60 ans d'amour.
6: Ah oui, 60 ans d'amour et de carrière grâce au public, parce qu'un artiste n'existerait pas sans le public. On doit tout, après bon, c'est soi-même, on doit, enfin, ce qui me concerne, pour ma voix, mes voyages, c'est une très grande discipline.
5: Oui. C'est beaucoup de travail.
6: Ah oui, ah oui, mais... c'est beaucoup de travail et beaucoup de discipline et de joie. Parce que bon, j'ai la chance de vivre de ma passion. Alors là, c'est quand même très important.
5: Mireille Mathieu, les amis, qui depuis le tout début roule les airs comme personne.
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5: Mireille Mathieu chantait dans toutes les écoles de France et de Navarre, mille colombes.

0: Mathieu. Oh, j'aime quand vous chantez.
1: C'était super. À l'Olympia, le public chantait. Je vous ai coupé la parole.
0: Non, mais allez-y, racontez-moi.
1: Le public chantait. C'était extraordinaire. Je sentis que cette chanson était beaucoup plus motivante pour le public parce que, avec ce qui se passe dans le monde, cette chanson, à un moment, le public de l'Olympia chantait a cappella. C'était sublime, c'était sublime.
2: En plus, dans le public de l'Olympia, on a vu vos amis qui étaient là. Il y avait Michel Drucker, il y avait Nicoletta, il y avait Enrico Macias, il y avait Renaud, tous ces gens qui étaient là pour vous. C'était un moment très très fort en émotion de retourner à l'Olympia.
1: Ah oui, tout à fait. Je ne m'étais plus produite depuis 11 ans. Ouais. Et de revenir à l'Olympia, j'avais la trouille, mais le trac avant, une semaine avant, je tremblais, je claquais des dents. J'ai le trac quand je me produis dans d'autres pays, mais chez moi en France, c'était beaucoup plus intense, il y a plus 11 ans, puis à l'Olympia, qui est un écrin de beauté, il y a une âme extraordinaire, et de chanter tous les soirs, pendant trois soirs complets, c'était un public qui était venu pour m'écouter, ouais. Un public français, un public aussi étrangers. J'étais vraiment très touchée que le public étranger vienne à l'Olympia. Bon, l'Olympia est mondialement connu.
2: C'est vrai. Et vous aussi, Mireille, j'ai fait les comptes. Vous avez vendu plus de disques que Metallica, qui est un des plus grands groupes de rock de la planète. C'est fou, hein? 200 millions de disques vendus en 60 ans de carrière, 75 albums studio, 1200 chansons chantées en 12 langues et des milliers de concerts. Ces chiffres donnent le tournis. J'imagine que vous n'y pensez pas à tout ça quand vous avez le track. Et
1: oui,
2: c'est tout.
1: Ah oui, tout à fait.
2: Alors, je me demandais, Mireille Mathieu, si vous pouviez tout chanter, parce que on a écouté quelques notes de Mon Credo, de Mille Colombes. Vous avez aussi chanté sur une musique de Francis Lay, Une histoire d'amour, la musique de Love Story.
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2: Tout en douceur, mais quand il faut de la puissance, vous êtes là aussi, hein, Caruso.

0: Alors, ma question est la suivante. Mireille Mathieu, est-ce que vous pouvez tout chanter ?
1: Oh non, je ne pense pas que je peux tout chanter. Enfin, tout chanter l'opéra, non, je ne peux pas. Je crois que j'ai fait mon disque classique. Mais
0: bah oui, vous avez chanté avec Placido Domingo quand même.
1: Ah oui, j'ai chanté avec lui des mélodies qu'a écrit. Qu'avait écrit à l'époque Michel Legrand. J'ai fait aussi des pour la télévision mexicaine. J'ai chanté aussi avec Placido, mais c'était un conte de fées.
0: Ouais.
1: Ou de faire des trios, des duos. J'ai adoré ça.
0: Ouais.
1: Mais tout chanter, non. Mais par contre, je m'applique à avoir une très grande discipline, une très grande travailler ma voix tous les jours, faire des vocalises, ça, très important.
0: Vous avez pris des leçons de chant toute votre vie?
1: J'ai appris avec une très grande dame, Madame Janine Reiss, qui travaillait que le lyrique avec les plus grandes, dont Maria Callas, Placido Domingo, Teresa Berganza et beaucoup d'autres. Et j'ai eu la chance de travailler avec elle. Et elle m'a beaucoup apporté parce que j'aime les non seulement les belles voix, mais les beaux sons, c'est-à-dire les sons ronds, pas dans le nez, travailler aussi. Ça, je le savais. Le souffle,
0: oui.
1: C'est très important. Mais c'est un travail qui n'est pas qui depuis très longtemps. C'est pas de maintenant. Mais ce qu'il faut continuer, c'est que moi, je considère mon métier comme un sportif. Il faut travailler très très bien tous les jours, travailler sa voix, mais à bon escient, pas en forçant.
0: Oui.
1: Et pour quand on voit la télévision des sportifs qui font 4000 mètres, tout ça. Ils partent doucement pour arriver le premier. Il faut, enfin, je m'applique ça personnellement pour moi, comme ça, vraiment comme un sportif, aller doucement pour pouvoir arriver à ce que je souhaite.
0: Évidemment. Et puis, c'est vrai, l'analogie avec l'athlète est très intéressante puisque, contrairement aux autres musiciens d'une tournée, vous pouvez pas changer une corde vocale. Un guitariste peut changer une corde de guitare. Vous ne pouvez pas. Donc, en période de tournée, là, comme nous sommes en ce moment, est-ce que vous faites particulièrement attention? Est-ce que vous sortez avec un cache-nez, 5 écharpes, un bonnet pour surtout pas prendre froid?
1: Non. Par contre, je fais attention de pas attraper froid, c'est sûr. Je mets toujours un masque. Quand je voyage, je tiens beaucoup à mettre un masque. Et parler le moins possible quand je suis en tournée pour pouvoir, parce que c'est la voix, j'arrive, je fais mes vocalises le matin à l'hôtel, à la suite, et puis avec mes musiciens, je fais aussi mes vocalises, je répète. Donc c'est un travail minutieux et bien réglé.

0: adaptation en français de ABBA par Mireille Mathieu. En studio, Mireille m'apprend un truc que je ne savais pas. Cette version-là, vous l'avez enregistrée à Stockholm?
1: Oui.
0: Dans le studio d'ABBA?
1: D'ABBA, exactement. C'est-à-dire que je les ai rencontrés, c'est un merveilleux cadeau qu'ils m'ont fait. Je les ai rencontrés chez Michel Drucker à une émission. Ils étaient avec leur directeur artistique, Alain Broublil, et mon manager, Johnny Stark, dit... Il faut que Mireille enregistre sa chanson, elle est super. Charles Level a écrit le texte et nous sommes partis à Stockholm, enregistrés dans Benny et Björn, dans le studio, on fait l'orchestre. Et moi, j'ai chanté avec Frida et Agnetha. C'était génial de chanter avec eux. Ils ont des voix sublimes, de pouvoir faire les chœurs.
0: C'est vous trois sur les chœurs?
1: Oui, à un moment, les chœurs, toutes les trois. Après, je suis restée pour faire ma partie. C'était sublime.
0: Oh, j'adore l'idée.
1: Des voix extraordinaires, elles ont les filles.
0: Parlons des langues, ma chère Mireille. Vous avez évoqué l'allemand, évidemment vous chantez en allemand.
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0: Vous chantez
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0: En japonais. En espagnol. Pardon. Japonais, c'est après. Là, c'est Mireille Mathieu en japonais.

0: Vous avez enregistré en tout dans 12 langues différentes dans votre carrière.
1: Un disque classique, 12 langues.
0: Est-ce qu'il y a une langue, peut-être mis à part le français qui est votre langue maternelle évidemment, mais une langue qui est plus confortable pour la chanteuse que vous êtes, une langue plus agréable à pratiquer quand on chante?
1: Moi je trouve tout, chaque fois très enrichissant et gratifiant de chanter dans des langues différentes. L'allemand, quand le classique, parce que Handel, Schubert, c'est en allemand. En anglais ou en italien, c'est magnifique. L'achat de Handel, c'est sublime. Non, j'adore. Par contre, quand je dois parler, j'ai enregistré et chanté en finnois. Oui, finnois. C'était extrêmement difficile. Par exemple, La première étoile en finnois, qui a été un hit par Agnetha. Le groupe ABBA, avant qu'elle fasse partie du groupe, elle chantait La première étoile. Alors pour le public qui nous écoute, qu'on peut écouter dans le disque, La première étoile qui se lèvera. Donc là, en finnois, encore il y a l'osmose entre la musique et les paroles. Mais parler, c'est extrêmement difficile, très difficile.
0: Parce qu'il n'y a rien en commun avec le français.
1: Non, il n'y a rien pour dire Guten Abend, Madame, bonsoir mesdames et mesdames, messieurs. Là, c'est Va, tu vas, Naïsa et Tairat, on a une dichte. Il y a des accents qui sont
0: incroyables.
1: Au début, bon, je dis, comment dit-on merci, quitos, je dis, bon, ça va.
0: Quitos,
1: mais alors, comment c'est bon pour dire, oh là là, je dis, mais c'est extrêmement difficile. Alors, mais tu vas parler ça au public. Et c'est vrai que je me déteste, tu as voulu faire ça, tu iras jusqu'au bout. Donc voilà, j'étais jusqu'au bout. Et quand j'ai parlé au public finnois à Turku, en Finlande, ça a été extraordinaire.
0: Parce que vous avez réussi.
1: Ah oui, j'ai réussi, oui.
0: Oh, félicitations. 1200 chansons enregistrées et même plus dans votre répertoire. Comment avez-vous choisi, Mireille, la liste des chansons que vous allez chanter sur cette tournée 60 ans d'amour?
1: Ben, je l'ai choisi en travaillant. Enfin, travaillant, je connais mes chansons, mais je l'ai choisi dans fonction. Vous souvenez tout à l'heure, je vous ai parlé de sportif.
0: Oui.
1: J'ai voulu dire d'abord Made in France. Je suis française et fière de l'être. Et puis, je sors petit à petit ma voix pour pouvoir, après, quand j'arrive à des chansons plus fortes et plus hautes, elle est chauffée, ma voix. Elle peut plus s'exprimer pleinement quand, petit à petit, j'ai chauffé ma voix. C'est pour ça que je vous ai dit, je considère comme un sportif. J'ai besoin d'avoir cette discipline. Pour moi, c'est une très grande discipline.
0: Waouh, je suis impressionnée. Et j'ai lu un livre qui date de la fin des années 80, dans lequel vous racontiez votre vie, notamment votre enfance. Je sais que vous avez grandi dans une famille très grande et pleine d'amour, mais dans laquelle il y avait
1: 7 filles, 7 garçons, 14 enfants.
0: Ouais, vraiment pas beaucoup d'argent. Et je me suis demandé, du coup, est-ce que, enfant, vous aviez eu un jour assez d'argent pour aller voir un concert? Ou bien est-ce que finalement, votre premier concert, c'est le jour où vous êtes montée sur scène la première fois?
1: Non, j'avais pas d'argent pour aller voir le concert. Mais, bon, je pense que cette voix que j'ai, c'est le bon Dieu qui me l'a donnée. Mes parents, mon papa avait une voix de ténor. Mais je chantais à l'église, à l'école, partout. Et puis, c'est grâce au jeu de la chance. Et puis après, grâce à mon manager et au public. Mais

0: à chanter des chansons d'une autre artiste. Je l'ai fait pour lui rendre hommage et lui dire merci. Mais après, on est connu par son propre répertoire.
1: Ma chère Mireille Mathieu, j'aimerais qu'on continue à filer cette métaphore de la chanteuse comme une athlète, puisque donc en 60 ans de carrière, 60 ans d'amour, vous avez chanté par tous les temps, dans tous les lieux, des endroits qui étaient plus ou moins bien adaptés, j'imagine. Est-ce que, comme un sportif qui un matin n'a pas la forme, ça peut vous arriver d'avoir la voix pas en forme? Et dans ces cas-là, est-ce que vous vous forcez à chanter?
0: Si j'ai attrapé froid ou quoi, autrement, grâce à Dieu, je croise les doigts. Non, je me force pas. Si je peux pas, c'est parce que bon, il faut pas forcer sur une voix.
1: Non.
0: Il faut vraiment que sa voix soit au maximum, qu'elle soit bien. Si on force sur la voix, c'est pas bien. On peut se faire très mal à la voix. Donc, il faut vraiment, je croise les doigts. Grâce à Dieu, non.
1: C'est génial. Et vous m'avez dit tout à l'heure, la joie qui vous animait de pouvoir vivre de cette passion. Est-ce qu'il y a des jours où quand même vous n'avez pas envie? Est-ce que, moi j'aimerais quand même me dire, est-ce qu'un jour dans l'année, Mireille Mathieu a la flemme d'aller chanter?
0: Non, je ne le fais pas, non. Au contraire, je m'applique une telle discipline quand je vais chanter que je ne veux pas déroger de ma discipline. C'est ça, je ne peux pas parler, je ne peux pas. Donc c'est ça.
1: Waouh, c'est admirable, admirable. Alors, puisque c'est ça, parlons des garçons avec qui vous avez partagé des duos.
0: Ah oui.
1: Il y en a qui chantaient incroyablement bien, d'autres un peu moins bien que vous. Par exemple, Bobby de Dallas, Patrick Duffy.
0: Ah, moi j'adorais Bobby.
1: Bah, nous aussi on l'adore. Mais pardon Mireille, il chante pas aussi bien que vous. Hein.

0: Together We're Strong, votre duo. Super souvenir alors.
1: Ah, moi, c'est super, moi. Avec Bobby, quand on a filmé pour les Carpentiers,
0: ouais.
1: C'était la révolution sur le plateau. Il a fermé, il a fallu fermer tout le plateau. Tout le monde descendait, venait. On a vu le moment où on ne pouvait même plus tourner.
0: C'est fou ça.
1: Ah, c'était Bobby Dallas.
0: Bah ouais.
1: Alors, c'était un engouement extraordinaire. J'ai eu l'opportunité. Il est super pro, il est super. J'ai eu l'opportunité de revoir il y a trois ans en Allemagne. On a interprété Together We're Strong. C'est quelqu'un qui est formidable. Vraiment, toujours professionnel, adorable.
0: Alors, il y a un Belge, un rocker belge à la voix rocailleuse que j'aimais beaucoup, qui nous a quittés il n'y a pas si longtemps. C'est Arnaud. Et ensemble, vous avez enregistré une nouvelle version de La Paloma à Dieu. La Paloma.

0: pensais pas dans ma vie vous entendre chanter ensemble tous les deux. Quelle surprise.
1: On l'écoute ensemble, oui. Mais il n'était pas là. Et c'est tout à fait atypique parce que quand je l'ai enregistré, et je ne le savais pas quand j'ai eu fini, on m'a dit qu'il n'était plus de ce monde.
0: Ouais.
1: Et alors je me suis mise à pleurer parce que son producteur qui était là, il n'a pas voulu le dire avant, il a bien fait. Et c'est quelqu'un que je ne connaissais pas. Je chantais avec quelqu'un que je ne connaissais pas. Par micro interposé. Parce que quand il m'a proposé de chanter, j'ai dit oui, mais je ne l'ai eu qu'au téléphone.
0: Incroyable.
1: Je ne le connaissais pas du tout.
0: Et ben, il vous adorait.
1: Moi, je sais qu'il m'adorait. Il avait des propos typiquement avec sa personnalité extraordinaire.
2: Et sa grosse voix comme voilà. Ça.
1: Et c'était formidable. C'est un très grand artiste.
0: Il vous adorait. Moi, il me l'avait dit en interview que c'était un des rêves de sa vie de chanter avec vous. Bah, vous avez réalisé son rêve.
1: Bah, oui,
0: ça, c'est
1: vrai.
0: Très beau. Autre duo et pas des moindres avec un autre garçon et pas des moindres, Monsieur Paul Anka. Ah.

0: Ce duo avec Paul Anka, il fait partie des raretés qu'on trouve dans votre coffret best-of Mon Credo. Est-ce qu'il reste encore un rêve de duo pour vous à réaliser, Mireille ?
1: Je sais pas, il y a toujours des rencontres qu'on ne peut pas. Par exemple, j'ai rencontré Lady Gaga.
0: Oui.
1: Pour faire une émission, c'était C'est à vous. Elle passait, c'était enregistré parce qu'elle devait après se produire plus tard. Moi, je passais en direct. On a chanté tous les deux La Vie en Rose. Pourquoi pas enregistrer un jour ? Bon, après ça s'est pas fait, mais pourquoi pas, hein ? On a le temps, hein, pourquoi
0: oui,
1: pas, hein ?
0: Rien de pressé. J'aimerais bien vous entendre avec Lady Gaga.
1: Je la trouve super.
0: Ce serait absolument dingue. Donc pourquoi pas avec Lady Gaga, ça je le garde dans un coin de ma tête. Je me demandais aussi si dans le cadre de la tournée par exemple, vous vous concentrez uniquement sur la voix et vous déléguez le reste, ou bien est-ce que tout vous intéresse un petit peu dans votre métier ? Est-ce que l'image par exemple, il y a une très très belle photo de vous qui accompagne la tournée, donc est-ce que l'image vous intéresse ? Est-ce que le stylisme vous intéresse ? Est-ce que le choix des musiciens ? Ou est-ce que vous déléguer ça à d'autres pour vous concentrer uniquement sur votre voix ?
1: Non, je vois tout. À ma sœur Mathilde, qui est mon manager, c'est ma sœur, voilà.
0: Elle est là.
1: Mais tout est vu, tout est contrôlé. Ah non, c'est alors là, mes musiciens, c'est mon orchestre depuis des années. Je parcours le monde avec mes musiciens, parce que j'y tiens beaucoup. C'est comme une grande famille. Ils savent comment je réagis, ce que j'aime, ce que je... Là, c'est tellement important quand vous faites le tour du monde d'avoir ses propres musiciens. C'est comme une grande famille, comme je le dis. Et, ah non, je vois tout. C'est une chose très importante. Son image, c'est pour moi. Et ma sœur, elle sait comment je marche, je fonctionne.
0: Et voilà, en famille et un œil sur tout. C'est comme ça qu'arrivent 60 ans d'amour et une discipline de fer tout de même.
1: Oui,
0: hein, parce que ça, on l'a bien compris. Mireille Mathieu, elle prend très au sérieux ses rendez-vous avec vous partout en France. Et croyez-moi, elle est prête. Merci, chère Mireille.
1: Merci, c'est déjà fini.
0: Oui, mais vous reviendrez.
1: Vous pouvez écouter mon disque et mon double vinyle, et voilà.
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1: Plusieurs fermetures nocturnes, une nouvelle fois à prévoir ce soir entre 21h et 6h, notamment sur le boulevard périphérique extérieur. Ce sera fermé entre la porte de Bercy et la porte de Bagnolet, et également entre la porte de la Muette et la porte de Saint-Cloud. Pareil sur le boulevard périphérique intérieur, où là ce sera fermé vers la 6A dans le sens Paris-Province, et puis également entre la porte de Gentilly et la porte d'Orléans. Sur la 103 vers Paris, c'est fermé entre Rosny-sous-Bois et Noisy-le-Sec. Sur la 115 en direction de Paris, ce sera fermé entre Tavernier et Sannois. Sur la 3 aussi, plusieurs fermetures vers Paris entre Roissy en France et la porte de Bagnolet. Et puis dans l'autre sens, sur cette A3 vers la province, entre Bobigny et Roissy en France et entre la porte de Bagnolet. Et Rosny-sous-Bois, une très belle route avec nous et toujours évidemment à l'écoute d'ici Paris Île-de-France.
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3: Bonjour la France, j'espère que tu vas bien. La France, ah, c'est la finale. On adore la finale. Surtout parce que j'ai trois candidats.
4: Oui.
3: Et que la petite personne à mes côtés n'en
4: bonjour,
3: a qu'un.
4: Bonjour, c'est vrai, mais j'en ai quand même une. Et c'est pas des moins, vous allez voir.
3: Ouais, c'est pas des moins.
4: Ah,
3: ouais.
4: Je l'ai coaché toute la nuit.
3: Oui, bien sûr. T'as que ça à faire, toi, la nuit.
4: Exactement, parce que je veux gagner.
3: Oui, bien sûr. Alors, je vous rappelle, le premier prix, il s'agit de vacances. Et oui, parce que votre radio ici a décidé de vous mettre en vacances et de vous offrir 2 000 euros. 2 000 euros, c'est pas rien.
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3: Forcément, oui. Allez, jingle, on accueille les candidats. Allez, on accueille Lionel, Céline, Pierre et Michel. Comment ça va, les amis?
4: Bonjour.
5: Bonjour,
4: Valérie.
5: Bonjour à tous, ça va très bien.
3: J'adore quand c'est le bordel comme ça, ça me réjouit. Alors, première demi-finale, les petits amis. C'est Lionel contre Céline, ce qui veut dire que Pierre et Michel, vous pouvez aller vous promener dans, dans les champs. Hein, voilà.
6: Oui, on va faire ça.
3: Voilà, Michel. Alors, Lionel, tu vas jouer avec moi. J'ai été obligée de céder Céline. Alors,
4: bon, oh, elle est déçue. Hein,
3: bah oui, de toute façon, elle joue avec ici Besançon. Voilà. Ouais. Bon, pardon, ma chérie.
4: Bah, pas le choix.
3: Ça l'a tiré au sort. Hein, qu'est-ce que tu veux que je te dise? Alors, Lionel, ici Gascogne, qui a gagné grâce à moi, qui a 53 ans, qui habite à Benquet.
7: Bien ça, dans les Landes.
3: Et dans les Landes, qui joue avec ici Gascogne, qui est marié, qui est marié à une femme qui a le plus beau prénom du monde, je te laisse le prononcer.
7: Toujours le même, Valérie.
3: Et voilà.
7: Le plus beau prénom du monde.
3: Et voilà, c'est tout. Voilà, tu as deux garçons, Florian et Théo.
7: Oui, toujours les mêmes.
3: Des centaines de poules.
7: Oui, des milliers même, on va dire.
4: Des milliers
3: de poules, moi qui adore les œufs.
7: Oui, oui.
3: J'adore les œufs, je peux bouffer que ça. Et tu as un chien qui s'appelle Mink.
7: Et oui, un chien de chasse. Setter irlandais.
3: Et voilà, le magnifique setter irlandais, c'est le chien de mon enfance. Alors, tu es agriculteur, tu fais de l'élevage, de poulets, de chapons. Donc, tu prépares Noël avec grand plaisir. Et puis, tu as eu aussi un CAP de fleuriste. Dis, on n'en a pas parlé l'autre fois.
7: Oui, j'ai fait un CAP à l'âge de 16 ans. Je suis parti en CAP de fleuriste et j'ai eu mon diplôme, voilà, tout simplement.
3: Et alors, ça veut dire que tu
7: sais... Et après, j'ai pas continué parce que, bon, il fallait que je parte un peu plus loin et les racines familiales m'ont fait rester autour de chez moi. Et l'amour de ma vie, voilà.
3: Ah, oh là là. Évidemment, qu'il est mignon, celui-ci. Tu pourras faire des bouquets, hein, quand tu seras à la retraite, tu ouvriras une fleuristerie et puis voilà, c'est tout.
7: Oui, peut-être ou pas. Ou quand je serai à la retraite, je prendrai du bon temps.
3: Mais voilà, tu feras des beaux bouquets à Valérie, ça sera magnifique.
7: Voilà.
3: Ben tout oui, simplement. Évidemment. Alors, on n'a pas dit. Pour toi, ton défaut, c'est que t'es trop franc. Mais c'est pas un défaut d'être franc.
7: Non, mais je dis trop. Je pense que mes paroles vont plus vite que ma pensée et ça peut porter préjudice ou faire mal à la personne qui est en face. Mmh. Je dis ce que je pense très vite. Voilà.
3: Aïe, aïe, aïe. T'es Capricorne ?
7: Non, je suis Taureau.
3: Ah bah c'est pareil.
7: Valérie est Capricorne.
3: Et comme moi, Valérie elle est Capricorne et moi je suis Capricorne ascendant Taureau. C'est les meilleurs. Allez.
7: Voilà.
3: Parce que toi, t'as,
4: j'y connais rien,
3: avec ta
4: moi,
3: grosse crinière déplumée.
4: Exactement, moi, je rugis de plaisir.
3: Ouais,
4: madame.
3: C'est ça. Allez, premier point pour toi, mon chat, je le sais, tu vas marquer tout de suite, on part en Italie. Et. Alors, figure-toi que je vais te dire. En Italie, les arancini sont des petites oranges sucrées utilisées pour faire de la liqueur. Est-ce que en Italie, les arancini sont des oranges sucrées utilisées pour faire de la liqueur? Vrai ou faux? Top chrono, 5 secondes.
7: Faux.
3: Et oui, c'est faux, bien sûr que c'est faux. C'est une spécialité sicilienne, c'est des boules de riz panées et frites. Voilà.
7: J'aurais dit du fromage, je me serais trompé.
3: Non, c'est des boules de riz. Bravo, premier point pour toi.
4: Bon, Céline, on n'a pas fait affaire mardi, mais on va travailler ensemble, ça va aller,
6: 17-13h. Exactement,
4: exactement. Bien sûr, Céline, tu retournes vite ta veste, t'as raison. Ici, Besançon.
3: Alors déjà, elle ne retourne pas sa veste, elle subit le fait qu'elle a été tirée au sort pour jouer avec toi.
4: Tout, mais non. Allez. Elle est heureuse, elle va gagner. Ouais. À La Cluse, c'est bien ça, La Cluse est Mijoux, faut pas l'oublier.
6: Dans le Doubs.
4: Les fameux duettistes, La Cluse et Mijoux, dans le Doubs. Toujours marié Hervé, il va bien Hervé, depuis le début de la
6: il
4: semaine.
6: Il va bien.
4: Bon, super, Samuel et Enzo, les enfants, ça roule aussi.
6: Ça roule.
4: Impeccable. Tu fais quoi ce week-end
6: bien.
4: Céline, t'as quelque chose de prévu à La Cluse et Mijoux ou ailleurs?
6: On est en vacances.
4: Ah, bah c'est bien ça.
6: Le château de la Loire. Donc on va aller visiter Chambord.
3: Oui. Et voilà,
4: les châteaux de la...
3: on n'écoute pas ce qu'on dit.
4: Bon, écoutez, c'était pas ma candidate et c'était
3: moi,
4: mardi.
3: Moi, ce n'était
4: hein.
3: pas...
4: Bon, quand c'était c'est... il y a 4 jours.
3: Oui, attendez, écoutez, moi je connais l'histoire de vos candidats. Vous devriez vous intéresser un peu plus aux autres plutôt que de penser
4: mais
3: qu'à vous.
4: Mais pas allez. Du tout, je sais très bien qu'elle était au château de Chambord.
3: Oui.
4: Et bon, ce château de Chambord.
3: Oui.
4: Céline qui aimerait participer aussi au Resto du Cœur. Tu voudrais monter une association, tiens, ça on l'a pas dit ça, avec des gens qui ont la même maladie que toi d'ailleurs, qui est une maladie auto-immune.
6: Exactement, j'ai la fibromyalgie.
4: Oui. Et ben
6: donc
4: c'est...
6: De monter une association, ça peut faire du bien.
4: Je suis d'accord avec toi.
6: À moi, aux autres, d'en parler.
4: Bah franchement, je t'encourage hein, à participer ou à créer cette association, peut-être avec des gens qui t'entourent à La Cluse et Mijoux. Céline, nous allons tout de suite marquer un premier point. Alors, on va pas tenter de marquer un premier point, non. On va marquer un point. Extrait, bande originale, bande son. Je suis en train de survoler La Cluse et Mijoux avec mon balai, comme Daniel Radcliffe. Bah oui, mon petit côté Harry Potter, ça. Daniel Radcliffe, donc Harry Potter. Qu'est-ce qu'il y a ?
3: Bah, tu connais la saga Harry Potter, tu sais, ils ont un match de Quidditch.
4: Oui.
3: Je te vois tellement sur un ballet de Quidditch, je sais pas pourquoi.
4: Voilà, allez. Alors, Daniel Radcliffe, alias Harry Potter, a utilisé la même baguette pour le tournage de tous les films de la saga. La même baguette. Est-ce que selon toi, c'est vrai ou faux, Céline ? On y va. 5 secondes.
7: La même baguette.
4: Oui ou pas ? Céline ! Allons, il y a du monde autour de toi pour t'aider. C'est une bonne réponse. Hein. Il en a cassé plus de 80 pendant le tournage. Et entre les prises, il s'en servait comme de baguettes de batterie et finissait finalement par les briser. Voilà pour la petite histoire de tournage, d'anecdote. Donc c'est une bonne réponse, ça fait un point.
3: Un point Lionel, un point Céline. Et maintenant tout est KO à côté.
4: Moi, je vais te mettre KO.
3: De mes idées. Non, vous écoutez ici, vous écoutez Mylène Farmer. À tout de suite, mes chéris.

0: qui le sera justement à la fin de l'émission Désenchanté? Elle le chante, Mylène Farmer, mais qui va désenchanter? Et moi, c'est toi.
1: Oh là là,
0: qui
1: là
0: va
1: là
0: gagner?
1: Jingle, jingle, Alix, Alix.
0: Ouais, c'est mieux.
1: Voilà, merci.
0: Enfin, quand même.
1: Oui, oui.
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1: Nous sommes au taquet avec Lionel et Céline qui ont un point chacun. Alors, Lionel, c'est l'heure du quiz musical.
3: Oui.
1: Donc, il va falloir retrouver des morceaux de musique. C'est un petit peu entre difficile et difficile. Parce que c'est...
3: Ah oui, c'est encourageant.
1: Ouais, c'est, non, c'est, écoute, je t'explique. Si tu connais la chanson, tu vas retrouver tout de suite. Il y a deux chansons, l'une après l'autre. C'est le jeu de l'intro. Donc tu vas écouter juste l'intro et juste le blanc. Et ensuite, tu auras 10 secondes pour me dire qui chante cette chanson. Écoute bien, première intro.
4: Oui, oui.
1: Top seconde.
3: Avec le chat.
1: Ah bah c'est...
0: Oh, le chat.
3: Mais c'est un peu ma génération, on va dire.
1: Alors c'est pas le c'est chat, mais hey, je te donne le point parce que c'est chat, Po-o. C'est le lion est mort.
3: Le lion est mort.
1: Et le jungle, le lion est mort ce soir. Et c'était une chanson d'Henri Salvador. Et de base. Alors.
3: Oui, de base.
1: Et voilà. T'as un premier point, mon yo-yo. Attention.
3: Oui.
1: Alors, bon. T'as 53 ans, tu vas reconnaître l'intro parce que ça, c'est un groupe mythique. Riff de guitare, top chrono 10 secondes.
3: Téléphone avec la bombe humaine.
1: Et...

0: téléphone, Jean-Louis Aubert. Ah là là, comment j'ai été amoureuse de lui. Allez, 3 points Lionel, bravo.
1: Céline, il nous a mis un petit coup de pression quand même là, très honnêtement. Hein.
0: Ouais.
1: Non mais ça va, tu te souviens ce que tu as fait mardi en termes de quiz musical? C'était bien, c'était une réussite ou c'était une catastrophe?
2: C'était la cata.
1: Voilà, c'est la très, caca, très encourageant. La, ouais, la catastrophe. Bon, Céline, on va quand même tenter de prendre 2 points, ça serait pas mal, ça permettrait une égalisation.
2: Oui, mais s'il est aussi facile que celui-ci, ça devrait
1: aller. Ouais, ça va aller.
0: Oh là
1: ça
0: là. Va... Le petit tac dans les mollets. Yalla.
1: C'est l'intro. En quelques secondes, tu vas reconnaître ce tube. Voici le premier.
0: Ah, oh, fastoche.
1: Ça vient du cœur.
0: Ça vient du côté, ça vient à côté surtout.
1: Ouais, ça vient d'à côté. Qui est la personne qui aide à côté? On peut savoir depuis tout à l'heure.
0: Son fils.
2: Mon époux.
1: Oui.
2: Ah, son époux.
1: Ah bah, tu vas lui dire bravo, parce que oui.
0: Servé, ouais.
3: Je n'existais pas.
1: C'est bien Aïcha Khaled. C'est une musique d'ailleurs de Jean-Jacques Goldman.
0: À côté de moi.
1: Wow, wow, wow, wow. Bravo Hervé.
0: Bravo Hervé, tu as un point.
1: Ah bah oui. Ah bah oui. Est-ce que tu veux que ce soit Hervé qui joue sur le prochain? Passe-nous directement. Hein. Ira plus vite. Hein. Allez, passe-nous Hervé, et puis tu restes à côté, tu souffles.
0: Tu souffles, ouais, c'est ça.
1: Hervé, bonjour.
4: Bonjour.
1: Ça va mon Hervé?
0: Allez.
1: Bravo, t'es un champion toi. Ah, moi j'élève de la graine de champion.
0: Ouais, bien sûr.
1: Hervé, tu joues avec ta femme. Allez, voici, voici le deuxième. Alors, qui souffle à qui? Top chrono.
2: J'ai la chemise.
0: Ah, c'est elle qui souffle.
1: C'est elle qui l'a.
0: C'est Céline.
1: Alors, vite.
0: Ah oui, mais c'est qui?
1: Allez.
0: Qui chante?
1: Le groupe.
2: Tomber la chemise.
0: Eh, c'est trop tard.
1: Ah oh, non. Mais, Hervé. Hervé.
0: Tomber la chemise, tomber là. Tomber. Tomber la chemise, tomber là. Tomber. Tomber la chemise, j'adorais non, cette chanson.
1: Oui, bah oui, mais on prend pas le point. Parce qu'on
0: non,
1: le groupe,
0: bah non, on prend le nom qui chante. Hein. C'est le qui chante, c'est pas le quoi qui chante.
1: Mais oui.
0: Bon, bah, hey, Lionel, ça fait bien nos affaires. Ça veut dire que. Ça veut dire que. À la question cash, tu gagnes. Voilà.
1: Parce qu'il a combien, Lionel?
0: Il a 3. Et Céline, elle a 2. Eh oui.
1: Mais oui, là, bah oui, mais
0: bah oui, possible. Bah c'est. Hein, voilà.
1: Oui, c'est mathématique tout ça.
0: Allez, bon, allez, c'est pas le tout, mais là maintenant, on va écouter Gabriel.
1: Ah.
0: Tu brûles mon esprit, mon amour est fait pour toi.
1: Gabriel, c'est quelqu'un qui souffle les questions et les réponses aussi? C'est
0: non,
1: quelqu'un du jeu?
0: Non, Gabriel, c'est la chanson de Jojo, c'est Nini, c'est Jojo, Nini, Hallyday.
1: Johnny, d'accord.
0: Allez, Johnny Hallyday, vous écoutez ici, on vous kiffe, à tout de suite.
1: Johnny qui est en finale aujourd'hui, dans un instant. C'est ça,
5: ok. 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

0: Johnny Hallyday avec Gabriel en ce début de week-end sur votre radio ici.
1: J'aimerais que vous... Il a une petite pause, on dirait une personne très ancienne.
0: Oui.
1: Alors, il était Johnny Hallyday, c'était Gabriel. Et alors ça va sinon le...
0: Bon, je prends exemple sur vous. Hein.
1: Non, alors moi je me tiens pas du tout comme une vieille personne, mon petit gars. Allez,
0: oui,
1: jingle.
0: Vous en êtes une quand même.
1: Bon, non, mon chat.
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0: Oh, je sens qu'elle va s'énerver.
1: On est à ça du fracassage de bouche, oui, et de la patate de gitan.
0: Oui, oui,
1: alors, nous avons donc Lionel qui a 3 points, qui joue avec ici Gascogne, Céline ici Besançon qui a 2 points. On l'a dit, hein, notre ami Lionel, il est agriculteur, il fait l'élevage de poulets et un jour, il va dans un supermarché avec ses poulets pour vendre les qualités de son poulet. Et à qui qu'il a vendu un poulet ?
3: Un chanteur bien connu de notre génération qui s'appelait François Feldman.
1: Et voilà, joue pas comme ça. Voilà, il est revenu dire qu'il aimait le poulet après.
3: Non, parce que moi j'y suis resté que sur 2 jours et je pense qu'il l'a fait cuire que le week-end. Mais une personne très très gentille, très sympa, très simple, vraiment bien, ouais. Très bien.
0: Bah, en mangeant le poulet, l'inspiration lui est venue. Et quelques temps plus tard, les valses deviennent apparaissent. Tout ça grâce à un poulet. Ben oui. C'est grâce au poulet,
3: Moi,
0: je suis convaincu que c'est en mangeant du bon poulet, j'ai dit, c'est inspiration. Et ben, c'est.
1: Ok, le gars, jusqu'au bout, hein, jusqu'à la fin de l'émission, il croira que ses vannes, elles sont drôles.
0: Il croira, d'accord.
1: Alors, il paraît que t'as pas eu de chance. Tu pars en vacances à Tenerife avec ta chérie et oui. T'as eu quand même que de la pluie. Alors,
3: la moitié de la semaine.
1: Normalement, il pleut pas dans cet endroit à Tenerife.
3: Ou très peu.
1: Ah bah là,
3: et moi, j'en ai pris 4 jours sur le coin de la figure. Voilà. Sur 13 qu'ils en ont à l'année, en principe 15, voilà.
1: Oh là.
3: Mais bon, c'est pas grave, voilà, on s'est resserré.
1: Bah oui, d'accord, mais enfin, pas de bateau, la plage avec un parapluie.
3: Non, rien, aucune excursion, voilà, tout ça.
1: Bon.
3: Mais bon, ça fait des bons souvenirs.
1: Oui, voilà.
3: On s'en souvient encore.
1: Bah, tu vois, la preuve, on en parle sur ici. Alors, mon petit chat, écoute bien. C'est la question à 5 points. Si tu la marques, tu gagnes. Si tu gagnes, tu gagnes.
0: Voilà.
1: Alors, une petite ambiance. Petite musique. La la la li la la. C'est la BO du film Les Choristes. Alors, écoute bien. Quel acteur français a joué dans ces 3 films ? Bienvenue chez les ch'tis, Les Choristes et Je vais bien, ne t'en fais pas. Quel est l'acteur qui a joué dans ces 3 films ? Bienvenue chez les ch'tis, Les Choristes et Je vais bien, ne t'en fais pas. Top chrono, 10 secondes.
3: Alors là, on va dire Cadmerade.
1: Eh ben on va bien dire, parce que c'est Cadmerade. Oui, c'est Cadmerade.
3: J'avais les 2 premiers, mais pas le 3e.
1: Et voilà, il a eu le César du meilleur acteur dans un second rôle grâce à Je vais bien, ne t'en fais pas. Et donc voilà, et bah bravo, ça veut dire que t'es en finale.
0: Ouais. Céline.
4: Oui.
0: Bon, je suis désolé, je ne t'ai pas conduit à la victoire. Tu m'en veux ?
4: C'est pas grave.
0: Ce n'est qu'un jeu, comme on dit. Essentiel, c'est de participer. Mais enfin, c'est vrai qu'il y a toujours une petite déception. De là à dire que je le fais exprès pour faire perdre les candidats qui étaient quand même à Valérie, je n'irai pas jusque-là quand même. Céline, j'ai tout donné.
1: C'est tellement vicieux que
0: mais c'est possible.
1: T'en es bien capable.
0: Non, Céline, non, absolument pas. On va quand même terminer avec les honneurs, parce qu'on est comme ça, Céline, sur une question que voici avec un extrait de Gilbert Bécaud.
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0: C'est beau ça, hein ?
1: Ouais, c'est beau.
0: Oh, ça sent bon le soleil, la mer, les vacances, les 2000 euros de Balambra.
1: Balambra, ouais. Balek aussi, ouais. Les 2000 euros de Balek. Non, mais tu sais que le gars.
0: Ah, avec Balambra, on danse, il y a des balles, voilà, le bal de Balambra, connais pas ? C'est les soirées de chez Balambra. Allez,
1: Il y a Alix qui est derrière la vitre.
0: Elle est souhaitable.
1: Au fur et à mesure que tu lances des vannes,
0: oui.
1: Elle a ses lunettes qui tombent, la tête qui tourne. J'ai l'impression qu'elle va craver. Elle va cramer.
0: Elle est au bout de sa vie.
1: Ah, oui.
0: Quel est le nom, Céline ? Parce que Céline, excuse-nous de t'interrompre, hein, on joue quand même. Quel est le nom de la colline de sable située à l'entrée du bassin d'Arcachon ? Très connu cet endroit. Cette colline de sable située. Ouais, vas-y.
4: La dune du Pilat.
0: Oui, n'en voyons même pas de chrono, bien sûr qu'elle le sait. C'est la dune du Pilat, c'est la plus haute dune d'Europe, qui culmine à plus de 100 mètres et qui s'étend sur près de 3 km, avec une vue magnifique.
1: Bien. Bon, bravo quand même à toi Céline, hein. Tu as très bien joué. Lionel, je te retrouve en finale. Pierre et Michel, affûtez vos couteaux les gars.

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3: 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Et qu'on n'a pas beaucoup d'argent. Là, c'est
2: deuxième prix, évidemment, une machine à café Malongo, 32 dosettes et 6 verres en verre. On accueille tout de suite Pierre et Michel, les deuxièmes demi-finalistes. Comment ça va, Pierre ?
4: Ça va très bien.
2: Bon, alors, je rappelle que notre petit Pierre a 66 ans, qu'il jouait ici Saint-Étienne, il habite à Saint-Chamond, il a des moutons, un chien, tout le monde l'appelle Pierrot, et surtout, bon, bah, évidemment, c'est quand même notre héros, rappelez-vous, il a bossé dans un groupe bancaire, il s'est fait braquer par des mecs, et il les a coursés sur les ordres de son dirlo pour avoir la plaque d'immatriculation, n'est-ce pas Pierrot?
4: Tout à fait. À nos risques et périls, on va dire. C'était un petit peu dangereux, mais bon.
2: Je peux te dire qu'on a mis l'extrait de l'émission sur les réseaux. Il y a plein de gens qui ont commenté en disant, bah dis donc, ils sont courageux. Donc tu vois, t'es un petit héros, mon Pierre.
4: Évidemment.
2: Alors, bon, tu as envie de gagner, bien évidemment. T'as envie de partir en vacances.
4: Oui, tout à fait. Non, je suis à la retraite, donc je suis un peu en vacances tout le temps, on va dire.
2: Oui, mais enfin là, c'est dans un club de vacances. Tirez où ? Tirez où, si tu pouvais choisir la destination du club Bellambra, tirez dans quel coin ?
4: Ah, la Normandie, je connais pas. C'est une région de France que je connais pas, la Normandie. Et donc, j'aimerais bien faire les Étretat, tout ça, toute cette région-là.
2: Bah, écoute, why not ? Je ne sais. J'aimerais bien, je vais chercher pendant qu'il y aura la musique, je vais chercher où est-ce qu'il y a des clubs Bellambra. Je vais regarder.
3: En Normandie, je ne sais pas s'il y en a en Normandie.
2: Je vais regarder. Ne t'inquiète pas, mon petit bouchon. Alors, il paraît que quand on était en terminale,
4: Faut pas le dire.
2: C'est dommage que tu l'as raconté à Gwen. Hein. Alors tout ce qui est raconté à Gwen, ça va directement chez moi.
3: À l'antenne.
2: Alors, t'étais en terminale et t'avais une prof de philo méga mignonne. Ok.
4: Tout ça. Oui.
2: Et donc voilà. Et tu la prenais en photo discrètement pendant les cours.
4: Mais tout à fait, c'est vrai. J'ai des belles photos d'elle en noir et blanc, par contre, à l'époque.
2: Ah oui, d'accord.
4: C'est vrai que tous les garçons de ma terminale étaient amoureux d'elle, pratiquement. Hein.
2: Ah oui, d'accord.
4: Et donc, on avait pris les photos.
2: Et voilà. Elle s'appelait comment, cette prof de philo ?
4: Françoise.
2: Françoise, si tu nous écoutes, sache qu'il y a des belles photos de toi. Bien, on va marquer tout de suite le premier point, mon petit Pierrot, avec une ambiance. Merci. Tiens, allez.
5: Moi, j'étais alors
2: On va parler basketball avec William Scheller. Écoute bien, tu connais le basket un peu ?
4: Léger, on va dire.
2: Ah bah, ok. Une fois de plus, j'ai eu la question difficile. Merci Raphaël, merci Luigi. Au basket, la ligne des 3 points est plus éloignée aux États-Unis qu'en Europe. Est-ce que c'est vrai que la ligne des 3 points au basket est plus éloignée en Amérique qu'en Europe ? Top chrono, 5 secondes. Vrai ou faux ?
4: Je dirais faux.
2: Et non, c'est vrai. Et oui, parce qu'en NBA, elle est située à 7m24.
4: Ouais.
2: Et en Europe, c'est 6m75. Bon, bah écoute, j'ai envie de te dire pas de points.
3: Juste un petit mot, tiens, pour Pierre, j'ai regardé. Alors, il existe des clubs Bellambra en Normandie, notamment à Oma Beach, au Colville-sur-Mer. Voilà.
2: Ah bah voilà.
3: Bonne idée.
2: Très bien.
3: Plage du débarquement, à découvrir. Michel, d'ailleurs, même question. Si tu gagnes ces 2000 euros avec Bellambra, tu irais dans quelle région de France ?
6: J'aurais bien testé la Corse.
3: La Corse ? D'accord.
6: Il y en a ou pas ?
3: J'imagine, je vais vérifier en
2: deux secondes. Ça m'étonnerait qu'il n'y en ait pas en Corse.
3: Oui, bien sûr, il y a un club 3 étoiles, Bellambra en Corse, je te le confirme absolument.
2: Quelle région ?
3: Ouais. Du côté de Pinetto Borgo.
2: Ah, ouais, c'est joli.
3: Ouais, avec des belles formules, en demi-pension, pension complète. Il y a la clim dans tous les logements. Ouais, je l'ai sous les yeux là.
2: Enfin, très joli. En même temps, en Corse, qu'est-ce qui est moche ?
3: Il y en a un Propriano aussi.
2: Ah.
3: Il y a plusieurs clubs Bellambra en Corse.
2: Dis donc, ils ont bien de la chance.
3: Bah, tu vois, comme quoi, c'est motivant, franchement, avant 13h là. Oh, Michel, on y va là. Hein. Surtout que je rappelle que Michel, c'est ma seule candidate.
2: Oui, ça c'est vrai.
3: Et oui, c'est celle qui a gagné avec nous hier jeudi. Et Michel, voilà, je compte sur toi, parce que si tu gagnes quand même, on met à terre les 3 autres.
6: Oui.
2: J'adore les expressions que tu mets à terre, l'autre, il est en combat MMA, s'il te plaît.
3: L'octogone du kiff, c'est vous qui le dites. Hein.
2: C'est moi, parce que moi, je sais bien ce que c'est le MMA. Toi, tu sais pas trop les règles.
3: Elle habite dans la Nièvre, à Arquion. On en a parlé hier, les Maria Michel, avec de grands enfants. Michou, ma petite Michouille, hein, pour les collègues. Voilà, ça va depuis hier?
6: Ça va, oui, oui. Okay.
3: Détendu, t'as eu des petits retours de ton passage à l'antenne?
6: Oui, plus ou moins.
3: Ah, et alors? Le plus?
6: Bah, ils sont contents d'avoir écouté, déjà de m'avoir reconnu, et puis ils savent que je suis une fidèle au jeu.
3: Une fidèle auditrice de ici au Serre. Bon, Michel, on va tout de suite y aller, parce que je pense que tu es prête. T'as eu le temps de t'entraîner, nous avons travaillé ensemble cette nuit, on a fait du coaching. Oui. Et oui, tu le confirmes, Michel, bien sûr.
6: Oui, voilà, tout à fait.
2: Allez, remets tes petites mains comme les gueules.
6: Tu
2: vois, vas-y, remets tes petites mains comme les vieux. Allez, vas-y.
3: Petit extrait.
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2: Émilie Jolie, oh là là.
3: Et voici la question. J'ai mis mes lunettes de Papy Bastien.
2: Sylvie Vartan, l'autruche, Émilie Jolie, ceux qui ne l'ont pas vu ou écouté.
3: L'autruche n'a que deux doigts.
2: Ah, comme toi?
3: Vrai ou faux? Top chrono.
6: Vrai.
3: Regarde, moi je mets mes deux doigts comme ça. Tu vois, Valérie, qu'est-ce que ça fait, ça? Ça fait le V de Valérie, ça fait surtout le V de la victoire. Bravo! Oui, madame, c'est une bonne réponse. L'autruche n'a que deux doigts. Bravo, Michel.
2: Oui, enfin bon, il y a encore plein de questions. Michel. Pierre va se rattraper.
3: Ouais, ouais.
2: Allez, un point pour Michel, pas de point pour Pierre. Et tout de suite, on fait un break musical, un break de dance, un break de bouge ton body. À tout de suite.

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1: Juste pour vous la faire courte, pendant qu'on écoute les chansons, il y a l'autre à côté.
2: Très sympathique,
1: là.
2: D'ailleurs, chanson.
1: Il est sur...
2: Bellambra.
1: Il est sur le site Bellambra et un garde... il regarde. Alors, oh, dis donc. Hey, il y a des logements avec des trucs, là. C'est super, il y a même une cuisine.
2: Et en Corse, là, pour Michel.
1: Oh, mais Michel.
2: Une piscine entourée avec des palmiers, une pataugeoire, une pelouse solarium.
1: Dis donc.
2: Il y a un bar lounge.
1: Il y en a un qui va partir chez Bellambra, là, bientôt.
2: Alors, mais je regardais les budgets. Eh ben, je peux te dire qu'avec 2000 euros, à mon avis, tu peux profiter à 4. Hein.
1: Eh ben, c'est bien, tant mieux, c'est bien, ça veut dire qu'on est sympa, nous. Bon, mon petit Pierre, est-ce que tu es prêt à remporter le quiz musical, mon chéri?
3: On va essayer.
1: Attends, je sais, t'adores Gims, Sardou, Goldman, tout ça, mais là, c'est des tubes. Hein. Franchement, c'est vraiment ça. Alors, c'est difficile parce que c'est les intros. Donc, il faut bien connaître la chanson pour bien reconnaître. Mais franchement... Oui. Avec un peu de réflexion, tu vas y arriver.
3: Allez, croise les doigts.
1: Allez, croise les doigts. Première intro.
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1: un. Tiens, dégâts, un top chrono.
3: Ah ben là, je sais pas. Hein.
1: Comment te dire? Allez.
2: Des gains, c'est un indice. Hein.
3: Ouais. Non.
1: Mais non, je crains des gangs.
2: Des gangs.
1: Je crains des gangs, c'est Ayam, je danse le Mia. Pas de pacotille, chemise ouverte, chaîne en or qui brille.
2: Typiquement l'expression marseillaise.
1: Oui, je crains des gangs.
2: Mais oui.
1: Aïe, aïe, aïe. Bon, t'as pas reconnu Ayam. Oh my god. Oh my god. T'as pas reconnu Ayam.
2: Ouais, pas Ayam, lui. Hein.
1: Ah, je suis chagrin misère. Alors. Bon, concentre-toi pour la deuxième.
2: C'est plus I was, lui, vous voyez. Plus, voilà. Tout, hein? Ayam, c'est le présent, et ouais, c'est le passé, c'est, il a perdu.
1: Non, mais heureusement que tu m'expliques ta vanne, parce que comme elle est pas drôle.
2: To be was been.
1: Oh là là.
2: Mais oui, le prétérit, souvenez-vous. La vie, c'est classique.
1: Bon, bah, on a perdu la technicienne. Hein. Alix, elle est morte. Voilà, bravo. La personne vient de décéder. Je vois Gwen en train de lui faire des mouvements de réanimation. Faut aller chercher le truc électrique, là.
2: Bien sûr.
1: À cause de toi,
2: comment
1: t'es content?
2: Le truc électrique, je sais plus comment ça s'appelle.
1: Ah, bah, toi qui es quand même.
2: Le défibrillateur.
1: Voilà, merci. Allez, écoute bien la deuxième intro.

0: si tu trouves pas ça.
1: Johnny Hallyday.
0: Ah, merci. Et c'est Johnny Hallyday, c'est quoi la chanson? Bien avant l'envie, j'ai
1: l'envie.
0: Les rêves et les merci. Qui avaient un prix.
2: Qui font l'envie de vivre.
0: Et la désir et le plaisir aussi.
3: Oui, oui, oui.
0: Bon. T'as trouvé Johnny, t'as pas trouvé Aya. Bon, t'as un point, t'as rattrapé Michel qui a un point.
3: Michel, voilà. Michel, on a égalité là. Michel, toujours la Corse, hein. Belle ombre à Corse, hein.
1: Oui, oui, toujours.
3: Allez, ça a l'air superbe, hein. Franchement, je suis à deux doigts de réserver pour toi là, parce que je suis à deux doigts d'appuyer sur le bouton. Voilà. Et pour ça, il faut que tu marques des points en plus. Un tout petit peu plus pour avoir les pieds dans l'eau au cœur d'une palmeraie. C'est ce qui est marqué. D'accord. Ça a l'air tellement bien. Oh là là. Tu prends la demi-pension ou la pension complète? Tu veux quoi?
1: Oh, la demi-pension.
3: Demi-pension, ok. Ah,
0: je vais aller voir ce que c'est parce qu'il m'énerve tellement.
3: Le club enfant ballon, t'as des enfants qui sont un peu grands, donc t'as pas besoin d'un club enfant, toi.
1: Ils préparent pas les pique-niques?
3: Oui, non. Ah, dis donc, climatisation
0: partout. Club Bellambra.
3: Oh là là, c'est bien ça. Je te vois bien dans la piscine. Eh, hey, il y a des apéritifs animés, dis donc.
1: Ah oui.
3: Le jeu de l'apéro, quoi.
1: Voilà, c'est
0: qu'est-ce
1: ça.
0: Que c'est des apéritifs
3: Des apéritifs animés où tu chantes, tu danses. Et il y a des spectacles. Est-ce que tu es du genre à participer à des spectacles quand tu vas dans des clubs comme ça?
1: Non. Ça dépend.
3: T'es timide, Michel.
1: Ça dépend parce que c'est vrai que quand je faisais les animations avec le centre aéré, etc., Colo, bon, bah, il fallait un petit peu se donner sa personne de temps en temps. Donc,
3: oui. Je vois qu'il y a du yoga, du fitness et de la remise en forme. Ce sera ton truc ou pas? Bah voilà! Voilà, trouvé. Je t'inscris au cours de lundi, 16h.
1: Voilà, parfait.
3: Impeccable. Il y a des cours de tennis dans moyen. Je le sens pas. Hein.
1: Ah non. J'ai un petit problème d'épaule.
3: Voilà. C'est bien, on découvre ta vie en fait à travers les activités Bellambra.
0: Dis donc, il y a des trucs incroyables.
3: Il y a de l'aquagym. L'aquagym, on fait de l'aquagym, Michel.
1: Ça,
3: c'est sympa, l'aquagym, la plage. On peut faire de la remise en forme. Alors, on l'a dit, il y a une base nautique aussi. Là, tu pourras profiter. Il y a plein de choses, quoi. Je crois qu'on va y aller. Hein. On va surtout aller en Corse, mais on va marquer des points.
0: Non, il y a un beau truc en Corse aussi. Le golfe de Lozzari.
3: Oui, c'est vrai. Je pense qu'on leur a fait une bonne pub, là.
0: Il y a quand même une piscine de 450 mètres carrés, les gars.
3: Ouh, c'est pas rien.
0: Et j'ai la photo. Dis donc, c'est moi qui vais prendre le club Bellambra, là.
3: Allez, Michel, on joue.
1: Allez, on joue. Goldman.
3: Mais oui.
0: Évidemment, toujours les plus faciles.
3: Bien sûr, parce que c'était dur, Johnny Hallyday, peut-être, avec l'envie. Non, rigole ou quoi?
1: J'ai eu aussi un Goldman, en
3: mais
1: plus.
3: Mais bien sûr.
0: Ouais,
3: Michel,
0: sympa.
3: Un point de plus, déjà un point de plus, ça te fait deux. Allez, hop, on est parti. Voici une deuxième intro à reconnaître.
1: Gilbert Montagnier, je crois.
0: Allons des étoiles.
3: Eh ben bravo, Michel.
0: Allez, ça fait Pierre 1, Michel 3. Pierre, t'auras plus qu'à essayer de prier pour qu'elle ne remporte pas les 5 points. Bon, allez, tout de suite, on va écouter Charlotte Cardin, The Way We Touch. Vous écoutez ici, on vous aime, à tout de suite.

0: The Way We Touch. Excellent week-end avec Charlotte Gardner.
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0: Je me fatigue moi-même.
3: Midi,
0: ouais. Je m'auto-épuise.
1: Ah, mais si tu épuisais avec toi, ça serait pas très grave. Allez, Pierre, t'as 1, Michel, t'as 3. Donc, Pierre, on se 1. On se retire. Oui.
0: C'était très clair.
1: Voilà.
0: C'était très clair.
1: Alors, je vais quand même raconter une dernière petite anecdote sur Pierre, parce que quand il travaillait pour la banque, il était à la sécurité à la fin de sa carrière. Donc, il s'occupait des vidéos des agences. Et donc, bon, bah, tout ce qui se passait au niveau de la vidéo. Et quand même, t'as quand même vu des trucs. Bon, il y en a qui pissent dans les boîtes de remise de chèques.
0: Oh.
1: Bah oui, oui, bah oui, bah ça arrive. Figurez-vous, les gens sont dingues.
0: Bah oui.
1: Mais il a surtout vu des gens.
0: Non.
1: Bah si, les gens qui niquent.
0: Non, on peut pas dire ça.
1: Bah si, les gens qui niquent.
0: Non,
1: mais dans le... Enfin, je veux dire, ils ont mis leur carte et ils ont été forniqués dans l'intérieur de la banque.
3: Ah oui, oh là. Carrément, hein, oh. Carrément. Ça surprend un petit peu, hein. Ça surprend un peu, mais bon, oui, ça m'est arrivé.
1: Ah bah oui.
3: C'est des surveillants qui nous a avertis, en fait.
1: Oh là. Et alors, il paraît que c'était le soir du 14 juillet.
3: Eh oui, tout à fait.
0: Non, pas de détails, hein.
1: C'était un feu d'artifice, quoi. Ils ont été fêtés, quoi. Voilà. Je veux dire, voilà.
0: C'était un feu d'artifice, oui. C'est
1: oui,
0: sûr.
1: Oui, voilà. Bon, bah, c'est bien. C'est moins, tu vois. Il a pas que des mauvais souvenirs. Il s'est quand même fait braquer. Bon, bah, voilà. Là, au moins, il se marre. C'est pas.
3: Voilà, tout à fait.
1: Bah, voilà. Alors, si t'étais un animal, t'aimerais bien être un cheval, toi, hein? Un petit cheval. Mmh. Un petit cheval.
3: Tout à fait.
1: Oh là là là là. Pourquoi? Pour être libre dans les pampas, de courir et de élire.
3: Oui, tout à fait. Et puis j'ai été cavalier, donc j'ai eu pas mal de chevaux dans ma vie, donc voilà.
1: Ah bah voilà, fallait commencer.
3: C'est un animal qui rend beaucoup aux hommes.
1: Mais oui, mais oui. Ouais. Tu adores les chevaux comme moi, c'est magnifique. Bien. Alors là, tu sais que tu n'as qu'un point, donc il faut prier pour que toi tu marques les 5 points et que elle les marque pas. Voilà. Donc voilà. Écoute bien. On va te mettre une petite ambiance.
0: D'Amidolande.
1: Ah non, ça sera pas ça mon hymne, je te le dis tout de suite, on a déjà parlé de ça. Alors, Pierre, comment surnomme-t-on les membres de l'Académie française? Comment surnomme-t-on les membres de l'Académie française? Top chrono, 10 secondes.
3: Les académiciennes?
1: Les académiciennes? Et non, pas du tout. On les appelle les immortels parce qu'ils doivent ce surnom à la devise à l'immortalité qui figure sur le sceau qu'on donne à l'Académie, qu'a donné à l'Académie son fondateur, le cardinal de Richelieu. Voilà. Et bien, de toute façon, là, sans regret, tu as perdu et Michel va en finale.
0: Michel, j'avais mis tout mon espoir sur toi hier jeudi. Je n'ai pas été déçu. Nous avons commencé cette émission et

0: Non, plus d'une demi-heure et je ne suis pas déçu. Et je sais que tu vas aller jusqu'au bout. Mmh. Et face à la dame qui est à côté de moi, qui en avait trois, on va lui montrer qu'avec un seul, on est capable de tout. Bon, déjà, tu es en finale, c'est une bonne nouvelle. T'es contente ?
1: Ouais, super. Ah oui, génial.
0: Bah, ça va se jouer entre toi et quelqu'un d'autre. Hein. Donc, une chance sur deux pour Bellembras.
2: Bah, ça se jouera entre elle et Lionel.
0: Oui, c'est ça. Donc, qui ira en Corse ou ailleurs, hein, avec Bellembras, on va le savoir. Bon, on va quand même répondre à une petite question, histoire de voilà, une petite formalité. Voilà, pour le plaisir. Allez. La question était la suivante. Elle vaut 5 points. Que mesure un hygromètre ? Un hygromètre. Top chrono.
1: Un hygromètre.
0: Hygro. Gros. Hygromètre. Je connais pas du tout.
1: Je sais pas.
0: L'hygrométrie qui mesure. Bon, t'aurais pas donné de réponse. C'est l'humidité de l'air. Un hygromètre mesure le taux d'humidité de l'air exprimé en pourcentage et que tu disais, bah, notamment en météorologie, on en parle beaucoup en ce moment.
2: Ok, allez, Michel, t'es en finale contre Lionel. Bravo à toi, Pierre, d'avoir joué.
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4: Et cette espèce de phénomène a quand même réussi à mettre sa seule candidate en finale. Autant vous dire que, avec mon candidat Lionel, qui joue avec ici Gascogne, on va lui mettre sa race, on va la marave. Parce que nous, on est des vrais cow-boys. On aime ça et on va gagner. N'est-ce pas ? Petite personne.
5: Chat, poulette. Hein ?
2: Non, tu confonds encore.
0: Tu sais, dans la vie, il y a deux catégories.
2: Ouais.
0: Il y a les gens qui tirent, et c'est ça, non ? Et il y a les gens qui creusent.
2: Voilà.
0: Toi, tu creuses.
2: Voilà, t'as même pas vu le film.
0: Bon.
2: Allez, c'est la finale, Lionel Michel. En avant Guingamp, prends ton pied Montpellier, jingle.
0: Montpellier. Ouais.
2: Ah là là.
0: Il n'y a plus de jingle. Jingle est déjà en vacances.
2: Ah, jingle, il est parti.
0: Ouais, il est déjà parti à
2: Bellembras. Ça suffit là. Bon, Lionel, comment ça va ?
6: Eh bien, ça va très bien. On va essayer de se battre, comme vous l'avez dit.
2: Attends, mais à fond, t'as pas envie d'aller à Bellembras ?
6: Ah si, si, voilà. D'autant plus que moi aussi j'ai envie d'aller en Corse, donc...
2: Et voilà, t'iras au golf de Lozzari à Belgodère, ben oui. C'est super.
0: On a fait une petite simulation d'ailleurs avec Valérie, on est dans l'ordre des 2000 euros pour 4 personnes.
2: Ouais, en pension complète les
0: et
2: gars.
0: Et pour le mois d'août, ça veut dire que si vous y allez un peu plus tard hors saison, vous paierez encore moins cher. Hein.
2: Voilà, non c'est
6: ah,
2: bien.
6: Ah mais c'est très bien.
2: Ah ben voilà. Bien, alors écoute, c'est le bingo qui va décider, donc va falloir gagner. Je vais t'encourager. On sait que t'aimes Patrick Hernandez, David Guetta, Mylène Farmer, Goldman, et tu aimes aussi lui. Oh.

0: The Weeknd, The Weeknd. Alors,
1: excellent.
0: On adore. On adore.
1: Excellent. Un concert énorme.
0: Oui, il est énorme en concert.
1: J'ai eu la chance de le voir en concert, il est énorme.
0: Ouais. Et ouais, il est génial. Alors, bon. Les bronzés font du ski, je vous rappelle, c'est sa sonnerie de téléphone. Hein. Donc,
1: bien ça.
0: Et voilà. Donc, écoute bien. Ton bingo, il est très simple. À mon top chrono, tu vas devoir me citer un maximum d'objets qui commencent par la lettre C, comme Caroline, comme Charles, comme Crise ou comme...
2: Caca, mince, j'ai perdu.
0: Caca boudin. Voilà, donc un maximum d'objets qui commencent par la lettre C. Top chrono, 10 secondes.
1: Carpe, chemise, cheminée, chat, chaton, chien, chenille, cochon, canaille, crêpe, cuite.
0: Non, les chiens et les cochons et tout ça, c'est pas des objets, mon petit chat.
1: Non, c'est pas des objets, mais bon. J'ai dit ce qui me venait à la tête.
0: J'ai bien compris, il y avait des chaises, des clés, des chars, des cajots, des cubes.
1: Plein de choses.
0: Et plein de choses. Bon, tu m'en as donné, moi j'en ai 4. Est-ce que Maître Coupez est d'accord avec moi? En attendant de voir si Maître Coupez est d'accord, on va jouer. Allez, d'accord. D'accord. Alors, il en a 4.
2: Bon, alors, très clairement, Michel, déjà, comme l'a dit Valérie, j'ai réussi à te conduire jusque-là. On a gagné ensemble hier, on a gagné la demi-finale aujourd'hui, on peut gagner la finale. On est sur un score qui était à 0-0 il n'y a encore même pas une minute. Il a marqué 4 points, t'as compris. Pour partir, prendre 2000 euros et choisir ta destination, Bellambra, la Corse ou ailleurs, tu choisiras. Je veux 5 bonnes réponses. Please.
0: Aïe, aïe, aïe.
2: Ok.
3: Ok.
2: Pour t'encourager, la musique que tu aimes, Santa. Elle dit, dans un cri de joie que tu vas pousser dans un instant. Voici ton défi. Je te souhaite bonne chance, Michel. Je t'aime. Sache que je suis de tout cœur avec toi.
0: Oui, allez, ça va, c'est long.
2: Ça,
0: là.
2: C'est trop long. Oui, mais c'est pour vous d'essayer. Voilà. Maximum d'objets, s'il te plaît, un maximum d'objets. Commençons par la lettre M. M comme Marie, comme Marcel.
0: Comme maman, top chrono.
3: Alors, une Marise, un matelas. Qu'est-ce qu'il y a d'autre? Une matraque, un miroir, un marteau, une montre, une manche de pull.
0: 7.
3: Magnette.
0: C'est bon, t'as gagné.
2: Michel. Ça va, toi?
0: Michel.
2: Je t'avais dit que t'allais creuser.
0: Tu peux mettre une musique gay parce que là.
2: Non, mais je t'avais dit que t'allais creuser.
0: Non, mais je ne creuse rien du tout puisque.
2: Bravo, mon Michel.
0: Michel, tu pars en Corse, t'es contente?
3: Ouais. Ah oui, trop bien.
1: Bravo, Michel.
3: Trop bien.
0: Et voilà, quant à toi, mon petit chou à la crème, bah tu as la machine à café Malongo. Hein.
1: Ah oui, c'est déjà pas mal, c'est un beau. Bravo, Michel.
0: Eh, bravo Michel, bravo Pierre, vous avez été des grands candidats formidables. Je suis ravie que vous gagniez 2000 euros de vacances, ma petite Michel. Ravie que vous gagniez la machine à café, mon petit Pierre. Ah ouais. Et puis je remercie Céline à la Réal, Alix à la technique, Alex, ça me fait crever de rire au standard, Maître Coupez au savoir. Et voilà, j'ai présenté cette émission seule, comme d'habitude.
2: Deux semaines de suite.
0: Je vous souhaite un très bon week-end, voilà, la France. Amusez-vous bien, voilà. Faites attention à vous, prenez soin de vous, je vous aime.
2: Ouais.
0: Ah, tais-toi, à lundi, malheureusement.
2: J'ai gagné.
0: Allez, bon week-end à tous. J'ai envie de vous dire, amusez-vous bien, kiffez bien. Puis on se retrouve quand, Eric?
2: On se retrouve lundi avec grand plaisir, entre 12h et 13h, pour au taquet.
0: Allez, yalla.

0: l'instant sur votre radio locale. Ici, c'était Supertramp.
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0: Ce serait pas un peu bientôt le début du week-end par hasard? Ravi de vous retrouver pour cette dernière fois pour la semaine à vous réveiller avec le sourire, vos infos pratiques et la playlist d'ici, celle qui vous fait démarrer la journée de la meilleure des manières à venir. France Gall et Kim Carnes dans un instant dans vos oreilles. Et puis l'info qui n'attend jamais. Bonjour Cyril Arberedon.
2: Bonjour Johan, bonjour à tous.
0: Que trouve-t-on dans l'actualité ce matin?
2: 8 départements toujours en vigilance orange face aux orages et une tornade hier dans l'agglomération de Saint-Étienne.
0: Les offres d'électricité dynamique, une solution énergétique qui présente de nombreux avantages. C'est ce dont on va parler ce matin avec Valère Coréard à 5h13. Donc par ici, les économies ce vendredi. Et puis venez donc nous dire ce que vous avez prévu de faire pour ce week-end. Un petit coup de fil au standard d'ici et vous repartez avec votre pack été. Pour la dernière fois cette semaine, le roman de Michel Bussy, des lunettes pour assister à l'éclipse et tout un tas de goodies. 0810 055 056.
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0: Vous êtes branchés ici, à votre place, j'aurais fait pareil, 5 heures. Le journal Cyril Arberedon et 8 départements qui sont toujours en vigilance orange face aux orages ce matin.
2: Des départements de la région Auvergne-Rhône-Alpes, alors que les intempéries ont fait d'importants dégâts hier. Des grêlons comme des balles de golf en Ardèche et dans le Vaucluse, des inondations et de violents orages dans la Sarthe et en Mayenne, et même une mini-tornade qui a balayé l'agglomération de Saint-Étienne, particulièrement sur la commune de Villars. Des toitures arrachés et deux familles qui ont dû être relogées, Margot Longeroche.
3: Quentin est seul avec son petit garçon de 2 ans quand la tornade traverse le hameau. Il le raconte encore sous le choc.
4: On a essayé de se mettre à l'abri dans un coin retranché quoi, pour limiter les dégâts, parce qu'en fait le placo était en train de... ça vibrait en fait. Du coup j'avais peur que dans la pièce à vivre il y a tout qui s'effondre sur nous. J'ai fait ce que j'ai pu, on va dire.
3: Et dans la chambre de l'enfant, il ne reste que le placo qui tient comme par miracle, la charpente, la toiture, tout s'est envolé.
4: J'ai surtout peur pour mon fils quand j'étais en bas, et puis après quand tout s'est arrêté, quand on est sorti, on l'a mis en sécurité ailleurs chez mes parents et puis nous on est venu constater les dégâts.
3: Quentin et sa femme vivaient depuis 5 ans dans cet appartement où ils n'ont plus le droit d'habiter désormais, c'est trop dangereux. Chez sa voisine Marie-Charlotte, ce n'est pas mieux, tout le salon et les chambres sont à ciel ouvert, des morceaux de laine de verre et de placo recouvrent le sol. Heureusement, ni elle ni sa fille n'étaient là quand la tempête est passée.
5: Quand on m'a annoncé qu'il n'y avait plus de toit sur le bâtiment, j'ai regardé ma caméra et en fait je vois toute la tornade qui arrache tout. Je me suis mise à trembler, j'ai pleuré et heureusement, le papa de ma fille m'a canalisé en me disant « Écoute, t'étais pas là, la petite n'était pas là, c'est que du matériel, on va s'en sortir. »
3: Sans toi, les bâtiments les plus abîmés vont prendre la pluie dans les heures, les jours à venir et les habitants sinistrés risquent de perdre le peu d'affaires encore intactes.
2: Reportage ici, Saint-Étienne-Loire de Margot Longeroche. Le bilan des dégâts des intempéries hier un peu partout en France, c'est à lire sur notre application et notre site ici.fr. Aux vigilances orange, aux orages que l'on évoquait, s'ajoute ce matin une alerte orange canicule pour 16 départements de la Loire à la Corse. La vague de chaleur continue de céder du terrain. La vigilance ne devrait concerner plus que 10 départements cet après-midi. Mais ces 3 canicules en quelques semaines ont sans doute fragilisé notre environnement. Un quart des petits cours d'eau français sont à sec, totalement ou partiellement. C'est 2 fois plus qu'en 2022. Une année déjà de forte sécheresse selon l'Office français de la biodiversité. Toutes les régions sont concernées.
0: Des analyses conduites aujourd'hui sur les ossements découverts hier dans le Tarn.
2: Ils ont été trouvés sur les indications de Cédric Jubilard qui reconnaît avoir tué son épouse Delphine il y a 5 ans et demi. Les fouilles se poursuivent ce matin. Le plaquiste de 39 ans reconnaît devant les magistrats avoir commis un acte abominable et il exprime des regrets très forts selon l'un de ses avocats, Pierre Debuisson.
6: Ce qui est certain, c'est qu'il reconnaît être à l'origine de la mort de sa femme. Il reconnaît avoir commis un acte abominable. Il exprime des regrets très forts et qu'il a joué le jeu d'une coopération totale avec la justice depuis plusieurs semaines. Les informations ont été données en toute transparence. Il y a un changement radical dans sa position. Cela a permis de faire éclater la vérité, ce qui m'intéressait moi au premier chef. Et donc, c'est quelque chose de très positif qu'on ne peut que constater, évidemment.
2: Maître Pierre Debuisson hier soir chez nos confrères de BFM Télé. Le gouvernement donne son feu vert à une augmentation moyenne de 2,5% des tarifs réglementés de l'électricité, et ce dès le 1er août pour près de 20 millions de foyers. L'exécutif prévoyait pourtant des factures stables au moins jusqu'en 2027. Pour les clients concernés, ça représente une hausse annuelle moyenne de 26 euros qui doit servir notamment à entretenir notre réseau électrique.
0: Ici 5h04, c'est l'étape la plus longue de ce Tour de France 2026.
2: 205 km et 800 mètres entre Dôle dans le Jura et Belfort. 13e étape qui devrait sourire aux baroudeurs après deux jours réservés aux sprinteurs. Et tout est ouvert aujourd'hui, Anthony Rimbaud.
7: 140 km de plat, une route qui s'élève brusquement avec deux difficultés dans le final, dont le ballon d'Alsace classé en première catégorie avant une plongée vers l'arrivée à Belfort. Autant dire qu'il y en a pour tous les goûts. Alors dans le peloton, les candidats à l'échappée sont nombreux. Parmi eux, le Normand Kevin Vauclin.
8: On peut avoir vachement de mal à pouvoir faire un pronostic. Hein. Est-ce qu'il y en a échappé, est-ce qu'il n'y en aura pas? Qu'est-ce que les sprinteurs, que les baroudeurs et les coureurs un peu plus lourds qui auront plus beaucoup d'occasions ensuite? Je pense qu'il peut y avoir du jeu, donc on verra.
7: Mais le maître du jeu, comme toujours depuis le départ du Tour, c'est Tadej Pogacar. Avec son équipe, le Slovène décide souvent du scénario et de la fin de l'histoire. De quoi freiner les ardeurs de certains courageux qui prennent la poudre des scampettes, assure le grimpeur Jordan Jegat.
9: Comme tout le monde sait que va gagner, beaucoup de coureurs courent un peu plus bizarrement ou plus différemment que d'habitude. Ça s'attaque de beaucoup plus loin que l'arrivée, etc. Donc au final, je pense que certains coureurs courent pas forcément pour gagner, mais plus pour se faire plaisir ou je sais pas.
7: Alors le maillot jaune glouton voudra-t-il jouer la gagne encore aujourd'hui ou laissera-t-il partir l'échappée? C'est une très belle étape, mais il y en a aussi de très belles ce week-end, a déclaré avec un brin de malice Tadej Pogacar. De quoi entretenir le doute dans la tête des postulants à l'échappée.
2: Anthony Rimbaud sur votre radio ici. Le peloton s'élancera de Dole à 13h aujourd'hui. On jette un coup d'œil sur les couleurs du ciel et les températures baissent en France, Johan.
0: Et un temps toujours très instable sur une partie du pays, avec une ambiance ce matin moite et humide suite aux orages d'hier. Ce matin, des nuages sont présents sur la pointe bretonne, des pluies éparses sur la côte normande. Et puis pour ce qui est des températures, on commence à mieux respirer, en tous les cas sur une grande partie du pays. Ce matin, on relèvera en milieu de matinée 22 à Toulouse, 18 à Aurillac, 21 à La Rochelle, 24 à Perpignan. Et puis dans le courant de l'après-midi, des orages prévu de l'Alsace jusqu'au nord des Alpes en impactant aussi la région centre. Le temps restera sec et calme sur les trois quarts du pays. Donc, une troisième vague de chaleur qui est terminée, à l'exception du sud-est et du pourtour méditerranéen où il va faire encore très chaud cet après-midi. 35 à Perpignan, 37 à Montpellier, puis pour le reste du pays, 26 dans la capitale, 27 à Lille et 26 à Strasbourg. Et chez vous, quel temps fait-il? Vous nous le dites, vous nous le racontez en nous postant un petit message sur la page Facebook d'ici, un nom de commune, la vôtre, une température, on fait la météo ensemble.
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0: 5h07, ici, dès le matin, laissez-vous porter en musique avec France Gall. Allez, venez, on vous emmène. Bon réveil.

0: ce matin, 5h10, bon début de journée à l'écoute de votre radio locale ici.
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0: Depuis 2 semaines, une ville au nord-est du Japon connaît une série de cambriolages. Le mode opératoire est toujours le même. Le voleur entre en effraction chez un particulier et il s'attaque directement au frigo pour le vider de fond en comble. On compte une douzaine de domiciles visités sans savoir quelle est l'identité de ce voleur. Je parle au passé, jusqu'à lundi dernier, où un habitant a entendu du bruit dans sa cuisine. Alors forcément, il est descendu et il est tombé nez à nez sur un ours noir d'Asie. L'animal était tranquillement en train de dévaliser le frigo, de la nourriture par terre. Le temps qu'il appelle la police, l'ours avait déjà fui. Cet ours est donc coupable, présumé, hein, c'est important, d'une douzaine de vols de nourriture dans la région. Il aurait été filmé notamment par les caméras de surveillance d'une exploitation agricole, en train de dérober la nourriture du bétail. Il a chapardé 12 kilos de beignets au Nutella dans une pâtisserie traditionnelle, 24 kilos de viennoiserie dans une autre boulangerie. Tout laisse à penser que son IMC, indice masse corporelle, est dans le rouge cet été. Bref, l'ours est actuellement recherché activement par la police japonaise. Pour info, au Japon, il y a de plus en plus d'ours qui s'aventurent aux abords des villes. La faute à la baisse de ressources naturelles dans les forêts. Et la faim aidant, ils prennent la confiance et ils ont de moins en moins peur de nous, les êtres humains. Donc,
2: Et malheureusement, il y a des victimes chaque année. Il y a des agressions des humains qui sont tués par des ours chaque année au Japon.
0: Donc le frigo en danger, possiblement vous. Enfin, on est encore un peu loin, mais bon, sait-on jamais, on va surveiller ça.
2: Je préfère qu'ils s'attaquent à mon frigo qu'à moi.
0: C'est vrai, il y a de quoi en ce moment, ce matin, il y a des choses. Est-ce que vous êtes de ceux, Cyril, qui prévoyaient 10-15 jours à l'avance?
2: Alors, ou alors c'est au jour le jour? C'est une excellente question que vous posez. C'est le meilleur moment pour me la poser. Oui. Je vais faire 10 minutes là-dessus. Je déménage demain, figurez-vous. Donc là, mon frigo est entièrement vide.
0: Et ben voilà.
2: Il n'y a plus rien.
0: Dans l'info d'ici, ce matin à 5h12, plus de sécurité sur les bords de plage.
2: Oui, avec une brigade des bénévoles qui vont à la rencontre des jeunes femmes chaque été sur les plages à Marseille pour justement les sensibiliser aux questions de violence et de harcèlement sexuel pour leur dire « vous n'êtes pas seul si jamais ça vous arrive ».
0: C'est dans la bande-son de votre playlist ce matin. Cabrel, au dispo, Pierre-Yves, le temps de faire un petit peu d'économie et de surveiller notre budget. Bonjour Valère Coréard, chaque jour avec vous, un bon plan pour augmenter notre pouvoir d'achat, ça s'appelle Par ici les économies et ce vendredi vous nous parlez électricité.
3: Et vous proposez de faire le point sur ce qu'on appelle les offres d'électricité dynamique. Vous en avez peut-être entendu parler, vous hésitez à sauter le pas, voici de quoi faire votre choix de manière éclairée. Le médiateur national de l'énergie explique bien de quoi on parle sur son site. Une offre dynamique repose sur un tarif du kilowattheure qui évolue toutes les heures, en fonction des marchés de gros. Le fournisseur est tenu de communiquer quotidiennement le prix horaire via une application, un courriel ou son site internet. Je peux déplacer certaines consommations, chauffage, lave-linge, voiture électrique, vers les heures où le prix est plus bas et éviter celles où le prix est élevé. En cas de variation importante du prix, le fournisseur doit m'en avertir, mais il n'est pas obligé de définir un prix plafond. Donc en résumé, les tarifs changent chaque jour, chaque heure. Parfois c'est très bas, mais parfois c'est aussi très haut.
0: Ça peut donc être intéressant si on adapte ses usages en permanence.
3: Oui, car on est sur des offres volatiles. Vous allez recevoir le lundi les tarifs du mardi, heure par heure, pour dupliquer les prix de gros. Ce qui veut dire que sur certains créneaux, ce sera très intéressant, mais que cela pourra aussi flamber. Et vous pouvez vous retrouver coincé sur d'autres créneaux. On peut donc faire de grosses économies, mais pour autant, vous changez complètement votre rapport à la consommation d'énergie. Les opérateurs qui sont sur ce marché sont au nombre de 2 en France. Il y a Sobri et Franck. Ils avancent une économie annuelle moyenne entre 300 et 400 euros. Mais attention, cela a un prix. S'adapter aux fluctuations. Consommer autant l'été que l'hiver, si vous vous chauffez à l'électrique par exemple, ça ne vous correspond probablement pas. Est-ce que vous connaissiez ce type d'offre? Vous en pensez quoi des offres d'électricité dynamique? Mon mail, c'est parisilleséconomies@radiofrance.com.
0: Passez un bon week-end, Valère. Et lundi, vous nous expliquerez comment arrondir ses fins de mois en louant son jardin. Vous écoutez ici. Bon début de journée, il est 5h15.
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0: et ce vendredi. Vous nous écoutez peut-être depuis le bord de mer.
2: Oui, que vous soyez en vacances ou que vous ayez la chance d'y vivre. Eh bien, près d'une femme sur deux déclare avoir déjà été victime de harcèlement sexuel à la plage, selon une étude IFOP. Alors, la ville de Marseille reconduit cette année le dispositif Safer Plage. Comprenez, des plages plus sûres. Des médiateurs sont présents toute la journée pour lutter contre les violences sexistes et sexuelles. Et sexuelles, Mathilde Vinceneuf.
6: C'est sur la plage bondée des Catalans, la plus proche du centre-ville de Marseille, que les signalements sont les plus fréquents. La plupart du temps, ils viennent de jeunes femmes, explique Robson, l'un des médiateurs.
7: Soit un homme qui s'approche trop de leur serviette, des dragues lourdes. Sinon, il y a aussi le cas classique où un homme est en train de prendre des photos.
6: Alors régulièrement, les médiateurs font des annonces.
8: Vous pouvez nous interpeller directement ou via l'application Safer Plage.
6: Ils partent aussi en maraude sur le sable. Luna, une touriste belge de 20 ans, confirme avoir déjà subi des remarques gênantes.
9: Oui, certaines personnes font des commentaires. Et ce n'est pas toujours agréable. C'est bien qu'il y ait quelque chose pour le signaler quand ça arrive. Ça nous aide à nous sentir en sécurité.
6: Sandrine, 24 ans, acquiesce. Ce n'est pas toujours facile d'intervenir seule, dit-elle.
10: Avec des copines, on avait vu un gars qui prenait en photo des filles. Donc on était allé le voir. Et en fait, il est devenu agressif.
6: Nous, les médiateurs, nous sommes formés pour agir, explique Marie. Parfois, il faut appeler la police, mais souvent, une discussion suffit, même s'il faut de la patience.
11: Qu'est-ce qu'on nous dit souvent? Que si les filles veulent pas se faire mater, elles ont qu'à pas se mettre en maillot de bain. Nous, on essaye de réagir avec pédagogie.
6: Petit à petit sur le sable, la parole des femmes se libère. Entre l'été 2024 et l'été 2025, les signalements ont plus que doublé sur les plages marseillaises.
2: Le reportage à Marseille de Mathilde Vinceneux sur votre radio locale ici.
0: 5h16, si vous êtes fan de George Clooney, cet été, la TNT rediffuse chaque jour la série Urgence dans laquelle il a débuté. C'est au programme les coulisses télé de ce vendredi. Mais avant ça, 5h17, on a rendez-vous avec Bette Davis, Eyes, Kim Carnes sur les ondes d'ici. Merci d'être des nôtres.

0: 5h20 ce matin. Ici, on prépare déjà le week-end. Et c'est un 17 juillet qu'ils sont nés. Ce vendredi, on souhaite un bon anniversaire à la comédienne Mélanie Thierry, ainsi qu'à Cécile de France. C'est pas du cinéma. Aujourd'hui, l'ancienne chancelière allemande Angela Merkel a une année de plus. Et puis, 84 bougies ce matin pour Jean-Claude Bourré, longtemps présentateur du JT. Au détour d'un couloir, un jour, il a rencontré un extraterrestre. Depuis, il a consacré sa vie, sa grande passion aux ovnis. Il a même rédigé 28 livres à ce sujet. Et puis, dans l'éphéméride de ce vendredi, le générique d'une série culte. David Hasselhoff, aujourd'hui, 73 ans. Souvenez-vous, dans les années 80, il était au volant de K2000, cette voiture intelligente qui n'avait rien à envier à une Tesla. N'en déplaise à Elon Musk. Et puis un autre pilote automobile, un vrai, celui-là, Jean-Manuel Fangio, considéré par beaucoup comme l'un des plus grands coureurs automobiles de tous les temps. Il disparaissait un 17 juillet 95. Au-delà de son palmarès, c'est à lui qu'on doit cette expression légèrement surannée. Dis donc, tu te prendrais pas un peu pour Fangio? Ce qui signifie que vous prenez vos libertés avec le code de la route et qui doit plus vous rester beaucoup de points sur le permis. Enfin, ce vendredi, c'est la journée mondiale des emojis, Cyril, rendez-vous compte. À ceux que vous aimez, ne vous privez pas d'un petit SMS ce matin. Pour ma part, cœur, pouce levé, aubergine, étoile de shérif, pastèque et petit bonhomme qui tire la tronche avec lunettes de soleil. Il n'y a pas de honte à se faire plaisir dès lors qu'il
1: c'est
0: s'agit.
1: C'est quoi votre emoji préféré, Johan?
0: C'est ça, c'est aubergine.
1: Aubergine.
0: C'est
1: un petit peu tendancieux, dis donc.
0: Cinq fruits, cinq légumes. Non, ou alors le petit bonhomme avec les lunettes de soleil. Effectivement, ça fait toujours son petit effet, même si je ne sais pas sincèrement ce que ça veut dire. 5h22, qu'est-ce qu'on regarde à la télé cet été? Aujourd'hui, je vous emmène dans les coulisses d'une série culte rediffusée chaque jour sur la TNT. Aujourd'hui, on plonge dans le quotidien sous tension d'une équipe de médecins et infirmières dans un hôpital de Chicago au service des urgences. Figurez-vous que cette série, c'est à Steven Spielberg qu'on la doit. Un soir qu'il amenait son chien blessé aux urgences, il eut l'idée d'écrire un film sur le personnel soignant pour le remercier d'avoir sauvé son animal. Pressenti un temps pour le réaliser, il préféra finalement se consacrer à un autre de ses projets, à un certain Jurassic Park. Voilà comment le bébé fut refilé à Michael Crichton, qui ressortit du tiroir un récit autobiographique d'une expérience passée aux urgences 15 ans auparavant.
2: Doug et Jenny ont eu un accident de voiture. Doug est OK, Jenny est blessée. L'ambulance les amène tout de suite.
3: Mort, par ici.
4: Constante, stable. Contusion au visage, au front et à l'abdomen.
3: Des dents pour tout le monde.
4: Et à 13-9. Elle est consciente, elle vient de revenir il y a quelques
3: minutes. Jenny, vous savez quel jour on est?
4: Il lui faut un scan et un bilan traumatique.
3: On s'en occupe, reculez.
4: C'est un cas pédiatrique, Kerry. Vous êtes débordé.
3: Vous ne travaillez pas dans cet hôpital, pas ce soir. Alors asseyez-vous et laissez Carole examiner votre tête.
0: Lorsqu'on parle d'urgence, impossible de faire l'impasse sur le docteur Ross, le médecin incarné par George Clooney. Pédiatre brillant, séducteur, il enchaîne les conquêtes, contournant souvent le règlement de l'hôpital, jusqu'à ce que la mort d'une femme rencontrée dans un bar le pousse à changer de vie et à se rapprocher de l'infirmière Carole Hathaway. Tous les deux formeront le parfait amour. Mais bon, après 5 saisons de bons et loyaux services, Clooney, que la série a rendu célèbre, quittera les urgences pour Hollywood et le grand écran.
5: J'ai parlé à Hans Poe. Je lui ai dit que je partais.
6: Qu'est-ce qu'il a dit?
5: Il a été assez poli pour ne pas pousser la chansonnette. Voilà. Il n'a pas tenté de me dissuader.
6: Pourquoi? Tu espérais qu'il ferait ça?
5: Non.
6: Tu pars vraiment?
5: Il n'y a rien pour moi ici.
6: Je suis ici.
5: Je parle de travail. Je ne peux pas rester. Viens avec moi.
6: Je veux que tu restes ici.
5: Je dois m'en aller, Carole. Je ne peux pas rester ici.
0: C'est qu'elle a renouvelé le genre des séries médicales, s'appropriant les codes du cinéma, plus de gros moyens techniques, et en faisant oublier la lenteur des vieux feuilletons à papa, une série qui ouvrira la voie à toute une nouvelle génération comme Dr House ou Grey's Anatomy. Urgence, c'est à redécouvrir tous les jours, 13h50 sur RMC Live. Écoutez, ici, 5h25, j'espère que vous allez bien ce vendredi. Tiens, dites-nous ce que vous avez prévu de faire pour ce week-end. Un petit coup de fil au standard d'ici, et puis vous repartez avec le pack été, un sac avec le logo de votre radio locale préféré ici, rempli de goodies, et en prime, le roman de Michel Bussy, 0810 055 056. Voici Pascal Obispo et Francis Cabrel. Bon réveil.

0: matin, c'est une tradition ici. On part voyager dans le temps avec Stéphane Bern. Et aujourd'hui, Stéphane, retour sur une époque où une bataille faisait basculer 100 ans de guerre.
1: Castillon, 1453. Un chef anglais fonce tête baissée sans voir qu'en face, on a sorti une nouveauté redoutable. Les canons. Ce qu'on tire, hein, pas ce qu'on boit, bien sûr. Juillet 1453, près de Castillon en Guyenne. Les Anglais tiennent encore Bordeaux, mais le roi de France, Charles VII, veut récupérer la région. Ses soldats assiègent la ville et surtout, ils ont une arme toute nouvelle, une artillerie puissante, bien organisée, installée derrière des fossés et des palissades, le genre d'accueil qui ne figure pas dans les guides touristiques. En face, arrive John Talbot, un vieux chef de guerre anglais très respecté, mais un peu trop sûr de lui.
2: Vous êtes impoli et grossier et présomptueux et je dois vous quitter maintenant, Jack.
1: Il entend dire que les Français s'en vont. Il croit à une fuite. Alors il fonce, sans attendre le reste de ses troupes. Mauvaise idée, avec option regrets immédiats.
3: Mais quelle idée j'ai eue de me farguer d'un outil pareil dans la vie.
1: Car les Français n'ont pas fui du tout. Ils sont cachés, prêts.
4: À vos marques, prêts.
1: Et quand les Anglais approchent, bim, enfin, boum. Bon, les canons tirent, quoi. Encore et encore. C'est un déluge de fer. C'est plus une bataille, c'est une averse. À l'époque, c'est une révolution. Jamais on n'avait vu autant de tirs aussi organisés. Les Anglais tentent le tout pour le tout. Talbot insiste encore et encore. Mais un boulet tue son cheval, il tombe et bientôt, lui-même est tué dans la bataille. Sans leur chef, les troupes anglaises sont un peu comme un fish and chip sans le fish. Ça ne tient plus la route. Du coup, elles paniquent, elles reculent, elles fuient.
5: Ils n'ont pas l'habitude. Le seul signal qu'ils connaissent bien, c'est la retraite.
1: Castillon est perdu et quelques mois plus tard, Bordeaux se rend. La guerre de 100 ans est pratiquement terminée. Rideau, pas de saison 2. À la guerre, c'est pas toujours le plus courageux qui gagne, mais celui qui a la meilleure technologie.
0: Bon week-end Stéphane, et à lundi, tout à l'heure, notre invité du matin nous parlera des glaces plus que jamais cet été. Il y en aura pour tous les goûts. En attendant, 5h30, l'info en France et dans le reste du monde, c'est le 90 secondes présenté par Cyril Ardo-Redon.
6: Alors que la canicule s'éloigne peu à peu, les orages ont frappé durement plusieurs territoires. De très gros grêlons en Ardèche et dans le Vaucluse, des inondations dans la Sarthe et en Mayenne, une mini-tornade près de Saint-Étienne, 8 départements d'Auvergne-Rhône-Alpes sont ce matin en vigilance orange aux orages. L'indignation de l'organisation France Nature Environnement après un accord trouvé par les députés et les sénateurs sur le projet de loi d'urgence agricole, un texte voulu par le gouvernement mais dont certaines mesures sur la gestion de l'eau ou la réintroduction de pesticides interdits sont contestés. La loi doit être définitivement adoptée la semaine prochaine. Les fouilles vont se poursuivre ce matin dans le Tarn après les aveux de Cédric Jubilard. Des analyses vont être menées sur les ossements découverts à Mayoc sur ses indications afin de confirmer qu'il s'agit bien de ceux de son épouse Delphine disparue il y a 5 ans et demi. Le maire d'Alès dans le Gard, Christophe Rivin, a reçu une lettre contenant 2 balles de calibre 9 mm signées de la DZ Mafia. Des menaces ont été inscrites sur le mur de sa maison. Ce groupe criminel ultra-violent, spécialisé dans le trafic de drogue, est arrivé dans cette commune il y a un an. Prudence sur la route, bison futé voie rouge aujourd'hui dans l'est de la France, dans le sens des départs. C'est orange partout ailleurs. Ce sera entièrement rouge demain dans le sens des départs. Et puis l'équipe de France de foot est arrivée à Miami, où elle disputera le match pour la 3e place du mondial demain face à l'Angleterre. Un dernier entraînement est prévu aujourd'hui.
0: Vous écoutez ici, 5h32, et Cédric Jubilard a donc conduit les gendarmes à l'endroit où il affirme avoir enterré le corps de son épouse Delphine.
6: Et les enquêteurs ont retrouvé des ossements 5 ans et demi après la disparition de l'infirmière dans le Tarn. Les fouilles doivent reprendre ce matin à Mayoc, à une dizaine de kilomètres du domicile familial de Cagnac-les-Mines. Même s'il y a peu de doutes, des analyses doivent confirmer qu'il s'agit bien de Delphine Jubilard. En attendant, l'émotion est forte pour les habitants du secteur après des années d'attente. Romain Biteau.
7: Des fourgons de la gendarmerie en travers de la route, des panneaux route barrés posés sur le bitume. La départementale 600 est coupée sur 3 km, car au loin, au fond des champs grillés par la chaleur, d'autres camionnettes bleues, des tonnelles sont installées. Le lieu des recherches, une maison en ruine, cachée par des arbres. C'est là que les ossements ont été retrouvés sur indication de Cédric Jubilard. Jean, habitant de Castanet, un village d'à côté, fait partie des curieux venus grappiller quelques infos.
8: Je pensais bien que on le retrouve trouverait par là, hein, puisqu'il avait dit que... Mais on a été surpris que ça soit à Villeneuve-sur-Vère.
6: Le lieu ne l'étonne pas. D'après lui, en 5 ans de recherche, les enquêteurs tournaient autour.
8: Il y a eu des fouilles, mais beaucoup plus loin qu'ici, qui auraient été effectuées. C'est plutôt du côté des bois de Cagnac.
6: La découverte, un soulagement et la vérité qui éclate. Enfin, une bonne chose pour la justice.
8: Que le procès puisse se faire dans la bonne continuité, la tranquillité.
6: Même sentiment à Cagnac-les-Mines, là où vivait la famille Jubilard. Et Patrick, lui, reste prudent.
9: Ils sont en train d'analyser le corps et tout, donc je pense qu'avec les analyses que dira la justice, ça sera bien.
6: Et vous avez bon espoir.
9: Surtout pour la famille. Parce que tant que vous ne savez pas où est passée la personne, vous ne pouvez pas faire votre deuil.
6: Pour Cagnac, le temps est venu de tourner la page en rendant, si les analyses confirment l'identité de Delphine, un dernier hommage à l'infirmière.
10: Romain Biteau, ici Occitanie. Le procès en appel est toujours programmé au 21 septembre à Toulouse. Même si les avocats de la défense et celui des enfants jugent impossible que l'audience se tienne comme prévu au vu de ce rebondissement. Dossier complet sur notre site ici.fr. On jette un coup d'œil au ciel, Johan, et ça y est, la canicule est derrière nous.
0: Avec un temps toujours très instable sur une partie du pays, ce vendredi, une ambiance moite et humide ce matin, suite aux orages d'hier, et puis des nuages qui sont présents en début de journée sur la pointe bretonne, des pluies sur la côte normande, et puis pour ce qui est des températures, on commence à pouvoir mieux respirer ce matin. 22 degrés à Toulouse, 18 à Aurillac, 24 à Perpignan et 25 à Marseille, c'est là qu'il va faire le plus chaud. Sur le pourtour méditerranéen, encore ce vendredi et puis dans le courant de l'après-midi, donc des orages qui sont prévus de l'Alsace jusqu'au nord des Alpes qui vont impacter aussi la région centre et puis le reste du pays sera au sec et au calme. Les trois quarts du pays respirent suite à cette troisième vague de chaleur avec toujours donc la chaleur justement intense dans le sud-est. 35 cet après-midi à Perpignan, 37 à Montpellier, 27 à Lille, 26 à Strasbourg. Et chez vous, comment ça se passe? Vous nous l'écrivez sur la page Facebook d'ici, comme Didier qui nous écrit le bonjour d'Auvergne. Il habite Menat dans le Puy-de-Dôme. Chez lui, il fait 17 degrés avec un ciel couvert. Éric, quant à lui, vit à Saint-Angèle en Haute-Corrèze. Il a relevé 15 degrés il y a quelques minutes. Pour lui, la pluie a fait partie de la nuit avec l'orage qui a grondé. Ça se passe comme ça tous les matins. On fait la météo ensemble. 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
0: 5h35, c'est l'heure de la prière du matin avec Sœur Axel Red sur les ondes d'ici, partout, là, tout près de chez vous. Bon réveil.

0: le vendredi ici, même à 5h40. C'est déjà un peu le week-end. Merci de nous être fidèles.
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0: On vous espère en forme ce matin. Ici, bonne humeur, bonne musique et bon plan pour éviter de vous faire avoir. Et ce matin, à l'attention de ceux d'entre vous qui, demain, auraient la chance de partir et prendre la route des vacances, arnaque au péage, attention.
2: Oui, un SMS que vous recevez sur votre téléphone vous intimant de payer une facture de péage. Sauf que, attention, bien souvent, c'est une arnaque. Valentin Bertrand, notre spécialiste, nous explique tout dans un instant.
0: Et puis, pour la musique, dans 3 minutes, David Damiano sera des nôtres. Effectivement, je l'ai eu dans le désordre.
2: Écoutez, tant que vous avez les bons mots.
0: Mais il y aura surtout les bonnes notes, je vous le dis, hein, Cyril. Le morceau en intégralité, tel que vous le connaissez, on n'a pas touché dedans. Ça sera pareil. En attendant, nous accueillons notre auditeur du matin qui s'appelle Adrien, qui nous appelle de Dole. Bonjour Adrien.
2: Bonjour Adrien.
3: Bonjour Johan de Dole, exactement.
0: De Dole, et Cyril est à mes côtés. Alors, depuis quelle heure vous êtes réveillé, vous, ce matin, Adrien?
3: Je suis réveillé depuis 4h15 parce que j'habite à Besançon et je travaille à Dole tous les jours.
0: Bon, c'est une journée qui doit être un peu particulière puisque, si j'ai bien suivi, ce matin, enfin en début d'après-midi, s'élance
2: le Tour de France.
0: La 13e étape du Tour de France, la plus longue de cette édition 2026.
2: 205 km et des brouettes.
0: Vous allez assister
3: La plus longue, effectivement, qui passe par tous les départements, départ du Jura, qui passe par le Doubs à côté de Besançon, la
0: Haute-Saône,
3: du côté de Mélisée et par Belfort.
2: On vous demande pas si vous y serez, du coup, Adrien.
3: Ça va être un peu difficile, comme je serai au travail, mais j'essaierai quand même d'assister au départ.
2: Vous négociez avec votre patron, il sera OK.
0: Adrien, entre nous, est-ce que même quand vous êtes au boulot, il n'y a pas un petit écran comme ça derrière le bureau avec lequel vous suivez le tour pendant le mois de juillet?
3: Allez, on va le dire.
2: Mais le patron n'écoute pas.
0: Enfin, voyons, qui ne l'a pas fait. Vous faites quoi dans la vie, vous, Adrien?
3: Je suis agent d'exploitation pour le réseau de bus de la ville de Dole. Donc, on va avoir nos beaux maillots jaunes aujourd'hui, là, pour toute la journée, avec les conducteurs, pareil, qui seront habillés tout en jaune.
0: Bon, profitez bien de cette journée. 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
3: Merci beaucoup, Johan. Merci beaucoup, Cyril.
0: Passez une belle journée. Ça se passe comme ça tous les matins. Ce vendredi, vous écoutez ICI, il est 5h43.
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0: un lien pour passer au paiement. Si vous venez d'emprunter l'une des autoroutes sans péage, il y a de fortes chances que vous vous sentiez concerné, car ces dernières années, ces péages appelés à flux libre se multiplient. C'est le cas en Normandie sur l'A13 et l'A14, sur l'A79 dans l'Allier ou encore en Moselle sur l'A4. Plus besoin de s'arrêter, de se contorsionner pour attraper sa carte bleue. Par contre, il ne faut pas oublier de payer après coup parce que l'autoroute n'est pas devenue gratuite pour autant. Une chose de plus à laquelle il faut penser sur la route des vacances avec en plus un délai assez court, 72 heures, sans quoi vous risquez de voir le prix majoré d'abord de 10 euros, puis de 90 et enfin de 375 euros.
1: Et c'est dans cette précipitation pour éviter la majoration que les automobilistes se font piéger.
0: Si le SMS tombe à pic, ils sont justement envoyés en masse au moment des grands départs en vacances, il est souvent très tentant de cliquer pour éviter cette fameuse pénalité. Sauf que le lien indiqué dans le SMS renvoie en fait vers un site pirate. En cliquant, non seulement vous n'avez toujours pas réglé votre péage, mais en plus vos codes de carte bleue sont maintenant dans la nature. Le problème est maintenant bien connu des sociétés d'autoroutes, obligées de faire de la prévention. Sur son site, la SANEF précise bien qu'elle n'envoie jamais de SMS. Alors pour éviter de tomber dans le panneau, il vaut mieux toujours vérifier par vous-même sur le site officiel dans votre espace client. C'est là que se trouve l'historique de vos passages et les factures à régler. Autre option, certains bureaux de tabac sont agréés pour encaisser ces paiements, une solution qui peut paraître plus rassurante. Et si le doute persiste, n'hésitez pas à passer un coup de fil au service client.
1: Merci Valentin, bonne journée à vous. Et vous qui nous écoutez, si vous êtes victime d'une arnaque, faites partager l'info à la communauté des auditrices et auditeurs d'ici. Une adresse mail, ici.arnaque@radiofrance.com. Il est 5h45. Dans un instant, vous allez faire la connaissance avec un poisson qui semble sorti tout droit d'un film fantastique. Ce sera juste après Damiano David, guitare, voix.

0: 5h48. Comment ça va ce vendredi? Comme tous les jours ici, à cette heure-ci, on s'intéresse à Dame Nature. Et aujourd'hui, dans le monde merveilleux du vivant, trois choses à savoir sur un poisson qui semble sorti tout droit d'un film fantastique, la lamproie. Bonjour Benoît Prospero.
1: Un poisson, oui, mais un poisson très particulier. Bonjour à tous.

0: Et tous. Au programme, apparition, cachette et flûte. Et juste une précision, on parle aujourd'hui de la lamproie, je précise de planaire. Bref, pourquoi la lamproie est un poisson particulier ? Eh bien parce qu'elle n'a pas de mâchoire. C'est ce que l'on appelle une agnate, un embranchement très ancien du vivant. En fait, elle possède une bouche ventouse pour s'accrocher aux autres animaux. Et donc une mâchoire ronde qui ne s'ouvre ni se ferme. Et morphologiquement, eh bien, elle ressemble, c'est un petit peu à une anguille, mais ce n'est pas une anguille. Et donc d'abord, première chose à savoir, les premiers représentants de la lamproie sont apparus sur Terre au Cambrien, c'est-à-dire il y a 500 millions d'années.
1: Donc, bien avant les humains.
0: Ah ben, on le répète souvent ici, nous, Homo sapiens, on est là depuis seulement 300 000 ans, et donc, évidemment, c'est très peu de temps. Quoi qu'il en soit, deuxième chose à savoir sur la lamproie de planaire qui habite nos rivières, elle passe jusqu'à ses 5 premières années de vie en état de larve. En fait, aveugle, elle reste cachée dans les sédiments au fond des rivières. Comment elle survit et comment elle grandit ? Eh bien, elle filtre les micro-organismes présents dans l'eau. Et donc, après cette très longue période totalement cachée, la larve se métamorphose en jeune lamproie et développe sa bouche en ventouse. À ce propos, est-ce que vous savez quel est le surnom de la lamproie ?
1: Je dirais le poisson aspirateur.
0: Le poisson aspirateur, par le bonnet du perroquet, pas du tout. Troisième chose à savoir, la lamproie est parfois appelée aussi poisson flûte. Vous savez pourquoi ? Alors pas à cause en fait de son corps allongé, hein, on pourrait croire que c'est ça, mais en raison des 7 orifices branchiaux situés sur chacun de ses flancs. Et donc de façon plus étymologique, sachez que le mot lamproie vient du latin lambere, lécher, et petra, pierre, littéralement lécheuse de pierre. Et ce bien sûr, à cause du fait que la lamproie s'accroche au rocher grâce à sa bouche en ventouse, donnant l'impression qu'elle lèche les pierres au fond de la rivière. Le monde vivant est merveilleux et pour en savoir plus sur la nature qui vous entoure, vous pouvez découvrir les magazines de la maison d'édition La Salamandre. Rendez-vous sur salamandre.org. Merci Julien Perrault et toute sa merveilleuse équipe, salamandre.org.
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1: 5h51 à la une de la presse ce vendredi, les plaisirs sucrés de votre été.
3: Mon aliment préféré, hein, tout simplement. On parle des glaces ce matin avec notre invitée, rédactrice en chef du magazine Saveur.
1: Bonjour Carole Garnier.
4: Bonjour Johan.
1: Longtemps la glace a été cantonnée au registre des desserts. Aujourd'hui, j'ai l'impression que sa place est beaucoup plus étendue. Elle accompagne également certains plats, des plats salés.
4: Tout à fait. C'est vrai que là, c'est une tendance qu'on voit au restaurant et que ça soit dans des restaurants gastronomiques ou des restaurants de quartier. De plus en plus de chefs intègrent les glaces ou les sorbets à leurs plats. Et du coup, on voit des associations comme un sorbet persil qui peut être servi avec un maquereau grillé, un sorbet à la moutarde qui va être servi avec une salade de betterave et de pommes. Donc la glace, là, c'est vrai, c'est plus seulement un dessert, ça devient quasiment un condiment. En fait, ça va devenir une sauce ou une vinaigrette. Et puis surtout, elle va permettre de jouer sur des contrastes de température, ce qui va vraiment rajouter une dimension dans l'expérience de dégustation.
1: Revenons au dessert. Quelle est la glace incontournable de cet été 2026, Carole ?
4: Alors, la glace de cet été, elle a plein de formes. Il y a vraiment plein de tendances aujourd'hui. Alors, c'est vrai que là, les glaciers cherchent toujours à nous surprendre et à renouveler un peu nos habitudes. Donc, il y a un vrai travail sur les textures. Là, j'ai vu, par exemple, une glace qui intègre des cubes de marbré au chocolat. Donc, ça fait une glace saveur marbré de chocolat plus des cubes de marbré au chocolat. Et puis, on a toujours cette tendance de fruits glacés. Mais là, on n'est plus du tout seulement dans les oranges ou les citrons givrés. On a chez Frutini, par exemple, des litchis givrés, des kumquats, des pêches, des mangues, des ananas, même des noix de Grenoble. Donc là, on est vraiment sur une galaxie de fruits glacés absolument gigantesque chez eux. Et puis ensuite, on va avoir des parfums vraiment originaux. Par exemple, chez Pierre Marcolini, on a une glace à la noisette et au miseau blanc. Donc on a des saveurs aujourd'hui qui rivalisent d'originalité.
1: Petite question sur les glaces maison. Est-ce qu'aujourd'hui, c'est techniquement et facilement réalisable ?
4: C'est facilement réalisable. Simplement, si vous avez un congélateur, en fait, ça suffit tout à fait. Vous allez préparer votre appareil et vous allez placer tout ça au réfrigérateur dans un bac et toutes les demi-heures à peu près, vous allez venir gratter cette préparation à la fourchette, à la cuillère pour bien homogénéiser la préparation. Bon, la différence évidemment avec une turbine à glace ou une sorbetière, c'est qu'on ne va pas incorporer beaucoup d'air, donc vous allez avoir une glace qui va être plus dure, plus dense, alors que les glaces du commerce, les glaces industrielles, sont foisonnées, c'est-à-dire qu'on va leur intégrer des bulles d'air et vous avez cette texture très, très soyeuse en bouche. Mais à partir du moment où vous remuez bien votre glace au congélateur et que vous la dégustez dans la fourchette, foulée, parce que sinon, effectivement, si on la laisse au congélateur, elle va durcir. Mais si vous la dégustez dans la foulée, vous avez une glace exceptionnelle à la maison.
1: Les glaces tendance été 2026, un dossier à découvrir dans le magazine Saveur, actuellement en kiosque. Passez une belle journée, Carole.
4: Eh ben, merci beaucoup, à vous aussi, Johan.
1: Les sites de livraison, c'est le thème du jour de ce matin de ces tendances. Muriel Jordan nous livre sa tendance dans 3 minutes, le temps d'écouter Étienne Dao et Paul Tatou sur votre radio locale, ici, évidemment.

0: Vous écoutez ici, avant de retrouver le journal de 6h et vos infos sur votre radio locale, Muriel Jordan est là, elle est notre radar des tendances. Elle nous apprend à mieux comprendre ce monde qui va beaucoup, beaucoup trop vite aujourd'hui, Muriel. On se penche sur les sites de livraison, mais qui ne livrent rien.
1: Oui, imaginez, sur votre téléphone, vous ouvrez une appli pour commander une pizza ou un burger. Alors, il y a les photos des plats, les tarifs, vous entrez votre adresse, vous remplissez votre panier, un plateau de sushi, tiens. La commande est passée, vous validez tout ça, sauf qu'aucun livreur ne se pointera jamais, parce que vous venez de commander sur un faux site qui imite parfaitement les applis traditionnelles. Ce sont des sites de dopamine et ils cartonnent en Corée du Sud. Un des sites les plus connus là-bas s'appelle Food Never Comes, littéralement la nourriture qui n'arrive jamais. Car le principe, c'est seulement de vous offrir le frisson du shopping. Ce côté, vous savez, un peu compulsif, mais sans dépenser un euro, puisque rien n'existe. Ça fait beaucoup parler sur les réseaux sociaux.
2: Par exemple, ils mettent en place des systèmes d'achat, de paniers de fringues, de ce que tu veux, et les gens, ils font juste des paniers, mais t'achètes rien. C'est juste pour faire comme si t'allais faire, et ton cerveau, il est content. Faut comme s'ils allaient acheter des trucs de zinzin. Ils sont là, waouh, ah, je suis trop content, là, j'en ai pour 4000 balles dans le panier. Mais t'achètes rien, en fait. Panier fictif.
1: Et ces sites sont en train de conquérir le monde. Vous allez de plus en plus en entendre parler.
0: Donc Muriel, si je comprends bien, ces sites prennent la forme d'une plateforme de vente en ligne, mais tout est faux, c'est ça ?
1: Voilà, vous avez tout compris. Aucun paiement n'est demandé, aucun repas n'arrive chez vous. Mais en Corée du Sud, le concept connaît un succès fou depuis 2023. Et il existe pour le shopping en ligne, la livraison de repas, plein de trucs. Certains sites copient aussi les plateformes les plus connues, comme Amazon, Uber Eats, pour vous donner l'impression d'y être. Et ce qui est fou, c'est que vous recevez même un mail qui vous dit que la commande a été envoyée, puis un autre mail pour vous dire qu'elle a été reçue. Et là, évidemment, toute la dopamine accumulée se mue en déception lorsque vous constatez que c'était bel et bien faux. Vous n'allez jamais rien recevoir. La dopamine, c'est ce qu'on surnomme la molécule du plaisir sécrétée dans le cerveau lorsqu'il sent arriver une récompense. Alors, le concept semble amusant, dit comme ça, mais il en dit long sur notre époque. Les publicités, les applis, les réseaux sociaux nous poussent tout le temps à l'achat. Mais la précarité est telle qu'on finit par commander sur des sites qui nous procurent seulement le plaisir d'acheter, même si derrière on n'a rien. Alors les créateurs de ce genre de sites vous diront sans doute qu'il s'agit là d'une alternative face à l'inflation. Mais au fond, ça raconte surtout que nous sommes devenus dépendants au shopping en un seul clic, au point d'en arriver peut-être un jour à commander des trucs fictifs. Bref, les sites de dopamine, c'est une tendance dont on se passerait bien, car cette recherche de dopamine pourrait bien nous miner le moral à force de constater que ce qui nous fait fantasmer aujourd'hui, c'est de pouvoir commander une pizza.
0: On va garder le moral et vous retrouver dès lundi, même heure, même antenne, Muriel Jordan. 13e étape du Tour de France ce vendredi, la plus longue de cette édition, 205 km entre Dole et Belfort, une épreuve que vous allez pouvoir vivre en direct ici à partir de 13h30 avec un point sur la course. Toutes les demi-heures, passez une belle journée, toute l'équipe d'ici matin à vos côtés. Belle journée.
3: Merci Johan Rock. Bonjour à toutes et à tous. Bienvenue sur votre radio locale ici Paris-Île-de-France. Nous sommes le vendredi 17 juillet 2026. Bonjour Maxime Glorieux.
4: Bonjour Grégoire, bonjour à tous.
3: Bonne fête aux Charlottes aujourd'hui et pour la météo, bonne nouvelle, nous ne sommes plus en vigilance canicule, tout simplement. C'est repassé au vert avec du soleil et des nuages ce matin. Des températures qui redeviennent supportables entre 21 et 24 degrés pour votre matinée. Cet après-midi, une nouvelle fois, des averses orageuses seront prévues par Météo France avec des températures qui iront seulement jusqu'à 28 degrés.
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3: Très belle matinée, bon réveil avec nous, bienvenue, il est 6h. 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Maxime Glorieux à la une ce matin. C'est l'enquête qui avance après les incendies de Fontainebleau.
4: On vous parlait hier des deux premières mises en examen, un pompier volontaire et pyromane de 18 ans, ainsi qu'un étudiant du même âge qui avait jeté sa cigarette. Tous les deux avaient été placés en détention provisoire et tard hier soir, autour de deux ouvriers d'une société de travaux, d'être mis en examen à leur tour. Le gérant de l'entreprise est sous le statut de témoin assisté, car les enquêteurs les soupçonnent d'avoir déclenché l'un des premiers départ de feu dimanche lors de travaux au bord de l'autoroute A6, Emmanuel Leclerc.
6: Depuis le début de la semaine, des enquêteurs gendarmes cherchent à comprendre d'où a démarré le feu. On le sait, il y a eu plusieurs départs, 11 au total. Et il y a eu un premier signalement affirmant qu'il avait vu un homme qui a affirmé qu'il avait vu des ouvriers qui découpaient une barrière de sécurité à la meuleuse et que ça faisait des étincelles. Et selon nos informations, les enquêteurs ont retrouvé à proximité au moins un extincteur percuté. Ça veut dire qu'il avait servi. D'où les questions que la juge d'instruction devra établir. Est-ce que les ouvriers ont bien éteint les premières flammèches qu'ils avaient eux-mêmes déclenchées? Est-ce qu'ils ont cru que c'était bon et c'est reparti un peu plus loin après leur départ? Est-ce qu'ils ont été débordés et se sont enfuis sans prévenir les pompiers? Pour l'instant, on n'a pas la réponse. La procureure de Fontainebleau n'a pas souhaité apporter de précision sur ces points très sensibles de l'enquête en cours. L'information judiciaire, en tout cas, a été ouverte pour de possibles violations manifestement délibérées d'une obligation de prudence et de sécurité.
4: Précision a signé Emmanuel Leclerc pour Ici Paris Île-de-France. Aucune tolérance pour les incendiaires, a déclaré Emmanuel Macron hier lors de son déplacement à Fontainebleau, alors que la France fait face aux pires incendies de l'après-guerre. Le chef de l'État a mis en avant la grande collecte nationale à retrouver sur le site de la Fondation pour le patrimoine. Déjà près de 120 000 euros collectés.
3: Vous évoquiez la 6, Maxime, déjà rouverte à la circulation.
4: Le préfet se voulait prudent, pas avant plusieurs jours. Eh bien, la réouverture de l'autoroute a finalement eu lieu hier. Hier, dès 20h, mais en mode dégradé, vitesse limitée à 90 km/h et une voie toujours réservée aux pompiers. Une bonne nouvelle si vous devez prendre la route des vacances ce week-end avec un chassé-croisé en orange aujourd'hui dans le sens des départs et même rouge demain. Bison Futé recommande de quitter ou de traverser l'Île-de-France avant 10h ce matin ou après 22h. Moins consommer en passant à l'électrique pour pas cher, c'est la solution proposée avec la troisième édition du leasing social lancée hier. Et déjà, de nombreux franciliens ont sauté le pas. Vous l'entendrez dans l'info d'ici, ce sera à 6h30.
3: On en vient à ce nouveau rebondissement dans l'affaire Jubilard.
4: Après 5 ans à nier le meurtre de son épouse, Cédric Jubilard a finalement conduit hier les gendarmes jusqu'au lieu où il a dissimulé le corps de Delphine. Des ossements ont été retrouvés sur un terrain en friche avec une petite cabane à l'abandon à une dizaine de kilomètres de la commune du Tarn où vivaient le couple et leurs deux enfants. Ces ossements doivent être analysés pour confirmer s'il s'agit bien de l'infirmière. En 2 semaines, Cédric Jubilard a donc changé radicalement d'attitude, David Di Giacomo.
7: Oui, ce qu'il n'a pas dit en 5 ans et demi, Cédric Jubilard vient de le révéler en à peine 15 jours. Premier acte, une lettre d'aveu transmise à ses avocats au début du mois. Deuxième acte, mercredi, il réitère ses aveux, cette fois-ci dans le bureau d'une magistrate. Troisième acte, enfin hier matin, il conduit les gendarmes dans un champ où des ossements sont découverts. Très probablement ceux de Delphine. Jusqu'à maintenant, Cédric Jubilard avait toujours clamé son innocence, confiant même en privé, selon des proches, que les gendarmes ne retrouveraient jamais le corps de sa femme. Confiant aussi à 2 ex-compagnes et un ex-codétenu être l'auteur du crime, mais sans jamais le confirmer à la justice. C'est désormais chose faite. Alors on ne sait pas encore comment il explique avoir tué son épouse pendant que leurs 2 enfants dormaient. Ses avocats s'attendent à ce que son procès en appel prévu en septembre soit reporté.
4: Cédric Jubilard, qui avait été condamné en première instance à 30 ans de réclusion criminelle. Vous retrouvez un dossier complet sur notre site ici.fr. Vers une augmentation des tarifs réglementés de l'électricité à partir du 1er août, environ 26 euros de plus par an sur une facture pour près de 20 millions de foyers concernés. Hausse qui vient d'être validée par le gouvernement, justifiée à la fois par le coût de l'entretien des réseaux et des investissements nécessaires pour sécuriser l'approvisionnement.
3: L'équipe de France a quitté son camp de base de Boston, direction Miami.
4: On aurait aimé les voir partir pour New York pour la grande finale de dimanche, mais après le naufrage en demi-finale, il faut donc se contenter d'une petite finale demain soir face à l'Angleterre. Tout faire pour être au moins sur le podium à la 3e place. Aux États-Unis, les supporters continuent de croire à un sursaut. Jean-Pierre Blimaud.
8: Ne pas rester sur le goût amer d'un mondial qui avait bien débuté, voilà le souhait de tous ceux qui ont suivi les Bleus dans cette Coupe du Monde aux allures de tournée américaine. Alors que l'équipe de France a gardé toute sa popularité aux États-Unis, en témoignent ses encouragements lors du départ des Bleus pour Miami. Une victoire constituerait le sursaut d'orgueil d'une équipe à l'origine taillée pour un 3e titre. C'est le souhait de Christophe, maillot de l'époque 98 sur les épaules.
9: Ce qu'on peut espérer, c'est qu'il se remotive pour cette 3e place, même si, à mon avis, les joueurs vont pas être au top mentalement. Mais voilà, j'espère que le staff les a mobilisés pour cette 3e place.
8: Il y a ceux qui ont traversé l'Atlantique pour soutenir les Bleus, comme ce supporter venu de l'Ain, mais aussi les Français qui habitent aux USA, bien décidés à les soutenir jusqu'au bout, comme Clémence, originaire de Toulouse.
10: Je trouve ça parfois injuste, toutes les critiques qu'ils ont eues ces derniers jours. Sachant quand même la Coupe du Monde qu'ils ont fait, elle est très belle. D'accord, on avait le potentiel d'aller en finale, mais être allé en demi-finale, c'est quand même quelque chose de beau. C'est le dernier match de Didier Deschamps, alors on aimerait qu'il termine sur une victoire.
8: De New York à Dallas, en passant par Boston et Philadelphie, les Bleus ont reçu beaucoup d'amour qu'il va bien falloir rendre à Miami. Et pour le sélectionneur Didier Deschamps, ce sera en effet la dernière occasion.
6: Et dernière conférence de presse d'avant-match ce soir, 19h heure française, puis dernier entraînement pour les Bleus sur les installations de l'Inter Miami. Le club d'un certain Lionel Messi, la petite finale France-Angleterre, est à vivre demain soir, 23h, en direct et en intégralité sur ici Paris-Île-de-France. Et puis c'est un gros morceau qui attend les coureurs du Tour de France, avec la plus longue étape du parcours aujourd'hui, près de 206 km entre Dole dans le Jura et Belfort. Après deux journées promises aux sprinteurs, le profil est beaucoup plus ouvert, avec notamment l'ascension du Ballon d'Alsace dans le final. Le profil de cette 13e étape, ce sera à 7h50, et oui, avec le patron du Tour, Christian Prudhomme.
3: Vous allez... hésitiez, mais oui, c'est ça, 7h50.
6: Non, je vous testais un peu, je voulais voir si vous l'aviez.
3: Non, oui, mais je l'avais, effectivement.
6: Bon, vous le disiez, ça y est, la vigilance jaune même est levée, passe en vert.
3: Voilà, donc il n'y a plus de vigilance en gros, hein,
6: exactement.
3: Tout simplement.
6: Et donc on respire un peu mieux.
3: On respire un peu mieux, c'est vrai. Il va faire bien plus supportable aujourd'hui. Du soleil et des nuages ce matin et des températures qui redeviennent estivales et classiques, on va dire. Entre 21 et 24 degrés en tout cas pour votre matinée. Cet après-midi, une nouvelle fois, alors des averses orageuses sont prévues par Météo France. Météo France qui va placer notre région en vigilance jaune, orage à partir de midi jusqu'à 18h. Et puis pour les températures, c'est bien mieux puisqu'on perd autour des 5 degrés par rapport à hier. Quand même, comptez au plus chaud de la journée 26 degrés à Versailles et Coulommiers, Saint-Denis, Cergy, Rueil-Malmaison, Créteil et Évry-Courcouronnes, 27, 28, la maximale. Oui, on perd 5 degrés quand même, hein. Ce sera pour Fontainebleau. Et puis 27 degrés, c'est la température que l'on aura à Paris, notamment Porte de la Chapelle. Ce week-end, comment ça va se passer? Ça va pas remonter ce week-end. Là aussi, ce sera supportable. Ce week-end, demain samedi déjà pour commencer, c'est du soleil avec pas plus de 28 degrés. Et puis dimanche, la même chose, avec des températures qui ne dépasseront pas cette fois les 26 degrés. 6h08, ici l'infotrafic en temps réel. Toutes les 15 minutes, 2 km de bouchons cumulés sur les routes franciliennes. Ça va bien ce matin, même si on a cet accident sur la 6 en direction de Paris, au niveau de Savigny-sur-Orge, quand vous allez vers Chilly-Mazarin, deux véhicules impliqués et sur trois voies, la voie de gauche est fermée, donc forcément déjà qu'il y a des ralentissements habituels sur cette autoroute A6, ça ne va pas arranger les choses, donc c'est un petit peu la seule difficulté que l'on pouvait vous signaler ce matin. Dans les transports en commun, le trafic reprend mais reste perturbé sur toute la ligne A du RER en répercussion d'un rallongement d'une durée de chantier à Sartrouville. Sur la ligne C, le trafic est perturbé entre Choisy-le-Roi et Pont-de-Ringis, aéroport d'Orly. Ça fait suite à un incident affectant la voie dans le secteur d'Orly. Et puis sur la ligne J du Transilien, le trafic est très perturbé entre Gare Saint-Lazare et Mantes-la-Jolie. Et ligne 12 aussi du métro, trafic perturbé sur toute la ligne en raison d'une panne de signalisation à Concorde. On fait la route ensemble, les transports aussi. Appelez-nous, envoyez-nous un message sur WhatsApp 01 42 30 10 10.
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3: 6h09, excellent réveil, belle matinée avec nous. Vendredi 17 juillet 2026, peut-être le week-end qui s'annonce ou même carrément les vacances. Dans tous les cas, nous on est là et en direct avec ABBA pour commencer la matinée ensemble. Take a chance on me sur votre radio locale ici par Île-de-France.

0: ABBA avec Take a Chance on Me pour continuer la matinée ensemble sur votre radio locale.
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0: Dans moins de 5 minutes, les gens d'ici à l'honneur, comme tous les matins sur votre radio locale. Les gens d'ici, ce sont ces gens qui font briller notre région. Nous serons d'ailleurs avec Romain Bruno et Jean-Philippe Pompier dans le Val-d'Oise. Ils proposent des formations pour les gestes qui sauvent. Et puis, comme tous les matins, on ira faire un petit coucou à un maire francilien. Bonjour monsieur le maire, c'est cette rencontre avec un maire francilien pour découvrir sa commune, son histoire, ses lieux emblématiques, ses anecdotes et les rendez-vous à ne pas manquer cet été et ce matin. Nous sommes avec Brice Rabast, le maire de Chelles en Seine-et-Marne. À tout de suite.
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0: 6h14, ici l'infotrafic en temps réel, toutes les 15 minutes, 2 km de bouchons cumulés sur les routes franciliennes, avec quelques difficultés quand même ce matin, notamment cet accident sur l'A6 en direction de Paris, au niveau de Savigny-sur-Orge, quand vous allez vers Chilly-Mazarin, 2 véhicules impliqués sur 3 voies, la voie de gauche est fermée, donc forcément ça occasionne des ralentissements derrière, des ralentissements sur cette autoroute A6 que l'on a de toute façon tous les matins. Bonne nouvelle quand même concernant l'autoroute A6, c'est que ça a été rouvert hier aux alentours de 20h dans le secteur de Fontainebleau, hein, qui était fermé suite aux différents incendies qui ont eu lieu en Seine-et-Marne. Ça a rouvert hier, mais en mode un peu dégradé, c'est-à-dire qu'on circule plus que sur une voie limitée à 90 km/h. Mais bon, c'est rouvert, c'est la bonne nouvelle. On a aussi cette zone de travaux qui prend un petit peu de temps à enlever sur la 115 en direction de Paris au niveau de Bessancourt. Et du coup, il y a des ralentissements sur cette autoroute A115. On attend évidemment que cette zone de travaux rouvre. Et puis, un accident aussi sur la Nationale 104 extérieure au niveau de Hattainville avec un poids lourd impliqué. Sur trois voies, il n'y a que la bande d'arrêt d'urgence qui est fermée, donc ça circule quand même dans ce secteur, mais évidemment, on garde les yeux bien ouverts. Dans les transports en commun, le trafic reprend sur la ligne A du RER, mais reste perturbé sur toute la ligne. Ça fait suite à rallongement d'une durée de chantier à Sartrouville. Trafic perturbé aussi sur la ligne C entre Choisy-le-Roi et Pont-de-Ringis à l'aéroport d'Orly. Trafic perturbé également sur la ligne 12 du métro, sur toute la ligne en raison d'une panne de signalisation à Concorde. Et puis, trafic très perturbé sur la ligne J. On est sur les Transiliens, c'est entre Gare Saint-Lazare et Mantes-la-Jolie. Si on fait la route ensemble, les transports aussi, appelez-nous, envoyez-nous un message sur WhatsApp, on vous attend, 01 42 30 10 10.
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0: 6h16, l'heure d'aller faire un petit coucou à un maire francilien. Bonjour monsieur le maire, c'est tous les matins cet été et nous retrouvons Brice Rabast, le maire de Chelles en Seine-et-Marne. Bonjour monsieur le maire.
6: Bonjour, ici Paris-Île-de-France.
0: Situé en Seine-et-Marne, aux portes de Paris, Chelles est une ville qui mêle patrimoine, nature et dynamisme urbain entre son centre-ville, ses bords de Marne, ses équipements culturels et son histoire ancienne. Elle a de quoi séduire les visiteurs cet été. Alors pour commencer, pourquoi votre commune mérite-t-elle le détour cet été ?
6: Chelles, c'est une ville très proche de Paris, à 13 minutes par la ligne P, mais où il y a beaucoup de loisirs, beaucoup d'espaces verts, beaucoup d'événements tout au long de l'été. C'est une ville très agréable avec ses bords de Marne, ses activités sportives, la découverte du patrimoine. Bref, tout le monde peut y trouver son bonheur.
0: Si vous deviez choisir un lieu emblématique, un monument, une personnalité ou un fait historique qui représente le mieux Chelles, lequel choisiriez-vous et pourquoi ?
6: Cet été à Chelles, il y a un lieu très frais à ne pas manquer, c'est le musée archéologique et historique de Chelles, Alfred Bonneau, qui est un musée que nous venons d'ouvrir fin mai, qui retrace l'histoire de la ville, mais pas seulement. C'est une des collections les plus riches d'Île-de-France en matière d'archéologie. C'est un parcours qui couvre plusieurs centaines de milliers d'années d'histoire, des outils en silex, du paléolithique jusqu'aux objets du XXe siècle. Mais il y a beaucoup de vestiges néolithiques, des traces aussi d'occupation gauloise, des éléments gallo-romains et médiévaux. Bref, il y a beaucoup d'éléments hyper intéressant, notamment sur l'abbaye royale, et le clou des collections, c'est vraiment l'ensemble des tenues mérovingiennes, notamment la tunique de Sainte-Bathilde, qui sont dans notre musée.
0: Bon, Chelles possède une histoire riche, parfois méconnue. Est-ce que vous avez une anecdote insolite, surprenante ou peu connue à nous raconter sur votre commune ?
6: Alors, Chelles est une commune viticole. Plus exactement, elle est redevenue une commune viticole. C'est surprenant comme ça, mais oui, Échelle, nous avons à la fois le meilleur vin de l'IGP Île-de-France, avec Pierrick Petit et les coteaux du Mont-Guichet, mais on a aussi le meilleur caviste de France, qui est Échelle, à Nul la Résistance, CP Malte, avec Olivier Le Seul. On a un vin qui est reconnu et un caviste reconnu. C'est vraiment une grande chance. Et je vous invite vraiment à la fois à vous balader à Nul la Résistance pour aller chez notre caviste. Mais avant, il faut aller dans les vignes du Mont-Guichet, se balader. On se croirait pas à un quart d'heure de Paris.
0: Bon, quels sont les événements, animations, activités culturelles ou rendez-vous incontournables que les habitants et les visiteurs pourront découvrir cet été à Chelle?
6: Tous les samedis, en gros, il se passe quelque chose à Chelle. Le samedi 25 juillet, le samedi 1er août, le samedi 22 août, il y aura des événements. C'est les Chelles estivales. Donc, il y a des après-midi sportifs et avec les associations de la ville. À partir de 19h, il y a une ambiance musicale avec des jeux en plein air. Et le soir, à la nuit tombée, il y a le traditionnel cinéma en plein air.
0: Et pour conclure, quel message souhaitez-vous adresser aux Franciliens qui passent l'été dans la région ainsi qu'aux vacanciers de passage? Pourquoi devraient-ils venir découvrir ou redécouvrir Chelles dans les prochaines semaines?
6: À Chelles, comme sans doute ailleurs en Île-de-France, mais à Chelles, il y a vraiment beaucoup d'événements. On peut vraiment profiter de notre ville qui est à la fois en petite et en grande couronne, en profitant vraiment de ces espaces verts, de ces animations. En fait, il y a un petit air de vacances qui est vraiment très agréable, qu'on parte ou qu'on parte pas, mais il se passe toujours quelque chose à Chelles. Et franchement, ça vaut le coup d'en profiter dans la torpeur de l'été, avec en fait un regard différent de l'année habituellement. À bientôt à Chelles.
0: Et ben à bientôt, on ira faire un petit tour à Chelles, évidemment, comme dans toutes ces communes franciliennes qui regorgent d'animations et de choses à faire cet été pour les gens de passage ou pour nous, hein, tout simplement, qui habitons en Île-de-France. Bonjour Monsieur le Maire, c'est tous les matins et lundi on sera avec Charlotte Libert-Albanel, la maire de Vincennes, dans le Val-de-Marne. Il est possible qu'on parle de château. En attendant, voici Téléphone et un autre monde sur votre radio locale. Bienvenue.

0: Parfait pour se réveiller, ça, et bien commencer le week-end ensemble. C'était Téléphone et un autre monde sur votre radio locale, ici Paris Île-de-France. 6h24, c'est l'heure de votre rendez-vous Les gens d'ici. Tous les jours, nous mettons en lumière une personnalité qui fait briller notre région. Elle se confie au micro de Romain Bruno. Et aujourd'hui, rencontre avec un pompier qui propose, avec l'association UDSP95, des formations pour connaître les gestes qui sauvent. Romain, vous êtes avec ce pompier dans le Val d'Oise.
1: Oui, exactement, à Taverny. Je suis au sein de l'association UDSP95, avec les pompiers qui m'entourent, un stand qui est installé, des mannequins face à moi pour faire des massages cardiaques. Et puis Jean-Philippe, qui est pompier professionnel dans le Val d'Oise. Jean-Philippe, bonjour.
2: Bonjour Romain.
1: Quelles sont les bases que vous êtes là pour nous enseigner quelques bases? Et c'est important.
2: Bien sûr, donc c'est aider les gens à réagir à une situation. Première chose, c'est de se protéger. Je vais devoir intervenir ou aider quelqu'un, donc je ne souhaite pas être la victime également. Donc se protéger, alerter les secours, c'est important. Et ensuite, donc connaître donc, les trois urgences vitales. On va retrouver l'étouffement. Donc là, on a des techniques pour pouvoir évacuer le corps étranger. Il y a les hémorragies. Donc comment venir soit comprimer, soit par un garrot. Et puis l'arrêt cardiaque. Si on arrive à réagir sur ces trois éléments-là, ben, on peut peut-être sauver une vie. Donc c'est important de connaître les gestes de base.
1: Bon, mise en situation maintenant. J'ai le mannequin qui est face à moi. Massage cardiaque.
2: Très bien. Donc là, on a évalué donc sa conscience et sa respiration, il n'y a ni l'un ni l'autre. Donc là, on va faire le massage cardiaque. Donc on se met sur un plan dur, donc au sol de préférence en général. Et on va dire positionner ses mains donc sur au milieu de la poitrine. Ouais. Alors je ne sais pas si tout le monde connaît l'os qui est au niveau de la poitrine, qui est le sternum. On va venir mettre sa paume de main perpendiculaire au sternum et on va venir faire des compressions avec deux mains pour pouvoir cet effet de pompe, cette amplitude qu'on veut avoir puisque le cœur est arrêté. Donc on doit le remplacer, donc une belle amplitude. Donc les bras sont tendus, les épaules à l'aplomb des mains, et c'est son poids de corps qui vient masser. C'est pas la force des bras qui masse, c'est vraiment le poids de son corps qui vient faire la compression au niveau du thorax.
1: Et pour le rythme du massage cardiaque?
2: Le rythme, donc on est à peu près à 110 par minute, donc c'est presque deux compressions par seconde, donc c'est assez rapide. Donc voilà, faut pas s'économiser, il faut y aller.
1: Vous parlez du tempo de la musique Stayin' Alive.
2: C'est ça, oui, donc effectivement, alors priorisez d'abord le massage avant de chercher l'application. Donc si vous êtes plusieurs, un peut lancer le massage et l'autre met l'application, mais voilà, voilà, mais priorisez quand même le massage. L'importance du massage cardiaque est primordiale pour pouvoir continuer d'alimenter les différents organes très rapidement pour pouvoir effectivement augmenter les chances de la personne de récupérer avec le moins de séquelles possible.
1: Qu'est-ce que vous diriez aux auditrices, aux auditeurs qui nous écoutent hein?
2: Je leur dirais qu'ils n'hésitent pas à s'inscrire sur le site de l'Union départementale des pompiers du Val d'Oise. Pour à peine 60 euros, on fait une formation de 7 heures. Et là, on a quand même un panel assez intéressant entre les urgences vitales et puis tout ce qui est plaies, brûlures, blessures. On va réagir dans le quotidien sur des situations assez simples. Mais quand on a quelques connaissances, ça permet quand même de mieux réagir.
1: Merci Jean-Philippe, pompier professionnel. Nous sommes ici à Taverny.
2: Avec grand plaisir Romain. N'hésitez pas à vous inscrire. Les nombreux, on est tous là pour vous accueillir et vous préparer à réagir à la situation que vous pouvez rencontrer au quotidien.
0: Merci beaucoup Romain et merci à votre invité le pompier Jean-Philippe. On en profite d'ailleurs pour saluer les pompiers qui nous écoutent et notamment ceux qui luttent toujours contre le feu en forêt de Fontainebleau. Dans moins de 3 minutes, l'essentiel de l'actu, ce sera avec Cyril Ardo-Redon et puis un point sur l'horoscope aussi avec Catherine Viguier. Sachez-le d'ailleurs, aujourd'hui pour vous les Vierges, c'est une belle journée.
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0: 6h28, que vous réservent les astres pour aujourd'hui? L'horoscope de Catherine Viguier. Catherine, un signe fait parler de lui.
7: Le signe de la Vierge avec la Lune qui flirte avec Vénus. Bélier, vous travaillez beaucoup, vous vous dévouez pour vous, pour un autre, ménagez-vous. Taureau, journée importante, positive, vous avez des nouvelles côté cœur et c'est trop top. Gémeaux, il ne faudra pas que l'on vous prive de liberté, ce n'est pas nouveau, mais aujourd'hui particulièrement. Cancer, une journée rassurante, réconfortante, et vous en avez vraiment besoin. Lion, vous pourriez occuper un nouveau rôle dans la vie privée comme sociale ou professionnelle. Vierge, belle journée, vous passez de très bons moments, profitez-en. Balance, avant de briller en société, soyez d'abord fiers de vous, de qui vous êtes dans votre fort intérieur. Scorpion, lancez des invitations, c'est l'occasion de nouer de nouveaux liens et d'approfondir ceux qui existent déjà. Sagittaire, cette fin de semaine met l'accent sur votre sens des responsabilités et c'est du sérieux. Capricorne, belle journée, partir à la découverte du monde des gens vous procure de grandes joies. Verseau, une relation vous occupe l'esprit et le corps, vous faites des efforts, il faut espérer que l'autre sache le reconnaître. Poisson, Vénus est en face et valorise vos unions et désunions. Vous seul savez où vous en êtes. Et pour nous tous, en vue du week-end, on lâche un peu prise.
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0: À suivre dans l'info d'ici, nous serons en Seine-Saint-Denis avec les premiers clients du leasing social. Mais avant ça, 6h30, l'info en 90 secondes, c'est tout de suite avec Cyril Ardoredon.
8: Des analyses vont être menées ce matin sur les ossements retrouvés hier dans le Tarn pour s'assurer qu'il s'agit bien de ceux de Delphine Jubilard. Son mari Cédric est passé aux aveux 5 ans et demi après la disparition de l'infirmière. Les fouilles se poursuivent ce matin sur la commune de Mayoc. La décision hier du tribunal pour enfants de Chaumont, un adolescent de 15 ans condamné à 18 ans de prison pour le meurtre d'une surveillante de son collège l'an dernier en Haute-Marne. Une affaire qui avait provoqué une vive émotion dans tout le pays. 10 départements du Sud en vigilance orange canicule, plus aucune alerte orange aux orages, mais les intempéries ont fait d'importants dégâts hier, notamment en Ardèche, dans le Vaucluse, dans la Sarthe et en Mayenne. D'importants grêlons, des inondations et même une mini-tornade près de Saint-Étienne. La facture d'électricité va augmenter en moyenne de 26 euros cette année pour 20 millions de foyers. Le gouvernement donne son feu vert à une hausse de 2,5% des tarifs réglementés de l'électricité dès le 1er août. Circulation très difficile sur la route. Bison futé, voie rouge dans l'est de la France dans le sens des départs. C'est orange partout ailleurs. Ce sera entièrement rouge demain dans le sens des départs. Et puis, alors que le mondial de foot touche à sa fin ce week-end, un maillot porté par Pelé vendu aux enchères pour 5 millions de dollars. C'est le deuxième maillot le plus cher de l'histoire. Il date de 1958 lors de la première finale de la Coupe du Monde remportée par le Brésil.
0: Merci beaucoup Cyril Ardoredon. 6h31 dans l'info d'ici ce matin chez nous en Ile-de-France. Maxime Glorieux, les premiers clients franciliens du retour du leasing social.
1: On vous en parlait hier, le lancement de cette troisième vague de leasing social. C'est ce coup de pouce de l'État pour une location longue durée. 50 000 voitures électriques à moins de 200 euros par mois pour les ménages les plus modestes. La première édition avait été arrêtée plus tôt que prévu, victime de son succès. Alors hier, on s'est présenté dès l'ouverture de cette concession de Pantin en Seine-Saint-Denis, Raphaël Emmenstein.
9: Il est juste à signer. Et voilà.
10: Ahmed n'a pas voulu attendre pour signer le bon de commande d'une R5 E-Tech à 139 euros par mois après avoir rempli un pré-dossier le mois dernier. Le leasing social, c'est pour lui en quelque sorte une affaire de famille.
11: En 2024, j'ai mon fils qui est passé par le leasing social et puis c'est comme ça que j'ai découvert le leasing social et franchement, on était très satisfaits.
10: Et devenu lui-même éligible, il a donc décidé de se séparer de sa Citroën C3 diesel, âgé de 20 ans et affichant 280 000 km au compteur.
11: J'ai toujours voulu la Renault 5, mais malheureusement, en passant par un crédit classique, c'était pas possible. Je pouvais pas. Et si j'avais pas été éligible au leasing social, j'aurais gardé ma vieille voiture, j'ai pas le choix.
10: Et pourtant, Ahmed a le profil de ce qu'on appelle un gros rouleur.
11: Je fais 40 km juste pour me rendre au travail, aller-retour. Les courses, parce qu'en banlieue, on a besoin d'une voiture pour faire les courses. Sans voiture, c'est pas possible. Puis des fois, chercher les petits-enfants, les promener. Donc là, vraiment, ça va me changer la vie, vraiment.
10: Et il n'appréhende pas de basculer vers l'électrique.
11: La conduite de l'électrique, j'ai conduit la Mégane de mon fils, c'est très très souple. Et il y a un autre avantage aussi, en hiver par exemple, vous n'avez pas besoin d'attendre de chauffer le véhicule. Vous appuyez et vous partez. Alors avec mon vieux diesel, par exemple, si je reste une semaine sans rouler, vous faites comme ça, ouais, là, le nuage de fumée qu'il y a derrière, au secours.
10: S'il se posait quand même au départ des questions sur l'autonomie des voitures électriques, Ahmed est rassuré par la présence de bornes avec des prix de recharge jugés intéressants près de son lieu de travail dans le nord-est de Paris et aussi près de chez lui, en Seine-Saint-Denis.
11: Il y a une borne de rechargement dans une rue derrière le bureau et il y en a une autre à la mairie aussi. Et où j'habite, vous avez Carrefour, 5-6 bornes de rechargement. Donc vous rechargez votre véhicule, vous allez faire votre course, vous revenez, c'est nickel.
10: Comme lui, de premiers clients se sont donc rendus dès ce jeudi dans les concessions. Renault ainsi que le groupe Stellantis qui propose 12 modèles accessibles au leasing social. évoque de nombreux dossiers pré-remplis depuis le mois dernier. De quoi imaginer atteindre le cap des 50 000 commandes plus rapidement que l'an passé, où il avait fallu plus de 3 mois.
1: Au total, une douzaine de marques sont éligibles au leasing social. De Renault, on l'a entendu, mais aussi Fiat, Opel ou encore Peugeot. Et pensez à checker votre voiture au garage avant de prendre la route des vacances avec du monde attendu dès la fin de matinée en Ile-de-France. Journée orange dans le sens des départs avec, et c'est une bonne nouvelle, la réouverture de l'A6 après les incendies de Fontainebleau.
0: Et dans le journal de 7h, nous ferons un point sur l'enquête.
1: Oui, avec deux nouvelles mises en examen. Rendez-vous à 7h. D'abord la météo. Et ça y est, on respire ce matin, Grégoire.
0: Ça fait du bien. Bah déjà, c'est la bonne nouvelle, c'est que nous ne sommes plus en vigilance canicule, même pas jaune. Tout va bien, du soleil et des nuages ce matin et des températures qui redeviennent supportables entre 21 et 24 degrés pour votre matinée. Cet après-midi, une nouvelle fois, des averses orageuses sont prévues par Météo France. Météo France qui place d'ailleurs notre région en vigilance jaune, orage de midi à 18h. Et puis pour les températures, c'est bien mieux, puisqu'on perd 5 degrés quand même. On va compter au plus chaud de la journée sur 26 degrés à Poissy et à Meaux. Aubervilliers, Argenteuil, Boulogne-Billancourt, Ivry-sur-Seine ou Corbeil-Essonne, on aura 27. 28, la maximale, ce sera pour Melun. Et 27 degrés, c'est la température que l'on aura à Paris, notamment place de la République. Pour ce week-end, bah là aussi, c'est un joli week-end qui s'annonce. Demain, samedi, du soleil au programme avec pas plus de 28 degrés. Et puis dimanche, la même chose avec des températures qui ne dépasseront pas les 26 degrés. 6h35, ici l'infotrafic en temps réel, toutes les 15 minutes. 2 km de bouchons cumulés sur les routes franciliennes avec toujours cet accident sur la 6 en direction de Paris au niveau de Savigny-sur-Orge quand vous allez vers Chilly-Mazarin. Deux véhicules impliqués sur 3 voies, la voie de gauche est fermée, donc comme il y a déjà des ralentissements habituels dans ce secteur-là, ça n'arrange pas évidemment. On a aussi cet accident sur la N104 extérieure au niveau d'Attainville avec un poids lourd impliqué. Sur 3 voies, il n'y a que la bande d'arrêt d'urgence. Et puis on a aussi cet accident sur la 104 extérieure. Il y a Jean-Pierre qui nous a signalé cet accident. On est en direction de Paris au niveau du parc des expositions de Villepinte. Deux véhicules impliqués et ça freine fort dans le secteur. Merci Jean-Pierre pour votre appel au 01 42 30 10 10. Dans les transports en commun, on a toujours un trafic perturbé sur la ligne A du RER, sur l'ensemble de la ligne, en répercussion d'un rallongement d'une durée de chantier à Sartrouville. Sur la ligne C, le trafic est interrompu entre Saul et Massy-Palaiseau et entre Massy-Palaiseau et Choisy-le-Roi. Ça fait suite à un incident affectant la voie dans le secteur d'Orlyville. Ça devrait revenir à la normale aux alentours de 7h. Trafic interrompu aussi sur la ligne R du Transil entre Morée, Veneux-les-Sablons et Montargis et entre Gare de Lyon et Morée, Veneux-les-Sablons en raison d'un obstacle sur la voie dans le secteur de Soupe-Château-Landon. Là, l'heure de reprise est estimée à 7h40 et puis on a toujours aussi ce trafic très perturbé sur la ligne J entre Gare Saint-Lazare et Mantes-la-Jolie. Une bonne nouvelle quand même, c'est que la 6 a rouvert dans le secteur de Fontainebleau en situation dégradée, mais ça a rouvert quand même. Et puis on vous rappelle aussi que Bison Futé voit orange dans le sens des départs aujourd'hui dans notre région. On fait la route ensemble, les transports aussi. N'hésitez pas à nous appeler, nous dire comment ça se passe sur votre trajet à vous. Un message sur WhatsApp, ça marche aussi. 01 42 30 10 10.
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0: 6h37, très belle matinée, bon réveil avec nous vendredi, aujourd'hui, au boulot, à la maison, dans la voiture, où que vous soyez, on est avec vous et en direct, et avec Zaz, je veux, sur votre radio locale, ici Paris Île-de-France, bienvenue.

0: Zaz avec Je veux sur votre radio locale.
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0: Et nous, on veut connaître tout l'été, vos bons plans de l'été, vos petits plaisirs de l'été. C'est tous les matins, David Kolski qui vous tend le micro pour nous partager vos petits plaisirs ici en Île-de-France.
3: L'été, quand je suis à Paris, j'en profite pour faire des activités qu'on n'a pas l'habitude de faire pendant l'année. Bonjour, je m'appelle Camille, j'habite à Boulogne-Billancourt et mon petit plaisir de l'été, c'est de faire du bateau sur la Seine. Je trouve que l'été, c'est super agréable d'être en mer et en plus, sur la Seine, on n'est pas obligé d'avoir le permis, ce qui permet de faire des balades entre copains ou en famille, et c'est super sympa.
4: Vous avez dit, j'aime être en mer, ça vous rappelle vraiment la mer d'être sur la Seine en plein cœur de Paris ?
3: Moi, personnellement, j'adore naviguer, j'adore l'eau et puis ça permet aussi de voir Paris sous un autre angle qu'on n'a pas l'habitude de voir et tous les monuments. Paris l'été, c'est chouette.
4: Plutôt sur les gros bateaux ou les petits bateaux du coup ?
3: Alors, plutôt des petits bateaux. Moi, ceux que je prends, ils vont de 5 à 11 personnes. C'est des bateaux électriques, donc on reste sur des petits formats.
4: Et n'importe qui peut le conduire ?
3: Absolument, on n'a pas besoin du permis. Moi, je passe par les marins d'eau douce qui ont plusieurs bateaux sur différents points de départ, dont Boulogne, donc ce qui m'arrange. Sinon, je crois qu'il y en a aussi à Levallois.
4: Ah, vous êtes hyper bien renseigné, professionnel de la Seine, quoi, l'été.
3: Ah, ben j'adore. L'été, quand je suis à Paris, j'en profite pour faire des activités qu'on n'a pas l'habitude de faire pendant l'année.
4: Ouais, ça fait un petit côté touriste, en fait.
3: Exactement, c'est ça. On a l'impression d'être sur les bateaux mouches, mais avec son petit bateau privé et entre copains.
4: Qu'est-ce que vous souhaitez aux auditrices et aux auditeurs d'ici Paris-Île-de-France pour cet été ?
3: Pour cet été, je souhaite aux auditeurs et aux auditrices de ici Paris-Île-de-France de profiter de Paris s'ils sont sur place et de se balader et d'essayer cette activité qui est très sympa.
0: Eh ben, on a bien noté. Merci beaucoup Camille au micro de notre David Kolski. Si vous aussi vous cherchez un petit bateau sans permis à louer pour voguer sur la Seine comme Camille, rendez-vous sur le site marindeaudouce.fr. Vos petits plaisirs de l'été au micro de David, c'est tous les matins et demain nous serons avec Carole du 16e arrondissement parisien qui elle adore se promener le long des plans d'eau, que ce soit à Paris ou encore aux alentours. 6h43, les conseils du docteur Pierre Fabin, ça arrive dans 30 secondes avec quelques astuces pratiques pour la propreté chez le chiot. À tout de suite.
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0: des moments clés. Après avoir mangé, après avoir dormi, après avoir joué ou après avoir vécu une émotion forte. Donc sortez-les à ces moments-là et félicitez quand il fait dehors. Et je dis bien félicitez, pas juste bravo. On sort les « oui, c'est bien » façon fan de Beyoncé avec des caresses, des friandises, la totale. Le chiot doit comprendre que faire dehors, c'est la meilleure chose du monde. Deuxième astuce, la régularité. Des horaires fixes, des repas à heures fixes et des sorties fréquentes. Un chiot, ça peut avoir besoin de sortir toutes les deux heures au début et même le dimanche matin.
1: Et si on travaille en journée, on fait comment pour éviter qu'il fasse partout à la maison?
0: Alors, ne demandez pas à un chiot de 3 mois de se retenir pendant 8 heures, ça serait juste injuste. L'idéal, c'est de restreindre un peu son espace, par exemple une pièce facile à nettoyer ou avec un parc bébé. Personnellement, je ne suis pas fan des tapis éducateurs. Le risque, c'est que votre chien finisse par croire que faire dedans, c'est autorisé. L'objectif, c'est toujours dehors. Et si vous avez un voisin sympa ou un petiteur, n'hésitez pas à demander un petit coup de pouce en journée.
1: Et les accidents, justement, on gronde ou pas?
0: Très important, on ne punit pas un pipi. Ni avec la voix, ni avec le journal, ni le fameux « on met le nez dedans ». Ça, c'est non seulement inutile, mais complètement contre-productif. Votre chiot ne comprendra pas pourquoi vous êtes fâché, surtout si vous découvrez le pipi une heure après. Il risque juste de devenir anxieux ou de se cacher dans un coin pour faire. En fait, félicitez les bons comportements et ignorez les accidents. Nettoyez sans faire de drame et pas en présence de votre chien, avec un produit enzymatique pour éviter que l'odeur ne reste. Et bien sûr, gardez en tête que c'est une étape normale. Un peu galère, certes, mes passagères.
1: Merci beaucoup docteur Pierre Fabin, les conseils du Veto c'est tous les matins et c'est à 6h45. Qu'est-ce qu'il y a de bon à faire chez nous aujourd'hui et tout ce week-end, l'agenda de l'été, ça arrive juste après Queen et Don't Stop Me Now sur votre radio locale ici par Île-de-France.

0: C'est bon, ça y est, c'est le cas. Queen, Don't Stop Me Now sur votre radio locale ici par Île-de-France. 6h49 ici, l'infotrafic en temps réel toutes les 15 minutes, 2 km de bouchons cumulés sur les routes franciliennes, toujours cet accident sur la 6 en direction de Paris au niveau de Savigny-sur-Orge. Deux véhicules impliqués sur trois voies, la voie de gauche est fermée, puis on a cet autre accident qui nous avait été signalé par Jean-Pierre qui était sur l'autoroute A104 en direction de Paris au niveau du parc des expositions de Villepinte, de véhicules. Ça freine fort, c'est ce que nous disait Jean-Pierre. Dans les transports en commun, quelques difficultés aussi à vous signaler, notamment sur la ligne A. Le trafic est perturbé sur toute la ligne en répercussion d'un rallongement d'une durée de chantier à Sartrouville. La ligne C, le trafic est toujours interrompu entre Lesseaux, les Massy-Palaiseaux et entre Massy-Palaiseaux et Choisy-le-Roi. Ça devrait reprendre d'ici une dizaine de minutes. Sur la ligne 8, le trafic est perturbé vers Ballard en répercussion d'un incident nécessitant l'intervention de nos agents à Créteil Université, enfin de nos agents, ceux de la RATP évidemment. Et puis on avait cette ligne R qui était interrompue sur les Transiliens, mais Chris vient de nous appeler pour nous dire que c'était revenu à la normale sur cette ligne R. Alors c'est pas ce que nous annonce pour l'instant nos cartes, mais tant mieux si ça a repris, hein. C'est vous qui êtes de toute façon au cœur de tout ça, donc merci à Chris pour son message. Et n'hésitez pas, vous aussi, vous nous dites comment ça se passe sur votre trajet en Île-de-France, que ce soit la route ou les transports. Ça se passe au 01 42 30 10 10.
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0: Et pourquoi pas une séance de cinéma en plein air? Tiens, c'est ce que vous propose ce soir le château de Maison Lafitte dans les Yvelines. C'est dans le cadre de la 15e édition du festival itinérant Yvelines Ciné. Vous serez accueillis dès 18h30 dans le magnifique parc du château de Maison Lafitte, un chef-d'œuvre patrimonial de Mansart. Des visites, des animations, des quiz vous feront patienter jusqu'à la projection sous les étoiles du film de Hayao Miyazaki, Le château ambulant. C'est donc ce soir et c'est entièrement gratuit. Et allez, maintenant je vous emmène au Brésil. Ce samedi, c'est le retour du festival Odoya à Saint-Ouen, en Seine-Saint-Denis. C'est à la serre Wangari, au sein du Grand Parc des Docks, 4e édition de ce festival qui propose une grande journée consacrée à la culture brésilienne, avec des concerts de musique live, des spectacles de danse ou encore des démonstrations de percussion. La programmation met notamment en avant les rythmes populaires du Brésil et puis les traditions culturelles issues de l'état de Bahia. Vous pourrez aussi découvrir l'artisanat ou encore la gastronomie brésilienne. C'est familial, c'est convivial et en plus c'est entièrement gratuit, même pas besoin de passeport pour aller au Brésil samedi. Le festival Odoya, c'est donc demain de 11h à 21h à la serre Wangari au sein du Grand Parc des Docks de Saint-Ouen en Seine-Saint-Denis. 6h52, bon réveil et belle matinée avec nous. Vous n'avez pas passé votre nuit avec Kim Wilde? Et bah Laurent Voulzy non plus. C'est ce qu'on écoute maintenant sur votre radio locale.

0: Vous avez passé vous aussi votre nuit sans Kim Wilde, bah, c'est pas grave, Laurent vous y vient de le faire. C'était ça à l'instant sur votre radio locale ici Paris Île-de-France. Comment découvrir les merveilles cachées du terroir français? Bonne question. On va essayer d'y répondre, on va essayer, je dis bien, puisque ce sera avec Fred Ballard et ses humoristes, l'humour en tube, c'est dans 30 secondes, à tout de suite.
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0: 6h58, l'été, c'est la période idéale pour sortir des sentiers battus et découvrir les petites perles authentiques et préservées de notre territoire national. Et pour nous aider, Fred Ballard s'est entouré d'un guide touristique très renommé à la télévision française, mais aussi dans l'humour en tube.
6: C'est un grand jour. En effet, aujourd'hui, pour la première fois, je suis heureux de vous montrer mon cul à la télévision.
7: C'est un jour qui a marqué à jamais la mémoire des Français, ce jour merveilleux où Daniel Prévost a mis son nez dans le bourg de Montcuq, petit village vallonné du département du Lot au charme indéniable.
8: On arrive dans une petite ruelle, j'ai l'impression que Montcuq est très étroit.
9: Monsieur le maire, vous avez l'air d'aimer profondément Montcuq.
10: Oh oui mon cher monsieur, j'aime Montcuq. Et si vous saviez comme je serais heureux de le voir prospérer. Et comme je serais heureux de le voir s'agrandir. Et si vous voulez mon tapin, vive Montcuq et vive la République.
7: Voilà, bah, si ce message de paix et d'espoir pouvait infuser, le monde se porterait sûrement beaucoup mieux. Alors depuis, Montcuq a été renommé Montcuq en Quercy blanc, hein. C'est moins drôle pour nous, mais c'est plus fleuri pour les habitants. Et si vous voulez descendre encore plus bas dans le sud-ouest, Pierre Thévenoud vous conseille une étape festive.
11: T'es un touriste, t'arrives à Bayonne pendant les fêtes de Bayonne, tu comprends pas. Je te dis, bon, apparemment, leur Beyoncé à eux, c'est Patrick Sébastien. Patrick Sébastien et les yeux d'Émilie. Moi, j'ai fait il y a pas longtemps les versions 2 jours. Tu peux y aller avec des enfants. Mais par contre, 22h, faut dégager. Là, c'est les loups-garous qui sortent. C'est les groupes de rugbyman.
7: Ah oui, et eux, ils font pas tourner que les serviettes. Hein, donc, faut être initié quand même avant d'aller se frotter aux demi-mêlées de l'avant-bayonnais. Ils sont très rigolos, mais ils boivent pas que de l'eau. Donc, vive la France festive et vive la rigolade.
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0: Vendredi 17 juillet 2026, très bon réveil et belle matinée avec nous, il est 7h. Ici, première radio sur l'actu locale en Île-de-France. Maxime Glorieux à la une ce matin. C'est cet air frais qui fait du bien.
12: Ah oui.
0: Fini la vigilance canicule en Île-de-France.
12: Fini l'orange et même le jaune. Nous sommes en vert aujourd'hui sur la carte de Météo France et le thermomètre repasse enfin sous les 30 degrés avec un risque d'orage, c'est vrai, cet après-midi. Mais on va pas se plaindre car la terre a soif. Nous ne sommes qu'au début de l'été et déjà les Yvelines, le Val-de-Marne et le Val-d'Oise sont en alerte sécheresse. Et qui dit alerte sécheresse dit interdiction d'arroser la journée. Les jardiniers doivent donc s'adapter, dit Hélène Jaffrelot.
13: Les pieds dans ces rangées de carottes, Gilbert Bine.
14: Là, il y a tombé pas mal d'eau, donc la terre du dessus, elle est, comment je veux dire, elle est ramollie. Donc là, un petit coup de binage, ça va l'assouplir. Parce qu'on dit toujours, un bon binage vaut un arrosage.
13: Il arrose quand même 2 ou 3 fois par semaine, mais doit se lever assez tôt.
14: Ah bah oui, à 5h30, je viens pour arroser mon jardin. Puis après, bah, c'est terminé, puisque arrivé 20h, à 8h, je veux dire, on peut plus. Comme on a l'autorisation d'arroser le jardin entre 20h le soir et 8h le matin.
13: Et il adapte ses techniques d'arrosage.
14: Quand j'ai fini d'arroser, je remplis mon bac et je le laisse là à tempérer. Et je m'amuse avec un arrosoir à arroser le machin. Elle vient du secteur, là. Il y a un robinet, bon, je mets le tuyau, je remplis le bac. Et puis, bah, de toute façon, que je fasse... Parce qu'on n'a pas le droit d'arroser au tuyau.
13: En face, un de ses voisins empaille ses parcelles.
14: Eh bah, ben lui, il fait ça pour garder la fraîcheur. Je devrais en faire autant, mais bon, il faut trouver de la paille. Il faut aller la chercher, c'est le problème. Et autrement, on m'a dit de mettre du mycostus. Et on paille avec ça aussi.
13: Pour le moment, Heureusement, ses melons, son maïs ou encore ses tomates ne souffrent pas trop de la chaleur.
12: Et nous ferons un point complet météo à la fin de ce journal.
0: Et si le premier incendie à Fontainebleau dimanche dernier était parti de travaux sur le bord de la Cisse ?
12: C'est la piste privilégiée par les enquêteurs. Bonjour François Montéjou.
5: Bonjour à tous.
12: Hier, deux ouvriers ont donc été mis en examen.
5: Oui, deux ouvriers d'une société de travaux dimanche dernier. Tous les deux sont à l'œuvre au bord de l'autoroute pour réparer une glissière de sécurité. Parmi les outils utilisés, il y a une disqueuse et selon le parquet de Fontainebleau, une étincelle aurait mis le feu à la végétation au bord de la chaussée. Avant de se propager à la forêt, un extincteur a été retrouvé sur place par les enquêteurs. Les deux hommes ont été mis en examen pour destruction involontaire par incendie et placés sous contrôle judiciaire. Leur patron a lui été placé sous le statut de témoin assisté. L'enquête devra établir leur part de responsabilité dans le déclenchement de l'incendie. On rappelle que deux autres personnes sont également mises en examen. Deux hommes de 18 ans, un étudiant et un pompier volontaire. En tout, 11 départs de feu ont été constatés par les enquêteurs.
12: Merci François Ventéjou. L'autoroute A6 fermée depuis le début de la semaine et finalement rouverte dans les deux sens. Et oui, depuis dès hier 20h, soit plus tôt que prévu, mais en mode dégradé. Vitesse limitée à 90 km/h et une voie réservée au secours.
0: Une bonne nouvelle en ce week-end de chassé croisé.
12: Avec du monde attendu sur les routes dès la fin de matinée, il est conseillé, si vous le pouvez, de quitter l'Île-de-France avant 10h. Journée orange dans le sens des départs en vacances. Ce sera rouge demain. Et puis à noter du retard, beaucoup de retard ce matin en gare d'Austerlitz, près de 6 heures pour un train venant de Toulouse, et ce, suite à un obstacle sur les voies.
0: En plein scandale dans le périscolaire parisien, voici une nouvelle affaire qui va inquiéter les parents.
12: Certains ont misé sur les services de garde pour ne surtout pas mettre leurs enfants dans les centres de loisirs pour ces vacances. Le site Nounoutop, par exemple, affiche une note de 4,7 sur 5. Sauf que cette plateforme de mise en relation avec des nounous est accusée de pratiques commerciales trompeuses, épinglée hier pour avoir laissé un pédocriminel travailler en tant que babysitter. Il avait déjà été condamné il y a 6 ans pour agression sexuelle sur un enfant. Ce trentenaire est même soupçonné d'avoir agressé 18 enfants en proposant ses services sur la plateforme Nounoutop, Paul Tillier.
15: Personne de confiance, garde fiable, des termes tamponnés sur les profils des babysitters susceptibles d'induire le consommateur en erreur, selon la répression des fraudes qui demande à la plateforme Nounoutop de se mettre en conformité. Rien sur ce site ne garantit la fiabilité des personnes offrant leurs services pour la garde d'enfants. La vérification des profils, par exemple, il s'agit en fait de l'envoi d'une pièce d'identité, c'est tout. Pas de vérification du casier judiciaire, la plateforme n'est pas tenue de le faire puisqu'elle n'embauche pas ses nounous, elle les met uniquement en relation avec les familles. Depuis le scandale de ce babysitter pédophile, Nounoutop a modifié ses conditions d'utilisation. Il était écrit « Les profils de nos nounous sont vérifiés ». Aujourd'hui, la plateforme rappelle que c'est bien aux parents de mener, je cite, « les vérifications nécessaires. Votre sécurité reste entre vos mains ». En revanche, il est toujours aussi facile de se créer un faux profil. Nom, prénom, âge, photo, diplôme, le tout en 5 minutes.
12: Et à l'approche de la rentrée, la répression des fraudes prévoit tout de même un vaste plan de contrôle des plateformes de garde d'enfants.
0: Dernier entraînement pour l'équipe de France au Mondial de foot.
12: Et dernière conférence de presse ce soir, 19h heure française pour Didier Deschamps qui fera ses adieux. Alors autant éviter de sortir par la petite porte pour cette petite finale demain soir face à l'Angleterre. Finir au moins sur le podium en décrochant la troisième place. Sur place aux États-Unis, les supporters français espèrent un sursaut. Nous y serons dans le journal de 8h. Et la petite finale est à vivre bien sûr demain soir, 23h, en direct sur ICI Paris-Île-de-France. Et on se prend à rêver d'une victoire d'étape française sur le Tour de France. Pour l'instant, les tricolores n'ont fait pas mieux qu'une troisième place de Paul Sexas, mais avec la plus longue étape aujourd'hui, 206 km entre Dole et Belfort. Une échappée parviendra-t-elle aujourd'hui à donc aller jusqu'au bout ? Tout est ouvert, Anthony Rimbaud.
16: 140 km de plat, une route qui s'élève brusquement avec deux difficultés dans le final, dont le ballon d'Alsace classé en première catégorie, avant une plongée vers l'arrivée à Belfort. Autant dire qu'il y en a pour tous les goûts. Alors dans le peloton, les candidats à l'échappée sont nombreux. Parmi eux, le Normand Kevin Vauclin.
17: On peut avoir vachement de mal à pouvoir faire un pronostic. Hein. Est-ce qu'il y aura un échappé, est-ce qu'il n'y en aura pas ? Qu'est-ce que les sprinters, que les baroudeurs et les coureurs un peu plus lourds qui auront plus beaucoup d'occasions ensuite ? Je pense qu'il peut y avoir du jeu, donc on verra.
16: Mais le maître du jeu, comme toujours depuis le départ du du Tour, c'est Tadej Pogacar. Avec son équipe, le Slovène décide souvent du scénario et de la fin de l'histoire. De quoi freiner les ardeurs de certains courageux qui prennent la poudre d'escampette, assure le grimpeur Jordan Jegat.
18: Comme tout le monde sait que va gagner, beaucoup de coureurs courent un peu plus bizarrement ou plus différemment que d'habitude. Ça s'attaque de beaucoup plus loin que l'arrivée, etc. Donc au final, je pense que certains coureurs courent pas forcément pour gagner, mais plus pour se faire plaisir ou je sais pas.
16: Alors le maillot jaune glouton voudra-t-il jouer la gagne encore aujourd'hui ou laissera-t-il partir l'échappée ? C'est une très belle étape, mais il y en a aussi de très belles ce week-end, a déclaré avec un brin de malice Tadej Pogacar. De quoi entretenir le doute dans la tête des postulants à l'échappée.
12: Allez, départ de Dole aux alentours de 13h avec un point toutes les demi-heures sur ICI Paris-Île-de-France et l'analyse de cette 13e étape. C'est avec le patron du Tour, Christian Prudhomme, et ce sera Grégoire à
0: 7h50.
12: Exactement. Allez, la météo, donc c'est cette vigilance verte, ça y est, on respire.
0: Ouais, du coup, il n'y a pas de vigilance si c'est vert.
12: Oui, c'est vrai, en tout cas, on est en vert.
0: Du coup, on est en vert, c'est vrai. Ça, c'est la bonne nouvelle. Plus de vigilance canicule dans notre région, du soleil et des nuages ce matin, des températures qui redeviennent supportables, entre 21 et 24 degrés pour votre matinée. Cet après-midi, une nouvelle fois, des averses orageuses sont prévues par Météo France. Météo France qui place d'ailleurs aussi notre région en vigilance jaune orage de midi à 18h. Et pour les températures, c'est quand même bien mieux puisqu'on perd aux alentours des 5 degrés. Comptez au plus chaud de la journée sur 26 degrés à Saint-Germain-en-Laye et à La Ferté-Gaucher. La Courneuve, Pontoise, Nanterre, Vitry-sur-Seine ou encore Massy, on aura 27, 28. La maximale, ce sera pour Nemours et 27 degrés. C'est la température que l'on aura à Paris, dans le secteur du Stade de France aussi, où il fera chaud ce soir puisque BTS est en concert. C'est de la K-pop, si vous ne connaissez peut-être pas, demandez à vos enfants ou à vos petits-enfants, je pense qu'ils connaissent. En tout cas, BTS est en concert ce soir au Stade de France, demain également, donc attention dans le secteur puisqu'il risque d'y avoir du monde et des conditions de circulation difficiles. Pour votre week-end, ça va se passer comment ? Demain samedi, c'est du soleil au programme avec pas plus de 28 degrés et puis dimanche, la même chose avec des températures qui ne dépasseront pas cette fois les 26 degrés. 7h08, ici l'infotrafic en temps réel, toutes les 15 minutes, 2 km de bouchons cumulés sur les routes franciliennes. Ça circule bien ce matin, pas grand chose à vous signaler. Alors quand même, peut-être cet accident. On est sur la 104 en direction de Paris, au niveau du parc des expositions de Villepinte. Accident entre deux véhicules. C'était Jean-Pierre qui nous signalait cet accident ce matin. Un accident qui est toujours en cours. Accident aussi sur la N104 extérieure au niveau d'Attainville, avec un poids lourd impliqué sur trois voies. Il n'y a que la bande d'arrêt d'urgence qui est fermée, mais il y a quand même quelques ralentissements dans ce secteur. Donc ayez bien ça en tête et ayez les yeux bien ouverts aussi. Bonne nouvelle quand même sur la 6 qui est rouvert à la circulation depuis hier soir, hein, suite à ces nombreux jours de coupure suite aux incendies dans le secteur de Fontainebleau. Ça a rouvert hier en mode dégradé, hein, c'est-à-dire qu'on ne circule plus que sur une voie et à la vitesse maximale de 90 km/h. Mais la bonne nouvelle, c'est surtout que c'est rouvert, et en ce chassé-croisé des vacances qui arrive, c'est quand même une bonne nouvelle, puisqu'on rappelle que Bison Futé voit orange aujourd'hui dans le sens des départs dans notre région. Dans les transports en commun, le trafic est toujours perturbé sur la ligne A du RER, sur toute la ligne, en répercussion d'un rallongement d'une durée de chantier à Sartrouville. On a toujours ce trafic interrompu aussi sur la ligne C entre Lesseaux, les Massy-Palaiseaux et entre Massy-Palaiseaux et Choisy-le-Roi. Ça fait suite à un incident affectant la voie dans le secteur d'Orlyville. On nous annonçait une reprise à 7h. Moi, c'est toujours sur mes cartes. Si vous avez plus d'infos, n'hésitez pas. Vous nous appelez, vous nous envoyez un message sur WhatsApp. On fait la route ensemble, les transports aussi tous les matins. Donc allez-y, 01 42 30 10.
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0: 7h10, bon réveil et belle matinée avec nous en ce vendredi 17 juillet et avec Élie Médéros. Toi mon toit sur votre radio locale ici Paris-Île-de-France.

0: Et ça, ça donne le sourire pour le reste de la journée. Élie Médéraud, c'est toi mon toit sur votre radio locale.
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0: Dans moins de deux minutes, Mon œil, l'édito qui décrypte depuis nos régions l'actualité du moment. Mon œil dans le rétro tout l'été avec Gérald Deroux et au menu ce matin, des fraises. 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
3: 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Dans la montagne, j'ai trouvé plus qu'un paysage, une force, un symbole, une élévation. 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
3: 7h14, mon œil dans le rétro avec Gérald Roux. Tout cet été, on se retourne sur ce qui nous a marqué depuis le début de l'année. Et ce matin, on est complètement aux fraises.
4: Oui, complètement, parce qu'au mois d'avril et début mai, les fraises, il y en avait partout, en abondance, sur les étals des primeurs, dans les rayons de la grande distribution. On avait rarement vu ça, de la gariguette, de la sifflerette, et pas très cher en plus, le rêve. Les raisons de cette abondance, un début de mois d'avril chaud et ensoleillé. Très vite, ça a mûri dans tous les sens, il a fallu récolter rapidement. Sous les serres, c'était la frénésie. Dans les coopératives, l'embouteillage. Et dans les commerces, logiquement, cette avalanche de fraises a fait baisser les prix pour notre plus grand plaisir. Car la fraise est le fruit préféré des Français. Quand elle est mûre, elle a du goût et elle est bonne pour la santé. C'est le fruit qui contient le moins de sucre, mais beaucoup de vitamine C, des antioxydants, bons pour le cœur, mais aussi pour le transit. Et les Français ne sont pas les seuls à ramener leurs fraises en masse à la maison. Les Chinois en consomment d'énormes quantités, alors que les agriculteurs de ce pays ne connaissaient même pas ce fruit il y a une quarantaine d'années. Mais entre-temps, la Chine a mis le paquet sur la fraise. Recherche de nouvelles variétés résistantes au froid, des drones surveillent les fruits, leur croissance, le développement des parasites, des robots peuvent même les cueillir. Résultat, la Chine produit 40% des fraises de la planète. Mais les artistes de la fraise se trouvent au Japon. Le pays a développé une véritable passion pour la fraise haut de gamme. Là-bas, les ingénieurs agronomes ont développé des techniques de pointe à base d'infrarouge pour détecter et produire les fraises les plus parfumées, sucrées à point. Il y a 300 variétés de fraises au Japon, certaines très rares, de couleur blanche, affichent un prix équivalent à 5 euros la pièce. Oui, 5 euros la fraise. En attendant de les goûter, moi je vais rester sur les gariguettes.
3: Merci beaucoup Gérald Roux. Mon œil dans le rétro, c'est tous les matins cet été aux alentours de 7h15. On a toujours pour vous cette nuit extraordinaire pour 4 personnes dans une yourte, une roulotte ou encore un tipi. 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Appelez-nous maintenant 01 42 30 10 10 01 42 30 10 10. On joue juste après Kids et Stand on the World sur votre radio locale ici par Île-de-France.

0: Down on the World sur votre radio locale, ici Paris-Île-de-France. 7h20, ici l'info trafic en temps réel, toutes les 15 minutes. 2 km de bouchons cumulés sur les routes franciliennes. Ça circule bien ce matin, tant mieux. On a toujours cet accident que nous avait signalé Jean-Pierre sur la 104 en direction de Paris, au niveau du parc des expositions de Villepinte. Accident entre deux véhicules. Il nous disait, Jean-Pierre, que ça freinait fort. C'est le cas, effectivement, encore sur cette autoroute A104. On a également un autre accident ce matin du côté de la N104 intérieure, cette fois à Comblaville, avec un véhicule impliqué, et sur deux voies, la voie de droite est fermée. Hormis ça, les petits ralentissements habituels du matin, du vendredi matin. Dans les transports en commun, sur la ligne A, le trafic est toujours perturbé sur toute la ligne en répercussion d'un rallongement d'une durée de chantier à Sartrouville. On a toujours aussi ce trafic interrompu sur la ligne C du RER, entre les Sceaux, les Massy-Palaiseau et entre Massy-Palaiseau et Choisy-le-Roi. On nous disait une reprise à 7h, apparemment ça n'a toujours pas repris. Si on fait la route ensemble, les transports aussi, appelez-nous, envoyez-nous un message sur WhatsApp, on vous attend au 01 42 30 10 10.
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0: 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C'est ce qu'on vous propose de gagner toute cette semaine. On est en plein cœur de la nature. Hein. Imaginez aussi le petit déjeuner le lendemain matin, bercé par le calme de la nature. Une sortie parfaite en famille, pourquoi pas, ou encore entre amis. Le grand tirage, on le fera lundi à 8h20. Mais pour participer au tirage, il faut un ticket. Et celui de ce matin, il est pour Bernard qui nous appelle du Plessis-Trévis dans le Val-de-Marne. Bonjour Bernard.
2: Bonjour.
0: Comment ça va Bernard ce matin ?
2: Bah ça va, c'est un peu plus frais. Hein.
0: Ah, c'est vrai que ça fait plaisir, ça, qu'il fasse un peu plus frais.
2: Quand même. On a eu des gouttes d'eau là, dans la nuit, quand même, ouais. Ça fait un petit peu, ça a pêché un peu quand même.
0: Ouais, bon, normalement, on arrive à la fin de cette canicule. Hein. Ça va être normalement plutôt très agréable dans ces prochains jours. C'est une bonne nouvelle, okay. Ça, Bernard.
2: Oui, c'est quand même une bonne nouvelle, oui, parce que c'est vrai que c'est pas évident en région parisienne. Oui,
0: c'est vrai qu'on a eu chaud là ces derniers jours. Bon, autre bonne nouvelle aussi, Bernard, c'est votre ticket. Vous l'avez, c'est bon pour le tirage de lundi prochain, avec donc peut-être pour vous cette nuit extraordinaire pour 4 personnes. Yourte, roulotte, tipi, vous êtes plutôt quoi, vous ?
2: Plutôt roulotte, oui.
0: Eh ben pourquoi pas, écoutez, de toute façon, c'est vous qui choisirez, Bernard. Le tirage aura lieu lundi 8h20, restez bien à côté de votre téléphone à ce moment-là. Quelle est votre radio locale en Ile-de-France ?
2: Ici Paris-Île-de-France.
0: Évidemment, Bernard, je vous embrasse, je vous souhaite une belle journée. 7h22, vous aimez les balles et les guinguettes, et ben nous aussi, et on a ce qu'il faut pour vous. L'été du canal, le festival qui investit les canaux et les berges de Paris et de la Seine-Saint-Denis avec une programmation culturelle, sportive et festive, bat son plein avec une programmation différente chaque week-end. Et après des rendez-vous dédiés au spectacle vivant et au street art, l'été du canal met les balles et les guinguettes à l'honneur ce week-end. C'est un événement ici Paris-Île-de-France, alors qu'est-ce qui vous y attend ? On en parle ce matin avec notre invité Olivier Pancollet, chef de projet développement chez Seine-Saint-Denis Tourisme. Bonjour Olivier.
3: Bonjour.
0: Merci d'être avec nous ce matin. Olivier, alors déjà un mot sur l'été du canal, un événement, un moment qu'on adore retrouver tous les étés. C'est encore un succès mérité cette année. Hein.
3: Oui, on a encore une affluence record avec énormément de monde chaque week-end. L'été du canal, c'est 19 ans maintenant qu'on est sur les berges du canal de Lourdes, du canal Saint-Denis et de la Seine. On a beaucoup de chance encore, malgré les fortes chaleurs, de pouvoir proposer des activités au bord de l'eau pour les habitants de la Seine-Saint-Denis et du nord-est parisien.
0: Et alors ce week-end, nouvelle programmation, puisqu'à chaque week-end sa programmation, ce week-end c'est au tour des balles et des guinguettes. Alors qu'est-ce qu'on va pouvoir y retrouver ?
3: Alors ce week-end c'est assez spécial puisqu'on a la possibilité de pouvoir profiter d'énormément d'activités en lien avec la musique, donc vous le disiez, les balles et les guinguettes. Il faut savoir que l'été du canal, c'est des villes qui proposent elles-mêmes des activités ou des acteurs culturels, et nous on vient emmener le public vers ces propositions artistiques. Et donc ce week-end on a 3 nouveaux pôles qui ouvrent, à la fois le pôle de Pavillon-sous-Bois, la ville de Bondy et aussi la ville de Bobigny, qui vont proposer les samedis et les dimanches des balles à la fois rock, des balles sur l'afrobeat, ou même on aura plutôt des styles musique orientale à Bobigny. Donc c'est la possibilité de pouvoir danser gratuitement tout le week-end, les après-midi, mais c'est aussi la possibilité d'aller danser via des bateaux-bus, puisque l'été du canal, c'est aussi une connexion sur le canal de l'Ourcq en bateau, 1 euro le samedi, 2 euros le dimanche, entre Paris et la Seine-Saint-Denis, et d'aller, en plus de pouvoir profiter du canal, de l'air frais qu'on gagne un peu ces derniers jours, ouais, de pouvoir aller danser en bateau.
0: Et on aura compris qu'il y en aura pour tous les goûts. Une nouvelle fois, ça va être convivial, familial. Voilà, c'est l'idée, c'est l'esprit évidemment de l'été du canal.
3: Tout à fait. On a la possibilité de se déplacer en famille. C'est l'objectif, hein, de pouvoir aller dans les parcs, au bord de l'eau, profiter à la fois de concerts tout le week-end, mais c'est aussi ce côté un petit peu unique de pouvoir faire du bateau pendant l'été et surtout à des prix abordables.
0: Ouais, merci beaucoup Olivier Pancollet d'avoir été avec nous ce matin. Vous êtes chef de projet développement chez Seine-Saint-Denis Tourisme. L'été du canal, donc sur les canaux et les berges de Paris et de la Seine-Saint-Denis, se poursuit avec ce week-end une programmation axée sur les balles et les guinguettes. Ça va se passer à Aulnay, Pantin, Bondy, Bobigny, Saint-Ouen ou encore au Pavillon Sous-Bois. Un événement ici par Île-de-France et toutes les infos, vous les avez sur tourisme93.com. La suite pour nous, c'est avec Indochine. Trois nuits par semaine sur votre radio locale ici par Île-de-France. Mais trois

0: trouve 5 matins par semaine pour Ici Matin. C'est bien aussi. Bah oui, la chance. 3 nuits par semaine, c'était Indochine sur votre radio locale ici Paris, Île-de-France. Dans moins d'une minute, l'essentiel de l'actu, il sera 7h30. Ce sera avec Cyril Ardo-Redon. À tout de suite.
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0: À suivre dans l'info d'ici, Maxime, après Fontainebleau, une solution trouvée pour ne pas recruter de pompiers pyromanes.
4: Car un pompier volontaire a été mis en examen après avoir mis le feu à la forêt de Fontainebleau. Pompier volontaire mis en examen et suspendu.
0: Avant ça, il est 7h30. L'info en 90 secondes, Cyril Ardo-Redon.
5: Plus aucune alerte orange aux orages ce matin, alors que les intempéries ont frappé durement plusieurs départements hier, dont l'Ardèche, le Vaucluse, la Sarthe et la Mayenne. D'énormes grêlons, des inondations et même une mini-tornade près de Saint-Étienne. 10 départements sont par ailleurs actuellement en vigilance orange canicule. Députés et sénateurs ont réussi à se mettre d'accord sur le projet de loi d'urgence agricole hier en commission mixte paritaire. Un texte voulu par le gouvernement, mais dont certaines mesures sur la gestion de l'eau ou la réintroduction de pesticides interdits sont contestés. La loi doit être définitivement adoptée la semaine prochaine. Les fouilles vont se poursuivre ce matin dans le Tarn après les aveux de Cédric Jubilard. Des analyses vont être menées sur les ossements découverts à Mayoque sur ses indications afin de confirmer qu'il s'agit bien de ceux de son épouse Delphine, disparue il y a 5 ans et demi. Une lettre avec 2 balles de 9 mm à l'intérieur et des menaces taguées sur sa maison. Le maire d'Alès dans le Gard, Christophe Rivinck, menace par la DZ Mafia. Ce groupe criminel ultra violent et spécialisé dans le trafic de drogue est arrivé dans cette commune il y a un an. Du monde sur la route ce week-end, c'est rouge dans le sens des départs dans l'est de la France selon Bison Futé, orange partout ailleurs. Demain dans le sens des départs, l'Hexagone sera entièrement couvert de rouge. Et puis les Bleus de retour à l'entraînement aujourd'hui. Ils viennent d'arriver à Miami où ils disputeront demain soir le match pour la 3e place de la Coupe du Monde face à l'Angleterre.
0: Merci Cyril Ardo-Redon. 7h31 dans l'info d'ici chez nous en Île-de-France. Maxime Glorieux, après les incendies de Fontainebleau, cette question, comment identifier les pompiers pyromanes?
4: Car un jeune pompier volontaire de 18 ans a été mis en examen et écroué. Il a avoué avoir déclenché un départ de feu avec de l'essence et un briquet avant finalement de revenir sur ses aveux. Mercredi, au micro d'ici Paris Île-de-France, les pompiers de Seine-et-Marne ont fait part de leur consternation. Alors pour tenter de repérer ces profils un peu troubles, voici une solution trouvée par les pompiers de Charente-Maritime, Jules Hausse. Chaque candidat doit répondre à un questionnaire développé par une université britannique.
6: Cela fait 4 ans que la psychologue Sabrina Gino utilise ce test dans les rangs des sapeurs-pompiers de Charente-Maritime. Une demande de sa direction à l'époque, quelques semaines après l'arrestation d'un pompier pyromane de 19 ans dans un département voisin.
7: Il consiste en une vingtaine de questions qui mesurent 2 volets. Vérifier des critères de fascination pour le feu d'une part et de tendance aux comportements antisociaux de l'autre.
6: Tous les ans, 200 sapeurs-pompiers volontaires en moyenne s'engagent dans le département. Tous passent un premier entretien avec un psychologue. Le test intervient dans un deuxième temps pour certains profils.
7: Si nous repérons des événements difficiles à surmonter, des addictions, une tendance à l'impulsivité, ces 3 critères nous amènent à pousser plus en avant l'investigation.
6: Une vingtaine de futurs pompiers ont dû passer ce nouveau test. 2 ont été convoqués après les résultats et un seul a finalement quitté les rangs de lui-même. Le secrétaire général du syndicat national des pompiers volontaires, Bruno Mémard, n'est convaincu ni par la démarche, ni par l'outil.
8: C'est perdre du temps. Je suis pyromane, je rentre pompier, je passe un test pour être identifié. Je ne vais pas répondre les bonnes réponses.
6: La psychologue défend, elle, un test robuste qui ne permet pas d'éradiquer le risque, mais au moins de resserrer les taux.
4: Les taux qui se resserrent dans l'enquête sur le premier incendie, celui parti dimanche du secteur de Noisy-sur-École, puisque 2 ouvriers ont été mis en examen. Ils effectuaient des travaux au bord de l'A6 pour réparer une glissière et c'est l'étincelle de leur disqueuse qui aurait provoqué un départ de feu. Une bonne nouvelle, Grégoire, tout de même ce matin, c'est la réouverture de l'A6 plus vite que prévu, dès hier soir, 20h. Attention, réouverture progressive avec une voie toujours réservée aux pompiers et vitesse limitée à 90 km/h.
0: Dans le reste de l'actualité, l'actualité, Maxime?
4: Eh bien, nous ferons un point à 8h sur l'enquête Jubilard avec ce nouveau rebondissement. Cédric Jubilard qui conduit les gendarmes jusqu'à la dépouille de son ex-épouse Delphine. Des ossements ont été retrouvés. Les analyses doivent confirmer s'il s'agit bien de l'infirmière. Et puis, nous traverserons l'Atlantique pour prendre la température des supporters des Bleus à la veille de la petite finale. Tous espèrent un sursaut de l'équipe de France face à l'Angleterre. Ce sera demain, 23h, à vivre sur ICI Paris Île-de-France.
0: Il y a encore des records à prendre, notamment pour Kylian Mbappé. Hein,
4: par exemple.
0: Meilleur buteur de la Coupe du Monde, de l'histoire de la Coupe du Monde aussi. Donc,
4: face à Messi.
0: Face à Messi,
4: et
0: voilà.
4: Bien, on y croit.
0: Il y a encore, effectivement, des records à prendre. Voilà, c'est pas un match pour du beurre.
4: Eh bien, vivement, demain.
0: 23h.
4: Mais d'abord, la météo. Et donc, la vigilance canicule qui est levée, Grégoire.
0: Voilà, ça c'est la bonne nouvelle. C'est que nous ne sommes plus en vigilance canicule, avec du soleil et des nuages ce matin, des températures qui redeviennent supportables, entre 21 et 24 degrés pour votre matinée. Cet après-midi, une nouvelle fois, des averses orageuses sont prévues par Météo France. La Météo France qui place d'ailleurs aussi notre région en vigilance jaune orage de midi à 18h. Et puis pour les températures, c'est quand même bien mieux puisqu'on perd autour des 5 degrés. Comptez au plus chaud de la journée sur 26 degrés à Versailles et Coulommiers. Saint-Denis, Cergy, Rueil-Malmaison, Créteil ou Évry-Courcouronnes, 27 degrés. 28, la maximale, ce sera pour Fontainebleau. Et puis 27 degrés, c'est la température que l'on aura à Paris, dans le secteur de Plaisir aussi, dans le 78. Ou dans le parc du Château, vous attend ce soir une séance de cinéma en plein air pour aller voir un petit truc en plus de Artus.
4: Pas mal.
0: Joli moment à
4: très
0: vivre
4: drôle.
0: En famille ce soir pour regarder un film comme ça sous les étoiles en plein air, et effectivement c'est complètement gratuit et c'est très drôle, vous nous le confirmez.
4: Ah oui,
0: je crois que je l'ai pas vu.
4: Attendez,
0: je crois que je suis tombé sur des extraits.
4: Ça fait des records en plus au cinéma.
0: Ben, je sais bien que c'était un des
4: plus grands succès. Et bien rendez-vous ce soir à Plaisir.
0: Ben oui, écoutez, on se voit ce soir à Plaisir, pas de souci. Votre météo pour ce week-end. Ce week-end, demain samedi, c'est du soleil au programme avec pas plus de 28 degrés. Et puis dimanche, la même chose avec des températures qui ne dépasseront pas cette fois les 26 degrés. 7h35, ici l'infotrafic en temps réel, toutes les 15 minutes. 2 km de bouchons cumulés sur les routes franciliennes, ça ne bouge pas beaucoup. Pas vraiment de grosses difficultés à vous signaler ce matin. Alors on a quand même Jean-Pierre qui nous a appelé tout à l'heure pour nous signaler sur l'A104 en direction de Paris, au niveau du parc des expositions de Villepinte, un accident entre deux véhicules et que ça freinait fort. Alors oui, l'accident est toujours présent sur mes cartes, mais sinon, hormis ça, apparemment, ça circule quand même plutôt bien sur les routes franciliennes. En plus, on vous rappelle que l'A6 a rouvert dans le secteur de Fontainebleau, alors en mode dégradé, hein, puisqu'on ne circule plus que sur une voie et la vitesse est limitée à 90 km/h, mais en se chasser et croiser des vacances qui arrivent, c'est quand même une bonne nouvelle, la réouverture de cette autoroute A6. Dans les transports en commun, le trafic est toujours perturbé sur la ligne A du RER sur toute la ligne. Le trafic est interrompu aussi sur la ligne C entre Les Saules et Massy-Palaiseau et entre Massy-Palaiseau et Choisy-le-Roi. Sur la ligne J, trafic toujours très perturbé entre Gare Saint-Lazare et Mantes-la-Jolie. Et puis sur la ligne R, alors Chris nous a appelé tout à l'heure pour nous dire que ça venait de repartir sur la ligne R du Transilien. Nous, on nous dit que c'est toujours interrompu entre Morey et Veneux-les-Sablons et Montargis. Mais si vous avez plus d'infos, évidemment, si vous voulez bien nous confirmer l'info de Chris, on est preneur évidemment sur cette ligne R du Transilien. De toute façon, quoi qu'il arrive, vous nous dites comment ça se passe sur votre trajet à vous en Île-de-France. On vous attend au 01 42 30 10 10. Vous nous appelez directement, vous nous envoyez un message sur WhatsApp.
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0: Le tour ici Paris Île-de-France se poursuit. On ira dans un instant au Monde de Noé dans le 16e arrondissement. Mais avant ça, John Travolta et Olivia Newton-John tout de suite.

0: les nuits d'été qui ont été chaudes dans notre région ces derniers jours, mais ça va s'arranger ces prochaines nuits, ne vous inquiétez pas. Summer Nights, c'était John Travolta et Olivia Newton-John sur votre radio locale.
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0: 7h41, dans moins de 5 minutes, l'invité d'ici matin, à votre micro, Cyril Ardo-Redon. Et on le disait, on respire enfin, les températures baissent, le corps dit merci, mais comment va notre tête?
3: Oui, vous vous sentez peut-être un peu épuisé ce matin. Et si ce n'est pas vous, alors c'est votre entourage, vos collègues, votre famille. Pourquoi la canicule nous fait-elle un peu broyer du noir? Et comment aller mieux? Le psychiatre Stéphane Clerget sera avec nous dans un instant.
0: Mais avant ça, 7h41, votre tour ici Paris-Île-de-France s'installe dans le 16e arrondissement de Paris. Et notre reporter Bernard Adam nous ouvre les portes du monde de Noé. Ici, on croise des animaux parfois atypiques, comme des rats, des fouines, dans un cadre vraiment surprenant. Bernard, pour la visite, vous êtes accompagné d'un ranger, c'est bien ça ?
4: C'est absolument ça. On est dans une oasis totalement coupée du monde, dans le 16e arrondissement, avec Bérénice Grinda qui est avec nous. Bonjour et bienvenue sur ici Paris-Île-de-France.
5: Bonjour Bernard.
4: Alors on a devant nous, Bérénice, des cochons d'Inde, il y a des furets, des souris et même des rats là-bas de toutes les couleurs. C'est assez particulier ce monde de Noé.
5: Oui, bien sûr, parce qu'on vient rencontrer des animaux auxquels on n'est pas forcément confronté au quotidien. Et puisque vous parliez des rats, le rat justement, on découvre qu'on a beaucoup de préjugés sur ces petits animaux. Et c'est aussi ça la mission de Noé, c'est de sensibiliser, de reconnecter, de casser les petits préjugés. Donc le rat en fait, c'est intelligent, c'est propre. Et le rat domestique, puisque là on est avec un animal domestique, c'est également très très très sympathique.
4: Alors on va poursuivre la balade, et quand on arrive là, on se retrouve face à des lapins mastocs avec des grandes oreilles. D'où viennent ces animaux ?
5: Ah, ils ont tous leur petite histoire. En fait, nous on est un sanctuaire, donc ça va vraiment être des petits rescapés qui peuvent venir de refuges ou alors de gens qui n'en voulaient plus. Certains ont des histoires absolument dingues d'ailleurs. Donc il y a toute une variété. C'est vraiment des individus qui ont leur vie.
4: Quels sont les plus atypiques qu'on peut trouver ici au monde de Noé quand on vient en balade avec vous ?
5: Il y a beaucoup d'espèces différentes. Là, pour l'instant, on a plutôt parlé des petits animaux poilus. Mais on a aussi des animaux à plumes. Là, on a nos petits oiseaux, des poissons, des insectes, des reptiles. Et puis, vous les voyez ceux-là ?
4: Ben, je vois une sorte de poisson avec des pattes dans un aquarium. Je ne sais pas ce que c'est. Hein.
5: Des axolotes, nos petits Pokémon. En fait, c'est un animal, vraiment, comment vous les décrire ? Ils font penser un petit peu aux dragons dans le dessin animé. Ils ont la tête sur le côté, ils ont même leurs branchies qui sont roses. Ils ont même des pouvoirs magiques.
4: Eh bien, dites-moi, on va venir les découvrir ici. Donc, c'est au monde de Noé. On prend la ligne 2, Porte Dauphine, et on vient simplement ici.
5: Oui, au 55 avenue Hubert Germain. On vous accueille avec grand plaisir.
4: Eh bien, on sera au rendez-vous pour les vacances. Une belle sortie. Merci à vous, Bérénice.
5: Merci, à bientôt.
0: Merci à vous, Bernard Adam. Le tour ici par Île-de-France qui se poursuit tous les jours de l'été. Et demain, nous serons au Beer Spa de Paris avec Bernard Adam qui va se faire un petit spa dans des bains infusés au houblon et au malt. Ce sera donc demain.
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3: 7h45, l'invité d'ici matin, votre micro Cyril Ardo-Redon. Troisième canicule en quelques semaines, les températures s'adoucissent, mais pour beaucoup c'est un peu compliqué niveau moral.
4: Oui, avec une irritabilité un peu plus forte que d'habitude, voire même une petite déprime. Bonjour docteur Stéphane Clerget.
5: Bonjour Cyril.
4: Vous êtes psychiatre et pédopsychiatre à Paris. C'est ce que vous constatez en ce moment dans votre cabinet? On est tous un peu à cran en ce moment?
5: Oui, c'est vrai que tout le monde, mais notamment les enfants et les adolescents, hein, puisque la canicule, vous l'avez dit, peut avoir des conséquences psychologiques liées à la chaleur elle-même, mais aussi au manque de sommeil et à la déshydratation. Et on observe effectivement chez l'enfant une irritabilité inhabituelle, des pleurs, des crises de colère. Et pour ce qui est de l'école, alors là, l'école s'est arrêtée heureusement, mais la première canicule, là, il y a eu beaucoup de baisse d'attention et de concentration, hein, que les enseignants nous signalaient chez l'enfant, chez l'ado aussi, bien sûr.
4: Pourquoi ces symptômes sont encore plus marqués chez les plus jeunes ?
5: Ils sont de toute façon très sensibles à l'environnement, et notamment l'environnement météorologique, et puis aussi parce que leur niveau émotionnel varie sans doute plus facilement que l'adulte. Mais ça touche aussi les adultes. Hein. On voit au travail les adultes comme les ados, une baisse de motivation, des difficultés à se concentrer. Vous l'avez dit, une humeur plus dépressive ou plus irritable.
4: Un parent qui arrive dans votre cabinet avec son enfant qui effectivement vit un peu difficilement cette période, qu'est-ce que vous lui conseillez? Parce que on peut pas forcément agir sur la température directement, quoi.
5: Non, mais on peut essayer de maintenir une bonne hydratation, hein, c'est important pour les personnes âgées, on le sait. Ça l'est aussi pour les plus jeunes. On fait tout pour rafraîchir l'environnement. On préserve le sommeil. Et on réduit les activités aux heures les plus chaudes. Tout à l'heure, vous demandiez pourquoi les ados sont plus sensibles. C'est aussi parce qu'ils sont plus intrépides. Autant l'hiver, ils vont sortir sans se couvrir. Autant l'été, ils vont pas forcément penser à ne pas sortir quand il fait très chaud et bien penser à s'hydrater.
4: Et peut-être, j'imagine que pour ceux qui réfléchissent justement avant de sortir, il y a un peu une frustration de pas pouvoir rejoindre les copains, de pas pouvoir vivre sa vie comme on aime la vie quand on a 15 ou 16 ans.
5: Oui, alors bon, j'allais dire heureusement, ils ont leurs écrans et ils communiquent aussi avec leur téléphone, mais c'est vrai que c'est évidemment un peu dommage, surtout en période de vacances, de ne pas pouvoir bien profiter de l'extérieur. Un dernier point auquel on ne songe pas quand même, c'est que les grandes chaleurs modifient les dosages des médicaments. Et sur le plan, c'est vrai, en tout cas sur le plan psy, il y a certains médicaments comme le lithium, par exemple, dont le dosage est modifié quand il fait très chaud avec la déshydratation. Et donc, il est parfois conseillé de vérifier cela avec son médecin.
4: Ces périodes de canicule ont un impact sur nos relations sociales. Est-ce que on est plus sujet aux disputes familiales, aux disputes amicales, conjugales en temps de grosse chaleur?
5: Oui, vous avez raison de le signaler. On observe davantage de conflits au sein des couples, mais également au sein de la famille, du fait de l'irritabilité, d'un mauvais contrôle de nos émotions et surtout du manque de sommeil. Donc oui, vous avez raison. Il faut que chacun de nous fassions attention à réduire un peu peut-être notre impulsivité, notre agressivité, parce que on est tous concernés, on souffre tous.
4: Ouais, et on entend à longueur de journée parler de canicule, de forte chaleur, des années à venir qui seront pires. Forcément, ça nourrit un peu ce qu'on appelle l'éco-anxiété, ce sentiment un peu de fin du monde, quoi.
5: Oui, c'est vrai que ça doit jouer aussi. C'est-à-dire que plus la canicule dure, plus on va effectivement penser à raison que les canicules vont être de plus en plus fréquentes. Et ça, chez certains, évidemment, ça les angoisse beaucoup. Chez d'autres, on est d'abord concentré sur la manière de s'adapter, changer peut-être son rythme.

0: rythme de travail, changer peut-être la région où on habite, favoriser tout ce qui peut réduire la chaleur dans son appartement. Enfin, les gens commencent à réfléchir à des alternatives aussi. Et puis, bien sûr, sans doute, agir et lutter pour contre le réchauffement climatique à sa moindre mesure.
1: Bon, pour terminer, maintenant qu'il fait un peu plus frais, comment on fait pour retrouver le moral rapidement ?
0: On n'oublie pas que il fait très très chaud, mais il fait aussi beau et que le soleil, en revanche, la lumière solaire, c'est bon pour nous. Donc il faut, dès que les températures commencent à baisser, profiter aussi de cette lumière solaire. Et puis, on arrive en période de vacances, on est en vacances pour beaucoup. Il ne faut pas hésiter à en profiter, même si on en profite davantage le soir quand le soleil décline.
1: Voilà, et pour la prochaine canicule, si jamais il y en a une cet été, j'imagine, comme vous l'avez dit, boire beaucoup d'eau, chercher l'ombre, chercher le frais et prendre du temps pour se reposer. Merci pour ces bons conseils et votre analyse, docteur Stéphane Clerget. Vous êtes psychiatre et pédopsychiatre à Paris, notre invité ce matin sur Ici Paris Île-de-France.
2: Merci beaucoup Cyril Ardoredon. Retour de l'info, ce sera à 8h. On ira sur les suites de ces incendies à Fontainebleau et notamment une bonne nouvelle, la réouverture de l'autoroute A6 hier soir. 7h51 justement, ici l'info trafic en temps réel, toutes les 15 minutes. 2 km de bouchons cumulés sur les routes franciliennes et on a Yannick qui vient de nous appeler pour nous dire qu'il y avait un accident sur le périphérique intérieur entre la Porte Dorée et la Porte de Bercy, entre un semi-remorque et une voiture. Il vient de nous appeler pour nous dire que ça vient d'arriver, donc vraiment c'est pas encore sur les cartes. Et c'est ça aussi qui est bien sur Ici Paris de France, c'est que vous avez les infos avant tout le monde, puisque vous êtes sur place. Donc merci évidemment à Yannick pour cette info ce matin. Hormis ça, ça circule plutôt bien ce matin sur les différents axes franciliens. Dans les transports en commun, on a un trafic toujours interrompu sur la ligne C du RER entre Les Saules et Massy-Palaiseau. Et entre Massy-Palaiseau et Choisy-le-Roi, ça fait suite à un incident affectant la voie dans le secteur d'Orlyville. On fait la route ensemble, les transports aussi, appelez-nous. Envoyez-nous un message sur WhatsApp 01 42 30 10 10.
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2: Dans deux minutes, on va faire un point sur l'étape 13 qui nous attend sur le Tour de France aujourd'hui entre Dole et Belfort. On sera avec Christian Prudhomme comme tous les matins, le patron du Tour au micro d'Emmanuel Collardet. Mais avant ça, voici Philippe Lafontaine et Cœur de Loup sur votre radio locale. Cœur de Loup.

0: Le cœur de loup de Philippe Lafontaine sur votre radio locale, ici Paris-Île-de-France. 7h54, direction Belfort, au départ de Dole dans le Jura pour les coureurs du Tour de France. Le Tour de France, vous le savez, c'est avec votre radio ici. Tout ce qu'il faut savoir sur cette étape, en compagnie de Christian Prudhomme, le patron du Tour, en compagnie d'Emmanuel Collardet.
1: Bonjour Christian Prudhomme.
2: Bonjour.
1: Plusieurs attractions sur la route de cette 13e étape, à commencer déjà par sa longueur. C'est la seule étape qui dépasse la barre des 200 km.
2: Oui, et ça correspond tout à fait à une tendance. La seule étape à plus de 200 km sur ce Tour de France, il y a 10 ans, vous aviez 5, 6, 7, 8 étapes qui dépassaient les 200 km. Alors ça, c'est à la fois pour une raison d'attractivité, mais c'est aussi pour faire en sorte, en cas de températures extrêmes, que l'étape ne soit pas trop longue. Tendance longue, tendance lourde, bien évidemment, avec une étape qui va nous mener à Belfort, par le Ballon d'Alsace, son vallée de Dole, le pays de Louis Pasteur, jusqu'à Belfort et son fameux Lyon, en passant par le Ballon d'Alsace, le premier grand sommet du Tour de France, 1905, dès la troisième édition du Tour.
1: Et en passant par le village de Mélisey, pour saluer une grande figure du Tour de France, un tout jeune retraité.
2: Oui, Mélisey, c'est la patrie de Thibaut Pinot, dont le père Régis était d'ailleurs maire, et on sera tout près, oui, du virage Pinot qu'on verra dans quelques jours, du virage Pinot où Thibaut avait été célébré par tous ses fans sur la route du Tour. Et il est maintenant retraité, jeune retraité, actif dans sa ferme de Franche-Comté, dans sa ferme de Haute-Saône.
1: Une attraction qui chasse l'autre, après la ferme de Thibaut Pinot, le Ballon d'Alsace.
2: Oui, le Ballon d'Alsace. Le premier franchissement, puisqu'il y en aura un autre samedi, le premier sommet, disais-je, du Tour de France, le premier grand sommet, et un sommet qui garantit à l'échappée d'aller jusqu'au bout. Parce qu'il y aurait eu le col des Croix juste avant, le Ballon d'Alsace et la plongée vers Belfort ensuite. Et c'est là où se fera la différence. Sans doute un groupe de quelques coureurs, une échappée qui arrivera au bout. En tout cas, pas de sprinter aujourd'hui à Belfort, au pied du Lion.
1: Et ça c'est sûr. Belle journée à vous sur la route du Tour, Christian Prudhomme.
2: Merci.
0: Et le Tour de France est évidemment à suivre sur votre radio ici. Point d'étape toutes les demi-heures. L'arrivée de l'étape à suivre à chaque fois en direct. Et puis le journal du Tour à 18h30. On a voyagé en France. On va aller voyager dans le temps aussi avec Stéphane Bern. C'est dans 20 secondes. À tout de suite.
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0: 7h57 chaque jour avec ici Paris-Île-de-France, un peu d'histoire avant l'actu avec Stéphane Bern. Bonjour Stéphane.
7: Bonjour Grégoire et bonjour à l'Île-de-France.
0: Aujourd'hui avec vous Stéphane, nous voyageons au temps où une bataille fait basculer 100 ans de guerre.
7: Castillon 1453, un chef anglais fonce tête baissée sans voir qu'en face on a sorti une nouveauté redoutable, les canons. Ce qu'on tire, hein, pas ce qu'on boit bien sûr. Le 17 juillet 1453, près de Castillon, en Guyenne. Les Anglais tiennent encore Bordeaux. Mais le roi de France, Charles VII, veut récupérer la région. Ses soldats assiègent la ville. Et surtout, ils ont une arme toute nouvelle. Une artillerie puissante, bien organisée, installée derrière des fossés et des palissades. Le genre d'accueil qui ne figure pas dans les guides touristiques. En face, arrive John Talbot, un vieux chef de guerre anglais très respecté. Mais un peu trop sûr de lui.
8: Vous êtes impoli et grossier et présomptueux et je dois vous quitter maintenant, Jack.
7: Il entend dire que les Français s'en vont. Il croit à une fuite. Alors il fonce, sans attendre le reste de ses troupes. Mauvaise idée, avec option regrets immédiats.
9: Mais quelle idée j'ai eue de me farguer d'un outil pareil dans la vie.
7: Car les Français n'ont pas fui du tout. Ils sont cachés, prêts.
10: À vos marques, prêts.
7: Et quand les Anglais approchent, bim, enfin, boum. Bon, les canons tirent, quoi. Encore et encore. C'est un déluge de fer. C'est plus une bataille, c'est une averse. À l'époque, c'est une révolution. Jamais on n'avait vu autant de tirs aussi organisés. Les Anglais tentent le tout pour le tout. Talbot insiste encore et encore. Mais un boulet tue son cheval, il tombe et bientôt, bah, lui-même est tué dans la bataille. Sans leur chef, les troupes anglaises sont un peu comme un fish and chip sans le fish. Ça ne tient plus la route. Du coup, elle panique, elle recule, elle fuit.
11: Ils n'ont pas l'habitude. Le seul signal qu'ils connaissent bien, c'est la retraite.
7: Castillon est perdu et quelques mois plus tard, Bordeaux se rend. La guerre de 100 ans est pratiquement terminée. Rideau, pas de saison 2. À la guerre, c'est pas toujours le plus courageux qui gagne, mais celui qui a la meilleure technologie.
0: Merci beaucoup Stéphane. Il est 7h59 et justement lundi avec vous, nous voyagerons au temps où on n'était pas bien sûr qu'il était 7h59.
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0: Vendredi 17 juillet, merci à vous de votre fidélité. Bienvenue, il est 8h. Ici, première radio sur l'actu locale en Île-de-France. Maxime Glorieux à la une ce matin. Une bonne nouvelle si vous prenez la voiture avec la réouverture de la 6.
1: Réouverture surprise hier, 20h, et ce alors que le préfet s'attendait à encore plusieurs jours de remise en état après les incendies de Fontainebleau. François Vontéjou, la 6 rouverte, mais en mode dégradé.
12: Oui, sur la vingtaine de kilomètres fermés pendant 4 jours, une voie reste réservée aux secours pour surveiller la forêt et éviter toute reprise. Les automobilistes peuvent circuler sur une voie, mais à vitesse réduite, 90 km/h pour les habitants du coin, mais surtout les vacanciers. Cette réouverture hier est un soulagement. Elle évite un détour par l'A5 et l'A19 pour descendre dans le sud. Attendez-vous quand même à quelques ralentissements avec cette réouverture partielle. On attend aujourd'hui et demain sur l'A6 3000 véhicules par sens et par heure.
1: Et François, c'est justement au bord de l'A6 que l'enquête nous mène avec un chantier qui pourrait être à l'origine de l'incendie de Fontainebleau.
12: Oui, un homme avait rapidement raconté avoir vu des ouvriers découper une barrière de sécurité, que cela faisait des étincelles. Témoignage confirmé hier par le parquet de Fontainebleau. Deux ouvriers munis d'une disqueuse pourraient involontairement avoir mis le feu à la végétation au bord de la chaussée avant qu'il ne se propage à la forêt. Un extincteur a d'ailleurs été retrouvé sur place par les enquêteurs. Tous les deux ouvriers ont été mis en examen pour destruction involontaire par incendie et placés sous contrôle judiciaire. Leur patron a lui été placé sous le statut de témoin assisté. Ces deux mises en examen s'ajoutent aux deux premières déjà connues, celles d'un pompier volontaire et d'un étudiant, tous les deux âgés de 18 ans.
1: Merci François Vontéjou, vous évoquiez la 6, rouverte pile poil pour le chassé-croisé bison futé voie orange aujourd'hui en Île-de-France. Dans le sens des départs en vacances, ce sera rouge demain. Il est donc conseillé de quitter l'Île-de-France avant 10h ce matin ou d'attendre 22h. Et puis en gare d'Austerlitz, trafic perturbé sur le tableau des arrivées avec près de 6 heures de retard pour un train de nuit venant de Toulouse, train bloqué à cause d'une chute d'arbre sur les voies. Du retard également pour des trains arrivant de Rodez et Brive-la-Gaillarde.
0: Quand certains sont sur la route des vacances, d'autres pensent déjà à la rentrée.
1: Le vacancier se trouva fort dépourvu quand la rentrée scolaire fut venue, car si l'on veut avoir du choix dans les rayons des fournitures scolaires, mieux vaut s'y prendre tôt, sans compter que les listes s'allongent, Richard Vivion.
13: Mais là, attends.
14: La course aux fournitures scolaires, cela peut vite devenir le parcours du combattant.
13: C'est la galère, mon Dieu.
14: Entre cahiers et crayons, cela fait déjà un moment que Sonia et ses trois enfants arpentent les rayons de cette grande surface.
13: Ouais, à mon avis, ça fait plus d'une heure et demie qu'on tourne. Juste pour mon grand qui passe en cinquième. Bah, y a toute une liste.
14: Oui, alors là, on explique, hein, c'est une feuille A4 et ouais. elle est remplie. Hein.
13: Elle est remplie, oui. Avec des exigences de couleurs en fonction des matières, des exigences de carreaux.
14: Il oui, y a petits, grands carreaux.
13: Voilà, petits, grands carreaux, les crayons, pareil. Enfin, c'est un vrai casse-tête.
14: Ça prend du temps, non?
13: Oui, énormément. Ouais. L'année dernière, j'avais commandé en ligne. Je trouvais que ça, j'avais payé un peu cher, mais je vais faire la comparaison cette année. Mais...
14: Je vous laisse terminer les courses et on se retrouve après le passage en caisse.
13: Alors là, je me suis retrouvée avec 180 euros.
14: 180.
13: Ouais, au lieu de 260 qui était planifié sur l'application du collège.
14: Et selon l'association Famille de France, l'année dernière, le prix moyen du panier pour un élève qui entre en 6e était de 211 euros.
1: Richard Vivion.
0: On en vient à ce nouveau rebondissement dans l'affaire Jubilard.
1: Cédric Jubilard a finalement conduit hier les gendarmes jusqu'au lieu où il a dissimulé le corps de Delphine. Des ossements ont été retrouvés à une dizaine de kilomètres de la commune du Tarn où vivent le couple et leurs deux enfants. Ces ossements doivent maintenant être analysés pour confirmer s'il s'agit bien de l'infirmière. En 2 semaines, Cédric Jubilard a donc changé radicalement d'attitude, David Giacomo.
15: Oui, ce qu'il n'a pas dit en 5 ans et demi, Cédric Jubilard vient de le révéler en à peine 15 jours. Premier acte, une lettre d'aveu transmise à ses avocats au début du mois. Deuxième acte mercredi, il réitère ses aveux, cette fois-ci dans le bureau d'une magistrate. Troisième acte enfin hier matin, il conduit les gendarmes dans un champ où des ossements sont découverts. Très probablement ceux de Delphine. Jusqu'à maintenant, Cédric Jubilard avait toujours clamé son innocence, confiant même en privé, selon des proches, que les gendarmes ne retrouveraient jamais le corps de sa femme. Confiant aussi à deux ex-compagnes et un ex-codétenu être l'auteur du crime, mais sans jamais le confirmer à la justice. C'est désormais chose faite. Alors on ne sait pas encore comment il explique avoir tué son épouse pendant que leurs deux enfants dormaient. Ses avocats s'attendent à ce que son procès en appel prévu en septembre soit reporté.
1: Cédric Jubilard, condamné en première instance à 30 ans de réclusion criminelle. Vous retrouvez un dossier incomplet sur notre site ici.fr.
0: L'équipe de France a quitté son camp de base de Boston, direction Miami.
1: On aurait aimé les voir partir pour New York et la grande finale de dimanche, mais après le naufrage en demi-finale, il faut se contenter d'une petite finale. Demain soir, face à l'Angleterre, tout faire pour être au moins sur le podium à la 3e place. Aux États-Unis, les supporters continuent en tout cas de croire un sursaut, Jean-Pierre Blimeau.
16: Ne pas rester sur le goût amer d'un mondial qui avait bien débuté, voilà le souhait de tous ceux qui ont suivi les Bleus dans cette Coupe du Monde aux allures de tournée américaine. Alors que l'équipe de France a gardé toute sa popularité aux États-Unis, en témoignent ses encouragements lors du départ des Bleus pour Miami. Une victoire constituerait le sursaut d'orgueil d'une équipe à l'origine taillée pour un 3e titre. C'est le souhait de Christophe, maillot de l'époque 98 sur les épaules.
17: Ce qu'on peut espérer, c'est qu'il se remotive pour cette 3e place, même si à mon avis les joueurs vont pas être au top mentalement. Mais voilà, j'espère que le staff les a mobilisés pour cette 3e place.
16: Il y a ceux qui ont traversé l'Atlantique pour soutenir les Bleus, comme ce supporter venu de l'Ain, mais aussi les Français qui habitent aux USA, bien décidés à les soutenir jusqu'au bout, comme Clémence, originaire de Toulouse.
18: Je trouve ça parfois injuste, toutes les critiques qu'ils ont eues ces derniers jours. Sachant quand même la Coupe du Monde qu'ils ont fait, elle est très belle. D'accord, on avait le potentiel d'aller en finale, mais être allé en demi-finale, c'est quand même quelque chose de beau. C'est le dernier match de Didier Deschamps, alors on aimerait qu'il termine sur une victoire.
16: De New York à Dallas, en passant par Boston et Philadelphie, les Bleus ont reçu beaucoup d'amour qu'il va bien falloir rendre à Miami. Et pour le sélectionneur Didier Deschamps, ce sera en effet la dernière occasion.
1: Avec la dernière conférence d'avant-match ce soir, 19h heure française, et puis donc France-Angleterre, c'est demain soir, 23h, en direct et en intégralité sur ICI Paris-Île-de-France. Et puis leur nom ne vous dit peut-être rien, mais vous avez déjà forcément entendu ces trois lettres si vous avez des ados à la maison. BTS, les stars mondiales de la pop coréenne. Ce soir et demain au Stade de France.

0: C'est bien ça au réveil, hein.
1: J'adore.
2: Ouais, le groupe BTS de retour 7 ans après leur dernière date en France, le temps de faire le service militaire en Corée.
1: Oui.
2: Oui. Deux stades de France, c'est quand même moins que les 4 de The Weeknd la semaine dernière. Hein.
1: J'aime bien déjà deux stades de France. Peut mieux faire. Peut-être qu'ils reviendront avec une résidence, on ne sait pas.
2: Peut mieux faire sur la météo par contre. Là, on fait beaucoup mieux.
1: Ah là, on fait très bien. Là,
2: plus aucune vigilance canicule.
1: Voilà. C'est ça, c'est la bonne nouvelle. Nous ne sommes plus en vigilance canicule. Du soleil et des nuages ce matin et des températures qui redeviennent supportables entre 21 et 24 degrés pour votre matinée. Cet après-midi, une nouvelle fois, des averses orageuses sont prévues par Météo France. D'ailleurs, Météo France place notre région en vigilance jaune orage à partir de midi jusqu'à 18h. Et puis pour les températures, c'est bien mieux puisqu'on perd autour des 5 degrés. Comptez au plus chaud de la journée sur 26 degrés à Rambouillet et à La Ferté-Gaucher. On aura du côté de Bobigny, Montmorency, Suresnes, Champigny-sur-Marne ou encore Massy 27 degrés. 28 la maximale, ce sera pour Provins. Et puis 27 degrés, c'est la température que l'on aura à Paris où il fera un petit peu chaud du côté de l'Accor Arena puisque Scorpion est en concert ce soir.
2: Ah oui, autre ambiance.
1: C'est bien ça aussi. Hein.
2: Envie de faire un slow.
1: Allez,
2: allez,
1: on y va. Le temps de vous dire quand même qu'il y aura du monde du coup ce oui. soir du côté de l'Accor Arena. Faites attention notamment pour vos conditions de circulation. Ce week-end, demain, samedi, c'est du soleil au programme avec pas plus de 28 degrés. Et puis dimanche, la même chose avec des températures qui ne dépasseront pas cette fois les 26 degrés. 8h08, ici l'infotrafic en temps réel. Toutes les 15 minutes, 2 km de bouchons cumulés sur les routes franciliennes. Ça circule quand même plutôt pas mal ce matin. On avait Yannick qui nous appelait pour nous signaler cet accident sur le périphérique intérieur entre la porte dorée et la porte de Bercy, entre un semi-remorque et une voiture. C'est arrivé il y a une dizaine de minutes. Et puis également dans les transports en commun, quelques difficultés, notamment sur la ligne 6 du métro où le trafic est interrompu entre Charles de Gaulle Étoile et La Motte-Piquet-Grenelle en raison d'un malaise voyageur à bord du train à Trocadéro. L'heure de reprise estimée, c'est 8h40, hein, donc il faudra faire encore pendant 40 minutes sans ce tronçon de la ligne 6 du métro. Sur la ligne C, le trafic est toujours interrompu entre les Sceaux, les Massy-Palaiseau et entre Massy-Palaiseau et Choisy le Roi. Et puis sur la ligne J, on a toujours un trafic perturbé entre Gare Saint-Lazare et Vernon-Giverny. La route, les transports, tout ça, on le fait ensemble, hein, vous le savez. Vous n'hésitez pas, vous nous appelez, vous nous envoyez un message sur WhatsApp 01 42 30 10 10.
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1: 8h10, excellente matinée, bon réveil avec nous. J'espère que tout va bien pour vous en ce vendredi 17 juillet 2026, le week-end qui s'annonce, peut-être même les vacances pour vous. Bison futé, voie orange aujourd'hui dans le sens des départs dans notre région. Ayez bien ça en tête. En attendant, voici Marc Lavoine tout de suite.

0: Avoine avec les tournesols pour continuer la matinée ensemble sur votre radio locale.
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0: Dans moins de deux minutes, le C'est pas vrai, votre rendez-vous anti-arnaque avec Valentin Bertrand. Vous allez peut-être prendre la route des vacances aujourd'hui ou ces jours prochains. Vous allez peut-être prendre l'autoroute. Et attention, attention à l'arnaque au péage. C'est ce que va nous dire Valentin dans moins de deux minutes. Et puis à 8h14, j'ai pour vous aussi cette nuit extraordinaire pour quatre personnes. 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
0: 8h16, c'est pas vrai, le rendez-vous anti-arnaque sur la route des vacances. Valentin Bertrand, vous nous alertez ce matin sur l'arnaque au péage.
13: Vous avez certainement déjà reçu ce SMS. Rappel SANEF, solde impayé de 6,80€ à régler avant 3 jours pour éviter toute pénalité, avec justement un lien pour passer au paiement. Si vous venez d'emprunter l'une des autoroutes sans péage, il y a de fortes chances que vous vous sentiez concernés, car ces dernières années, ces péages appelés à flux libre se multiplient. C'est le cas en Normandie sur l'A13 et l'A14, sur l'A79 dans l'Allier ou encore en Moselle sur l'A4. Plus besoin de s'arrêter, de se contorsionner pour attraper sa carte bleue. Par contre, il ne faut pas oublier de payer après coup parce que l'autoroute n'est pas devenue gratuite pour autant. Une chose de plus à laquelle il faut penser sur la route des vacances avec en plus un délai assez court, 72 heures, sans quoi vous risquez de voir le prix majoré d'abord de 10€, puis de 90 et enfin de 375€.
0: Et c'est dans cette précipitation pour éviter la majoration que des automobilistes se font piéger.
13: Si le SMS tombe à pic, ils sont justement envoyés en masse au moment des grands départs en vacances, il est souvent très tentant de cliquer pour éviter cette fameuse pénalité. Sauf que le lien indiqué dans le SMS renvoie en fait vers un site pirate. En cliquant, non seulement vous n'avez toujours pas réglé votre péage, mais en plus vos codes de carte bleue sont maintenant dans la nature. Le problème est maintenant bien connu des sociétés d'autoroutes, obligées de faire de la prévention. Sur son site, la SANEF précise bien qu'elle n'envoie jamais de SMS. Alors pour éviter de tomber dans le panneau, il vaut mieux toujours vérifier par vous-même sur le site officiel dans votre espace client. C'est là que se trouve l'historique de vos passages et les factures à régler. Autre option, certains bureaux de tabac sont agréés pour encaisser ces paiements, une solution qui peut paraître plus rassurante. Et si le doute persiste, n'hésitez pas à passer un coup de fil au service client.
0: Merci beaucoup Valentin Bertrand. Moi ce que je fais, c'est que je crée un espace sur les sites de compagnies d'autoroute et comme ça, on le fait une fois et après c'est réglé, et après on est reconnu et on n'a pas ce problème de payer derrière. Merci en tout cas Valentin Bertrand. Le rendez-vous anti-arnaque, le C'est pas vrai, c'est tous les matins 8h15, et si vous constatez quoi que ce soit, une arnaque ou quelque chose qui vous semble bizarre, vous n'hésitez n'hésitez pas. Vous nous envoyez un mail sur ici.arnaque@radiofrance.com. 8h18, on a toujours pour vous cette nuit extraordinaire pour 4 personnes dans un hébergement atypique. Continuez de nous appeler 01 42 30 10 10. On joue dans 3 minutes, juste après Marine et Escroc sur votre radio locale, ici Paris-Île-de-France.
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0: Marine avec Escroc sur votre radio locale ici Paris-Île-de-France. Et d'ailleurs son Ici Live qu'elle avait enregistré chez elle au musée Louvre-Lens, il est disponible toujours évidemment sur ici.fr et sur l'application Ici. 8h21, ici l'infotrafic en temps réel, toutes les 15 minutes, 2 km de bouchons cumulés sur les routes franciliennes. Tout va bien ce matin, c'est vendredi matin, on est le 17 juillet et c'est une bonne nouvelle. En plus la 6 a rouvert hein, dans les deux sens, au niveau de Fontainebleau, vous le savez, la 6 était fermée suite aux incendies, ça a rouvert en version dégradée, c'est-à-dire qu'on ne circule plus que sur une voie et que c'est limité à 90 km/h, mais en cette période de chasse et croisée, c'est quand même bon à savoir, sachant qu'aujourd'hui Bison Futé voit orange d'ailleurs dans le sens des départs dans notre région. Dans les transports en commun, on avait un trafic interrompu sur la ligne 6 du métro, on nous annonçait une reprise à 8h40, et bah bonne nouvelle, le trafic reprend sur cette ligne 6 mais reste perturbé quand même sur toute la ligne. Ça faisait suite à un malaise voyageur à bord du train à Trocadéro. On fait la route ensemble, les transports aussi, vous nous appelez évidemment ou alors vous nous envoyez un message sur WhatsApp 01 42 30 10 10.
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0: 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Et celui de ce matin, il est pour Sophie qui nous appelle de Bois-Colombes dans les Hauts-de-Seine. Bonjour Sophie.
2: Bonjour.
0: Comment ça va Sophie ce matin?
2: Super bien. Bon. Super bien, contente de pouvoir vous avoir au téléphone ce matin.
0: Eh bien on est content de vous avoir aussi. Sophie, est-ce que les vacances sont prévues bientôt?
2: Oui, au mois d'août, ça approche dans 15 jours, j'ai hâte.
0: Très bien, vous allez où?
2: Alors je reste en France, je vais du côté de Château-Gontier faire la semaine de cyclotourisme international.
0: Sympa, ouais.
2: Ouais, une petite semaine en Normandie, et puis après, une petite semaine dans les Alpes, je ne sais pas où encore.
0: Eh bah parfait, vous vadrouillez un petit peu cet été, vous avez bien raison Sophie. Voilà. Et pourquoi pas aussi cette nuit extraordinaire pour 4 personnes, alors vous c'est plutôt la yourte.
2: Ah oui, j'aimerais bien tester la yourte.
0: Bon, et ce sera peut-être l'occasion grâce à Ici Paris-Île-de-France. En tout cas, vous avez votre ticket pour le tirage de lundi 8h20. Restez bien à côté de votre téléphone à ce moment-là, puisque c'est peut-être vous qu'on appellera. Quelle est votre radio locale en Île-de-France?
2: Ici Paris,
0: Île-de-France, évidemment.
2: Île-de-France.
0: On vous embrasse, Sophie. Je vous souhaite une très très belle journée. Je vous dis peut-être à lundi. C'est votre rendez-vous, les gens d'ici, c'est tous les matins avec Romain Bruno qui met à l'honneur, en lumière, une personnalité qui fait briller notre région. Elle se confie au micro de Romain et aujourd'hui rencontre avec un pompier qui propose avec l'association UDSP95 des formations pour connaître les gestes qui sauvent. Romain, vous êtes avec ce pompier dans le Val d'Oise.
3: Oui, exactement, à Taverny, je suis au sein de l'association UDSP95 avec les pompiers qui m'entourent, un stand qui est installé, des mannequins face à moi pour faire des massages cardiaques et puis Jean-Philippe qui est pompier professionnel dans le Val d'Oise. Jean-Philippe, bonjour.
4: Bonjour Romain.
3: Quelles sont les bases que vous êtes là pour nous enseigner, quelques bases, et c'est important.
4: Bien sûr, donc c'est aider les gens à réagir à une situation. Première chose, c'est de se protéger. Je vais devoir intervenir ou aider quelqu'un, donc je ne souhaite pas être la victime également. Donc se protéger, alerter les secours, c'est important, et ensuite donc connaître donc les trois urgences vitales. On va retrouver l'étouffement, donc là on a des techniques pour pouvoir évacuer le corps étranger. Il y a les hémorragies, donc comment venir soit comprimé, soit par un garrot, et puis l'arrêt cardiaque. Si on arrive à réagir sur ces trois éléments-là, ben on peut sauver une vie, donc c'est important de connaître les gestes de base.
3: Bon, mise en situation maintenant, j'ai le mannequin qui est face à moi, massage cardiaque.
4: Très bien, donc là on a évalué donc sa conscience et sa respiration, il n'y a ni l'un ni l'autre. Donc là, on va faire le massage cardiaque. Donc on se met sur un plan dur, donc au sol de préférence en général. On va dire positionner ses mains donc sur au milieu de la poitrine. Ouais. Alors je ne sais pas si tout le monde connaît l'os qui est au niveau de la poitrine, qui est le sternum. On va venir mettre sa paume de main perpendiculaire au sternum et on va venir faire des compressions avec deux mains pour pouvoir cet effet de pompe, cette amplitude qu'on veut avoir puisque le cœur est arrêté. Donc on doit le remplacer, donc une belle amplitude. Donc les bras sont tendus, les épaules à l'aplomb des mains, et c'est son poids de corps qui vient masser. Ce n'est pas la force des bras qui masse, c'est vraiment le poids de son corps qui vient faire la compression au niveau du thorax.
3: Et pour le rythme du massage cardiaque?
4: Le rythme, donc on est à peu près à 110 par minute, donc c'est presque 2 compressions par seconde, donc c'est assez rapide. Donc voilà, il ne faut pas s'économiser, il faut y aller.
3: Vous parlez du tempo de la musique Staying Alive.
4: C'est ça, oui, donc effectivement, alors, prioriser d'abord le massage avant de chercher l'application. Donc si vous êtes plusieurs, un peut lancer le massage et l'autre met l'application, mais voilà. Voilà, mais priorisez quand même le massage. L'importance du massage cardiaque est primordiale pour pouvoir continuer d'alimenter les différents organes très rapidement pour pouvoir effectivement augmenter les chances de la personne de récupérer avec le moins de séquelles possible.
3: Qu'est-ce que vous diriez aux auditrices, aux auditeurs qui nous écoutent hein?
4: Je leur dirais qu'ils n'hésitent pas à s'inscrire sur le site de l'Union départementale des pompiers du Val d'Oise. Pour à peine 60 euros, on fait une formation de 7 heures. Et là, on a quand même un panel assez intéressant entre les urgences vitales et puis tout ce qui est plaies, brûlures, blessures. Voilà, réagir dans le quotidien sur des situations assez simples. Mais quand on a quelques connaissances, ça permet quand même de mieux réagir.
3: Merci Jean-Philippe, pompier professionnel. Nous sommes ici à Taverny.
4: Avec grand plaisir Romain, n'hésitez pas à vous inscrire. Les nombreux, on est tous là pour vous accueillir et vous préparer à réagir à la situation que vous pouvez rencontrer au quotidien.
0: Merci Romain et merci à votre invité le pompier Jean-Philippe. Et ça nous permet de saluer les pompiers qui nous écoutent et notamment ceux qui luttent toujours contre le feu en forêt de Fontainebleau. 8h27, voici Francis Cabrel pour la suite. Petite Marie sur votre radio locale ici par Île-de-France.

0: Francis Cabrel, classique du répertoire français, c'était Petite Marie sur votre radio locale ici Paris Île-de-France. Dans moins d'une minute, 8h30, l'essentiel de l'actu, ce sera avec Cyril Ardoredon. À tout de suite.
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0: À suivre dans l'info d'ici, Maxime, nous serons en Seine-Saint-Denis avec les premiers clients du leasing social.
5: Oui, une voiture électrique pour moins de 200 euros par mois, plutôt intéressant, et ça risque de partir vite avec de nombreuses précommandes depuis le mois dernier, sachant que ça s'arrête au bout de 50 000 voitures.
0: Avance à 8h30, l'info en 90 secondes, c'est tout de suite avec Cyril Ardoredon.
6: 53 000 foyers privés d'électricité ce matin, la très grande majorité en Auvergne-Rhône-Alpes et en Nouvelle-Aquitaine. Ça fait suite aux violents orages hier soir. Une tornade a touché l'agglomération de Saint-Étienne avec des dégâts sur des maisons. Plus aucun département en vigilance orange aux orages ce matin. 10 départements sont en orange canicule. Des analyses vont être menées ce matin sur les ossements retrouvés hier dans le Tarn pour s'assurer qu'il s'agit bien de ceux de Delphine Jubilard. Son mari Cédric est passé aux aveux 5 ans et demi après la disparition de l'infirmière. Les fouilles se poursuivent ce matin sur la commune de Mayoc. La décision hier du tribunal pour enfants de Chaumont, un adolescent de 15 ans condamné à 18 ans de prison pour le meurtre d'une surveillante de son collège l'an dernier en Haute-Marne. Une affaire qui avait provoqué une vive émotion dans tout le pays. La facture d'électricité va augmenter en moyenne de 26 euros cette année pour 20 millions de foyers. Le gouvernement donne son feu vert à une hausse de 2,5% des tarifs réglementés de l'électricité dès le 1er août. Circulation très difficile sur la route. Bison Futé voit rouge dans l'est de la France dans le sens des départs. C'est orange partout ailleurs. Ce sera entièrement rouge demain dans le sens des départs. Et puis le Tour de France, 13e étape aujourd'hui. C'est la plus longue de cette édition avec 205 km entre Dole dans le Jura et Belfort. L'itinéraire devrait sourire aux baroudeurs. Le peloton s'élancera en début d'après-midi à partir de 13h.
0: Merci beaucoup Cyril Ardoredon. 8h31 dans l'info d'ici chez nous en Île-de-France. Maxime Glorieux, les premiers clients franciliens du retour du leasing social.
5: On vous en parlait hier, le lancement de cette troisième vague de leasing social. Le coup de pouce de l'État pour une location longue durée. 50 000 voitures électriques pour moins de 200 euros par mois. Et ce pour les ménages les plus modestes. La première édition avait été arrêtée plus tôt que prévu. Victime de son succès, alors hier, on s'est présenté dès l'ouverture de cette concession de Pantin en Seine-Saint-Denis. Denis Raphaël Emmenstein.
7: Il est juste à signer en soi. Et voilà.
8: Ahmed n'a pas voulu attendre pour signer le bon de commande d'une R5 E-Tech à 139 euros par mois après avoir rempli un pré-dossier le mois dernier. Le leasing social, c'est pour lui en quelque sorte une affaire de famille.
9: En 2024, j'ai mon fils qui est passé par le leasing social et puis c'est comme ça que j'ai découvert le leasing social et franchement, on était très satisfaits.
8: Et devenu lui-même éligible, il a donc décidé de se séparer de sa Citroën C3 diesel âgé de 20 ans et affichant 280 000 km au compteur.
9: J'ai toujours voulu la Renault 5, mais malheureusement, en passant par un crédit classique, c'était pas possible. Je pouvais pas. Et si j'avais pas été éligible au leasing social, j'aurais gardé ma vieille voiture, j'ai pas le choix.
8: Et pourtant, Ahmed a le profil de ce qu'on appelle un gros rouleur.
9: Je fais 40 km juste pour me rendre au travail, aller-retour. Les courses, parce qu'en banlieue, on a besoin d'une voiture pour faire les courses. Sans voiture, c'est pas possible. Puis des fois, chercher les petits-enfants, les promener. Donc là, vraiment, ça va me changer la vie, vraiment.
8: Et il n'appréhende pas de basculer vers l'électrique.
9: La conduite de l'électrique, j'ai conduit la Mégane de mon fils, c'est très très souple. Et il y a un autre avantage aussi, en hiver par exemple, vous n'avez pas besoin d'attendre de chauffer le véhicule. Vous appuyez et vous partez. Alors avec mon vieux diesel, par exemple, si je reste une semaine sans rouler, vous faites comme ça, ouais, là, le nuage de fumée qu'il y a derrière, au secours.
8: S'il se posait quand même au départ des questions sur l'autonomie des voitures électriques, Ahmed est rassuré par la présence de bornes avec des prix de recharge jugés intéressants près de son lieu de travail dans le nord-est de Paris et aussi près de chez lui, en Seine-Saint-Denis.
9: Il y a une borne de rechargement dans une rue derrière le bureau et il y en a une autre à la mairie aussi. Et où j'habite, vous avez Carrefour, 5-6 bornes de rechargement. Donc vous rechargez votre véhicule, vous allez faire votre course, vous revenez, c'est nickel.
8: Comme lui, de premiers clients se sont donc rendus dès ce jeudi dans les concessions. Renault ainsi que le groupe Stellantis qui propose 12 modèles accessibles au leasing social évoquent de nombreux dossiers pré-remplis depuis le mois dernier. De quoi imaginer atteindre le cap des 50 000 commandes plus rapidement que l'an passé, où il avait fallu plus de 3 mois.
5: Au total, une douzaine de marques, de Fiat à Opel, en passant par Peugeot, sont éligibles. Et puis, pensez à checker votre voiture au garage avant de prendre la route des vacances, avec du monde attendu, hein, journée orange dans le sens des départs. Et c'est une bonne nouvelle, la réouverture de l'A6 après les incendies de Fontainebleau.
0: Dans le journal de 9h, Maxime, nous ferons un point sur l'enquête.
5: Avec deux nouvelles mises en examen, rendez-vous à 9h. Mais d'abord, la météo avec cette vigilance canicule qui est donc levée aujourd'hui.
0: Oui, ça y est, c'est bon, c'est la bonne nouvelle. Nous ne sommes plus en vigilance canicule. Du soleil et des nuages ce matin et des températures qui redeviennent supportables entre 21 et 24 degrés pour votre matinée. Cet après-midi, une nouvelle fois, des averses orageuses sont prévues par Météo France. Météo France qui place notre région en vigilance jaune orage de midi à 18h. Et puis pour les températures, c'est bien mieux puisqu'on perd autour des 5 degrés. On va compter au plus chaud de la journée sur 26 degrés à Poissy et à Meaux. Pour Aubert Villiers, Argenteuil, Boulogne-Billancourt, Ivry-sur-Seine et Corbeil-Essonne. 27, 28, la maximale, ce sera pour Melun. Et 27 degrés, c'est la température que l'on aura à Paris, du côté du château de Maison Lafitte aussi, dans le 78, où du cinéma en plein air est proposé ce soir. C'est la 15e édition du festival itinérant Yvelines Ciné. Et donc ce soir, c'est du côté du château de Maison Lafitte que ça se passe, avec la diffusion du film Château ambulant de Hayao Miyazaki.
5: Avec les enfants, ça.
0: Avec les enfants, évidemment. Donc n'hésitez pas à aller passer un bon moment de cinéma en plein air ce soir au château de Maison Lafitte, et en plus c'est entièrement gratuit. Ce week-end, demain samedi, du soleil au programme avec pas plus de 28 degrés, et dimanche la même chose avec des températures qui ne dépasseront pas cette fois les 26 degrés. 8h35, ici l'info trafic en temps réel toutes les 15 minutes, ça circule plutôt pas mal ce matin, on est vendredi, on est le 17 juillet, les ralentissements habituels du matin, notamment sur la 6, sur la 1, sur la 3, sur la 4 ou encore sur la 15 pour arriver dans le secteur de Gennevilliers et la 86. On avait Yannick qui nous avait appelé tout à l'heure pour nous signer cet accident sur le périphérique intérieur entre la Porte Dorée et la Porte de Bercy, entre un semi-remorque et une voiture. Donc attention quand même dans ce secteur. La bonne nouvelle, on le rappelle, c'est que l'A6 a rouvert hier dans le secteur de Fontainebleau. Après les incendies, ça avait été fermé. C'est rouvert désormais. Sachez quand même que c'est que sur une voie et que c'est limité à 90 km/h. Mais c'est rouvert et c'est bien ça qu'il faut retenir, surtout en cette période de chassé croisé qui arrive. Bison futé, voie orange d'ailleurs aujourd'hui, dans le sens des départs. Dans les transports en commun sur la ligne 6, le trafic reprend mais reste perturbé sur toute la ligne en raison d'un malaise voyageur à bord du train à Trocadéro. Sur la ligne A du RER, le trafic est perturbé entre Cergy-le-Haut et Nanterre-Préfecture en raison d'un incident d'exploitation à Cergy-le-Haut. Sur la ligne J, on est dans les Transiliens désormais, le trafic est perturbé entre Gare Saint-Lazare et Vernon-Giverny. Et puis sur la ligne R, le trafic est très perturbé entre Gare de Lyon et Montargis. On fait la route ensemble, évidemment, les transports aussi, vous le savez. Dites-nous comment ça se passe sur votre trajet à vous en Ile-de-France. 01 42 30 10 10 pour nous appeler directement ou nous envoyer un message sur WhatsApp.
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0: 8h37, bon vendredi, bon week-end, pourquoi pas, belles vacances aussi, avec Stevie Wonder et Part-Time Lover maintenant sur votre radio locale, ici Paris-Île-de-France. Bienvenue.

0: va commencer la journée ensemble. Stevie Wonder et Part-Time Lover sur votre radio locale.
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0: Dans moins de 5 minutes, par ici, les économies avec Valère Correa. On parlera électricité aujourd'hui et notamment les offres d'électricité dynamique. Vous en avez peut-être entendu parler, peut-être que vous avez des difficultés à faire votre choix. Valère Correa va nous dire tout ça, va nous en parler dans moins de 5 minutes. Avant ça, 8h41, il est là pour la dernière fois cette saison. Bonjour Romain Bédouc.
3: Bonjour Grégoire Godefroy, bonjour à tous.
0: 100% Coupe du Monde et à deux jours de la finale de la Coupe du Monde, c'est bien du Paris Saint-Germain qu'on parle ce matin.
3: Eh bien ouais, je pouvais pas empêcher en fait de faire une dernière fois 100% PSG.
0: J'avais compris.
3: Déjà parce que je suis toujours dans le déni de la demi-finale France-Espagne. Il s'est rien passé, je sais pas trop vous parler. Voilà, il n'y a pas eu de match mardi. Et puis parce que l'actualité du Paris Saint-Germain se densifie et on va pouvoir faire le point avant de partir en vacances et de retrouver nos doubles champions d'Europe à la reconquête de tous leurs titres dans un peu moins d'un mois. Côté vacances, alors seuls les Français et Fabien Ruiz sont encore aux États-Unis. Fabien Ruiz à la finale dimanche. Les Français ont cette petite finale demain face aux Anglais. Le reste, c'est au repos. On a vu Vitinha prendre des photos à la piscine avec des supporters. João Neves, lui, est allé à Disneyland Paris. Je crois que ça fait plusieurs fois. Il adore aller à Disney. Bref, ça recharge les batteries.
0: Bon, vous parliez d'actualité qui se densifiait. Vous avez quoi en tête?
3: Mais le mercato, voyons.
0: Pour
3: le moment, on a quelques départs officiels ou presque. On a une seule petite arrivée, celle d'un nouveau troisième gardien. Il s'appelle Alessandro Longhini. Il était en fin de contrat jeune à l'AC Milan et il vient pour remplacer Renato Marine. Je vais en parler. Lui, il fait partie des départ. Et après, on a tout plein de rumeurs. Lucadine devrait arriver à Cliouch, pourquoi pas, certainement même. Peut-être Yann Diomandé ou Ferran Torres. Tout ça, c'est des joueurs qu'on aura l'occasion de présenter potentiellement à partir de la rentrée. Mais ce qui est certain, c'est que le PSG a décidé de densifier son effectif. Fini la doctrine, on a largement assez de matériel, visiblement. Luis Campos et Luis Enrique veulent faire en sorte que tous les postes soient doublés pour atteindre tous les objectifs dans toutes les compétitions. Et puis, il faut aussi, bien sûr, remplacer ceux qui vont s'en aller.
0: On a combien de départs pour le moment?
3: Officiellement 4. 2 en prêt, Renato Marine, j'en parlais, et Gabriel Moscardo. 2 autres joueurs ont définitivement quitté le club. Noam Camara, qui reste à Lyon après son prêt, il était parti en janvier là-bas. Et Gonçalo Ramos, vendu pour 75 millions d'euros à Milan. À ça, on peut rajouter Kanginli, ça devrait être officiel assez rapidement. 35 millions d'euros, voire 40 à l'Atlético de Madrid. Randal Kolo Muani va aussi partir cet été. Lui aussi, ça fera entre 35 et 40 millions d'euros. Le PSG vend bien. PSG vend très bien cet été. Et puis, il y a la rumeur Mbaye qui s'intensifie. Ibrahim Mbaye, son départ semble inévitable cet été tant il représente une valeur marchande importante par rapport à sa place dans l'effectif, loin de l'équipe première. Et vu son niveau, la saison prochaine, ça aurait été pareil. Une valeur marchande qui, pour moi, d'ailleurs, est un peu supérieure à sa véritable cote sur le marché. Ibrahim Mbaye est un très fort potentiel, certes, déjà international à 18 ans, avec des matchs et des buts en Coupe d'Afrique des Nations et en Coupe du Monde. Il est talentueux. Et comme tous les talentueux, il a de l'ambition. Sauf qu'à Paris, c'est pas le seul à être un ambitieux talentueux. Et comme je l'ai dit pour Bradley Barcola il y a quelques semaines, des ambitieux talentueux qui veulent s'inscrire dans le projet du double tenant du titre de la Ligue des Champions, il y en a à l'appel. Donc Paris ne retiendra pas ceux qui veulent s'en aller. Et depuis son retour de la CAN en janvier dernier, Ibrahim Mbaye et son entourage sont mis dans la tête que l'aventure parisienne était terminée pour eux.
0: Ils ont fait une demande de transfert?
3: Alors, je vais vous donner quelques infos, pas publiquement. En revanche, ils l'ont fait comprendre au club. Et ça explique notamment le très faible temps de jeu de Ibrahim Mbaye sur la deuxième partie de saison. Le staff déçu de son comportement et le club déçu de celui du comportement de son entourage. Ça fait plusieurs fois que j'en parle, mais j'ai un peu peur de la manière dont sont prises les décisions de carrière autour d'Ibrahim Mbaye. J'ai pas l'impression que le bien-être et le développement de ce gamin de 18 ans soient les motifs principaux des décisions qui sont soit prises pour lui, soit qui lui sont

0: Il y a eu une agence britannique qui a décidé cet hiver de dire au PSG que le petit voulait s'en aller. Et ça, sans avoir prévenu la famille avant. Et donc, depuis peu, Ibrahim Mbaye est conseillé par la structure de Jorge Mendes, le plus gros agent du monde, qui va lui ouvrir pas mal de portes et lui faciliter les discussions avec les clubs intéressés. Je sais pas où ira Ibrahim Mbaye. Perso, je lui souhaite que le meilleur, comme à tous les titis. Je souhaite qu'il soit épanoui, qu'il joue avec le sourire comme il le fait quand il porte le maillot du Sénégal, peut-être même un peu plus que quand il portait celui du Paris Saint-Germain d'ailleurs. Et puis, je souhaite qu'il prenne les bonnes décisions pour sa carrière, pour que son potentiel ne reste pas que du potentiel et se transforme en superstar du foot. Il en a les capacités, même s'il lui reste encore vraiment pas mal de choses à apprendre, c'est normal, il n'a que 18 ans.
1: Et on saura assez vite où partira Mbaye. Il y a peu de chances qu'il soit là pour le prochain match, le premier match de la saison du Paris Saint-Germain, la Supercoupe d'Europe. Ce sera le 12 août prochain, un match que vous pourrez suivre sur votre radio locale ici Paris-Île-de-France ainsi que sur la chaîne YouTube 100% PSG. Car oui, évidemment, l'année prochaine, toutes les rencontres du PSG seront encore une fois sur notre antenne, comme c'est le cas depuis 18 ans avec Bruno Salomon aux commentaires. Merci beaucoup Romain pour cette saison, ces deux saisons qu'on a passées ensemble.
0: Je voulais vraiment
1: aussi
0: vous remercier Grégoire parce que on a passé deux saisons vraiment sympathiques. Alors, en plus des succès du Paris Saint-Germain,
1: on est double champion d'Europe,
0: qui ont fait que c'était encore plus beau. Mais merci, je vais dire à toi puisqu'on se tutoie. Hein, merci à toi pour tout ce que tu as pu faire pour moi, parce que pour ceux qui sont pas en radio, j'explose des timings.
1: Et, oui, bah là c'est le cas encore. Hein, mais...
0: voilà. Et Grégoire me facilite la tâche vraiment tous les matins. Donc merci à toi et bonne route.
1: Eh ben merci beaucoup Romain, et 100% PSG reviendra évidemment à la rentrée.
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1: 8h47, par ici les économies, c'est avec Valère Coréard, chaque jour avec vous un bon plan pour notre pouvoir d'achat. Et aujourd'hui Valère, vous vouliez nous parler électricité.
4: Et vous proposez de faire le point sur ce qu'on appelle les offres d'électricité dynamique. Vous en avez peut-être entendu parler, vous hésitez à sauter le pas, voici de quoi faire votre choix de manière éclairée. Le médiateur national de l'énergie explique bien de quoi on parle sur son site. Hein. Une offre dynamique repose sur un tarif du kilowattheure qui évolue toutes les heures, en fonction des marchés de gros. Le fournisseur est tenu de communiquer quotidiennement le prix horaire via une application, un courriel ou son site internet. Je peux déplacer certaines consommations, chauffage, lave-linge, voiture électrique, vers les heures où le prix est plus bas et éviter celles où le prix est élevé. En cas de variation importante du prix, le fournisseur doit m'en avertir, mais il n'est pas obligé de définir un prix plafond. Donc en résumé, les tarifs changent chaque jour, chaque heure. Parfois c'est très bas, mais parfois c'est aussi très haut.
1: Bon, ça peut donc être intéressant si on adapte ses usages en permanence.
4: Oui, car on est sur des offres volatiles. Vous allez recevoir le lundi les tarifs du mardi, heure par heure, pour dupliquer les prix de gros. Ce qui veut dire que sur certains créneaux, ce sera très intéressant, mais que cela pourra aussi flamber. Et vous pouvez vous retrouver coincé sur d'autres créneaux. On peut donc faire de grosses économies, mais pour autant, vous changez complètement votre rapport à la consommation d'énergie. Les opérateurs qui sont sur ce marché sont au nombre de 2 en France. Il y a Sobri et Franck, ils avancent une économie annuelle moyenne entre 3 et 400 euros. Mais attention, cela a un prix, s'adapter aux fluctuations. Consommer autant l'été que l'hiver, si vous vous chauffez à l'électrique par exemple, ça ne vous correspond probablement pas. Est-ce que vous connaissiez ce type d'offre? Vous en pensez quoi des offres d'électricité dynamique? Mon mail c'est parisilleséconomies@radiofrance.com.
1: Merci beaucoup Valère Coréard. 8h49, ici l'infotrafic en temps réel. Toutes les 15 minutes, ça circule plutôt pas mal sur le réseau routier francilien ce matin. En même temps, on est vendredi, on est le 17 juillet. C'est bien normal, j'ai envie de dire. On a quand même ce véhicule en panne, cette voiture en panne sur la 86 intérieure au niveau de la Courneuve. Sur 3 voies, il n'y a que la bande d'arrêt d'urgence qui est fermée, donc pas trop de soucis dans ce secteur, mais on garde les yeux bien ouverts, évidemment. Dans les transports en commun, on a toujours ce trafic perturbé sur la ligne A du RER entre Cergy-le-Haut et Nanterre-Préfecture en raison d'un incident d'exploitation à Cergy-le-Haut. On a également sur la ligne B du RER des trains qui circulent à vitesse réduite entre Châtelet-Léal et Denfert-Rochereau vers l'aéroport Charles de Gaulle et Mitry-Clay. Ça fait suite à un incident technique. Et puis sur la ligne 6, le trafic avait été interrompu, mais le trafic reprend sur cette ligne 6. Ça reste quand même perturbé sur toute la ligne en raison d'un malaise voyageur à bord du train à Trocadéro. On fait la route ensemble, les transports aussi. Appelez-nous, n'hésitez pas, envoyez-nous un message sur WhatsApp. On vous attend au 01 42 30 10 10.
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1: 8h50, Paris Collector, c'est l'histoire de ces chansons avec Paris en toile de fond. C'est avec Thierry Boeuf et aujourd'hui, on va aller faire un petit tour sous la pluie.
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4: C'était de la chanson pour les gens heureux qui fredonnaient au hasard des balles, des booms, dans les cafés, à la radio et chez les carpentiers, la fameuse émission Télépaillettes des années 70. Ces chansons-là, comme « Viens faire un tour sous la pluie », étaient signées par le groupe « Il était une fois » et sa chanteuse, Joël Mogensen.
5: Mais c'est vrai que cette couleur, la voix de Joël, c'est la voix de Joël, c'est irremplaçable et Joël avec les autres voix du groupe, c'est la conclusion et que c'est fini. C'est fini.
6: Imaginez les Rolling Stones sans Mick Jagger, enfin c'est plus les Rolling Stones. Enfin, c'est pareil.
5: Paraît ce qui est comparable.
6: Non, mais c'est vrai que Joël, c'était vraiment l'égérie du groupe et sans elle, aucun intérêt quoi.

0: Serge Collen, Richard DeWitt sont les musiciens, compositeurs, paroliers et arrangeurs d'Il était une fois, très inspirés par les Beatles et les ballades anglaises. D'où un mélange pop et populaire dont Vient faire un tour sous la pluie. Un jeune homme invite une jeune femme dans les rues de Paris. Il pleut, c'est merveilleux, ils s'aiment et la voix cristalline de la chanteuse Joël fait le reste.
1: Si on vous dit un groupe pop, variété ou variété pop, est-ce que
2: on ça faire variété,
3: oui. C'était ça au départ. Au départ, on était un groupe pop, hein, on faisait du rock'n'roll. Et puis, on a eu la bonne idée, mais sans intention, si vous voulez, de mettre quelques chansons plus variétées sur notre premier album. Et c'est ça qui a fonctionné, donc on a continué sur cette voie.
0: 1972 à 1979, Il était une fois cartonne, une pluie de disques d'or et de platine, 10 fois numéro 1 au hit parade, 150 galas par an. Joël devient une icône, première chanteuse à poser nue dans le magazine Lui. Les prétendants sont Légion, Hallyday, Distel, Dassin, Ray Charles et Mick Jagger qui lui offrent un foulard et qu'elle porte fièrement autour du cou. Le groupe se sépare, Joël tente une carrière solo, rattrapée par les démons de la drogue, elle est retrouvée sans vie. Le 15 mai 1982, chez un dealer présumé, dans un appartement parisien du 19e arrondissement, elle avait 29 ans.
4: Une artiste, une chanteuse quitte la scène définitivement et nous lui adressons un dernier salut, un dernier bravo. C'est Joël, l'ancienne chanteuse du groupe Il était une fois. Elle est morte dans des circonstances pas encore bien claires, apparemment pendant son sommeil. Adieu Joël.
5: Je n'ai rien fait pour ça.
0: Les printemps, les étés parisiens passent. Joël est enterrée au cimetière du Montparnasse. Elle était belle, elle avait du talent et du succès. C'était Il était une fois, il y a bien longtemps.
6: Merci beaucoup Thierry Boeuf. Paris Collector, c'est tous les matins à 8h50. L'histoire de ces chansons avec Paris en toile de fond. Et lundi, on ira se promener au bord de l'eau avec Jean Gabin. Justement, en parlant d'eau, comment on fait quand on a de l'eau dans les oreilles l'été? Ça, c'est insupportable. Vous verrez ça avec les conseils du docteur Kierzek juste après Pascal Obispo est tombé pour elle sur votre radio locale.

0: Monsieur Pascal Obispo, c'était tombé pour elle sur votre radio locale ici par Île-de-France. 8h57, on file à l'Hôtel Dieu pour notre dose quotidienne de bons conseils. C'est avec le docteur Kierzek. Bonjour docteur.
1: Grégoire, bonjour. Bonjour à toutes et à tous.
0: Bon alors ce matin, l'eau dans les oreilles, on fait comment ?
1: L'estival aussi agaçant qu'un grain de sable dans le maillot, l'eau coincée dans l'oreille. Vous sortez de la piscine, de la douche ou de la mer, vous penchez la tête sur le côté, vous essayez de sauter sur un pied, rien n'y fait. La sensation de plouf, ces bruits étranges, cette impression de parler dans un bocal, bah, ça veut dire que vous avez peut-être de l'eau dans l'oreille. Et si on n'y prend pas garde, ça peut quand même devenir une petite infection. Alors l'eau reste bloquée, car notre conduit auditif externe, c'est un tunnel d'environ 2,5 cm qui se termine par le tympan. Il est naturellement légèrement courbé et parfois la tension superficielle de l'eau associée à la présence de cérumen ou à un conduit anatomiquement un peu étroit fait que les gouttes vont s'accrocher, l'eau reste. Résultat, vous avez l'impression d'avoir une oreille sous-marine. Symptôme typique, c'est une sensation de plénitude ou d'obstruction de l'oreille. L'audition est étouffée. Parfois, il y a un léger sifflement, un acouphène. Et ça peut être une simple gêne, mais ça peut aussi être une douleur qui va augmenter. Mais là, c'est plutôt un signe d'infection. Alors, en général, l'eau finit par s'évaporer ou s'écoller toute seule. Mais si elle persiste, bah, c'est là où ça peut macérer la peau du conduit, voire créer une infection par une bactérie ou des champignons.
0: Alors, quels sont les bons gestes pour faire sortir l'eau sans se blesser et ceux qu'il faut absolument éviter ? Parce que moi, j'ai déjà vu quelqu'un mettre un coton-tige, par exemple.
1: N'utilisez jamais de coton-tige. Non seulement ça risque de tasser l'eau et le cérumen contre le tympan, mais en plus, vous pouvez percer le tympan ou créer une petite plaie qui va s'infecter. Dans le coton-tige, c'est vraiment l'ennemi juré de manière générale des oreilles. On en avait parlé. Les vrais conseils efficaces sans danger, c'est la gravité, tout simplement. C'est votre meilleur ami. Vous penchez la tête sur le côté, l'oreille un peu bleue. Bloqué, vous tirez doucement sur le lobe vers le bas et l'arrière. L'idée, c'est de redresser le conduit. Vous sautez un peu sur un pied, vous secouez la tête, faites ce que vous voulez. Ça peut sembler bête, mais ça marche. L'eau va couler. Deuxième conseil, l'aspiration par la paume. Pareil, on penche la tête sur le côté, on place la paume de la main bien à plat sur l'oreille, puis on la retire brusquement. Ça fait une ventouse. Conseil numéro 3, la technique du sèche-cheveux. Pas très chaud, hein, température basse, puissance faible. On le tient un peu à distance et l'air tiède, en fait, va faire que l'eau s'évapore. Mais surtout, c'est la prévention. Si vous êtes sujet aux oreilles bloquées avant la baignade, mettez des bouchons d'oreilles, tout simplement. Ça fonctionne. Et après la baignade, vous séchez l'extérieur du pavillon avec une serviette. Et surtout, vous ne grattez ni avec vos doigts, ni avec rien du tout d'autre. Allez, bon été, bonne santé à l'écoute d'ici, bien sûr.
0: Merci beaucoup, docteur Kierzek. Juste après les infos 9h, vous avez rendez-vous avec Ombline Brumin et bienvenue. Bienvenue chez vous, bonjour Ombline.
2: Bonjour Grégoire, bonjour tout le monde.
0: Près de 50 millions de visiteurs viennent chaque année découvrir l'Île-de-France. Et si les franciliens étaient finalement ceux qui connaissaient le moins leur propre région ?
2: Ben oui, on pense souvent qu'il faut partir loin pour être dépaysé, alors qu'à moins d'une heure de chez nous, il y a plein de châteaux, il y a des villages d'artistes, une forêt qui est mondialement connue, des rivières aussi où vous allez pouvoir pagayer. Bref, on va faire un petit tour dans la région, une petite balade ce matin avec notre expert.
0: Eh ben on fait ça, merci et bonne émission. Hein.
2: À lundi, bon week-end.
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2: Vendredi 17 juillet, bienvenue tout le monde, il est 9h. Les infos à Paris en Île-de-France, c'est avec vous. Maxime Glorieux, bonjour.
4: Bonjour.
2: On va mieux respirer donc ce week-end, puisque finit la vigilance canicule en Île-de-France.
4: Il n'y a plus aucune vigilance canicule ce matin. Nous sommes en vert sur la carte de Météo France. L'occasion de faire un bilan, car après trois vagues de chaleur, les organismes ont souffert, observe le psychiatre Stéphane Clerget.
5: On observe davantage de conflits au sein des couples, mais également au sein de la famille, du fait de l'irritabilité, d'un mauvais contrôle de nos émotions et surtout du manque de sommeil. Donc il faut que chacun de nous fassions attention à réduire un peu peut-être notre impulsivité, notre agressivité, parce qu'on est tous concernés, on souffre tous.
0: Comment on fait pour retrouver le moral rapidement ?
5: On n'oublie pas que bon, il fait très très chaud, mais il fait aussi beau et que le soleil, en revanche, la lumière solaire, c'est bon pour nous. Donc il faut, dès que les températures commencent à baisser, profiter aussi de cette lumière solaire. Et puis, on arrive en période de vacances, il ne faut pas hésiter à en profiter, même si on en profite davantage le soir quand le soleil décline.
4: Le psychiatre Stéphane Clerget était notre invité ce matin. Interview à retrouver sur le site d'ici par Île-de-France, du vert sur la carte météo, mais du orange sur la carte bison futé, du rouge même demain pour le chassé-croisé. Il est conseillé de quitter l'Île-de-France avant 10h ce matin ou après 22h ce soir. Et puis en gare d'Austerlitz, du gros retard à l'arrivée ce matin, jusqu'à 6h de retard pour un train venant de Toulouse à cause d'une chute d'arbre sur les voies.
2: Week-end de grand départ, donc avec une bonne nouvelle, c'est la réouverture de l'A6, ça y est.
4: Et plus tôt que prévu, hein, dès hier soir 20h, mais en mode dégradé, vitesse limitée à 90 km/h, et une voie toujours réservée aux pompiers. C'est le bord de l'A6 d'ailleurs qui intéresse les enquêteurs. Après ces incendies à Fontainebleau, ils soupçonnent des travaux en bord de l'autoroute d'être à l'origine de l'un des premiers départs de feu dimanche. Deux ouvriers ont donc été mis en examen. Le gérant de l'entreprise placé sous le statut de témoin assisté.
2: En plein scandale dans le périscolaire parisien, voici une nouvelle affaire qui va inquiéter les parents.
4: Certains ont misé sur les services de garde pour ne surtout pas mettre leurs enfants dans des centres de loisirs pour ces vacances. Le site Nounoutop, par exemple, tiens, affiche une note de 4,7 sur 5. Sauf que cette plateforme de mise en relation avec des nounous est accusée de pratiques commerciales trompeuses. Pire, elle est épinglée pour avoir laissé un pédocriminel travailler en tant que babysitter. Il avait déjà été condamné il y a 6 ans pour agression sexuelle sur un enfant. Ce trentenaire est même suspecté d'avoir agressé 18 enfants en proposant des services sur la plateforme Nounoutop, Paul Tillier.
6: Personne de confiance, garde fiable, des termes tamponnés sur les profils des babysitters susceptibles d'induire le consommateur en erreur, selon la répression des fraudes qui demande à la plateforme Nounoutop de se mettre en conformité. Rien sur ce site ne garantit la fiabilité des personnes offrant leurs services pour la garde d'enfants. La vérification des profils, par exemple, il s'agit en fait de l'envoi d'une pièce d'identité, c'est tout. Pas de vérification du casier judiciaire, la plateforme n'est pas tenue de le faire puisqu'elle n'embauche pas ses nounous, elle les met uniquement en relation avec les familles. Depuis le scandale de ce babysitter pédophile, Nounoutop a modifié ses conditions d'utilisation. Il était écrit « Les profils de nos nounous sont vérifiés ». Aujourd'hui, la plateforme rappelle que c'est bien aux parents de mener, je cite, « les vérifications nécessaires. Votre sécurité reste entre vos mains ». En revanche, il est toujours aussi facile de se créer un faux profil. Nom, prénom, âge, photo, diplôme, le tout en 5 minutes.
4: Et à l'approche de la rentrée, la répression des fraudes prévoit un vaste plan de contrôle de ces plateformes de garde d'enfants.
2: Place à l'étape la plus longue du Tour de France.
4: À moins de 205 km entre Dole dans le Jura et Belfort et l'ascension du Ballon d'Alsace. Une étape pour les baroudeurs, de quoi espérer, tiens, une victoire française. Ce serait la première sur ce tour. Le grimpeur de l'équipe EF, Alex Baudin, est prêt à aller la chercher.
7: Avec le départ qui est tout plat, ça va être ça va être un peu la loterie pour prendre l'échappée. C'est souvent plus à la chance quoi quand c'est comme ça au départ, même s'il faut toujours avoir des jambes, mais bon, j'essaierai d'être devant. Le but ça sera de s'isoler dans le final parce que si j'arrive encore au sprint avec d'autres gars, on a vu comment ça a fait l'autre jour.
4: Départ de cette 13e étape, 13h, avec un point toutes les demi-heures et le journal du Tour à 18h30. Et pour l'instant, c'est la météo. On l'a dit, plus de vigilance. Est-ce que ça se traduit par des températures en baisse?
2: Bah oui, totalement, totalement. Ce matin, il fait frais. Vous l'avez senti, vous aussi,
4: Maxime? Ça fait
2: du bien. Bah oui, ça fait du bien. Et puis cet après-midi, donc grand soleil. Il y aura peut-être parcimonie des petites averses, hein, quand même. Mais un ciel assez peu nuageux. Cet après-midi, 29 degrés, par exemple, à Pontoise. 30 degrés à Fontainebleau. 31 aussi à Provins. Pensez quand même à vous hydrater, hein, parce que c'est pas parce que la canicule est terminée qu'on ne boit plus de l'eau. Et je rappelle donc que la température à Paris sera donc à 31 degrés également. Il est 9h05, c'est le moment de regarder vos conditions de circulation à Paris en Ile-de-France avec 2 km de bouchons cumulés. Je vous rappelle donc la réouverture de l'A6, mais en mode dégradé, on en parlait avec Maxime Glorieux, notre journaliste. Une seule voie est ouverte et vitesse limitée à 90 km/h. On nous signale un accident, on est au sud de la capitale. On est sur l'A106 en direction de Paris au niveau de l'Aile-et-Rose. Il y a une moto qui est impliquée. Un accident donc sur deux voies. La voie de droite est fermée. Si vous êtes dans le secteur, soyez prudent. Je vous rappelle également que le RER A a un trafic perturbé entre Nanterre-Préfecture et Cergy-le-Haut. Ça fait une vingtaine de minutes que c'est comme ça en raison d'un incident d'exploitation à Cergy. Et puis, il y a un malaise voyageur sur la ligne 6 à Trocadéro. Le trafic est perturbé sur l'ensemble de la ligne. N'hésitez pas à regarder sur le site de la RATP pour voir le meilleur trajet et éviter d'être en retard ce matin. C'est bientôt le week-end, allez, courage.
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2: Et l'été est là, le week-end approche aussi. Hein. C'est le moment de prendre le temps de redécouvrir l'Île-de-France. Est-ce que vous avez une pépite à partager? Un lieu qui vous fait décrocher? Même à deux pas de chez vous. Hein. Racontez-nous tout ça, 01 42 30 10 10. Et nous, on va rester dans une ambiance douce avec France Gall. Voici Besoin d'amour pour vous accompagner en ce vendredi matin sur Ici par Île-de-France, votre radio locale.

0: Transgal avec Besoin d'amour sur Ici Paris Île-de-France.
1: 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Jusqu'à 11h, bienvenue chez vous. Ombeline Brumain.
0: 50 millions de visiteurs viennent chaque année en Île-de-France. Pourtant, combien d'entre nous pourraient citer 5 idées de sortie à moins d'une heure de chez eux? Pas si simple. Jean-Bernard Carrier, bonjour.
2: Bonjour.
0: Jean-Bernard, donc vous êtes journaliste, photographe et co-auteur de Les meilleures expériences autour de Paris aux éditions Lonely Planet. C'est d'ailleurs une première édition, ça vient de sortir. Vous aussi, quand vous avez sorti ce livre, vous vous êtes dit la même chose? On ne connaît pas assez l'Île-de-France.
2: Mais complètement. Moi, je suis francilien depuis plus de 25 ans. Et en fait, j'ai pris un plaisir immense à participer à ce guide. Parce que c'était comme une aventure et un nouveau voyage pour moi. J'ai quand même l'habitude de faire beaucoup de longs courriers, du voyage très lointain. La Polynésie, les Caraïbes.
0: Moi, ça n'a rien à voir.
2: Ça n'a absolument rien à voir. Mais justement, j'ai peut-être un peu oublié, comme beaucoup d'ailleurs de franciliens, de visiter mon propre environnement. Et ça a été une découverte, des découvertes absolument somptueuses, absolument partout. Et c'est la grande surprise, c'est qu'en fait, les franciliens, on a tendance beaucoup à vouloir s'échapper de notre grande banlieue, de cette magnifique région, pour aller ailleurs. Alors qu'en fait, à côté, je dis bien à côté de chez nous, à moins d'un kilomètre souvent, on a vraiment de la vraie pépite.
0: Quand quelqu'un vous dit en Île-de-France, à part Paris, il n'y a rien, vous dites quoi à ça?
2: Voilà. Alors évidemment, Paris, c'est sûr que ça monopolise l'attention des Français et de tous les touristes étrangers. Alors qu'en fait, c'est un petit peu... Paris se taille la part du lion, mais c'est un petit peu injuste finalement, parce qu'il y a tous les départements à côté qui ont... eux aussi du patrimoine, qui ont eux aussi des bonnes adresses, qui ont eux aussi des poumons verts, des espaces verts et même des activités à pratiquer. Donc Paris a capté, a monopolisé forcément l'attention, alors qu'à côté, il y a vraiment, vraiment, vraiment des endroits magnifiques à découvrir. Et c'est justement l'objet de ce guide, c'est d'avoir remis le focus, d'avoir fait une sorte de rééquilibrage un petit peu. Paris reste Paris, évidemment, on ne va pas critiquer Paris ici, ce n'est pas le but, mais simplement faire de rétablir un petit peu l'équilibre entre Paris et ce qu'on n'appelle plus la banlieue, mais le Grand Paris, voilà.
0: Mais justement, en plus, si vous en avez marre d'avoir énormément de monde, que Paris, ben voilà, c'est bondé, si vous avez envie justement de profiter en Île-de-France, de partir un petit peu en grande couronne, en petite couronne, peu importe, il y a plein de choses à faire. Moi, j'ai découvert des trucs dans le guide, des activités juste à côté de chez moi que je ne connaissais même pas. Alors, je viens d'arriver dans le 92, vers Boulogne-Billancourt.
2: Tout à fait. Boulby, magnifique. Boulby. Mais oui, mais oui.
0: Boulby, oui. Et j'ai découvert des activités à faire. Mais c'est génial. 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On a deux exemplaires, rien que pour vous, pour justement profiter de cet été à Paris et en Île-de-France, hein, puisqu'il y en a un qui est spécialisé, donc, pour Paris, et l'autre qui est spécialisé autour de Paris. Le guide s'appelle « Les meilleures expériences autour de Paris ». Alors c'est vrai que je trouve le mot « expérience » assez intéressant. C'est pas juste un guide des monuments, hein.
2: Absolument pas, absolument pas. C'est pas du tout une espèce de découpage un petit peu classique comme on le faisait avant. Là, c'est vraiment des immersions qu'on propose. Par exemple, on va vous dire un poumon vert dans le 92. Eh ben, vous avez le parc de Saint-Cloud. On va vous inciter à visiter ce parc, mais pas de manière pas présenté de manière classique, descriptive, un petit peu. C'est pas du tout rébarbatif. C'est vraiment des suggestions d'expérience et d'immersion. L'idée d'immersion, elle est très forte pour justement découvrir autrement ce type de patrimoine et ce type d'espace vert. Donc c'est pas du tout un catalogue. C'est pas du tout un catalogue en fait. C'est ça l'idée.
0: Et en plus, vous donnez vraiment tous les meilleurs bons plans, notamment pour y aller, quoi faire, quoi prendre. Est-ce que c'est le RER? Est-ce que c'est le métro? Quelle sortie prendre? Où se diriger? Les food trucks? Ce qui est à côté? Alors, pour se restaurer.
2: Ce qui est pratique quand même en Île-de-France, c'est que en fait, la plupart des endroits qu'on a mentionnés, ils sont facilement accessibles. On a la chance quand même en Île-de-France d'avoir un des réseaux de transport les plus développés au monde. Ça, on l'oublie aussi quand on est francilien, mais quand on voyage à l'étranger, on se rend compte que Paris, la grande région parisienne, c'est absolument exceptionnel en termes de desserte. Donc, entre les RER, les métros, les trams, les bus, les voies vertes, il y a énormément de moyens de se rendre dans ces endroits sans prendre de voiture. Si la voiture, c'est quand même compliqué en région Île-de-France, mais justement, on a la possibilité de se déplacer facilement et il faut en profiter. Vous pouvez partir un dimanche matin et passer votre journée dans des endroits dans le 92, dans le 94, le 95, et revenir le soir tranquillement en transport en commun. Et vous avez fait une évasion spectaculaire.
0: Spectaculaire, j'adore ce mot. Et vous qui nous écoutez là à la maison, au travail, en voiture, peu importe, quel est le lieu en Île-de-France que vous conseillez systématiquement à vos proches, ou au contraire, quel endroit vous n'avez jamais pris le temps de visiter qui est juste à côté de chez vous? 01 42 30 10 10, on va continuer bien sûr de papoter avec Jean-Bernard Carrier, hein, des belles activités qu'il y a à faire à Paris, en Île-de-France, ne bougez pas. On va continuer aussi en musique avec Bruno Mars. Il était il y a quelques semaines à Paris en concert. C'était dingue. Bruno Mars, on l'écoute sur Ici Paris Île-de-France.

0: Bruno Mars pour vous accompagner sur Ici par Île-de-France. Et c'est le moment de regarder vos conditions de circulation à Paris en Ile-de-France avec 2 km de bouchons. Je ne sais pas ce qui se passe ce matin, mais ça roule super bien, donc profitez-en. Si vous comptez partir en week-end, en vacances, il y a toujours cet accident qui est au sud de la capitale. Accident sur l'A106 en direction de Paris. On est du côté de L'Haÿ-les-Roses. Il y a une moto qui est impliquée sur deux voies. La voie de droite est fermée. Et puis je vous rappelle que l'A6 a réouverte en mode dégradé, donc c'est-à-dire une seule voie est ouverte et la vitesse est limitée à 90 km/h, mais c'est déjà mieux que rien, surtout à l'approche du week-end. 01 42 30 10 10 pour nous tenir au courant de la circulation, n'hésitez pas.
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0: On a Michel avec nous, Michel de l'Essonne. Bonjour Michel.
3: Oui, bonjour.
0: Alors dites-nous.
3: Alors moi je vous appelle parce que j'ai visité la maison Caillebotte hier. Donc c'est une maison, il y a des artistes, des peintres, etc. Il y a un immense parc, c'est magnifique. Il y a un genre de, alors on dit un réfrigérateur, mais vous savez c'était comme avant, ben là c'était creusé très très très très profond dans la terre. Et en fait, ben ils mettaient les aliments, de la paille, des aliments, de la paille pour maintenir tout ça au frais. C'est vraiment magnifique comme lieu. Voilà.
0: Vous l'avez découvert parce que vous habitez à côté?
3: Alors moi j'habite Vigneux, bah oui, hier c'est pas très loin,
0: bah oui.
3: Côté, hein, Draveil, Mangeron, hier, Brunois, voilà.
0: C'était la première fois.
3: Oui, c'était la première fois et en fait je l'ai fait avec le centre social dont je suis bénévole. Mmh. Et c'était une sortie qui était organisée et franchement c'est magnifique. Voilà.
0: Bah, merci et donc, bah, d'avoir moi, partagé ce bon plan.
3: Ça m'intéresserait parce que je suis vice-présidente d'un CCAS et en fait et ben je suis en pleine recherche de sortie. Voilà. Ah. Pour voilà.
0: Jean-Bernard.
4: Alors c'est vrai que l'Essonne, faut être honnête, c'est pas forcément le département qui est le plus mis en avant dans la grande région francilienne. Et en fait, il y a effectivement de la bonne surprise. Alors madame a cité hier, mais vous avez également Dourdan. Moi j'adore Dourdan, c'est une forteresse, c'est une ville médiévale, c'est très impressionnant Dourdan. C'est
0: vraiment pas du tout.
4: Voilà, Dourdan, retenez bien ça, c'est vraiment une très très belle destination qu'on peut y aller facilement depuis Paris. Et l'Essonne, c'est aussi le domaine des jardins remarquables. C'est un vrai label, hein, un label national, les jardins remarquables. Vous avez le domaine de Courance, vous avez le domaine de Courson et le domaine de Méréville. Si vous avez les jardins et tout ce qui est effectivement, si vous avez la main verte, allez visiter ces jardins, ils sont vraiment exceptionnels. Et puis vous savez quel est l'or vert de l'Essonne? On
0: dites
4: cultive nous. Un légume, c'est le cresson. Si vous allez à Méréville, vous allez pouvoir acheter effectivement ce cresson qui est cultivé à Méréville, dans l'Essonne. C'est une des grandes spécialités du département. Et ça, personne ne le sait. C'est un peu, on appelle ça l'or vert de l'Essonne. Voilà. Et puis, il y a bien sûr aussi dans l'Essonne, ne pas oublier Milly-la-Forêt. On connaît un petit peu plus ça de nom, Milly-la-Forêt. C'est un endroit aussi, c'est vraiment, alors là, pour une échappée bucolique, c'est le rêve. C'est un petit village plein de charme.
0: Et vous ça connaissez a Michel?
3: Milly-la-Forêt, oui, j'en ai déjà entendu parler à cause de la cressonnerie, justement.
4: Ben voilà,
3: parce qu'il y a beaucoup de cressons, paraît-il, mais j'ai jamais eu l'occasion de visiter, oui.
0: Ben, ça va être l'occasion d'y aller, si vous cherchez en plus des activités à faire dans l'Essonne.
3: Voilà, et on m'a dit aussi qu'il y avait un très très beau marché de Noël à Milly-la-Forêt.
4: Oui, tout à fait. Ben voilà. Donc, et c'est un marché qui sera beaucoup moins touristique que ce que vous verrez ailleurs en Île-de-France.
3: Voilà.
4: Voilà le genre de pépite qu'on aime bien découvrir. Et que l'Essonne, c'est vrai que c'est un petit peu le parent pauvre avec le 9-3 quand même, hein, faut le dire. Là aussi, il y a des bonnes surprises dans le 93.
0: Merci de nous avoir appelé, Michel.
3: Mais je vous en prie, avec plaisir.
0: À bientôt. Bye bye.
3: À bientôt,
0: alors, Jean-Bernard Carrier, quand on parle de la Seine-et-Marne, on pense évidemment à Fontainebleau. Là, ces derniers jours, les images de la forêt touchées par les incendies ont ému beaucoup, beaucoup de monde. Vous qui connaissez hyper bien ce territoire, qu'est-ce que vous avez ressenti?
4: Alors moi, c'est effectivement cette forêt de Fontainebleau, ça m'a énormément touché parce que j'y suis allé pour faire des tas de balades, effectivement pour la randonnée. C'était un paradis, ça va le rester, bon, parce que ça va finir par se régénérer. Ça m'a beaucoup affecté parce que c'est vraiment l'un des plus beaux spots pour les gens qui aiment la nature en région parisienne. Il y avait vraiment la randonnée, bien sûr, mais également les balades équestres qu'on peut faire.
0: Il y a
4: l'escalade, et puis il y a le château, bien sûr. Il y a le château de Fontainebleau. Moi, je voyais plutôt le côté activité nature pour moi. La forêt de Fontainebleau, moi, je l'ai d'abord vécu convaincu en termes de randonnée, de balade à cheval et surtout d'escalade aussi. C'est vraiment un paradis de l'escalade. Et je crois que la zone qui a brûlé, c'est surtout là où il y avait les sites d'escalade. Donc c'est vraiment quelque chose qui risque d'impacter un petit peu les pratiquants de toutes ces activités. Et je crois qu'on est nombreux à être extrêmement bouleversés par ce qui s'est passé dans cette forêt. Oui. Ça paraît complètement surréaliste.
0: Quand on pense à Fontainebleau, vraiment la forêt de Fontainebleau, on est d'accord, c'est vraiment la star.
4: Oui, c'est la grande star. Alors, cela dit, quand même, vous savez que pour les forêts domaniales, alors elle est classée forêt domaniale évidemment, mais il n'y a pas que la forêt de Fontainebleau, justement. Il faut un petit peu rééquilibrer les choses. Fontainebleau capte là aussi l'attention, mais vous avez aussi la forêt de Rambouillet.
0: Bien sûr.
4: Exceptionnel. Également forêt domaniale.
0: C'est un peu plus loin quand même. Hein.
4: Qui est un peu plus loin, d'accord. Vous avez aussi la forêt de Saint-Germain-en-Laye, qui elle aussi classée forêt domaniale. Et vous avez aussi la forêt de Montmorency. Donc vous avez quand même quatre forêts domaniales en Île-de-France qui se valent à peu près. C'est vrai que la forêt de Fontainebleau, c'est un peu la grande star. Mais celles que j'ai citées, Rambouillet, Saint-Germain-en-Laye, Montmorency, c'est vraiment pas des plans B. Hein. Ça reste des très très belles forêts pour les gens qui aiment la nature, qui aiment courir en forêt, par exemple. Voilà, courir si vous préparez au trail, si vous avez envie de faire du running dans un cadre sombre. Allez-y en automne dans ces forêts-là avec les couleurs de l'automne, c'est exceptionnel. Tout ça à une demi-heure, trois quarts d'heure du centre de Paris.
0: Vous en parlez avec passion, Jean-Bernard. C'est
4: beau. Il y a de quoi.
0: Vous parlez aussi de Barbizon. C'est un village dont on entend souvent le nom quand même. Ouais. Mais pourquoi ça mérite vraiment de s'y arrêter à Barbizon ?
4: Ben, Barbizon, c'est il y a une touche artistique à Barbizon, c'est vrai. Donc ça a attiré beaucoup d'artistes peintres qui se sont établis là, qui ont peint sur le motif à Barbizon. Donc il y a Barbizon, c'est quand même plus connu. C'est déjà plus touristique. Il y a beaucoup d'étrangers parce que c'est dans tous les guides étrangers Barbizon. Donc forcément Barbizon, il y a un petit peu plus de flux, mais bon, on va pas s'en plaindre non plus. Donc Barbizon, il y a le côté un petit peu arty, les peintres impressionnistes qui se sont établis là. Donc c'est vrai que en plus on a le côté, le village est vraiment très joli, c'est des constructions en pierre, et en plus vous avez cette ambiance un petit peu arty, cette ambiance de peintre. Et vous avez des gens du monde entier qui viennent là parce que ils sont fascinés par les grands noms de notre impressionnisme français. Donc c'est assez touchant de voir ça d'ailleurs.
0: Il y a la descente aussi en canoë, je crois, là-bas, non ?
4: Alors vous avez aussi vous pouvez faire du canoë. Alors ça, pour le canoë en Seine-et-Marne, je vous conseillerais plutôt Moret-sur-Loing. La descente du Loing, L-O-I-N-G, Moret-sur-Loing, c'est une ville médiévale qui a d'ailleurs été immortalisée par le peintre Sisley, un grand peintre. Et là, vous pouvez pratiquer le kayak.
0: Génial.
4: Ça, c'est pas mal. Vous pouvez pratiquer le kayak. Et donc, à Radelot, vous avez une perspective absolument superbe sur cette ville de Moret-sur-Loing. Et vous avez une ambiance, vous êtes en pleine nature. Ça fait bizarre d'être là en région parisienne, de faire du kayak avec une ville médiévale, des berges, très verdoyantes. Et voilà. Vous êtes en région parisienne et en même temps, vous n'y êtes plus.
0: Ça donne envie. On a plein de choses à faire dans notre région. Évidemment, on va continuer d'en parler. Si vous avez envie de nous raconter une balade, un pique-nique, une randonnée ou alors un endroit où vous y êtes jamais allé, 01 42 30 10 10, hein, vous le savez. N'hésitez pas à nous appeler. 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
0: Et qui va commencer la journée avec un immense sourire? Bonjour Fabien.
2: Bonjour.
0: On est à Saint-Denis avec vous, comment ça va en ce vendredi?
2: Eh bien écoutez, aujourd'hui ça va mieux parce qu'il a plu, donc on respire.
0: Ah ça y est, oui, fini la canicule, ça y est, les températures baissent un petit peu. On va avoir un week-end normalement normal.
2: Tant mieux, et vous, comment allez-vous?
0: Ben, ça va bien. 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
0: 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Je vous embrasse, Fawzia, merci de nous avoir appelés.
2: Merci beaucoup, bonne journée à vous, au revoir.
0: À bientôt, bye bye.
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0: 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Eh bien, n'hésitez pas à vous inscrire, hein, 01 42 30 10 10. On continue de parler des pépites qu'on a à Paris, en Île-de-France. Si vous êtes en manque d'inspiration pour, par exemple, quoi faire ce week-end, on va tout vous dire avec Jean-Bernard Carrier. Ne bougez pas. Voici Michael Jackson tout de suite.

0: Michael Jackson pour vous accompagner en ce vendredi en direction du week-end. Et alors, l'agenda des sorties, c'est tout de suite avec Grégoire Godefroy.
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2: Et si on se faisait une séance de cinéma en plein air ce soir? C'est ce que vous propose le château de Maison Lafitte dans les Yvelines. C'est dans le cadre de la 15e édition du festival itinérant Yvelines Ciné. Vous serez accueillis dès 18h30 dans le magnifique parc du château de Maison Lafitte. Des visites, des animations, des quiz vous feront patienter jusqu'à la projection sous les étoiles du film de Hayao Miyazaki, Le Château Ambulant. C'est convivial, c'est familial et c'est donc ce soir et c'est entièrement gratuit. Allez, je vous emmène au Brésil maintenant puisque ce samedi, c'est le retour du festival Odoya à Saint-Ouen, en Seine-Saint-Denis, à la serre Vangari au sein du Grand Parc des Docks. Quatrième édition de ce festival qui propose une grande journée consacrée à la culture brésilienne avec des concerts de musique live, des spectacles de danse, des démonstrations de percussions. Vous pourrez aussi découvrir l'artisanat ou encore la gastronomie brésilienne. C'est familial, c'est convivial aussi et là aussi c'est gratuit. Rendez-vous pour ce festival Odoya donc à Saint-Ouen sur Seine à partir de demain 11h.
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0: Sophie, bonjour.
3: Bonjour.
0: On est dans les Yvelines avec vous. Vous habitez donc à Marly-le-Roi.
3: Exactement.
0: Et vous voulez absolument nous parler de ce parc que vous adorez.
3: Ah, qui est superbe et que j'adore. Et où il y a deux immenses allées qui sont ombragées avec des bancs où on peut se mettre à l'ombre, où on peut respirer parce que c'est un couloir d'air, c'est superbe. En fait, c'était la maison de campagne du roi et c'est, même s'il n'y a plus les bâtiments, c'est un très beau parc.
0: Qu'est-ce que vous en pensez, Jean-Bernard? Vous validez, oui, évidemment.
4: Alors, il y a le parc et il y a le château de Marly-le-Roi qui a la réputation d'être plus intime que... Alors, tout le monde connaît Versailles, on ne va pas le présenter. L'avantage du château de Marly-le-Roi, c'est qu'il a un côté plus intime que Versailles, beaucoup moins fréquenté. Donc, vous avez un côté également somptueux, mais sans les foules. Et ça, c'est le genre de pépite qu'on aime bien à Lonely Planet, par exemple.
0: Même l'été, il y a moins de monde.
4: Mais même l'été, justement, ouais. c'est le moment d'en profiter de ce type d'endroit, vraiment.
0: Là, il y a beaucoup de monde chez vous, Sophie, ou pas?
3: Non, du
0: vous
3: tout.
0: Vous allez vous promener tranquille, alors.
3: Le matin, il n'y a personne. Ah on y croise volontiers les chevreuils qui se promènent. Et c'est un très bel endroit. Moi, j'aime beaucoup parce que c'est très bucolique, c'est frais, c'est très agréable. Et vraiment, c'est vraiment un bel endroit.
0: Et pour faire les pas, c'est super. Oui, Jean-Bernard.
4: Alors, on parlait de bucolique. Alors, moi, c'est un mot que j'aime bien parce que ça réveille en moi une envie de dépaysement et de nature. Alors, justement, les Yvelines, parce que madame est des Yvelines, c'est pour moi probablement le département d'Île-de-France qui est le plus bucolique, justement, qui peut avoir cet adjectif-là. Et moi, mon coup de cœur dans les Yvelines, c'est la vallée de Chevreuse. Voilà. Elle est assez connue, quand même, la vallée de Chevreuse. Ça, en termes de bucolique, on fait pas mieux. Ce sont un ensemble d'une succession de petites vallées encaissées avec des coteaux boisés. Tout ça est jalonné de châteaux, d'abbayes, de musées. Eh ben, franchement, si vous voulez faire une échappée belle, allez en vallée de Chevreuse. Et pareil, c'est facile d'accès. Donc tout ça, c'est dans les Yvelines et ça, c'est vraiment l'un de mes coups de cœur.
0: Et dans les Yvelines aussi, à Saint-Germain-en-Laye. Alors c'est vrai qu'on pense aussi au château, ouais, mais c'est surtout l'ambiance aussi. Qu'est-ce qu'on ressent quand on va là-bas, à Saint-Germain-en-Laye?
4: On se dit, on est à quelques dizaines de kilomètres de Paris, même pas, et pourtant, on est déjà...
0: Dépaysé.
4: On est complètement dépaysé, ouais. Voilà. C'est vraiment la... Alors il n'y a pas que Saint-Germain-en-Laye qui procure ce sentiment-là, et c'est l'avantage de toutes ces communes qu'on a citées dans notre guide « Les meilleures expériences autour de Paris », c'est qu'on se sent dépaysé, et tout ça en ayant fait 30 minutes de transport en commun. Et Saint-Germain-en-Laye, on est vraiment déjà dans un autre monde. Ça fait très, j'allais dire province, mais dans le bon sens du terme, vous voyez ce que je veux dire? On se sent ailleurs qu'à côté d'une capitale grouillante, etc. Donc c'est ça qui donne tout son charme.
0: Et puis il y a aussi Conflans-Sainte-Honorine, qui est quand même assez connu.
4: Enfin, pour la batellerie.
0: Oui, exactement. Ouais. Qu'est-ce qu'on découvre là-bas qu'on ne soupçonne pas?
4: Ben justement, en Conflans-Sainte-Honorine, la batellerie, c'est effectivement sur la Seine, tous ces bateaux qui passent. Il y a un musée de la batellerie. Et la batellerie, ben c'est, oui, ça fait partie de l'identité de la région, justement. La Seine qui traverse toute cette Île-de-France, eh ben, la batellerie, les péniches, ça fait partie de l'identité. Ça a été longtemps un moyen de transport. Ça le reste encore aujourd'hui. Et donc, Conflans-Sainte-Honorine, c'est l'un des hauts lieux de cette culture batelière. Et donc, là encore, vous allez découvrir une facette de cette identité francilienne qui n'est pas très connue, justement, et qui pourtant a forgé une grande partie de l'identité de l'Île-de-France.
0: Vous racontez aussi dans votre guide que de nombreux artistes sont venus vivre dans les Yvelines. Pourquoi cette région, elle les attire autant?
4: Ben, comme je vous l'ai dit, là, par exemple, la vallée de Chevreuse, qui est si bucolique, ben, c'est inspirant. Quand vous êtes peintre, artiste, photographe, sculpteur, vous avez juste envie de vous y établir et de, comme on dit, peindre sur le motif. Donc, toutes ces forêts, ces abbayes, ces petits musées, ces coteaux boisés que j'ai cités, tout ça nourrit votre imaginaire et nourrit votre inspiration. Donc, l'Île-de-France, c'est aussi une région d'artistes, parce que ces artistes-là, surtout au XIXe siècle, ont trouvé matière à nourrir leur imaginaire à travers ces paysages somptueux que nous-mêmes on ignore, justement.
0: Quel est votre village préféré en Île-de-France ? Celui où vous aimez aller vous promener le dimanche ? Faites comme Sophie, appelez-nous 01 42 30 10 10. Bon week-end Sophie, à bientôt.
3: Merci beaucoup, à bientôt.
0: Bye. Un département qui change complètement d'image maintenant, parce qu'il cache sans doute bien plus de trésors qu'on ne l'imagine. On va partir dans le 93. Merci à Samia aussi pour son message sur WhatsApp. Bonjour, merci pour l'émission sur le tourisme francilien qui mérite une vie pour la découvrir. Tellement c'est riche, je suis totalement d'accord avec vous. On continue en musique tout de suite avec Morane sur Ici Paris Île-de-France, votre radio locale.
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0: Et on a Christine avec nous, on reste dans les Yvelines. Bonjour Christine.
3: Oui, bonjour, comment allez-vous?
0: Ben, ça va super bien, et vous?
3: Ben oui, j'écoutais votre émission, j'écoutais les petits coins sympas des Yvelines.
0: Et alors, vous avez voulu réagir? C'est de quoi dont vous avez envie de nous parler?
3: Moi, je suis amoureuse de Montfort-l'Amaury.
0: Alors, parlez-nous-en de ce Montfort-l'Amaury.
3: Ben, Montfort-l'Amaury, c'est en lisière de la forêt de Rambouillet.
0: On en parlait justement avec Jean-Bernard Carrier tout à l'heure, oui.
3: Ouais, donc il y a des petites rues étroites, c'est vraiment mignon comme tout. Il y a une belle église à découvrir. Il y a aussi, c'est un petit château médiéval. Il y a des contes autour de ça et il reste la tour d'Anne de Bretagne.
0: Mm-hmm. On a l'impression d'être
3: sympa à faire, mais c'est vraiment magnifique.
0: On a l'impression d'avoir vraiment, mais littéralement quitté Paris là, par contre, parce que je suis en train de regarder les photos sur Internet. On a l'impression d'être dans un petit village.
3: Ah, mais c'est magnifique, magnifique. Il y a un petit parcours à faire. Mais vraiment, moi, je connais très bien parce que en fait, ma maman, elle est dans un EHPAD là-bas.
0: Mm-hmm.
3: Et donc, il y a Florent Pagny qui habite. Hein.
0: Elle le croise tous les matins.
3: Il y a aussi. Pardon ?
0: Elle le croise tous les matins, Florent Pagny, votre maman ?
3: Vous savez quoi ? C'est mon idole et je ne l'ai jamais croisée.
0: Ah mince !
3: Vraiment, quand je passe devant, j'aimerais qu'il sorte de sa maison et lui faire un petit coucou, saluer, mais non, ça...
0: Bon, le message est passé, hein, Christine. À partir de demain, vous allez le croiser, c'est sûr. Vous allez voir. Destin fait bien les choses.
3: Franchement, j'aimerais bien. Puis il y a Aznavour aussi, je crois qu'il est enterré là-bas.
0: Eh ben, on va aller à Montfort-l'Amaury, hein. Ça donne envie, en tout cas. Merci de nous avoir appelé, Christine, et merci d'avoir partagé ce beau lieu.
3: Avec grand plaisir.
0: À bientôt, bye bye. On vous emmène maintenant en Seine-Saint-Denis. Alors, loin des clichés, hein, Jean-Bernard Carrier, parce que la Seine-Saint-Denis, il y a quand même beaucoup d'idées reçues, on ne va pas se mentir, sur cette région.
4: Ben oui, c'est un petit peu la cause perdue. Hein. Malheureusement, la Seine-Saint-Denis, c'est difficile à défendre. Mais nous, on l'a fait, Lonnie Panette. Dans ce guide, on s'est dit, allez, on va aller explorer la Seine-Saint-Denis et on va en trouver des pépites. Alors, bien sûr, il y a la basilique de Saint-Denis. Ça, c'est l'endroit le plus connu. Je vais pas trop m'étendre là-dessus parce que celui-là est déjà quand même bien installé. Moi, j'ai envie de parler, et c'est d'actualité, du Stade de France.
0: Ah, voilà.
4: Ben oui, qui a été inauguré, figurez-vous, lors du match France-Espagne, cette circonstance.
0: En janvier
4: 1998, dans le cadre de la Coupe du Monde. Ben oui, le premier match que l'équipe de France a joué dans ce stade, c'était en janvier 98 contre l'Espagne. Mmh. Donc, vous voyez, c'est vraiment de circonstance. Alors, ce stade, effectivement, c'est une prouesse architecturale. On dirait une espèce de gigantesque soucoupe volante. Et surtout, il se visite. C'est ça qui est intéressant. On peut visiter les coulisses, vous pouvez donc visiter effectivement toutes les travées, et vous pouvez même emprunter lors de ces visites la fameuse allée que les Bleus empruntent lorsqu'ils arrivent sur la pelouse.
0: Ça,
4: et ça,
0: mythique.
4: Croyez-moi, ça vous met quelque chose au niveau du plexus, ça vous fait quelque chose intérieurement.
0: Vous l'avez fait, vous, j'imagine.
4: Bah oui, évidemment. C'est quelque chose qu'on n'oublie pas. Et même voir le fameux vestiaire des Bleus, voilà. Donc pour les gens qui aiment le foot, et en ce moment cette circonstance, ou qui veulent se réconcilier avec le foot, allez faire un tour au Stade de France. C'est un endroit qui se visite et c'est très impressionnant parce qu'il y a le foot, mais il y a aussi des concerts, il y a pas mal de choses. Et puis au niveau architectural, c'est une vraie prouesse.
0: Il y avait The Weeknd la semaine dernière pendant 4 soirs d'affilée, c'était dingue. Et il y a beaucoup de films aussi qui sont tournés en Seine-Saint-Denis, que ce soit des films français mais aussi des productions internationales. Hein. Pourquoi les réalisateurs aiment autant ce territoire?
4: C'est difficile à dire parce que je pense qu'il y a eu une volonté du département peut-être d'installer des studios et de favoriser des producteurs. Donc je pense que c'est un département qui est malin. Il s'est dit, tiens, quelle carte on a à jouer? On va peut-être installer des studios et attirer des producteurs. Et tout simplement, ça a marché. Voilà.
0: Et de fil en aiguille.
4: Et de fil en aiguille, il y a une réputation qui s'est bâtie. Ouais. Donc effectivement, c'est un territoire de studios cinématographiques et télévisuels d'ailleurs. Et ça marche bien. Et c'est aussi l'une des identités de ce territoire. Alors, moi, cette fameuse Seine-Saint-Denis que moi j'aime bien finalement, parce que je trouve que j'y ai toujours été surpris. Figurez-vous que le parc de la Courneuve, vous allez dire, la Courneuve c'est quand même un peu dur. En fait, pas tant que ça, parce que vous avez, moi ce que j'aime bien à la Courneuve, c'est le fameux parc de la Courneuve. Savez-vous, cher Omblin, qu'il est réputé pour sa biodiversité? Le parc de la Courneuve qui fait 410 hectares. 410 hectares, pour vous dire, ça fait à peu près 4 km sur 1 km. Donc déjà, c'est immense. Mmh. Et il est classé zone Natura 2000. Il y a des étangs, des cascades, des mares, des roselières, des bois, des prairies, des roseraies. Et en plus, on peut y faire du fitness, de la course d'orientation, du cheval. Il y a même un boulodrome, on peut louer un vélo et même faire du ping-pong. Tout ça, c'est à la Courneuve. Et c'est pareil, on a une image de cette ville.

0: ville qui est assez dégradée, et bien en fait, ils ont un parc qui est exceptionnel.
1: Et ça se développe de plus en plus.
0: Et ça se développe de plus en plus. Voilà, c'est un vrai poumon vert qui, lui, est vraiment très proche de Paris. Et donc, ce parc de la Courneuve, il a un vrai classement Natura 2000 et il est réputé pour sa biodiversité. Voilà, ça, c'est une vraie surprise quand même.
1: Ah, bah oui, parce que quand on pense à la Seine-Saint-Denis, on pense pas.
0: Et à la Courneuve encore plus.
1: À la Courneuve encore plus, vous avez raison. On va continuer à en parler. On parle évidemment des meilleurs plans pour cet été, pour profiter. Pas besoin de partir à l'autre bout de la France, pas besoin de partir à l'autre bout du monde. En Île-de-France et à Paris, on est gâtés, restez bien avec nous. On fait une petite pause en musique avec Lewis Capaldi sur Ici par Île-de-France.

0: Lévis Capaldi, rien que pour vous sur ICI Paris de France.
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0: Et on termine cette balade avec une question toute simple. On est toujours avec Jean-Bernard Carrier, qui est journaliste, photographe et co-auteur de Les meilleures expériences autour de Paris. C'est aux éditions Lonely Planet, des guides qu'on va vous offrir. D'ailleurs, bravo à Sophie et Michel qui sont passés avec nous tout à l'heure et qui repartent chacune avec leur guide. Jean-Bernard, j'ai quand même une dernière question. Le top 3 des lieux à voir absolument cet été.
2: Franchement, c'est difficile de trancher. Bon, j'ai dû faire une petite sélection. J'ai essayé de piocher dans chaque département. En Seine-Saint-Denis, j'ai envie de vous dire, faites le canal de l'Ourcq à vélo. Voilà, c'est une super balade à faire. Parce que l'Ourcq, c'est pas simplement à Paris, ça se prolonge en Seine-Saint-Denis. Il y a une piste cyclable sur le chemin de Halage jusqu'à Sevran, ça fait 13 km et on arrive à un parc, c'est vraiment super. En numéro 2, je dirais, Boulogne, une ville qui est chère à votre cœur, Omblin. Bah, sachez qu'à Boulogne, il y a un très beau parcours des années 30, des années 1930 à faire, un parcours architectural. Il y a toute une signalétique qui a été aménagé à Boulogne. Donc pour les passionnés d'architecture, cette architecture qui a été novatrice dans les années 1930, eh bien faites ce parcours, cette immersion, cette balade architecturale dans Boulogne-Billancourt. C'est une ville qui est vraiment réputée pour ça. En numéro 3, pour ceux qui aiment un petit peu les ambiances médiévales, faites un tour à Provins, c'est en Seine-et-Marne, c'est une ville fortifiée du 12e et 13e siècle. Et en ce moment, il y a ce qu'on appelle des festivités médiévales, des gens un peu déguisés qui recréent des ambiances du Moyen-Âge. Ça vaut vraiment le coup d'être vu parce que Provins, c'est vraiment la ville médiévale par excellence à vivre en région parisienne. Voilà, j'en aurai encore beaucoup d'autres. Le plus beau point de vue de Paris, vous pourriez me demander lequel, eh ben c'est depuis Suresnes. Depuis le Mont Valérien, figurez-vous.
0: Ah, Mont Valérien,
2: voilà.
0: Ça
2: le Mont Valérien, sur elle. Voilà. Et là, on a une vue extraordinaire pour les gens qui veulent faire une jolie photo cet été sur la skyline de Paris. Eh ben, c'est au Mont Valérien qu'il faut aller. Voilà.
0: Merci beaucoup, Jean-Bernard Carrier, d'avoir été avec nous, de nous avoir partagé toutes ces pépites. Et justement, vous parlez beaucoup de vélo dans votre guide. La semaine prochaine, dans une semaine tout pile, ce sera une spéciale vélo. Tous les coins, les meilleurs coins à visiter avec votre deux roues. Restez bien avec nous. On continue bien sûr de vous accompagner sur ICI Paris Île-de-France.
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0: Véronique Sanson pour vous accompagner sur ICI Paris Île-de-France. Il est bientôt 10h.
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0: Excellente matinée avec nous. Ça y est, il est 10h tout pile. Les infos, c'est tout de suite avec Maxime Glorieux.
2: Les orages impressionnants d'hier soir ont fait des victimes, 2 morts. En Haute-Vienne, une femme d'une 30aine d'années. Et en Isère, un homme retrouvé carbonisé dans son atelier, brûlé après un impact de foudre près de la Tour du Pin. Ce matin, 53 000 foyers toujours privés d'électricité, dont la moitié en région Auvergne-Rhône-Alpes et une bonne partie en Nouvelle-Aquitaine. Une mini-tornade au nord de Saint-Étienne. Des dégâts également en Isère, en Haute-Savoie et en Corrèze. Trafic perturbé sur la ligne de train entre Paris, Orléans, Limoges et Toulouse, suite à des chutes d'arbres, avec près de 6 heures de retard pour un train de nuit. Sur la route, ça risque de bouchonner. Week-end de chassé-croisé, c'est déjà rouge dans le sens des départs dans l'est du pays, orange ailleurs. Demain, toute la France sera en rouge sur la carte de bison futé. Les fouilles ont repris dans le Tarn, à l'endroit où Cédric Jubilard a dit avoir enterré le corps de son épouse, à une dizaine de kilomètres de la commune où vivaient le couple et leurs 2 enfants. Hier, des ossements ont déjà été retrouvés. Ils doivent maintenant être analysés pour confirmer s'il s'agit bien de Delphine Jubilard. Des aveux de Cédric 2 mois avant son procès en appel. Dossier complet avec les réactions sur notre site ici.fr. Vers une augmentation des tarifs réglementés de l'électricité à partir du 1er août, environ 26 euros de plus sur l'année pour les près de 20 millions de foyers concernés. Hausse qui vient d'être validée par le gouvernement, justifiée à la fois par le coût de l'entretien des réseaux et par des investissements nécessaires pour sécuriser l'approvisionnement. Place à l'étape la plus longue du Tour de France. Pas moins de 205 kilomètres entre Dole dans le Jura et Belfort, avec notamment l'ascension du ballon d'Alsace très attendue. Une étape pour les baroudeurs, de quoi espérer une victoire française. Ce serait alors la première sur ce Tour. Mais Tadej Pogacar, pour l'instant, domine toujours le classement général. Départ de cette 13e étape à 13h, avec bien évidemment un point toutes les demi-heures. Et le journal du Tour, ce sera à 18h30. Pour le moment, il est 10h02. Belle journée à l'écoute d'ICI.
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0: Et on a du soleil hein, sur notre région à Paris, en Île-de-France. Attention quand même, quelques orages peuvent arriver en fin de journée, quelques pluies. Mais bon, ça reste quand même une après-midi tranquille avec des températures assez élevées. On a perdu la vigilance canicule jaune. Ça y est, on est reparti en vert. Donc 30 degrés à Saint-Denis, 31 à Corbeil-Essonne, 32 aussi à Versailles. Et on retrouvera 32 aussi à Paris. Un point sur vos conditions de circulation à Paris et en Île-de-France, avec 2 km de bouchons. J'ai cru à un bug, mais non. Il n'y a bien que 2 km de bouchons cumulés sur notre région, donc ça c'est plutôt une bonne nouvelle. Je vous rappelle aussi la réouverture de l'A6 en mode dégradé. Donc ça veut dire qu'il n'y a qu'une seule voie qui est ouverte et la vitesse est limitée à 90 km/h. Toujours aussi cet accident au sud de la capitale, accident sur l'A106 en direction de Paris. Il y a une moto qui est impliquée sur les 2 voies. La voie de droite est fermée. Concernant le trafic sur les transports en commun, le RER A, toujours avec ce trafic perturbé entre Nanterre-Préfecture et Cergy-le-Haut en raison d'un incendie à Cergy. Malaise voyageur aussi sur l'A6 au niveau de Trocadéro, donc le trafic est perturbé sur l'ensemble de la ligne. Et puis si vous empruntez la ligne 12, je vous rappelle que jusqu'au 26 juillet, le trafic est interrompu entre Jules Geoffrin et Concorde sur la ligne 12, donc en raison de travaux de modernisation. 01 42 30 10 10 pour nous tenir au courant. On continue bien sûr de faire la route ensemble, la route, les transports.
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0: C'est vendredi, c'est l'été, ça fait plaisir de vous retrouver sur ICI Paris Île-de-France, que vous soyez déjà en mode week-end, encore dans les transports, au travail ou simplement en train de profiter du soleil. Si vous avez envie de souffler, de profiter, de prendre le temps, bah c'est exactement ce qu'on vous propose sur ICI. Avant de retrouver nos histoires, nos rencontres, place à un artiste qui n'a jamais eu peur de se dévoiler. Alors si vous voulez l'essayer, voici Florent Pagny sur ICI Paris Île-de-France. Bon vendredi avec nous.

0: Morgane de Florent Pagny, on vient de l'écouter sur Ici Paris Île-de-France.
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0: Et dans un instant, on va partir à la rencontre de Bernard Adam, notre reporter qui nous ouvre surtout les portes du monde de Noé. Un lieu pas comme les autres où la nature, les animaux et la transmission sont au cœur de l'histoire. Une belle invitation à ralentir, à observer, à redécouvrir le monde qui nous entoure, surtout avec un autre regard. Et puisque les plus belles rencontres sont souvent celles qui nous rapprochent des autres, on continue avec une chanson pleine de chaleur, de complicité. Voici Jérémy Frérot avec Frérot.
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0: Jusqu'au bout, Jérémy Frérot sur Ici Paris Île-de-France.
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0: Votre tour Ici Paris Île-de-France s'installe dans le 16e arrondissement de Paris et notre reporter Bernard Adam nous ouvre les portes du monde de Noé. Ici, on croise des animaux parfois atypiques comme des rats, des fouines, dans un cadre vraiment surprenant. Bernard, pour la visite, vous êtes accompagné d'un ranger, c'est bien ça ?
2: C'est absolument ça, on est dans une oasis totalement coupée du monde, dans le 16e arrondissement, avec Bérénice Grinda qui est avec nous. Bonjour et bienvenue sur Ici Paris Île-de-France.
3: Bonjour Bernard.
2: Alors on a devant nous, Bérénice, des cochons d'Inde, il y a des furets, des souris et même des rats là-bas de toutes les couleurs. C'est assez particulier ce monde de Noé.
3: Oui, bien sûr, parce qu'on vient rencontrer des animaux auxquels on n'est pas forcément confronté au quotidien. Et puisque vous parliez des rats, le rat justement, on découvre que on a beaucoup de préjugés sur ces petits animaux et c'est aussi ça la mission de Noé, c'est de sensibiliser, de reconnecter, de casser les petits préjugés. Donc le rat en fait, c'est intelligent, c'est propre et le rat domestique, puisque là on est avec un animal domestique, c'est également très très très sympathique.
2: Alors on va poursuivre la balade et quand on arrive là, on se retrouve face à des lapins mastocs avec des grandes oreilles. D'où viennent ces animaux ?
3: Ah, ils ont tous leur petite histoire. En fait, nous on est un sanctuaire, donc ça va vraiment être des petits rescapés qui peuvent venir de refuges ou alors de gens qui n'en voulaient plus. Certains ont des histoires absolument dingues d'ailleurs. Donc il y a toute une variété. C'est vraiment des individus qui ont leur vie.
2: Quels sont les plus atypiques qu'on peut trouver ici, au monde de Noé, quand on vient en balade avec vous ?
3: Il y a beaucoup d'espèces différentes. Là, pour l'instant, on a plutôt parlé des petits animaux poilus. Mais on a aussi des animaux à plumes. Là, on a nos petits oiseaux, des poissons, des insectes, des reptiles. Et puis, vous les voyez, ceux-là ?
2: Ben, je vois une sorte de poisson avec des pattes dans un aquarium. Je ne sais pas ce que c'est. Hein.
3: Des axolotes. Nos petits Pokémon. En fait, c'est un animal, vraiment, comment vous les décrire ? Ils font penser un petit peu aux dragons dans le dessin animé. Ils ont la tête sur le côté, ils ont même leurs branchies qui sont roses. Ils ont même des pouvoirs magiques.
2: Eh bien, dites-moi, on va venir les découvrir ici. Donc, c'est au monde de Noé. On prend la ligne 2, Porte Dauphine, et on vient simplement ici.
3: Oui, au 55 avenue Hubert Germain. On vous accueille avec grand plaisir.
2: Eh bien, on sera au rendez-vous pour les vacances. Une belle sortie. Merci à vous, Bérénice.
3: Merci, à bientôt.
0: Merci à tous les deux. Bernard, on vous retrouve tout à l'heure. Hein. Vous restez donc à Paris pour une plongée dans l'histoire maritime avec le Musée National de la Marine. Un lieu où on embarque à la découverte des grands voyages, des navires d'exception et de ces aventures qui ont façonné notre rapport aux océans. Et Bernard va vous faire découvrir donc ce lieu entre patrimoine, histoire humaine et puis passion du large. Après ce voyage au fil de l'eau, on change d'horizon avec un morceau qui a marqué les années 80 et qui garde d'ailleurs toute son énergie. Hein. Genesis, voici Invisible Touch, avec cet accent incroyable. Vous moquez pas, c'est sûr, ici par Île-de-France.

0: Genesis sur IC par Île-de-France. Il est 10h17, on regarde ensemble vos conditions de circulation à Paris et en Île-de-France, avec toujours 2 km de bouchons cumulés sur notre région, et toujours cet accident au sud de la capitale. On est sur la 106 en direction de Paris, au niveau de l'Aïle-des-Roses. Il y a une moto qui est impliquée sur 2 voies, la voie de droite est fermée, ce qui crée quand même un ralentissement si vous êtes dans ce secteur. Si vous êtes témoin d'autre chose, de ralentissement, de véhicule en panne ou autre, n'hésitez pas, il y a un véhicule en panne sur la 13, donc en quittant Paris, au niveau de Pont de Saint-Cloud vers Vaucresson, sur 3 voies, c'est la voie de droite et la bande d'arrêt d'urgence qui sont fermées, mais ça ne crée pas de ralentissement, donc ça ne gêne pas la circulation. Je vous rappelle la réouverture aussi de la 6, mais en mode dégradé, il n'y a qu'une seule voie qui est ouverte et la vitesse est limitée à 90 km/h. Bonne route à tous.
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0: Et dans un instant, on va retrouver Romain Bruno, direction le Val d'Oise, à la rencontre de Jean-Philippe. Alors Jean-Philippe, c'est un pompier qui est engagé, qui partage son expérience pour apprendre les gestes qui sauvent. Parce que parfois, quelques bons réflexes peuvent vraiment faire toute la différence. Il propose donc des formations pour transmettre ces gestes essentiels au quotidien. Une belle initiative qui est portée par l'envie d'aider et de protéger les autres. Et derrière chaque geste, chaque attention aussi, il y a souvent une histoire humaine. Donc on poursuit, nous, en musique, avec le géant de papier, sur ici par Île-de-France. Jean-Jacques Lafont.
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0: Jacques Lafont pour vous accompagner sur Ici Paris-Île-de-France.
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0: Et c'est votre rendez-vous, les gens d'ici, sur votre radio locale. Tous les jours, on met en lumière une personnalité qui fait briller notre région. Elle se confie au micro de Romain Bruno et aujourd'hui, rencontre avec un pompier qui propose, avec l'association EUDSP95, des formations pour connaître les gestes qui sauvent. Et Romain, vous êtes avec ce pompier dans le Val d'Oise.
3: Oui, exactement, à Taverny. Je suis au sein de l'association UDSP95 avec les pompiers qui m'entourent, un stand qui est installé, des mannequins face à moi pour faire des massages cardiaques. Et puis Jean-Philippe qui est pompier professionnel dans le Val d'Oise. Jean-Philippe, bonjour.
4: Bonjour Romain.
3: Quelles sont les bases que vous êtes là pour nous enseigner quelques bases? Et c'est important.
4: Bien sûr, donc c'est aider les gens à réagir à une situation. Première chose, c'est de se protéger. Je vais devoir intervenir ou aider quelqu'un, donc je ne souhaite pas être la victime également. Donc se protéger, alerter les secours. C'est important. Et ensuite, donc, connaître. Et donc, les trois urgences vitales, on va retrouver l'étouffement. Donc là, on a des techniques pour pouvoir évacuer le corps étranger. Il y a les hémorragies. Donc, comment venir soit comprimer, soit par un garrot. Et puis, l'arrêt cardiaque. Si on arrive à réagir sur ces trois éléments-là, ben, on peut peut-être sauver une vie. Donc, c'est important de connaître les gestes de base.
3: Bon, mise en situation maintenant. J'ai le mannequin qui est face à moi. Massage cardiaque.
4: Très bien. Donc là, on a évalué. Donc sa conscience et sa respiration, il n'y a ni l'un ni l'autre. Donc là, on va faire le massage cardiaque. Donc on se met sur un plan dur, donc au sol de préférence en général. Et on va dire positionner ses mains donc sur au milieu de la poitrine. Ouais. Alors je ne sais pas si tout le monde connaît l'os qui est au niveau de la poitrine, qui est le sternum. On va venir mettre sa paume de main perpendiculaire au sternum et on va venir faire des compressions avec deux mains pour pouvoir cet effet de pompe, cette amplitude qu'on veut avoir puisque le cœur est arrêté. Donc on doit le remplacer, donc une belle amplitude. Donc les bras sont tendus, les épaules à l'aplomb des mains, et c'est son poids de corps qui vient masser. Ce n'est pas la force des bras qui masse, c'est vraiment le poids de son corps qui vient faire la compression au niveau du thorax.
3: Et pour le rythme du massage cardiaque?
4: Le rythme, donc on est à peu près à 110 par minute, donc c'est presque deux compressions par seconde, donc c'est assez rapide. Donc voilà, il ne faut pas s'économiser, il faut y aller.
3: Vous parlez du tempo de la musique Staying Alive.
4: C'est ça, oui, donc effectivement, alors, priorisez d'abord le massage avant de chercher l'application. Donc si vous êtes plusieurs, un peut lancer le massage et l'autre met l'application, mais voilà, mais priorisez quand même le massage. L'importance du massage cardiaque est primordiale pour pouvoir continuer d'alimenter les différents organes très rapidement pour pouvoir effectivement augmenter les chances de la personne de récupérer avec le moins de séquelles possible.
3: Qu'est-ce que vous diriez aux auditrices, aux auditeurs qui nous écoutent hein?
4: Je leur dirais qu'ils n'hésitent pas à s'inscrire sur le site de l'Union départementale des pompiers du Val d'Oise. Pour à peine 60 euros, on fait une formation de 7 heures. Et là, on a quand même un panel assez intéressant entre les urgences vitales et puis tout ce qui est plaies, brûlures, blessures. On va réagir dans le quotidien sur des situations assez simples. Mais quand on a quelques connaissances, ça permet quand même de mieux réagir.
3: Merci Jean-Philippe, pompier professionnel. Nous sommes ici à Taverny.
4: Avec grand plaisir Romain. N'hésitez pas à vous inscrire. Les nombreux, on est tous là pour vous accueillir et vous préparer à réagir à la situation que vous pouvez rencontrer au quotidien.
0: Merci beaucoup Romain Bruno et merci à vous aussi Jean-Philippe pour ce moment autour des gestes qui sauvent très très important. Si vous souhaitez vous former avec lui, rendez-vous sur UDSP95.fr et on profite aussi pour saluer tous les pompiers qui nous écoutent aujourd'hui partout en Île-de-France. 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On reste en musique avec un titre qui a marqué les années 90, une mélodie tout en douceur signée Gilles Kaplan. Tout ce qui nous sépare sur Ici Paris Île-de-France, c'est votre radio locale préférée bien sûr. Au revoir.

0: Gilles Caplan, rien que pour vous sur Ici par Île-de-France. C'est le moment que vous attendez tous. L'agenda des sorties, et c'est avec Grégoire Godefroy.
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2: Et si on se faisait une séance de cinéma en plein air ce soir? C'est ce que vous propose le château de Maison Lafitte dans les Yvelines. C'est dans le cadre de la 15e édition du festival itinérant Yvelines Ciné. Vous serez accueillis dès 18h30 dans le magnifique parc du château de Maison Lafitte. Des visites, des animations, des quiz vous feront patienter jusqu'à la projection sous les étoiles du film de Hayao Miyazaki, Le Château Ambulant. C'est convivial, c'est familial et c'est donc ce soir et c'est entièrement gratuit. Allez, je vous emmène au Brésil maintenant puisque ce samedi, c'est le retour du festival Festival Odoya à Saint-Ouen, en Seine-Saint-Denis, à la serre Vangari au sein du Grand Parc des Docks. Quatrième édition de ce festival qui propose une grande journée consacrée à la culture brésilienne avec des concerts de musique live, des spectacles de danse, des démonstrations de percussions. Vous pourrez aussi découvrir l'artisanat ou encore la gastronomie brésilienne. C'est familial, c'est convivial aussi et là aussi c'est gratuit. Rendez-vous pour ce Festival Odoya donc à Saint-Ouen sur Seine à partir de demain 11h.
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0: Dans un instant, direction Paris pour une visite qui nous embarque dans la grande histoire des mers et des océans par découvrir le Musée National de la Marine. C'est un lieu où on se raconte les voyages, les explorations, les aventures humaines liées au monde maritime. Un patrimoine riche entre bateaux, objets d'exception et histoires de passionnés. Et après ce voyage au fil de l'eau, bah là on continue à naviguer, hein, sur une autre vague d'ailleurs. Un classique qui donne immédiatement envie de bouger. Voici Gloria Gaynor avec Never Can Say Goodbye sur Ici par Île-de-France.

0: Ça, ça donne envie de danser. Ça annonce super bien le week-end. Gloria Gaynor sur IC par Île-de-France.
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0: Et aujourd'hui pour le tour ici Paris Île-de-France, on vous emmène au cœur de Paris, au Trocadéro, juste en face de la Tour Eiffel, pour découvrir un lieu entièrement repensé. C'est le Musée National de la Marine. Il est installé au Palais de Chaillot et il vous invite à embarquer pour un voyage spectaculaire à travers l'histoire maritime française. Et c'est avec Bernard Adam. Bernard, vous êtes sur place, vous avez largué les amarres ou pas encore ?
2: Tout à fait, on prend le large et on est avec Thierry Gostreau qui est directeur du musée. Bonjour et merci de nous recevoir ici.
3: Bonjour Bernard.
2: Alors, on a devant nous un bateau qui est assez formidable et remarquable. Est-ce qu'on peut le décrire à nos auditeurs ?
3: C'est un 104 canons qui s'appelle le Royal Louis, donc déjà une appellation modeste. Sa devise était « Je règne de dessus Londres comme mon maître de par le monde », donc une devise très ambitieuse. Et c'est une très belle maquette, une des plus grosses que le musée de la Marine possède et puisse présenter, et qui avait plein d'usages.
2: Elle avait quel usage alors ?
3: Justement, elle servait effectivement pour les ingénieurs qui construisent des bateaux, parce que c'était pas sur des plans en deux dimensions, mais déjà en 3D. Et puis aussi pour les marins eux-mêmes, pour apprendre à naviguer, le nom des espars, le nom des vergues, la forme d'un bateau, pour bien la connaître avant de monter à bord sur le vrai bateau en grandeur nature. Et puis aussi pour les artistes qui, dans leurs ateliers, avaient besoin de modèles pour faire des belles peintures de marine.
2: Ici, on a une collection qui est vraiment remarquable, avec énormément de maquettes.
3: On a 40 000 œuvres au musée de la Marine. Il y en a 1000 qui sont présentées ici. Parmi les 1000, il y a des peintures, des tas d'objets, mais aussi pas mal de maquettes. On en possède environ 3000 et on présente les plus belles. Mais c'est un gros travail de restauration et de protection. Elles sont sous vitrine, climatisées, parce que les maquettes s'abîment vite. Il y a des voiles, il y a du bois, il y a du métal, et c'est très très fragile.
2: Quelles sont les plus rares qu'on peut trouver ici ?
3: Je pense que c'est la collection de Trianon, celle que Napoléon a commandée. Elles ont des valeurs d'assurance colossales. Et ce sont des œuvres qu'on fait voyager parfois, qu'on prête à d'autres musées, mais avec d'extrême précaution. Et c'est effectivement, on les regarde comme aussi précieux que la pupille de nos yeux.
2: Alors devant nous, on a quelque chose qui te guide, c'est le phare. Et c'est aussi emblème de ce musée de la Marine ici.
3: Le musée est un peu, comment dirais-je, comme un chenal. On rentre dans le musée et on en sort une heure et demie après avoir été guidé par les œuvres d'art. Et un phare au milieu qu'on a reconstitué, une lentille de Fresnel magnifique. On peut aussi aller dans une librairie et au restaurant. Il y a tout un ensemble, toute une expérience pour voyageurs au milieu de Paris.
2: Et quand on entre ici également, il y a une expérience numérique pour vraiment se mettre dans le bain.
3: Oui, à l'entrée, en fait, vous êtes d'abord baigné dans une étrave avec une grande vidéo 3D et qui vous présente un peu toutes les dimensions de la marine, la voile, la pêche, le commerce, la marine de guerre. Et ça donne tout de suite une atmosphère qui vous coupe avec la vie parisienne et vous rentrez enfin dans le musée.
2: Et pour venir ici, on vient tout simplement place du Trocadéro, c'est bien ça ?
3: Place du Trocadéro, palais de Chaillot, sur la droite du palais, côté ouest.
2: Métro Trocadéro aux lignes 9 et 6. Merci à vous Thierry.
3: Merci Bernard.
0: Merci beaucoup à tous les deux. Merci Bernard. Demain, on va se retrouver. Bernard, on partira direction Bierspa à Paris. C'est un endroit vraiment pas comme les autres. Je ne sais pas si vous connaissez, mais ici, on vient se détendre dans un bain de bière. Alors, rassurez-vous, le concept n'est pas de prendre un bain de mousse avec une paille. Non, la bière, elle est surtout là pour l'expérience. Même si il y a quand même une petite dégustation qui est prévue pour les amateurs de bière. Ça, ce sera le petit plus. Allez, après cette pause bien-être, avec un petit goût de houblon, on continue avec une chanson qui, elle aussi, donne envie de fraîcheur. Voici Eddy Mitchell, Couleur Mentalo, sur IC par Île-de-France. Allez.

0: Eddy Mitchell avec Couleur Mentalo. Je voulais remercier Michel pour son beau message qu'elle vient de nous envoyer sur WhatsApp, qui nous met en joie. Elle nous dit: j'ai découvert votre radio il y a environ 5 ans et depuis, mon premier geste dès le matin, dès que je me lève, c'est d'allumer votre radio. Vous êtes une radio dynamique, j'ai appris beaucoup de choses grâce à vous. Le fait de vous écouter, nous mettons nos problèmes de côté. Merci et bravo à tous, ne changez rien. Cœur sur vous Michel, passez un très bon week-end et merci de votre fidélité. On va retrouver David Kolski dans un instant. Vous, c'est quoi vos petits plaisirs de l'été? Par exemple, Michel, c'est d'allumer la radio. Et vous?
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0: week-end en vacances, bah, je pense que c'est le bon moment si vous pouvez prendre la route maintenant. Allez-y. Il y a toujours par contre cet accident au sud de la capitale. On est sur la 106, en direction de Paris. Il y a une moto qui est impliquée et donc sur les deux voies, c'est la voie de droite qui est fermée. Soyez prudents dans le secteur. Bonne nouvelle aussi pour la réouverture de la 6, mais cette fois-ci, c'est en mode dégradé, donc c'est-à-dire une seule voie qui est ouverte et la vitesse est limitée à 90 km/h dans le secteur jusqu'au 26 juillet. Concernant les transports en commun, je vous rappelle que la ligne 12 est interrompue donc entre Jules Geoffrin et Concorde en raison de travaux et c'est jusqu'au 26 juillet. Mais sinon, tout le reste, bah, ça roule super bien. 01 42 30 10 10, hein, si vous avez quelque chose à nous signaler concernant le trafic sur la route ou alors le trafic dans les transports en commun.
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0: Et chaque jour, David Kolski vous tend le micro pour nous partager vos petits plaisirs ici, en Île-de-France.
2: L'été, quand je suis à Paris, j'en profite pour faire des activités qu'on n'a pas l'habitude de faire pendant l'année. Bonjour, je m'appelle Camille, j'habite à Boulogne-Billancourt et mon petit plaisir de l'été, c'est de faire du bateau sur la Seine. Je trouve que l'été, c'est super agréable d'être en mer et en plus, sur la Seine, on n'est pas obligé d'avoir le permis, ce qui permet de faire des balades entre copains ou en famille, et c'est super sympa.
3: Vous avez dit « j'aime être en mer », ça vous rappelle vraiment la mer d'être sur la Seine en plein cœur de Paris ?
2: Moi, personnellement, j'adore naviguer, j'adore l'eau et puis ça permet aussi de voir Paris sous un autre angle qu'on n'a pas l'habitude de voir et tous les monuments. Paris l'été, c'est chouette.
3: Plutôt sur les gros bateaux ou les petits bateaux, du coup ?
2: Alors, plutôt des petits bateaux. Moi, ceux que je prends, ils vont de 5 à 11 personnes. C'est des bateaux électriques, donc on reste sur des petits formats.
3: Et n'importe qui peut le conduire ?
2: Absolument, on n'a pas besoin du permis. Moi, je passe par les marins d'eau douce qui ont plusieurs bateaux sur différents points de départ, dont Boulogne, donc ce qui m'arrange. Sinon, je crois qu'il y en a aussi à Levallois.
3: Ah, vous êtes hyper bien renseigné, professionnel de la Seine, quoi, l'été.
2: Ah, ben j'adore. L'été, quand je suis à Paris, j'en profite pour faire des activités qu'on n'a pas l'habitude de faire pendant l'année.
3: Ouais, ça fait un petit côté touriste, en fait.
2: Exactement, c'est ça. On a l'impression d'être sur les bateaux mouches, mais avec son petit bateau privé et entre copains.
3: Qu'est-ce que vous souhaitez aux auditrices et aux auditeurs d'ici Paris-Île-de-France pour cet été ?
2: Pour cet été, je souhaite aux auditeurs et aux auditrices de ici Paris-Île-de-France de profiter de Paris s'ils sont sur place et de se balader et d'essayer cette activité qui est très sympa.
0: Eh ben merci, c'est noté Camille, au micro de David Kolski. Si vous aussi vous cherchez un petit bateau sans permis à louer pour par exemple voguer sur la Seine comme Camille, rendez-vous sur le site marindodouce.fr et après avoir largué les amarres, on garde le cap sur la musique avec un titre qui parle de partage, de générosité, ça tombe très bien. Jean-Jacques Goldman, voici Je te donne sur ICI Paris-Île-de-France.

0: Jean-Jacques Goldman, je suis super bien chantée. Tout le monde se moque de moi à la régie. On vient d'écouter Jean-Jacques Goldman sur Ici Paris Île-de-France.
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0: Et grâce à Muriel Jordan, bonjour Muriel.
3: Bonjour Ombline.
0: Notre radar des tendances, on apprend à mieux comprendre ce monde qui va trop vite. Aujourd'hui, on se penche sur des sites de livraison, mais qui ne livrent rien.
3: Oui, imaginez, sur votre téléphone, vous ouvrez une appli pour commander une pizza ou un burger. Alors, il y a les photos des plats, les tarifs, vous entrez votre adresse, vous remplissez votre panier, un plateau de sushi, tiens. La commande est passée, vous validez tout ça, sauf qu'aucun livreur ne se pointera jamais, parce que vous venez de commander sur un faux site qui imite parfaitement les applis traditionnelles. Ce sont des sites de dopamine et ils cartonnent en Corée du Sud. Un des sites les plus connus là-bas s'appelle Food Never Comes, littéralement la nourriture qui n'arrive jamais. Car le principe, c'est seulement de vous offrir le frisson du shopping. Ce côté, vous savez, un peu compulsif, mais sans dépenser un euro, puisque rien n'existe. Ça fait beaucoup parler sur les réseaux sociaux.
4: Par exemple, ils mettent en place des systèmes d'achat, de paniers de fringues, de ce que tu veux, et les gens, ils font juste des paniers, mais t'achètes rien. C'est juste pour faire comme si t'allais faire, et ton cerveau, il est content. Faut comme s'ils allaient acheter des trucs de zinzin. Ils sont là, waouh, ah, je suis trop content, là, j'en ai pour 4000 balles dans le panier. Mais t'as cherché en fait, panier fictif.
3: Et ces sites sont en train de conquérir le monde, vous allez de plus en plus en entendre parler.
0: Donc Muriel, ces sites prennent la forme de plateformes de vente en ligne, mais tout est faux, c'est ça?
3: Voilà, vous avez tout compris. Aucun paiement n'est demandé, aucun repas n'arrive chez vous. Mais en Corée du Sud, le concept connaît un succès fou depuis 2023. Et il existe pour le shopping en ligne, la livraison de repas, plein de trucs. Certains sites copient aussi les plateformes les plus connues, comme Amazon, Uber Eats, pour vous donner l'impression d'y être. Et ce qui est fou, c'est que vous recevez même un mail qui vous dit que la commande a été envoyée, puis un autre mail pour vous dire qu'elle a été reçue. Et là, évidemment, toute la dopamine accumulée se mue en déception. Lorsque vous constatez que c'était bel et bien faux, vous n'allez jamais rien recevoir. La dopamine, c'est ce qu'on surnomme la molécule du plaisir sécrétée dans le cerveau lorsqu'il sent arriver une récompense. Alors le concept semble amusant, dit comme ça, mais il en dit long sur notre époque. Les publicités, les applis, les réseaux sociaux nous poussent tout le temps à l'achat. Mais la précarité est telle qu'on finit par commander sur des sites qui nous procurent seulement le plaisir d'acheter, même si derrière on n'a rien. Alors les créateurs de ce genre de sites vous diront sans doute qu'il s'agit là d'une alternative face à l'inflation. Mais au fond, ça raconte surtout que nous sommes devenus dépendants au shopping en un seul clic, au point d'en arriver, peut-être un jour, à commander des trucs fictifs. Bref, les sites de dopamine, c'est une tendance dont on se passerait bien, car cette recherche de dopamine pourrait bien nous miner le moral, à force de constater que ce qui nous fait fantasmer aujourd'hui, c'est de pouvoir commander une pizza.
0: Comme quoi, derrière une belle vitrine, il faut parfois regarder aussi de plus près, des histoires où il faut parfois se méfier des apparences, un thème qui colle parfaitement avec l'univers de Kate Bush. Voici Babouchka pour la suite sur Ici Paris Île-de-France.

0: Kate Bush avec Babouchka sur ici par Île-de-France. Dans un instant, ça va être le Grand Paris Express. 01 42 30 10 10 pour gagner 100 euros de carte carburant pour vous accompagner tout l'été. Vous allez avoir des questions. À vous de me donner la bonne réponse. C'est parti. Je vous attends. Je vous redonne le numéro 01 42 30 10 10. Bonne chance à tous.
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0: Excellente matinée, merci de nous avoir choisis. Il est 11h. Les infos tout de suite avec François Ventejou. Bonjour François.
2: Après les violents orages hier soir, au moins 2 personnes sont mortes. En Haute-Vienne, une femme a été tuée à Saint-Victurnien et en Isère, un homme retrouvé carbonisé dans son atelier, brûlé après un impact de foudre auprès de la Tour du Pin, dans la banlieue de Saint-Étienne. C'est une impressionnante tornade qui a ravagé la commune de Villars. 2 maisons détruites, mais pas de blessés. Vous avez une vidéo sur ici.fr. Ce matin, 53 000 foyers sont toujours privés d'électricité, la moitié en Auvergne-Rhône-Alpes. Ces orages ont chassé la canicule. Plus que 10 départements du sud-est sont en vigilance orange. Dans le reste du pays, on respire enfin avec des températures aujourd'hui inférieures à 30 degrés. Après les feux de forêt autour de Fontainebleau, l'enquête se précise. 2 ouvriers ont été mis en examen hier et placés sous contrôle judiciaire. La justice les soupçonne d'avoir involontairement déclenché l'incendie principal lors de travaux au bord de l'autoroute A6. Les étincelles d'une disqueuse pourraient être à l'origine du départ de feu. Dans le Tarn, après les révélations de Cédric Jubilard, les ossements découverts vont bientôt être analysés. Un hélicoptère a décollé ce matin direction le siège de l'Institut de recherche criminelle de la Gendarmerie nationale dans le Val d'Oise. Il pourrait s'agir des restes de Delphine Jubilard, disparue en décembre 2020, alors que les fouilles se poursuivent encore aujourd'hui à l'endroit indiqué par le peintre plaquiste. Nous prenons très au sérieux la menace, la réaction du procureur d'Alès ce matin après la découverte d'une enveloppe dans la boîte aux lettres du maire de la ville, Christophe Rivinck. Elle contenait 2 balles de 9 mm avec la signature de la DZ Mafia. À Alès, la police municipale participe à la lutte contre le trafic de stupéfiants, ce qui pourrait expliquer les menaces d'après le parquet. Et puis sur les routes du Tour de France, la 13e étape aujourd'hui est taillée pour les baroudeurs. Départ de Dole, arrivé à Belfort avec un passage par le ballon d'Alsace. Il y a 205 km à parcourir et le maillot jaune est toujours sur les épaules de Tadej Pogacar.
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0: Et le soleil sera une nouvelle fois au rendez-vous hein, ce vendredi, juste avant le week-end. On attend quand même, je pense, quelques pluies pour cet après-midi, voire même des orages en fin de journée. Il devait y en avoir hier, il n'y en a pas eu, donc ça risque d'arriver aujourd'hui. Les températures, ça y est, on respire un peu mieux, notamment 31 à Lagny-sur-Marne, 32 à Argenteuil, 32 également à Dourdan hein, pour cet après-midi. Et les maximales, donc 32 degrés dans la capitale. Ça va faire du bien, je vous rappelle que la vigilance jaune élevée, on est reparti en vigilance verte, donc c'est plutôt hyper positif. Il est 11h02 et c'est le moment de regarder vos conditions de circulation à Paris et en Île-de-France, avec toujours cet accident au sud de la capitale. On est sur la 106 en direction de Paris, toujours cette moto impliquée sur 2 voies, la voie de droite est fermée. Si vous êtes dans le secteur, soyez prudent. On nous signale également une voiture en panne sur la 86 extérieure. Donc là, on est au sud-ouest de la capitale, on est au niveau de Pont-Colbert vers Vélizy. Sur 4 voies, c'est la bande d'arrêt d'urgence qui est fermée, donc ça ne crée pas de ralentissement. Mais soyez prudent, voilà, si vous passez par là. Autre véhicule en panne, cette fois-ci au sud de la capitale, en quittant Paris, de Savigny-sur-Orge vers Vitry-Châtillon. Sur 3 voies, là, c'est la droite de droite qui est fermée. Et là, ça crée un ralentissement. Rajoutez 15 minutes sur votre temps de parcours. Je vous rappelle aussi la réouverture de la 6 en mode dégradé. Une seule voie est ouverte et la vitesse est limitée à 90 km/h. 01 42 30 10 10 pour nous tenir au courant de la circulation. On vous attend.
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0: Un plein d'essence offert, ça peut vraiment changer la préparation des vacances. Hein. Cette semaine, ici par Île-de-France, vous donne la chance de gagner 100 euros de carte carburant pour prendre la route plus tranquillement. Alors tentez votre chance, le principe est simple, c'est à vous de jouer. 01 42 30 10 10. Et puis les vacances, c'est pas seulement une destination, c'est aussi les moments sur la route, les discussions, les souvenirs qui commencent parfois dès les premiers kilomètres. Alors on continue cette parenthèse estivale en musique avec une chanson qui donne envie de partager des bons moments. Voici Julien Clerc pour vous.

0: bien sûr chanter dans la voiture, à la maison, peu importe, on vous accompagne sur Ici Paris Île-de-France.
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0: Et on joue, c'est parti, Grand Paris Express, il est 11h07 jusqu'à midi, on joue ensemble, j'ai des questions à vous poser. Et ouvrez grand vos oreilles, puisque vous allez pouvoir repartir avec 100 euros de carte carburant pour vos déplacements, par exemple estivaux, si vous avez l'intention de partir, je sais pas moi, une journée à la plage, de profiter de la campagne, d'aller faire un petit coucou aux grands-parents, un petit week-end improvisé. Parfois, les quelques kilomètres suffisent hein, pour changer d'air et en même temps, l'essence, ça coûte quand même assez cher. Donc, c'est un vrai coup de pouce qu'on va vous offrir aujourd'hui. J'ai des questions à vous poser. Ça peut toucher à tous les domaines, hein. Vraiment. On va parler de foot, on va parler de la traversée de Paris, on va parler aussi d'un groupe qui fête ses 60 ans. Mais alors, qui ? De quoi on va parler aussi ? Des événements qui vont se dérouler aussi durant cet été. Vous avez envie de jouer ? C'est parti, 01 42 30 10. Je vous attends. Voici Lenny Marlin pour les

0: Lenny Marlin, en ce vendredi sur Ici Paris Île-de-France.
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0: À vous de jouer, Alexis, bonjour.
2: Bonjour, Ambline.
0: On est donc, vous êtes pontoisien, c'est ça?
2: Tout à fait.
0: Vous habitez à Pontoise, dans le Val d'Oise.
2: Oui, belle ville d'art d'histoire.
0: Eh ben oui, oui, vous êtes gâtés, il y a plein de choses à faire dans la région. Vous allez bouger un petit peu, vous profitez de quelques jours de vacances ou non, vous restez dans le...
2: Non, là, je suis en télétravail aujourd'hui, je vais partir début août, je pense.
0: Ok, dans quel coin?
2: Dans le Var.
0: Oh, waouh, vous descendez dans le sud et vous avez raison. Pour le moment, vous êtes au travail, forcément, on ne peut pas prendre 2 mois, hein, sinon ce serait beaucoup trop beau.
2: Ça serait pas mal comme l'éducation nationale.
0: Eh oui, il y en a qui ont de la chance. Qu'est-ce que vous faites, vous, dans la vie, Alexis?
2: Je suis auditeur financier.
0: D'accord, alors ça, c'est sérieux. Hein. C'est dans les chiffres, tout ça. Après, il y en a qui adorent. Hein. J'arriverai pas à comprendre. Mais si vous
2: ça
0: aimez
2: ça... C'est carré.
0: voilà, vous avez l'air carré, vous, Alexis. Comment ça va se passer pour vous ce week-end?
2: Je sais pas, parce que là, je suis en plein travaux depuis 2 semaines sur l'étanchéité du toit.
0: Ah.
2: Et je sais pas quand est-ce qu'ils vont finir demain ou après-demain, je sais pas.
0: Enfin, a pris du retard?
2: Exactement. Une semaine, on en est à presque 2,5.
0: Ah, ouais, mais bon, il y a eu la canicule aussi, hein.
2: Ben non, ils avaient des problèmes.
0: Bon. Ah. De toute façon, quand on se lance dans les travaux, faut toujours prévoir des jours supplémentaires, hein, parce que il y a toujours du retard, des imprévus. Tout ça, bon, vous avez une bâche, j'imagine. La pluie, elle peut pas passer quand même.
2: Là, ça va. Là, ils ont fini la première couche, donc là, ça va. Mais bon. Il manque encore pas mal de choses.
0: Bon, pour le moment, alors normalement, il devrait pas trop pleuvoir. Peut-être un petit peu en fin de journée, hein, parce que normalement hier, il aurait dû pleuvoir. Mais ça, c'est pas passé.
2: Moi, il a plu chez moi hier. Donc
0: c'est vrai. Ben moi, j'ai attendu la pluie, je ne l'ai pas vue. J'aurais bien aimé
2: un petit... mon réservoir d'eau, donc je suis content.
0: Ah, ça c'est bien, ça c'est chouette. Vous êtes en appartement, en maison?
2: En appartement, mais j'ai un jardin.
0: Ah, waouh, trop trop bien. Vous jardinez un petit peu?
2: Un peu, ouais, il y a tout ce qu'il faut.
0: Vous faites pousser quoi?
2: De la menthe, du thym, du romarin, ciboulette, lavande.
0: Ah oui. Ah ben, vous avez la main verte, en fait.
2: Framboise.
0: Vous avez la main verte, vous adorez ça, c'est Alexis. Oui.
2: Moi, j'aime bien, oui.
0: Ah bah ouais, ouais, ouais. Sympa d'avoir ça en région parisienne. Bon,
2: un
0: Alexis,
2: petit carré de jardin.
0: Bah oui, mais bon, on en profite. Je vois que chaque mètre carré est optimisé et il y a des plantations.
2: Voilà.
0: Alexis, pour partir par exemple dans le Var, 100 euros de carte carburant, ça serait chouette, ça?
2: Ça serait plutôt pas mal.
0: Alors, j'ai des questions à vous poser. Pour le moment, c'est Léon qui est en tête. Et Léon, si je ne me trompe pas, il avait 5 bonnes réponses. D'accord. Donc
2: bien,
0: il va falloir. Ça va pas être facile, mais c'est faisable. D'accord.
2: C'est faisable.
0: Je vais vous poser des questions, je vous fais des propositions de réponses et puis je vous lance un chrono de 5 secondes et ce sera à vous de me donner la bonne réponse. D'accord, Alexis?
2: On y va.
0: Le rock, ça vous connaît ou pas?
2: Le rock, non.
0: Ouais. Ah mince. Bon, on y va quand même, hein. Vu qu'on est là. Scorpions fête leurs 60 ans de carrière avec un grand concert à Paris. Mais alors, dans quelle salle vont-ils se produire ce soir? Est-ce que c'est le Zénith de Paris, l'Accor Arena ou alors la Défense Arena? Vous avez 5 secondes, Alexis.
2: La Défense.
0: La Défense Arena. Et non. Non, non, non, non, non. Ouais. Alors là, on parle quand même d'un groupe qui a traversé les générations. Les Scorpions célèbrent les 60 ans de carrière. Et donc, ils reviennent à Paris pour un grand concert. C'est à l'Accor Arena ce soir. Et en fait, il faut savoir qu'il y a une petite anecdote quand même qui est super sympa. C'est que l'Accor Arena a une histoire particulière avec eux. Ils ont fait partie des tout premiers artistes à s'y produire. À l'ouverture de la salle.
2: En 80, je sais pas combien, 82,
0: 84, vous étiez pas loin.
2: 84.
0: Ouais,
2: bon.
0: Exactement. Les chiffres, vraiment, ça vous connaît, ça. Ça, vous êtes bon, vous voyez. Bon, malheureusement, l'Accor Arena, c'était pas ça. Mais j'étais ravie de jouer avec vous, Alexis. Je vous souhaite de passer un bon week-end. Bon courage pour les travaux. Et puis, profitez bien du Var le mois prochain. OK?
2: Allez, ça va aller. Merci beaucoup. Bon courage à vous.
0: À bientôt. Bye bye, Alexis. Belle journée. N'hésitez pas, vous aussi, à tenter votre chance. Hein, 01 42 30 10 10. On vous attend. Toujours 100 euros de carte carburant à gagner. Et là, on continue avec Gaëtan Roussel. Tout s'en va sur Ici Paris Île-de-France. C'est la nouveauté.
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0: titre de Gaëtan Roussel, tout s'en va sur ici par Île-de-France. Il est 11h20, on regarde ensemble vos conditions de circulation à Paris en Île-de-France. Avec toujours cet accident, hein. Si vous êtes dans le secteur d'ailleurs, on est au sud de la capitale. On est sur l'A106 en direction de Paris, il y a une moto qui est impliquée. Et donc sur deux voies, la voie de droite est fermée. Si vous êtes dans le secteur, que vous avez un peu plus d'informations à nous signaler, eh bien n'hésitez pas à nous appeler. Vous avez ce numéro de téléphone 01 42 30 10 10 et vous pouvez aussi nous envoyer des messages sur WhatsApp. D'ailleurs, il y a Taxi Ludo qui nous dit Ombline, tu annonces 2 km de bouchon alors que Citadin on annonce 120. Et ben alors, c'est ce que je me disais parce que il y a un bug hein, il y a un bug sur mon Citadin à moi parce que je vois encore 2 km de bouchon. Donc n'hésitez pas, voilà, vous êtes nos yeux, on compte énormément sur vous concernant le trafic, que ce soit sur la route ou les transports hein, vous pouvez nous appeler et même si vous voulez passer à l'antenne pour en parler à tous les auditeurs, eh bien c'est possible. On vous attend. Bonne route.
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0: 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On continue avec The Brothers Johnson pour la suite sur Ici par Île-de-France.
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0: The Brothers Johnson, rien que pour vous sur Ici Paris Île-de-France. Il est 11h27.
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0: On joue évidemment jusqu'à midi et c'est Stéphane qui va tenter sa chance. Bonjour Stéphane.
2: Bonjour, comment allez-vous?
0: Ben ça va super bien et vous?
2: Pas super bien, je fais une terrasse de café alors tout va bien.
0: Oh là là, tout quel bonheur, dites-moi, vous êtes où, dans quel coin?
2: La gare de Lyon.
0: Ok, pas trop bien. Vous avez un train à prendre?
2: Absolument pas, ça c'est ce que j'aime bien. C'est juste devant la grande horloge de la gare de Lyon.
0: Ah, vous êtes à l'Européen, non?
2: Oui, exactement.
0: Mais dites donc, mais qu'est-ce que je suis fin. Mais parce que j'ai vécu dans le 12e, donc je connais très très bien ce secteur, et juste en face de l'horloge, bah, il n'y a qu'un seul bar-resto très sympa, c'est l'Européen.
2: Et là, en terrasse, c'est bien, c'est super.
0: Bon, ils font, on va leur faire, enfin, c'est même pas de la pub, mais si, bon là il fait trop chaud, mais j'allais dire, si vous avez envie d'un bon chocolat chaud, celui de l'Européen, il est quand même assez fou. Parce que c'est du vrai chocolat fondu. Bon, là, il fait un peu chaud, il est 11h28.
2: Avec la chaleur, non.
0: Ouais, voilà. Mais pour les prochaines fois, au moins, vous pourrez tenter, Stéphane. C'est quoi le programme de la journée pour vous?
2: Ben, écoutez, rien faire parce que c'est mon jour de repos. Alors, je vais vous dire, je ne vais rien faire. Parce que moi, je pense que ne rien faire, c'est déjà faire quelque chose.
0: Je suis totalement d'accord avec vous. C'est épuisant, hein? On est d'accord, ne rien faire, c'est épuisant aussi. Et là, regardez l'horloge, prendre un petit café, voilà, vous êtes plutôt pas mal, je trouve. C'est la première fois que vous...
2: J'en suis déjà au deuxième, mais c'est bien, quoi.
0: Ah oui, pas trop, hein, de café?
2: Non, mais ça va, oh là là.
0: C'est quoi, c'est trois maximum, je pense, par jour? Après, c'est pas bon pour la santé.
2: J'en sais strictement rien, moi je les dépasse, je peux vous dire.
0: Aïe.
2: Tout va bien, je bois pas d'alcool, alors ça va non
0: bon,
2: plus.
0: Bon, ça va, oui, vous avez raison Stéphane. 100 € de carte carburant à gagner. Alors pour l'instant, c'est Léon qui est en tête et il n'a pas 5 bonnes réponses.
2: Oui, j'ai entendu, il était très fort.
0: Oui, il a été excellent. Vous, c'est la première fois que vous passez à l'antenne avec nous, hein, Stéphane?
2: Oui, absolument, je vous écoute quand je suis en voiture, quand je rentre de Rungis. Et je vous écoute, mais c'est vrai que, je me suis dit, bah, pourquoi pas essayer, puis voilà, j'essaye, puis on verra.
0: Bah, vous avez totalement raison. Juste avant le week-end, ce serait pas mal de repartir donc avec 100 € de carburant. J'ai des questions à vous poser. Et vous avez donc 5 secondes à chaque fois pour me donner votre réponse, ok?
2: D'accord.
0: Alors,
2: super.
0: La traversée de Paris de dimanche, ce dimanche, va transformer les rues de la capitale en véritable voyage dans le passé. Mais quel est le point commun des véhicules qui participent? Ils ont plus de 30 ans, ils sont tous fabriqués en France, ou alors ils roulent tous sans chauffeur. Attention, 5 secondes, Stéphane.
2: Oh là là là là là là, la deuxième.
0: Ils sont tous fabriqués en France?
2: Oui.
0: Oh non, ils ont plus de 30 ans. Ouais. C'est exactement ce bruit-là que vous allez entendre dimanche. La traversée de Paris, elle met à l'honneur des véhicules d'époque de plus de 30 ans. Donc c'est l'occasion de voir des défilés de modèles vraiment mythiques, parfois hyper rares, et de découvrir aussi un autre visage de l'automobile entre patrimoine, passion, souvenirs de vacances en famille. C'est donc ce dimanche. Ça, c'est pas un truc qui vous intéresse, la traversée de Paris, vous, Stéphane?
2: Ben non, moi la seule traversée de Paris que je connaissais, c'était le film avec De Funès et Bourville.
0: Ah
2: et
0: oui.
2: Voilà.
0: C'est un peu le même style, hein, mais c'est dimanche. Donc si vous aimez les vieilles voitures, vous avez la traversée de Paris qui sera donc dans la capitale. C'était un vrai plaisir de jouer avec vous, Stéphane. Je vous
2: laisse
0: à votre café.
2: Un vrai plaisir, très rapide. Et ben, du coup, je souhaite vraiment bonne chance à Léon. Vraiment bonne chance à Léon. Parce qu'en plus, je crois qu'il est jeune.
0: Alors, oui.
2: Donc ce sera bien s'il... Je ne sais pas s'il a le permis, mais enfin au moins, qu'il gagne.
0: Il vient d'avoir le bac, notre Léon.
2: Eh bien, vive les jeunes, vive les jeunes.
0: Profitez bien, Stéphane. C'était très fair-play de votre part. Je vous embrasse.
2: Merci.
0: Et passez un bon week-end. Et puis, évidemment, vous pourrez bien sûr nous rappeler d'ici quelques semaines sans problème. Hein. À bientôt. Bye-bye. On continue en musique. Et évidemment, vous pouvez vous inscrire dès maintenant, 01 42 30 10 10, puisque jusqu'à midi, on joue au Grand Paris Express et toujours 100 € de carte carburant à gagner. Louis Bertignac avec Les Visiteurs. Ces idées-là, c'est sur Ici Paris Île-de-France. We'll be right back.

0: Louis Bertignac pour vous accompagner sur ICI Paris Île-de-France. N'hésitez pas à venir tenter votre chance. Vous connaissez le numéro de téléphone 01 42 30 10 10. Et c'est le moment de retrouver Grégoire Godefroy pour l'agenda des sorties. Comment ça se passe ?
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2: Et si on se faisait une séance de cinéma en plein air ce soir? C'est ce que vous propose le château de Maison Lafitte dans les Yvelines. C'est dans le cadre de la 15e édition du festival itinérant Yvelines Ciné. Vous serez accueillis dès 18h30 dans le magnifique parc du château de Maison Lafitte. Des visites, des animations, des quiz vous feront patienter jusqu'à la projection sous les étoiles du film de Hayao Miyazaki, Le Château Ambulant. C'est convivial, c'est familial et c'est donc ce soir et c'est entièrement gratuit. Allez, je vous emmène au Brésil maintenant puisque ce samedi, c'est le retour du festival Festival Odoya à Saint-Ouen, en Seine-Saint-Denis, à la serre Vangari au sein du Grand Parc des Docks. Quatrième édition de ce festival qui propose une grande journée consacrée à la culture brésilienne avec des concerts de musique live, des spectacles de danse, des démonstrations de percussion. Vous pourrez aussi découvrir l'artisanat ou encore la gastronomie brésilienne. C'est familial, c'est convivial aussi et là aussi c'est gratuit. Rendez-vous pour ce Festival Odoya donc à Saint-Ouen sur Seine à partir de demain 11h.
0: Merci beaucoup Grégoire et rendez-vous lundi dès 6h pour vous retrouver sur ICI Paris Île-de-France.
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0: Et j'espère que votre vendredi se passe bien avec nous. On profite, direction la pause déjeuner tous ensemble. Et évidemment, toujours avec le Grand Paris Express, vous avez encore la possibilité de vous inscrire 01 42 30 10 10 pour tenter de repartir avec 100€ de carte carburant. C'est le moment. Appelez-nous dès maintenant. Là, on a Josiane qui nous a envoyé un message sur WhatsApp et qui souhaite écouter Renaud. Dès que le vent soufflera, c'est maintenant. Et c'est rien que pour vous, Josiane.
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1: Renault sur Ici Paris Île-de-France.
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1: Et on est avec Franck. Bonjour Franck.
3: Oui, bonjour.
1: On est en Seine-et-Marne. Avec vous, vous êtes en voiture ?
3: Oui, je livre à Agnières, là.
1: Ah, d'accord. Vous êtes livreur, donc ?
3: Oui.
1: C'est ça. Ok. La journée se passe bien ?
3: Très bien. Il fait beau.
1: Bah ouais.
3: On attend la pluie avec impatience.
1: Un petit peu, ouais. Vous aussi, la pluie hier ou pas ?
3: Quasiment rien. On a eu des orages autour de Villeneuve-le-Comte, mais on a eu deux fois rien en pluie.
1: Mais c'est bizarre, hein, parce que les températures, elles ont baissé, mais on n'a pas eu vraiment d'orage. Enfin, ça n'a pas fait...
3: Ça tenait bien au large chez nous. Ensuite, c'est Marne, c'est bien tombé.
1: Ouais.
3: Mais tant mieux pour Fontainebleau. Hein.
1: Ah bah là, oui, heureusement. Tiens. Bon, Franck, c'est bientôt le week-end pour vous ?
3: Oui, dans 3 heures à peu près.
1: Ok, quoi de prévu ce week-end ?
3: Ce soir, on a un massage près de chez nous à Saint-Thibault.
1: Un massage ?
3: Et après, on va dans une guinguette à Vers-sur-Marne.
1: Oh, mais le programme, il est chouette. Dis donc, vous allez vous faire masser avec qui ?
3: Avec ma femme.
1: Oh là là, c'est un petit cadeau, ça ?
3: Non, c'est des cadeaux qu'on avait eus avec des box et voilà, qui ont été convertis dans un spa qui est super bien à Saint-Thibault.
1: À Saint-Thibault, ok. Donc vous allez...
3: Oui. Saint-Thibault des Vignes.
1: Trop bien, un petit massage pour bien entamer le week-end après une petite guinguette. Vous allez dans quel coin pour la guinguette ? Vous allez où ?
3: À Vers-sur-Marne. Ils diffusent de la musique et ils font une petite guinguette sympa en bord de Marne.
1: Vous avez l'habitude d'aller là-bas ?
3: Oui, ça fait 2-3 fois qu'on y va. C'est tous les week-ends, tous les vendredis, je crois même tous les jours normalement.
1: Ah bon ? Tout l'été ?
3: Oui, quasiment, je crois.
1: C'est vrai que
3: quasiment juin, juillet, jusqu'à septembre, je crois.
1: Les guinguettes, il y en a plein dans la région, ça c'est chouette, il y a plein de musique sympa.
3: Beaucoup maintenant.
1: Et dans votre beaucoup. Coin, c'est quoi ? C'est quel style de musique à la guinguette ?
3: Il y a un peu de tout, c'est les chanteurs qui viennent. Et
1: ah, c'est du live ?
3: Oui, du live.
1: Ok, trop bien. Il y a des gens qui dansent et tout ?
3: Oui, il y a un plateau avec tout en bois et vous avez des bidons où vous pouvez manger, tout ça. Il y a pas un fast-food, mais un...
1: Un food truck ?
3: Voilà.
1: Ok. Truc. Et ça s'appelle comment, la guinguette ?
3: C'est la guinguette de Vers-sur-Marne, du bord de Marne.
1: Ok, je vais regarder. Vers de Marne. Hop, je tape en même temps. Bah oui. Hop, voilà. Bon, 100 euros de carburant, de carte carburant, ça serait chouette, hein, Franck ? Surtout que vous qui êtes tout le temps sur la route à livrer, on ne dit pas non. Alors pour le moment, c'est Léon qui a 6 bonnes réponses. Il va falloir se concentrer. Mais c'est bien sûr faisable. Je vous pose des questions. Vous avez suivi un petit peu la Coupe du Monde ou pas ?
3: Oui.
1: Ok, la finale de la Coupe du Monde, c'est dimanche.
3: Espagne-Argentine.
1: Ah bon, je pose même pas ma question alors du coup. Parce que vous avez la bonne réponse, Argentine-Espagne. Voilà, on n'est pas dans la finale hein, concernant la France, c'est dommage. Mais il y aura la petite finale donc à suivre pour samedi. Vous allez regarder un petit peu ou pas ?
3: Oui, samedi, je regardais à 23h et puis après, dimanche, je regarde la finale.
1: Bah ouais, 23h, ça fait tard hein, quand même. Mais bon,
3: ouais.
1: Ça va être le dernier match de la France, donc il faut bien regarder. Bon, bah ça vous fait déjà un point, j'ai envie de dire. Hein, bravo.
3: Merci.
1: Sans même avoir posé ma question, ce qui est dingue. Du coup, on va faire une petite question sur les guinguettes, vu que vous aimez ça. Cet été, l'été du canal vous invite à venir danser au bord de l'eau avec des animations qui sont donc musicales. Mais quel type d'ambiance est mis à l'honneur les 18 et 19 juillet ? Donc des balles et des guinguettes, des compétitions de danse classique, des spectacles de magie. Attention, 5 secondes.
3: Des balles et guinguettes ?
1: Bah voilà, c'est hyper facile pour vous, là, hein, j'ai envie de vous dire. Ça vous fait 2 points. C'est vraiment le genre de rendez-vous qui sent bon l'été. C'est à l'été du canal.
3: Oui.
1: Est-ce que vous connaissez ?
3: Ouais, c'est sympa.
1: C'est les berges du canal de l'Ourcq qui se transforment en fait en grand terrain de fête avec des concerts, il y a des balles, des ambiances donc guinguettes hein, dont on parlait. Et c'est donc le 18 et 19 juillet, donc ce week-end. On sent les chaussures de danse, on vient avec les copains, en famille, et on profite de la musique au bord de l'eau. Pas besoin d'être un grand danseur. Hein. Vous dansez, Stéphane ou pas ? Franck,
3: pas du tout.
1: Pas du tout ?
3: Comme un sac à patates.
1: Hein ? Mais bon, on aime bien danser, on se déhanche un petit peu, non ?
3: Non, pas du tout.
1: Ah ouais, même pas du tout. Ok, bon.
3: Non, je vais pas me claquer une hanche.
1: À ce point, vous êtes rouillé ?
3: Oui.
1: Ne quittez pas, Franck. On va continuer, on fait une petite pause musicale. Ben justement, je vous propose Lola Young. Surtout, ne dansez pas. Hein. Évitez de vous froisser un petit toast. Lola Young avec Messi, c'est sur Ici par Île de France.
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0: Lola Yang sur ici par Île-de-France. 11h51, c'est le moment de regarder vos conditions de circulation à Paris et en Île-de-France avec toujours cet accident. On est au sud de la capitale, accident sur l'A106 en quittant Paris. Il y a une moto donc qui est impliquée sur deux voies, c'est la voie de droite qui est fermée. Et un autre accident encore plus à l'est de la région qui vient d'arriver. On est sur la N406 en direction de Paris. Il y a un véhicule léger qui est impliqué. Sur les deux voies, c'est la voie de droite et la bande d'arrêt d'urgence qui sont fermées. On est au niveau de Bonneuil-sur-Marne. Pareil, si vous êtes dans le secteur, soyez prudents et levez le pied parce que ça crée quand même un ralentissement et c'est assez dangereux. 01 42 30 10 10 pour nous tenir au courant de la circulation sur les routes et même les transports en commun, bien sûr.
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0: Et on est toujours avec Franck de Seine-et-Marne. Franck, on va arriver déjà à la fin de l'émission. Malheureusement, j'aurai pas le temps de vous poser même 6 questions. Pour le moment, vous avez déjà 2 points. Ce qu'on va faire, vous savez quoi? Est-ce que vous êtes dispo demain à la même heure?

0: Demain vers 11h, 11h15. Oui.
1: Oui, ben voilà. Alors avec Thomas Etcheberry, vous allez jouer au Grand Paris Express, c'est exactement le même jeu. Hein. Vous aurez des questions avec Thomas et comme ça vous aurez toutes vos chances de repartir aussi avec un cadeau parce que là 11h52, j'aurai pas le temps de vous poser 6 questions, même 4 questions.
0: Okay.
1: Ça vous va? On fait comme ça?
0: Oui, très bien.
1: Merci d'avoir joué avec nous, Franck. Et puis demain donc c'est Thomas Etcheberry qui va jouer avec vous. Ok?
0: Ok, merci.
1: Bon week-end et bonne route. Prenez soin de vous, Franck. Nous accueillons
0: merci,
1: notre grand gagnant. C'est Léon qui est avec nous. Bonjour, Léon.
2: Bonjour, Bin.
1: Ça va aujourd'hui?
2: Mais parfaitement bien. Mais on est au soleil et en plus, vous m'appelez. Donc bon.
1: Bon, on est ravis. Je vous ai tous les jours, là, j'ai l'impression, en ce moment.
2: Eh oui, c'est le rendez-vous quotidien.
1: On prend des nouvelles, tout va bien. Je vous rappelle que Léon est à Nice en vacances avec son oncle et sa tante. Et surtout, Léon a eu son bac il y a quelques jours avec mention assez bien. Ça, c'est chouette. Bravo, hein, Léon, encore une fois. Et bravo, puisque vous repartez avec 100 euros de carte carburant que vous allez pouvoir utiliser, par exemple, pour faire un Nice-Paris.
2: Bah c'est super, hein, je vais pouvoir rentrer en sérénité, en toute sérénité.
1: Bah voilà, profitez-en bien en tout cas Léon, bonnes vacances, profitez bien du Portugal aussi pour le mois prochain. Hein. Et puis on se retrouvera peut-être à la rentrée, qui sait?
2: Bah, avec grand plaisir, je serai là.
1: Embrassez tout le monde.
2: Merci bah avec plaisir. À vous, merci de votre gentillesse.
1: Bye bye Léon, bon week-end avec ici Paris Île-de-France. Demain, donc Thomas Etcheberry sera là, évidemment, pour jouer avec vous au Grand Paris Express. Comme d'habitude, hein, c'est de 11h à midi. Vous pouvez dès à présent vous inscrire 01 42 30 10 10. On va continuer avec les artistes qu'on adore, c'est sur ici Paris Île-de-France. On va retrouver aussi Valérie Damido et Éric Bastien dans un instant.
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Il est 11h57 et c'est le moment de regarder vos conditions de circulation à Paris et en Île-de-France. Avec toujours cet accident, on est au sud-est de la capitale. Accident sur la N406 en direction de Paris. Il y a un véhicule qui est impliqué sur deux voies. La voie de droite est fermée ainsi que la bande d'arrêt d'urgence. Si vous êtes dans le secteur, soyez prudents et surtout soyez patients puisque ça crée un gros ralentissement. Je vous rappelle la réouverture aussi de l'assiste, mais alors en mode dégradé puisqu'il n'y a qu'une seule voie qui est ouverte et la vitesse est limitée à 90 km. Trafic perturbé aussi entre Nanterre Préfecture et Sergy-le-Haut, ça c'est sur le RER A, et jusqu'au 26 juillet si vous avez l'intention de prendre la ligne 12 du métro, le trafic est interrompu entre Jules Geoffrin et Concorde sur la ligne 12 donc en raison de travaux. Je vous le rappelle, n'hésitez pas à aller sur le site de la RATP pour voir quel est le meilleur trajet. Dans un instant, on va faire un point sur les informations, évidemment, avec François Ventejou. Et puis là, tout de suite, on va retrouver aussi Valérie Damidot et Éric Bastien qui sont en forme comme chaque jour pour cette dernière. On les écoute. Voilà.

0: pendant 2 ans, tu m'as humilié.
1: Oui, bah, on sait pas comment ça va se dérouler.
0: Comment ça va se passer? Est-ce que...
1: Allez, voilà, c'est fini. C'était mon dernier teaser.
2: Oh, il était temps, hein.
1: Mais c'est ma dernière finale. Ah, à tout de suite, mes petits chéris.
2: On t'aime, Valérie.
3: Ouais. À tout à l'heure, Valérie Damido et Éric Bastien. François Ventejou, bonjour.
4: Bonjour, Ambline, bonjour à tous.
3: De quoi va-t-on parler aujourd'hui?
4: On va évoquer notamment l'enquête après les incendies dans la forêt de Fontainebleau. 2 personnes ont été mises en examen hier soir. 2 ouvriers qui sont soupçonnés d'avoir involontairement mis le feu, ce qui aurait déclenché l'incendie.
3: Très belle journée avec ICI Paris-Île-de-France. Il est midi.
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3: Ça y est, c'est la pause déj qui sonne, il est midi sur ICI Paris-Île-de-France. Les informations, François Ventejou, l'autoroute A6 est bel et bien rouverte au sud de Paris.
4: Oui, c'est la bonne nouvelle pour ce nouveau week-end de départ en vacances. L'autoroute du Soleil, fermée pendant 4 jours à cause des incendies dans la forêt de Fontainebleau, a rouvert hier soir à 20h. C'est allé plus vite que prévu avec des travaux express. Bonjour Valérie Massip.
6: Bonjour François, bonjour à tous.
4: Ça roule, mais en mode dégradé.
6: Oui, alors les pompiers assurent, ça c'est la bonne nouvelle, hein, qu'il n'y a pas de risque que le feu reprenne. Le survol en hélicoptère a permis de le confirmer ce matin. Et attention, ceci dit, une voie reste réservée dans les 2 sens de circulation aux véhicules de secours et sur plusieurs kilomètres, les automobilistes ne peuvent rouler que sur une voie. La vitesse est par ailleurs limitée à 90 km/h. Mais cette réouverture, donc on le redit, c'est une bonne nouvelle en ce week-end de grands départs en vacances. Elle évite un détour par l'A5 et l'A19 pour se diriger vers le sud. Attendez-vous quand même à des ralentissements. On attend aujourd'hui et demain, avec donc ces grands départs en vacances, 3000 véhicules par sens et par heure.
4: Et c'est justement au bord de l'A6 que l'enquête nous mène avec un chantier qui pourrait être à l'origine de cet incendie.
6: Oui, alors un homme avait rapidement raconté avoir vu des ouvriers découper une barrière de sécurité et il avait dit que cela faisait des étincelles. Eh bien, 2 ouvriers ont été mis en examen hier soir pour destruction involontaire par incendie. L'utilisation d'une disqueuse aurait donc mis le feu à la végétation au bord de la chaussée avant de se propager à la forêt. Un extincteur a aussi été trouvé sur place par les enquêteurs. Les 2 ouvriers sont placés sous contrôle judiciaire et leur patron sous le statut de témoin assisté.
4: Et j'ajoute qu'en début de semaine, déjà 2 jeunes hommes de 18 ans ont été mis en examen et placés, eux, en détention provisoire. Un hélicoptère de la gendarmerie a pris la direction du Val-d'Oise avec à bord les ossements retrouvés dans le Tarn sur indication de Cédric Jubilard. Il pourrait s'agir des restes de sa compagne Delphine disparue en décembre 2020. Ils vont être analysés alors que les fouilles se poursuivent aujourd'hui. Après le scandale du périscolaire à Paris, c'est une nouvelle affaire qui glace le sang. La plateforme Nounou Top, qui permet de trouver quelqu'un pour garder son enfant, est accusée de pratiques commerciales trompeuses par la répression des fraudes. Elle a laissé travailler un pédocriminel déjà condamné en 2020 pour agression sexuelle sur enfant, alors même que la plateforme dit vérifier les profils, Paul Tillier.
7: Personne de confiance, garde fiable, des termes tamponnés sur les profils des babysitters, susceptible d'induire le consommateur en erreur, selon la répression des fraudes qui demande à la plateforme Nounou Top de se mettre en conformité. Rien sur ce site ne garantit la fiabilité des personnes offrant leurs services pour la garde d'enfants. La vérification des profils, par exemple, il s'agit en fait de l'envoi d'une pièce d'identité, c'est tout. Pas de vérification du casier judiciaire, la plateforme n'est pas tenue de le faire puisqu'elle n'embauche pas ses nounous, elle les met uniquement en relation avec les familles. Depuis le scandale de ce babysitter pédophile, Nounou Top a modifié ses conditions d'utilisation. Il était écrit « Les profils de nos nounous sont vérifiés ». Aujourd'hui, la plateforme rappelle que c'est bien aux parents de mener, je cite, « les vérifications nécessaires. Votre sécurité reste entre vos mains ». En revanche, il est toujours aussi facile de se créer un faux profil. Nom, prénom, âge, photo, diplôme, le tout en 5 minutes.
4: Les explications de Paul Tillier pour ICI Paris, Île-de-France. Sur les routes du Tour de France, c'est l'étape la plus longue de cette 113e édition. Aujourd'hui, départ de Dole, arrivé à Belfort, 205 km avec l'ascension du Ballon d'Alsace. Anthony Rimbaud, c'est un profil d'étape qui devrait donner envie aux baroudeurs.
8: 140 km de plat, une route qui s'élève brusquement avec 2 difficultés dans le final, dont le Ballon d'Alsace classé en première catégorie avant une plongée vers l'arrivée à Belfort. Autant dire qu'il y en a pour tous les goûts. Alors dans le peloton, les candidats à l'échappée sont nombreux. Parmi eux, le Normand Kevin Vauclin.
9: On peut avoir vachement de mal à pouvoir faire un pronostic. Hein. Est-ce qu'il y aura un échappé, est-ce qu'il n'y en aura pas? Qu'est-ce que les sprinteurs, que les baroudeurs et les coureurs un peu plus lourds qui auront plus beaucoup d'occasions ensuite? Je pense qu'il peut y avoir du jeu, donc on verra.
8: Mais le maître du jeu, comme toujours depuis le départ du du Tour, c'est Tadej Pogacar. Avec son équipe, le Slovène décide souvent du scénario et de la fin de l'histoire. De quoi freiner les ardeurs de certains courageux qui prennent la poudre des scampettes, assure le grimpeur Jordan Jegat.
2: Comme tout le monde sait que va gagner, beaucoup de coureurs courent un peu plus bizarrement ou plus différemment que d'habitude. Ça s'attaque de beaucoup plus loin que l'arrivée, etc. Donc au final, je pense que certains coureurs courent pas forcément pour gagner, mais plus pour se faire plaisir ou je sais pas.
8: Alors le maillot jaune glouton voudra-t-il jouer la gagne encore aujourd'hui ou laissera-t-il partir l'échappée ? C'est une très belle étape, mais il y en a aussi de très belles ce week-end, a déclaré avec un brin de malice Tadej Pogacar. De quoi entretenir le doute dans la tête des postulants à l'échappée.
4: Et le départ réel de cette 13e étape est à 13h20. La météo en Île-de-France aujourd'hui, c'est la fin de la canicule avec un ciel nuageux cet après-midi et un risque d'orage dans la région. Pour les maximales aujourd'hui, c'est entre 27 et 29 degrés. Vous aurez 27 à Rambouillet, Paris, 28 à Cergy, Meaux et Melun, 29 pour Fontainebleau. 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
1: Ah, Valou et Chonchon, c'est nous, bonjour la France, c'est mon dernier bonjour la France.
10: Bonjour.
1: Ah là là, comment ça va Eric Bastien?
10: Oh écoute, j'ai un peu tristouné, mais je sais qu'on va se marrer pendant une dernière fois, et ça fait plaisir.
1: Comment ça va Maître Kikandon?
11: Oui, parce bonjour à tous.
1: Oui, Maître Kikandon est là. Bah écoutez, elle a eu envie.
11: Pour la dernière, je me suis dit que j'allais venir avec vous à vos côtés, voilà, parce que vous allez me manquer, alors je prends un peu de dose de Valérie et de Eric.
10: Et n'oubliez pas Maître Ki, Maître Kikandon.
1: Et non, voilà. Mais c'est surtout, attendez, elle déconne pas, Maître Kikandon, tout l'été, vous allez entendre sa douce voix, puisque c'est elle qui va animer le best-of d'Au Taquet tout l'été, jusqu'au 31 août.
11: À partir de lundi, voilà, exactement. On écoutera les meilleurs moments de la saison avec tous les deux.
10: Il y en a eu,
1: Je ne sais pas comment...
11: On a fait des choix.
1: Je ne sais pas comment Céline et toi, vous avez choisi les meilleurs moments, puisque vous avez été formidables.
10: Alors 31 août quand même.
1: Ben oui.
10: Génial.
1: Alors, ma petite Catherine, tu n'es pas sans savoir que pour la dernière, la personne à côté de moi a eu trois candidats.
10: Eh oui, encore une fois.
1: Voilà.
10: Bien sûr.
11: Pardon. Mais il suffit d'en avoir une seule, Valérie. Hein. Ça se trouve.
10: Et c'est ce qui m'est arrivé la semaine dernière.
1: Voilà. Oui.
11: On n'a pas besoin d'en avoir plusieurs.
10: Et oui, j'en avais qu'un et je l'ai mené à la finale. Elle peut y arriver, Valérie.
1: Elle peut, bien sûr, pauvrette.
11: Elle va y arriver.
1: Ah, merci, ma chérie. Allez, on accueille tout de suite les quatre finalistes de la semaine.
10: Mais vous n'avez pas dit ce qu'elle avait gagné.
1: Mais j'allais le dire. En fait, vous êtes tellement pressé que non seulement vous me coupez la parole, mais en plus vous me laissez même pas le dire dans l'ordre.
10: Jusqu'au bout,
1: que
10: vous allez m'engueuler.
1: Jusqu'au bout.
10: Ah, vous aimez ça.
1: Donc, je vous rappelle que Alban, Samuel, Laurent et Sylvie vont s'affronter pour gagner premier prix.
10: Bah oui.
1: Évidemment, un voyage à La Ciotat pour le Ici Live Festival. Trois nuits d'hôtel, deux concerts par jour, accès aux coulisses, le voyage évidemment en train et puis même une croisière en bateau. Donc ça, c'est quand même assez bien. On n'a pas le droit de dire qui sont les artistes. Moi, je peux juste vous dire qu'il y aura les Beatles, les Rolling Stones et probablement David Bowie.
10: Et François Feldman. Hein,
1: voilà.
10: Ah bah oui.
1: Et si on ne gagne pas ça, on gagne
10: quoi? Attendez, c'est l'émotion quand même.
1: Allez.
10: C'est quand même la dernière fois que

0: Cyber Envers, la dernière machine à café que t'as gagné aujourd'hui.
1: Alors celle-là, j'espère qu'il y aura un tampon spécial.
0: Ah oui, on va la dédicacer.
1: Des verres en verre avec un filament d'or au nom de toute l'équipe, ça aurait été
0: et
1: super.
0: Et n'oublions pas, Tcho.
1: Tcho.
0: La légende.
1: Si tu nous écoutes, on t'aime. Allez, on accueille Alban, Samuel, Laurent et Sylvie.
2: Excusez-moi. Comme c'est la dernière.
0: J'étais sûre, tu vois.
2: On a quelqu'un qui nous a laissé un petit message.
1: Oh mon Dieu !
2: Quelqu'un que vous aimez beaucoup.
1: Ah.
2: Quelqu'un dont vous parlez régulièrement et qui va vous donner le sourire.
1: Oh miel !
2: Vous avez une idée ? C'est peut-être que c'est Joe.
1: Oh, c'est Joe ? Je ne sais pas.
2: On voit ça.
3: Bonjour Valérie et Eric, c'est Nadine Mousselet.
1: Oh Nadine !
3: Je sais que comme toujours, vous êtes au taquet avec votre bonne humeur et votre joie de vivre.
0: C'est la vraie ?
3: Alors merci à vous de nous emmener dans des mondes un peu plus joyeux que ce qu'on vit actuellement. J'ai beaucoup d'amis qui m'ont parlé de votre émission. Malheureusement, moi, j'ai pas toujours l'occasion d'écouter.
0: C'est énorme.
3: Mais je sais que, voilà, vous nous entraînez dans des grands moments de délire et c'est très agréable.
1: Oh.
3: Donc, je vous souhaite un bel été pour cette dernière émission et j'espère de tout cœur qu'on pourra vous retrouver plus tard pour d'autres moments de joie et de bonheur.
0: Ah, c'est génial.
1: J'ai envie de chialer, merci Nadine.
0: Nadine Mousselet.
1: La vraie. C'était obligé.
0: Merci
1: forcément.
0: Nadine.
1: Oh là là, merci l'équipe d'avoir contacté Nadine. Merci Nadine.
0: C'est une vraie surprise, on est au courant de rien.
1: Oh là là, c'est vrai
0: qu'on a un peu chambré toute l'année
1: mais
0: sur les livres de Nadine Mousselet.
1: Mais c'est magnifique, on adore Nadine.
2: Nadine, tu sors donc un nouveau livre.
1: Puzzle macabre.
0: Mais
1: attendez, parce que j'adore, parce que vous êtes vachement raccord avec mon mec. Mon mec m'a acheté tous les bouquins de Nadine Mousselet.
0: C'est génial.
1: Pour cet été, j'en ai 4 à lire. Je vous ferai des photos sur les réseaux.
0: D'ailleurs, Valérie, Nadine, dans le château des Oliviers, Gérard est amoureuse de Nadine. Mais que va-t-il leur arriver ?
1: Oh mon Dieu.
2: Merci beaucoup à Nadine.
0: Merci. C'est une super surprise.
1: Oh là là, magnifique. On accueille Alban, Samuel, Laurent, Sylvie et Nadine. Comment ça va, les amis ?
4: Bonjour.
0: Ça va bien. On se demande ce qui va nous arriver d'ici 13h.
1: Alors, évidemment, j'ai eu une seule candidate cette semaine. Tout le monde me l'a dit. J'ai eu Alban. Merci Alban d'avoir gagné. Hein. Ça va, Alban ?
4: Oui, très bien. Au taquet.
1: Ouais, j'espère que tu vas l'emporter
0: c'est
1: pour ma dernière. Et donc, nous avons dû évidemment faire des équipes. Donc, Alban, tu vas commencer avec moi et Samuel va jouer avec Eric. Ça, c'est la première demi-finale. Et ensuite, nous aurons Laurent. Laurent, ça va ?
5: Ça va, les amis ? Comment allez-vous ?
0: Bien sûr.
1: Écoute, mon chat, tu vas jouer avec moi après. Voilà, contre Sylvie qui jouera avec Eric. Eh ben voilà.
0: Sois pas déçu, t'inquiète.
1: Il n'est pas déçu, je crois qu'il est ravi.
0: Non.
1: Allez, on attaque tout de suite avec Alban. Alors, Alban qui joue avec Isidro Mardèche, qui a marqué quand même énormément de points lundi. 21 points, je pense qu'on peut parler d'un triomphe.
0: Mais détendez-vous, là,
4: c'est ça
0: va.
1: Voilà, alors elle habite à Lévance, en Ardèche. Elle a une fille, elle est mariée à Victor, elle a un chat, un petit chat qui s'appelle Céleste. Voilà, alors, est-ce que tu as passé une bonne semaine ? Est-ce que tu te sens prête à partir à La Ciotat ?
4: Eh ben oui, motivée, j'ai fait le sac, le maillot de bain, tout ça, je suis prête.
0: Ah ouais, elle y croit, non ?
1: Eh ben c'est bien. Alors ma petite
2: chérie, raison d'y croire.
0: Bah oui, bien sûr, oui.
1: Il faut y croire, comme Lara Fabian. Allez, j'y crois encore. Donc, dans le tension, on va partir avec Terminator. Tu l'as vu le film Terminator ?
4: Pas du tout.
1: Ah, magnifique. Bon, ça m'arrange pas. Alors écoute bien, dans le premier volet, le premier épisode de la saga Terminator, Schwarzenegger n'a prononcé que 17 répliques. Est-ce que c'est vrai que dans le premier Terminator, il a prononcé que 17 répliques ? Vrai ou faux, top chrono, 5 secondes.
4: Oui, on va dire c'est vrai.
1: Eh ben, t'as bien raison, c'est vrai. Oui, évidemment, 58 mots. Hein, c'est James Cameron qui a choisi pour renforcer le côté un peu mécanique du Terminator. Premier point.
0: Bon, Samuel, qui évidemment était victorieux avec moi le 14 juillet, qui lui aussi a fait 21 points. Je vous le dis tout de suite, il est à égalité pour l'instant, il est à niveau. Ça va, mon Samuel ?
5: Ça va nickel.
0: Ah super. Ici héros 41 ans à Saint-Genier des Fontes dit mais t'étais en vacances, t'étais ailleurs, il me semble.
1: Mais il est toujours ?
5: Je suis toujours.
0: Mais t'es où ? T'es où là ?
5: À Malemort.
0: À Malemort là, c'est toi qui faisais des barbecues, c'est ça Samuel
5: c'est
0: ça. Ouais, voilà.
5: C'est ça.
0: Je me souviens très bien. Bon mon petit Samuel, tu sais que j'ai 3 candidats, tu fais partie de ce trio, ne me déçois pas. Ah non. C'est la finale, on est vendredi, c'est la toute dernière d'Otaquet, tu sais que j'ai quand même envie de gagner. Alors Samuel, allons-y tout de suite, on perd pas de temps aujourd'hui, on y va.
1: On joue
0: avec France Gall, un écran.
6: Il jouait du piano debout, c'est peut-être un détail pour vous, mais pour moi ça veut dire beaucoup.
0: Avec Catherine qui commence à jouer aussi du piano debout. J'ai déjà vu
2: non,
0: faire.
2: Non, vaut mieux pas.
0: Les codes barres. Tu sais, les codes barres dans les supermarchés ou ailleurs. Bon, voilà. Les codes barres ont été inspirés des touches d'un piano. C'est pour ça qu'on a écouté cet extrait. Vrai ou faux, top chrono, on y va, 5 secondes. Samuel.
5: Oui.
0: Ouais, attention, 5 secondes, en plus, qui quand on est là, ça rigole pas. Non, c'est faux. Les codes-barres n'ont pas été inspirés des touches d'un piano. Ça a été inventé en 48 par Joseph Woodland et Bernard Silver. Alors, ils étaient à l'origine circulaires, en forme de cible, et les barres verticales plus faciles à imprimer et à scanner. Ils sont arrivés après. Ah non, Samuel.
1: Alors, ça nous fait nos affaires, Alban. Bien, eh ben, ça fait Alban un point, Samuel pas de point. Et ouais. Là, tout de suite, c'est les vacances bientôt. Allez. Voyage, la coupe de cheveux, les gars. Et puis ça, c'est Émilie Mazoyer nous l'a déjà raconté. On vous le racontera tout à l'heure. On a des anecdotes sur Desireless.
0: Ah bon?
1: Vous écoutez ici, on vous aime, à tout de suite.
0: Oh, il y a du dossier.

0: Guinness Book des records, hein, ça a été homologué. Hein, 6,50 m la coiffure. Hein, j'ai le chiffre. Hein.
1: Mais arrêtez, 6,50 m de coiffure.
0: Il fallait prendre une échelle pour aller dans ses cheveux.
1: Bon, allez, ça suffit.
0: Et alors, c'est quoi les anecdotes, Émilie Mazonier?
1: Eh bien, parce que chaque année, elle accueille des gens, elle les appelle les pouilles, qui font du camping chez elle.
0: Dans... Chez des Irmès?
1: Oui, dans la Drôme Ardèche, évidemment. D'ailleurs, je ne sais pas si elle habite pas juste à côté de chez Alban. Voilà.
0: Eh ben, on a qu'à offrir, on va offrir ça à la rentrée.
1: On va offrir ça,
0: si je chez Desirnes.
1: Allez, bisous à tous. 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
1: Allez, Alban, t'as marqué un premier point, c'est magnifique. On est super contents. J'espère que tu vas en marquer deux. T'es prête à marquer deux points avec le quiz musical ou bien
3: J'espère. C'est deux points, c'est ça?
1: C'est un point par chanson que tu vas me trouver.
3: Ah, ok, ça marche.
1: Non, franchement, t'as 48 ans. Franchement, oui. On a pris des tubes, là, tu devrais trouver.
3: Ok, voilà. J'espère.
1: Mais oui, bien sûr que tu vas trouver. Alors, écoute, croise tes doigts, prends tes porte-bonheur, tout ça, tout ça.
3: Mm-hmm.
1: Bah, je te rappelle que tu as la dent de ta fille, normalement, en porte-bonheur.
0: Oh, oui, c'est vrai, oh là là.
3: Voilà. C'est bon, je l'ai.
1: Tu l'as? C'est bon?
3: Oui.
1: Allez, écoute la première chanson. The winner.

0: c'est qui chante?
1: Oh là là, c'est une vieille chanteuse.
2: Non.
0: Tu pars mal.
3: Dis-toi au hasard, Alban.
0: Allez.
1: Céline Dion.
2: Oh non. Bonjour, merci, au revoir, Céline Dion.
0: C'est un
2: œil à la maroufle, les Suédois d'IKEA.
0: Alors, normalement, la deuxième chanson, tu t'es obligé de trouver, là. Franchement. Allez, mon dernier espoir. On écoute.

0: pap. Qui c'est qui chante?
1: Oh là là, David Bowie.
0: Ouais, je vais. Qu'est-ce qu'elle a dit, là? Il y a un deuxième qui chante, mais bon, il l'avait chanté tout seul. C'était évidemment David Bowie, mais pas que, c'était avec Queen.
1: Ah oui.
0: Mais je te le donne parce que bon.
2: Parce que c'est la dernière, hein, ça va. Hein.
0: Ouais.
1: Oh là là.
3: Puis surtout, elle m'a payé avant Alban.
0: Ah, ça c'est bien. Vous voyez, on aurait dû faire ça. Un petit chèque à Maître Kikandon et hop.
2: Samuel, je serai aussi faible que elle. Je t'accorderai tout ce que tu veux. Les deux là, vous accordez des points là, voilà. Bon, Samuel.
0: Pas comme si t'avais pas triché toute l'année. Hein.
2: J'ai jamais triché de ma vie. En même temps, j'ai jamais gagné non plus. Donc si, enfin bon, bref. Samuel, tu as déjà, t'as zéro. Il a zéro, Samuel.
0: Oui, Alban a deux.
2: Ah mince. Bah dis donc. Ah oui, mais bon, dis, t'as envie d'aller à Ciotat ou pas, mon Samuel? Parce que là, il va falloir réagir. Alors écoute, Samuel, on va partir sur le quiz musical. Toi, t'es de la génération un peu comme, finalement, comme Alban et moi, hein, voilà, on est dans la petite quarantaine, donc...
0: La petite quarantaine?
2: Oui, la petite quarantaine. Lui, il a 41 ans. Ah, vous parlez de moi, oui. Bon, bah ça va, 46. Ouais. Hein.
0: Bah c'est presque 50.
2: Je voulais juste préciser que tous les quiz, tous les extraits aujourd'hui ont été choisis par l'ensemble de l'équipe, donc c'est un peu nos chansons préférées. Voilà, alors on ne dira pas qui aimait bien Abba, mais bon. Voici un extrait. C'est parti.
4: Ils m'ont mis la fièvre pendant des heures.
0: Voilà. Oui, bah ça c'est sûr. Hein. Pendant des heures.
2: Qui c'est qui avait choisi ça, NTM? C'est toi qui voulais l'écouter?
0: Qui voulait écouter NTM à part moi?
2: La fièvre, et ben voilà, oui, on n'en voit même pas le chrono. Hein.
0: Bah non.
2: Ça a marqué un point.
0: Pendant
2: un point,
0: des heures.
2: C'est bien.
0: Eh oui.
2: Voici un deuxième extrait, on fait très simple, hein, c'est du qui chante. Alors ça fait le bonheur de mon adolescent, je m'en souviens. Très jolie femme. Hein.

0: c'est qui?
1: On a eu bon doux, 10 secondes.
2: Lenny Crow.
1: Comment vous m'avez dit?
2: Lenny Crow.
1: Lenny Crow.
0: Lenny Crow.
1: Lenny Crow.
2: Non, non. Cyrilly Crow.
1: Cyrilly Crow.
3: Cyrilly Crow.
1: C'est parti de la série des inventions de noms. Alors écoutez, comme vous avez accordé.
0: Oui, ça va, on va lui donner.
1: Cyrilly Crow. Alors
0: non,
1: pas
0: c'est
1: vraiment.
0: Cheryl.
1: C'est Cheryl Crow. Cheryl Crow.
2: Ben, j'ai appris mauvais anglais.
0: Ouais. T'es sérieusement en train de donner des leçons d'anglais à Samuel?
1: Cyrilly Crow.
0: Cheryl Crow. Ben, ça fait 2 pour Alban, 2 pour Samuel. Ben, ça, c'est plutôt bien, j'ai envie de dire. Et là, tout de suite, vous vous rappelez, j'ai révolutionné le parquet de Danse avec les Stars. 2016, je deviens la première danseuse étoile de France.
1: Il y a une plaque, d'ailleurs, sur
0: le plateau. Il y a une plaque sur le plateau, bien sûr. Et le générique de Danse avec les Stars, et on avait même fait le clip à la Tour Eiffel avec lui, c'était ça, Kungs, The Girl.
1: Ah, c'est bon, ça.
0: Et ben, ouais, vous écoutez ici, et voilà, on danse dans Danse avec les Stars.
1: Ben, on y va.
0: Et ben, bien

0: avec This Girl, qui pourrait être d'ailleurs l'hymne de votre Damien Hollande. Hein.
1: Oui, non, mais si, c'est pas ça que j'ai choisi.
0: En tous les cas, je salue tous ceux et celles qui ont rejoint le Damien Hollande ces dernières semaines. Et si vous souhaitez rendre hommage, je le rappelle, à Valérie Damido, tout au long de l'été, on en a beaucoup parlé cette saison. Il y a cette statue. Rappelons où se trouve cette belle statue.
1: Montélimar.
0: Vous allez à Montélimar, sur la place publique, à Trinité-Condon.
1: D'accord.
0: Il y a une statue de 15 mètres de haut, quand même, avec Valérie Damido en salopette.
1: Bien sûr.
0: Les gens se prosternent.
1: Bien sûr.
0: Les gens dorment la nuit.
1: Évidemment.
0: Posent des bougies. Allez à Montélimar et bientôt à Angoulême, il y en aura une autre.
1: Oui, voilà. Évidemment. Bien allez sûr. Sur une Roomba jingle.
2: Ici la voix. Oula. D'ici. Et c'est moi qui choisis quand on met un jingle. Ici à Paris, on est au taquet.
0: Pas de faire à moufler, là. Merci Alain Gazal qui la voix.
1: Merci la voix. Alors, ça veut dire qu'Alban, tu as deux. Samuel, tu as deux. Vous avez fait le même nombre de points.
3: Mm-hmm.
1: Ça veut dire que.
0: Bah, ils vont partir ensemble.
1: Bah écoutez, je ne sais pas si ils vont partir ensemble.
0: Il n'y a plus que ça.
1: Enfin, en même temps, vous n'êtes pas très loin. Hein. L'Hérault et la Drôme Ardèche, on n'est pas. Voilà, c'est pas. Bon. Alors écoute, soit tu marques. Et il ne marque pas. Soit vous marquez tous les deux et on vous départagera.
0: Encore une grande phrase, ça.
1: Oui, écoutez. Tiens, je te mets une petite ambiance musicale.
4: Je vous ai apporté des bonbons.
1: Voilà, c'est mauvais pour les dents.
4: Parce que les fleurs,
1: c'est périssable. Alors, on va parler de bonbons, ma chérie.
4: Les bonbons, c'est tellement bon.
1: Ah là là, quelle. Alors, quelle confiserie est associée à la ville d'Uzès ? Dans le Gard, la ville de Didier Gustin qu'on embrasse très fort.
0: Bisous Didier.
1: Quelle confiserie est associée à la ville d'Uzès dans le Gard ? Top chrono, 10 secondes.
5: Dites au hasard, Alban. Vite.
3: Macaron.
1: Non, et pas du tout. C'est le réglisse, enfin la réglisse, pardon. C'est à Uzès qu'est née la marque Zan, qui est aujourd'hui avec Haribo. Voilà. Il y a le musée du bonbon Haribo à Uzès. C'est l'un des sites touristiques les plus visités du Gard. Et je crois que le gardien du musée, c'est Didier Gustin, et il bouffe des bonbons toute la journée.
0: Bon, le salut Didier, il a fait partie de l'aventure au taquet. Hein.
1: Évidemment.
0: Alors, c'est pas encore perdu pour Alban, hein, puisqu'ils sont à égalité. Voilà. Là, donc, on va voir comment ça se passe. C'est Samuel. T'as compris que si là, tu gagnes pas, faudra qu'on vous départage d'une façon ou d'une autre.
1: À main nue, dans l'octogone.
0: Donc, voilà. Donc, t'as plutôt intérêt à marquer les points, comme ça, ça serait plus clair. Samuel, on y va, on est chaud, on a deux points et on va tenter de prendre 5 points de plus pour être en finale avant 13h. Avec un petit extrait, s'il vous plaît. On a beaucoup voyagé hein, cette saison. Là, on est au Venezuela.
1: Oui, bah là, on a beaucoup voyagé.
0: Voici donc cette question géographie, question capitale. On est nul souvent en géographie en nom de capitale, c'est vrai.
1: Pas toi, vous parlez pour vous.
0: Oh, oui, voilà, merci. Attends, bah on va voir si vous savez. Quelle est la capitale du Venezuela ? Top chrono, 10 secondes. La capitale du Venezuela, Samuel, pour la gloire.
6: Caracas.
0: Oui, oui, c'est Caracas.
1: Et voilà.
0: Bravo,
1: et voilà.
0: Génial.
1: Donc, alors, autant vous dire que j'ai le seum.
0: T'as plus personne avec toi.
1: C'est-à-dire que pour la dernière émission.
0: Tu finis bien, toi.
1: Voilà, de ces deux saisons au taquet. Voilà, j'ai tout donné. Hein. Vous allez laisser cette personne triompher.
0: Ah, bah, de toute façon, oui. Hein, c'est...
1: Quoi ?
0: Enfin, ce sera forcément un de mes candidats qui va gagner. Et vous allez peut-être en coacher sur la phase finale.
1: Oui, je te remercie. Ouais. Mmh. Bon, bah, Alban, merci d'avoir
0: joué.
1: J'ai
0: compris les règles du jeu.
1: Enfin. Ah, ouais, c'est bien, au bout de deux ans, c'est cool. Alban, bravo. Tu as quand même tout donné. Je suis désolée. J'ai envie de chialer. J'avais dit que je pleurerais pas, mais là, je suis à ça de chialer. Ouais. J'étais à
3: Je vous souhaite un bon été.
1: Oh, bah, toi aussi, ma chérie.
0: Merci.
1: Amuse-toi bien, belles vacances, et puis bonne continuation. Samuel, te voilà donc finaliste. Enfin, qualifié pour la finale.
0: Mais oui.
1: Voilà. On verra qui de Laurent ou Sylvie te rejoindra. En attendant.
0: Ah, je suis bien là.
1: Tais-toi.
0: Ah, je suis bien.
1: En attendant, bien sûr, c'est la réclame, mais pas que, hein, parce que.
0: Oh, c'est la dernière fois que vous allez le dire.
1: C'est la dernière fois que
0: c'est
1: je vais. Non, j'ai encore une réclame tout à l'heure. Pop. Non, mais celle-là, c'est la dernière fois que je vais le dire. C'est la réclame, mais pas que. C'est l'actualité dans toutes vos régions, grâce aux 44 locales de votre radio ici. Je vous embrasse toutes les filles. À tout de suite.
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11: Et de nouvelles fermetures nocturnes à prévoir cette nuit entre 21h et 6h du matin dans notre région, notamment sur le boulevard périphérique extérieur où ce sera fermé entre la porte de Bercy et la porte de Bagnolet et entre la porte de la Muette et la porte de Saint-Cloud. Dans le sens intérieur sur ce périph, ce sera fermé vers la Cissa dans le sens Paris-Province et également entre la porte de Gentilly et la porte d'Orléans. Sur l'A103, fermeture vers Paris entre Rosny-sous-Bois et Noisy-le-Sec. Sur l'A115 vers Paris, fermé entre Taverny et Sannois. L'A3 aussi vers Paris, ce sera fermé entre Roissy en France et la porte de Bagnolet. Et sur l'A3, mais vers la province, ce sera fermé entre la porte de Bagnolet et Rosny-sous-Bois et entre Gonesse et Roissy. Une bonne nouvelle aussi parmi tout ça, c'est que l'A6 a rouvert dans le secteur de Fontainebleau. C'était fermé suite aux différents incendies. C'est désormais rouvert, mais en mode dégradé, c'est-à-dire qu'on ne circule plus que sur une voie et à 90 km/h. Bonne route avec nous.
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1: Soyez les bienvenus, si vous nous rejoignez, vous écoutez au Taquet avec Valérie Damido et Éric Bastien. Alors, à ce moment-là, normalement, Valérie rappelle les cadeaux.
12: Exactement.
1: On est d'accord. Pour cette dernière émission, on a fait appel à un fidèle de l'émission qui va le faire, mais alors beaucoup mieux que vous. Bonjour.
13: Alors bonjour, le problème c'est que je ne connais pas mon texte. Alors. Ah, je ne connais pas mon texte. Peut-être que Stéphane Bern, vous connaissez vous?
14: Oui.
13: Écoutez, j'ai regardé, je n'arrive pas à retrouver mon texte. Je crois qu'il y a une machine à café à gagner. C'est ça, Lespalès. Oui, c'est une machine à café, je crois. Mais je crois qu'il y a autre chose. Coluche, c'est quoi? Je sais pas, je crois qu'il y a des trucs à gagner, des voyages, des machins, des spas, des machins, des trucs, tout ça. Hein, voilà, des massages avec Patrick Bruel, des trucs comme ça.
14: Oh non!
1: Et est-ce que Johnny pourrait nous en dire un mot aussi? Oh mon Dieu!
13: Eh ben moi j'écoute tous les jours au Taquet parce que j'adore d'abord, j'adore le café parce que j'adore le café. Parce que ma Longo, c'est mon café.
1: Oh là là!
0: Oh là là!
1: Bon, Didier Gustin, évidemment. Non, mon petit chaton! Comment ça va?
13: Didier, copain!
1: Oh là là! Bonjour mon Didier, comment ça va?
0: Ah, qu'est-ce qu'on a?
13: Bonjour Valérie, bonjour Eric. Eric qui m'a envoyé un message. Je pouvais pas te répondre parce qu'on avait déjà.
0: Mais oui, mais j'ai bien compris qu'il y a des gens qui. Mais oui, j'ai compris.
1: Mais oui, en plus, je venais de parler de toi. À l'instant, je venais de parler de toi.
13: Oui, j'ai entendu.
1: Oh là là.
13: J'ai entendu, Usès et tout.
1: Mon petit chat des bois.
0: Non, parce que moi, j'ai voulu faire des petites surprises. Et en fait, c'est l'équipe, on va dire, c'est Catherine qui connaît et Céline qui ont pris les deux.
13: Ouais, Catherine, elle est top.
1: Et voilà. Eh oui, les filles sont les meilleures, mon petit chaton.
0: Ah, Didier, t'as marqué l'émission, hein. Merci.
1: Merci, hein.
13: Bah, j'ai toujours mon rond de serviette. Hein.
1: Ah bah oui, évidemment, un jour on se retrouvera ici ou ailleurs, ne t'inquiète même pas.
13: Avec plaisir. Bon, bah, je vous laisse parce que vous avez un jeu à faire, non?
1: Allez.
0: Bah oui, et tu joues quand même, fais ta promo, tu joues, tu fais quelque chose cet été ou pas là?
13: Oui, je suis en tournée, bah, justement, voilà. Parce que j'ai joué dans Camping Paradis, je suis en train de faire la tournée des 20 ans de Camping Paradis.
0: Okay.
13: Et voilà, j'ai une trentaine de dates jusqu'au 21 août. Voilà.
1: Eh ben génial.
0: Merci mon Didier, t'es un
1: merci,
0: amour.
1: Merci Didier.
13: Je vous embrasse fort.
1: Bisous. Oh là là, quel amour.
0: C'est fou ça.
1: On l'adore celui-là. Alors, Laurent, t'es content de jouer avec moi?
0: C'est une belle réaction.
1: Alors je vais la refaire. Laurent, t'es content de jouer avec moi?
15: Mais je suis super content Valérie, pourquoi cette question? Tout le monde est content de jouer avec toi.
1: Ah bah oui, je sais pas mon chat, comme il n'y avait pas de réponse.
0: Il a bien appris son texte, voilà, celui que j'ai donné.
1: Alors, Oh. Alors, Laurent, qui joue avec Ici Provence, t'habites à Lorgues, ville que j'adore. J'y ai passé beaucoup de fois des vacances, et j'adore Lorgues. Tu es marié à Nathalie, tu as des jumelles, tu as deux grands garçons, tu as des chiens, un chat, tu es pâtissier, boulanger, glacier. Bref, une profession qui n'aurait pas été pour moi, j'aurais évidemment fait faillite. Alors, est-ce que tu es prêt à gagner? Est-ce que tu as envie d'aller à la Ciotat?
15: Bah, par contre, j'ai envie d'aller à la Ciotat, j'ai envie de gagner. De toute manière, c'est dans mon ADN, c'est obligé.
1: Ah bah écoute, mon
0: T'as
1: chat,
0: vu comme je l'ai bien coaché celui-là.
1: Ouais, ouais.
0: T'as
1: vu ça? Attends.
0: C'est la crête de champion, ça.
1: T'es quoi comme signe astrologique?
15: Ça, c'est mon champion.
1: T'es quoi comme signe astrologique?
15: Gémeaux.
1: Ah oui, c'est bien les Gémeaux. Alors, écoute bien cette première question avec une petite ambiance musicale. Ce tube, bah oui, évidemment. Alors, j'ai une question drapeau à te poser.
0: Dragosta Dintei, je me souviens. C'est comme ça, je crois qu'on prononçait le nom.
1: Ah, mais là, tu me demandes un truc, je sais pas. Moi, je connais. Ou Kourouku, Kourouku, stage, stage. Alors, le drapeau, écoute bien cette question, Laurent. Le drapeau de la Roumanie et le drapeau du Tchad sont pratiquement identiques. Est-ce que c'est vrai ou faux que la Roumanie et le Tchad ont presque le même drapeau? Top chrono, 5 secondes.
15: Roumanie, le Tchad. Oui, je crois que c'est. Il y a du jaune, il y a du rouge. Donc oui, moi je dirais oui. Et puis
1: eh ben,
15: l'autre,
1: bravo. Eh ben bravo, c'est bleu, jaune et rouge. Voilà, c'est juste le bleu qui change. Il est un peu plus foncé sur le drapeau du Tchad. Bravo, premier point pour Laurent.
0: Bon, Sylvie, déjà, salut Laurent, hein, je suis content de te retrouver. Merci d'être là, Laurent, bravo.
1: Laurent est dans la team d'Amido maintenant.
0: Oui, bien sûr. Mais Laurent, il peut me parler quand même, non? Non, c'est fini?
15: Oui, il est gentil. De toute façon, vous êtes gentils tous les deux. Là.
0: Oh. Voilà, c'est bien ça. Sylvie, voilà. Avec ici Zer, qui était avec nous mercredi, c'était le 15 juillet, qui a marqué 19 points, donc un beau parcours.
1: Oui,
0: Sylvie, beau parcours. À Saint-Apollinaire, comment ça va?
12: Bonjour, ça va bien. L'orage est passé, donc c'est très bien.
0: Ah bon, alors tout roule. Hôtesse de caisse actuellement.
1: Hôtel de l'air, ouais.
0: Oui, elle n'a rien à voir. Technicienne de laboratoire, elle était aide-soignante. Vous vous souvenez, c'était Laure Ingalls, enfin Caroline Ingalls.
1: Oui, je sais.
0: Elle voulait 12 enfants. Elle voulait, voilà.
1: Oui, elle fait des tartes aux pommes toute la journée en coupant du bois avec son mari.
0: Exactement, elle a visité l'Italie, elle est un peu sauvage. C'est elle qui souhaiterait que sa vie soit tournée, écrite par Gérard Juillot. Vous en souvenez?
1: Évidemment.
0: Bien sûr.
1: Sylvie, ou alors un livre écrit par avec Nadine.
0: Quand je pense Nadine Mousselet, c'est fou.
1: Nadine, ma réalisatrice m'a dit que t'étais sur Instagram, je t'ai suivi. Sur Instagram, je m'appelle Valou la Gitane, n'aie pas peur, c'est moi.
0: Ah non, mais c'est génial ça. Sylvie, le week-end se présente bien? On est heureuse?
12: Oui, ça va très bien. Je pense manger des moules frites ce soir, donc voilà.
0: Très bonne idée. Ah, joli programme. Voici la question, elle arrive tout de suite. C'est une question à un point avec un petit extrait. Ma série préférée, Grey's Anatomy, le corps,
1: tout
0: ça.
1: Oui, tout ce que je déteste.
0: Et oui, les problèmes. Alors, Sylvie, votre avant-bras fait la taille de votre pied. Vrai ou faux? Top chrono, 5 secondes. Ton avant-bras fait la taille de ton pied.
1: Elle a dit faux.
0: Je sais rien, je suis pas assez souple pour faire.
12: J'ai dit faux.
1: Elle a dit faux.
0: Eh ben c'est vrai, mais non, chez la plupart des adultes, la longueur de l'avant-bras est très proche de celle du plat. Non mais c'est bon, puis je suis en train de vérifier.
1: Mais oui, c'est vrai, évidemment c'est vrai.
0: Non, c'est vrai. Catherine a vérifié aussi.
5: Moi, je suis en train de regarder.
1: Eh oui, mes amis, vous ne savez pas ça, c'était un truc de gosse, on faisait ça tout le temps. Laurent, un point, Sylvie, pas de point. Ah, il a tout de suite, c'est une chance.
5: Non, excusez-moi.
1: Ah, j'ai même pas le droit de dire. Allez, vas-y.
5: Non, désolé. Petit changement de programme.
1: Ah, d'accord.
5: Alors, toute l'année, vous nous avez parlé de cette personne. Toute l'année, vous avez chantonner cette personne.
0: Ah oui? C'est la vie. Ne me dis pas qu'on a un vibrisme. C'est des rimes. C'est magnifique. Les
1: malmets.
0: Oh non.
5: Bonjour Rémi Bricard.
0: Oh non.
15: Bonjour.
1: Oh, Rémi Bricard, c'est pas possible, je peux chialer.
0: Notre idole, notre légende.
1: Mais Rémi, comment ça va?
15: Ça va bien, voilà, je vous appelle de l'Allemagne, d'Europa Park, où je me produis en ce moment.
1: Oh là là là.
0: Les colombes, le chapeau.
1: Oh là là là.
0: Le feu d'artifice.
1: Mais on a chanté votre chanson
15: tout
1: le temps, mon...
15: Tout. Oui, c'est ce qu'on m'a dit. Alors, je suis vraiment heureux parce que pour moi, c'est tous les jours la vie en couleur. Alors, et en plus, cette année, la vie en couleur va avoir 50 ans. Donc, c'est bien.
0: Oh là là.
15: Je suis le premier à vous l'annoncer.
1: Oh.
0: Mais quelle surprise extraordinaire. Tiens, regarde. Hey, Rémi, regarde comment on faisait. Allez.
1: C'est la vie en couleur.
15: En couleur.
1: Oui.
0: Ah, c'est mon premier duo, j'adore.
1: C'est magnifique. Je peux chialer. Nadine Mousselet, Rémi Bricard, les filles, vous êtes formidables.
0: On peut mourir tranquillement.
1: On peut mourir tranquillement.
0: Exactement.
1: Pas aujourd'hui.
5: Vous allez peut-être finir l'émission avant.
0: Oui,
1: on va finir l'émission. Merci.
0: Comment vous avez fait pour avoir Rémi Bricard?
1: C'est magnifique. Hein.
0: C'est toi,
5: on lui a demandé. C'est une idée de Céline, la réalisatrice.
1: Ah là là, c'est magnifique.
0: Est-ce qu'on peut remettre un extrait quand même?
1: Ah oui, remettez-nous un petit extrait. Allons-y.
0: Bien sûr.
1: Allez. Oh là là, on adore.
0: Où,
1: c'est la vie en couleur. 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
14: C'était un vrai plaisir. En tout cas, je vous souhaite un très bel été.
1: Oh, toi aussi.
14: Avec plein de couleurs et puis la vie en couleurs surtout. Voilà.
1: Eh ben, merci beaucoup.
0: C'est magique. Nadine Mousselet, Rémi Bricard, Didier Gustin. Est-ce qu'on peut continuer l'émission jusqu'à 15h?
1: Eh ben, j'aimerais bien, mais non, parce qu'on va enchaîner tout de suite. Laurent, ton quiz musical, t'es prêt, mon chat? Laurent?
0: Oui, Bricard.
14: Oui.
1: Laurence, je vais pas te faire écouter Rémi Bricard, hein, mais il va falloir quand même que tu me trouves, les petites chansons que je vais te mettre, mon chaton. T'es prêt?
14: Je suis prêt.
1: Alors ça, c'est un tube que j'adore. Gwen Coupez aussi, elle l'adore. C'est elle qui l'a choisi, d'ailleurs. On adore ce titre. Écoute bien, qui chante?

0: Bonjour Gilbert Montagné, ça marche pas là?
1: Non, ça marche pas. On ne peut pas tous les coups. Hein. On n'a pas non plus, tu vois. Bon. Eh, bravo, premier point pour toi, mon chat. Alors, tu vas m'en marquer tout de suite un deuxième avec cet énorme tube.
2: Georgia.
0: Hein?
2: Georgia. The
3: whole
2: just an old sweet song.
1: Alors, tu me dis que c'est qui, Ray Charles?
3: Bah, ouais, c'est...
1: Évidemment, oui, oui.
0: Bonjour, Ray Charles.
3: Merci, non. Dis donc, c'est...
2: Georgia.
1: Georgia on my mind, Ray Charles, qui veut dire que tu as...
0: C'est ton choix, ça, hein. T'aimes bien, toi, Ray Charles.
1: Bon, moi, j'aime tout. Non, moi, mon choix, c'est celui, un de tes tiens.
0: Ah, d'accord.
1: Ouais, c'est le deuxième des tiens. Bravo, Laurent, tu as 3 points.
0: Sylvie, attention, là, il a un petit peu décollé. Donc, on a deux chansons à retrouver. Franchement, on est sur du tube, ça
1: oui.
0: va le faire. T'es prête, ma Sylvie?
4: Oui, j'espère.
0: Tu connais Rémi Bricca, hein? T'étais contente d'écouter Rémi, là? C'est génial. Merci, Sylvie. Merci,
4: Sylvie.
0: C'est pas grave, Sylvie.
5: Sylvie, elle est stressée, elle est concentrée.
0: Oui,
5: elle est concentrée.
0: Oui,
5: concentrée.
0: Voit, voilà.
5: Elle veut gagner des points. Voilà.
0: Et c'est la chanson qui arrive, on y va.
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0: Allez Sylvie, c'est facile ça, top chrono. Qui chante?
4: Non, j'ai déjà entendu.
5: Dis-toi au hasard.
0: Tube dans les années 80. Une femme.
4: Oui, une femme.
0: Aïe, aïe, aïe. C'est Caroline Loeb.
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0: Ah, je voudrais dédicacer cette chanson à Céline Lebras qui réalise cette émission et qui nous a foutu de toutes les matières, c'est les maths qu'elle préfère. Une espèce de parodie toute l'année. Et d'ailleurs, j'en profite pour dire qu'on n'en peut plus de tes chansons bretonnes. Et comme ton mari François Touchard est en régie, il va falloir qu'on se parle, François. Hein.
1: Allez, peut-être que tu vas trouver la deuxième chanson, c'est mon choix à moi.
0: Top chrono. Non, top chanson.
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0: Facile.
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0: Allez, bon, on met le chrono là. Ah, non, Sylvie, écoute, là, c'est pas possible. Là.
5: Essayez, Sylvie.
0: Mais non.
4: Non.
0: Sylvie.
1: What a wonderful world.
0: Là, c'est Louis Armstrong. Ah, c'est dommage, je pensais vraiment que c'était des chansons très connues. Hein, donc,
1: Et c'est une sublime chanson, surtout, hein, sur l'amour, sur tellement
0: de
1: choses.
0: Oui, c'est bien de finir là-dessus.
1: Bah,
0: bon, Sylvie.
1: Ça serait pas mal. Ouais.
0: C'est moche, là. Hein.
1: C'est moche.
0: Ah, pour Sylvie, c'est moche. Ouais.
1: Bah, c'est moche, elle est à zéro. Hein.
0: Bah, oui, ça te fait pas dire.
1: Lolo, t'es à ça du bol de sangria. Hein. C'est pas mal. Hein.
0: Oui, ça manque un peu d'ailleurs. Là, hein. On a soif un peu. Là.
1: Alors là, je lance quoi? Je lance Soirée mondaine?
5: Oui.
1: Ah, bah, voilà. Bah, écoutez, bah, maintenant je demande. Hein. Et bah, vous êtes sur ici.
0: Avec Auria. Bonjour Auria.
1: Allez, vous écoutez ici. On vous aime. Soirée mondaine, Auria.

0: mondaine, Oria. Non, mais on peut pas se quitter avant 13h sans que vous m'ayez refait une dernière fois Flipper le Dauphin.
1: Bien sûr, on va en parler, regardez. Tu gueules.
2: Ah bon? Ici, à midi, on est au taquet.
1: Alors, ça, c'est la soupe aux choux.
0: C'est vrai, bah, en même temps, je suis auvergnat. Hein,
1: je rappelle que Laurent, qui joue avec moi et ici Provence, il voudrait, s'il était un animal, être un dauphin.
0: Ah.
1: Est-ce que tu sais imiter le dauphin, Laurent?
3: Ouais, mais le dauphin qui dort un petit peu, il fait...
0: C'est ridicule. Catherine,
4: c'est magnifique.
0: Alors,
4: non, moi, j'imite rien du tout, moi.
0: Ah bah si, on fait le dauphin, là.
4: Moi, j'imite le chat.

0: dis rien, mais on a deux restaurants hyper réputés à, je sais pas si je peux dire les noms, à Lorgues. Il y a un restaurant, il s'appelle chez Bruno.
1: Ouais. Mmh.
0: Ben celui-là, il est réputé. Les derniers qui sont venus manger, je crois que c'est David Beckham et sa femme il y a pas si longtemps.
2: Bonjour David Beckham, qui est avec nous. Hein.
1: Non, il n'y a pas de David.
0: Il passe cet après-midi parce qu'il reste un peu de gambasse d'hier soir.
1: Ah, voilà, bah, ouais, embrasse-le bien, hein, le petit David, ouais. On l'adore. Alors, demain, il y a la finale, enfin la troisième place. Là.
3: Oui, bah oui,
0: oui. Oui.
1: Ouais, ah, oui.
3: Non, remuez pas le couteau encore une fois.
1: France-Angleterre. Bah quoi, on remue pas le couteau dans la plaie, on est pour l'Espagne de toute façon.
0: Oui.
1: Bon, alors, mon petit Lolo, là, c'est à 3 points. Je peux te dire que si tu marques, c'est plié, tu vas en finale.
0: Ouais.
1: Alors, c'est une question cash. Écoute bien la question. C'est simplissime. Pour un homme de ta trempe, tu devrais trouver immédiatement. Écoute bien. Comment on appelle la partie du livre où il y a marqué les chapitres et les numéros de pages? Comment ça s'appelle cette partie du livre où sont indiqués les chapitres et les numéros de pages? On appelle ça, il y a un nom spécial. Top chrono. 10 secondes.
0: Chapitre et numéro de page.
1: Oui, ça répertorie tout, quoi.
4: Non, mais il demande à ses fils qui sont là pour l'aider.
3: Bah, évidemment.
1: Bah, il a le droit. Hein. Mais il a le droit. Alors
0: c'est moche. C'est dur, ça. C'est dur, cette question.
3: Non. Ouais.
1: Alors, quand je vais te dire la réponse, tu vas me dire « Ah bah non, c'était pas dur, c'est la table des matières. »
0: D'accord. Ah bah, j'aurais pas cru qu'il y avait une table de matière
1: Oui.
3: Bah, quand même, la table des matières.
1: Alors, c'est pas grave.
3: Bah, pour l'instant, elle a encore zéro. Hein,
1: absolument.
3: Sylvie, c'est clair que là, voilà, si tu ne marques pas, il l'emporte. Si tu marques, tu encaisses 5 points. Et donc, tu es dans la phase finale avec nous dans les prochaines minutes. Un petit peu de pression, Sylvie. On y croit. Voici ta question. On va y aller tout de suite. Pour 5 points, sur un dé à 6 faces, les dés à 6 faces, quel chiffre est inscrit sur la face opposée aux 2? Top chrono, 10 secondes. Quel chiffre est inscrit sur la face opposée aux 2? T'as dit 4?
5: Oui.
3: Je crois que tu ne regarderas plus jamais les dés comme avant. C'était le 5. Oh, Sylvie, je suis désolé.
1: Ah, bah ça fait bien nos affaires, ça, Lolo, parce que tu vas jouer la finale avec maman.
3: Bravo, Lolo. Football, hein. Bravo, Sylvie, quand même. Hein. Merci.
1: Bravo, Sylvie.
0: Ouais. Bravo.
5: J'ai réussi à faire beaucoup de zéros aujourd'hui.
1: Écoute, on peut pas toujours gagner, Sylvie, tu vois.
3: On peut pas tromper. Mille fois, mille personnes.
1: Bon, alors, Laurent.
0: L'apéro, c'est l'apéro.
1: Bon, Laurent, c'est pas mal. Lance l'apéro, commence à faire chauffer le barbecue. Là, t'es presque, t'es aux portes de gagner la finale.
3: Hein. 100% masculin, finale, hein, dis donc. Samuel Laurent, 2 mecs.
1: Et alors
0: oui, bon, deux mecs.
3: On constate, quoi, voilà.
1: C'est quoi? C'est moi qui joue avec Laurent. Regarde, Laurent.
3: C'est mon côté patriarcal. Voilà. Oula, les gros yeux qu'elle me fait.
1: Non mais oula. Catherine dit quelque chose, quoi.
3: Je remarque juste que c'est une finale de mec, hein.
1: Ça fait 2 ans que j'arbitre entre vous. Débrouillez-vous, hein. Bon, alors, c'est pas grave. Là, c'est vraiment la dernière fois que je vais le dire, hein. Je l'ai dit pendant 2 ans.
3: C'est vrai, attendez, un moment. Enlevez la musique.
1: C'est limite.
3: Non, il faut que ce soit solennel.
1: C'est limite solennel.
3: Enlevez tout. Non, s'il vous plaît.
1: C'est vraiment mon dernier. Et tout de suite, vous allez écouter. On va le dire ensemble. 1, 2, 3. La réclame.
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1: Et c'est la dernière fois que Rocky va nous accompagner dans Au Taquet. Toutes ces finales, 2 ans de finale, mon Dieu! Toutes ces chances que j'ai eues de gagner, j'ai triomphé plus d'une fois. Et là, aujourd'hui à ma gauche, il y a Laurent. Laurent, il joue avec ICI Provence. Et il habite à Lorgue. Et les Maria Nathalie. Et les pâtissiers. Autant vous dire qu'il ne va pas rester longtemps dans la sauce. Et il va triompher. Et partir à la Ciotat. À ma droite, il y a qui?
3: Eh bien, il y a Samuel pour cette dernière finale avec ICI Héros. Il est en mode Saint-Génie de Fontenay, mais il fait du barbecue. Voilà, il a un chat qui s'appelle Tigre. Comme Survivor avec The Tiger. Il a l'œil. L'œil de la victoire!
1: Ouais, c'est parti! Oh my God, Rocky, c'est toi?
3: Oh, c'est la dernière.

0: final, quoi.
1: Alors, Laurent, t'es prêt à gagner ?
2: Je suis prêt à gagner.
1: Ça, c'est une bonne nouvelle, tu vois, parce que...
2: Je suis au taquet, là.
1: Tu sais que c'est pas un bingo, hein, pour la finale.
2: Ouais, ouais.
1: Ah oui, on l'avait dit, hein. C'est-à-dire que on se dut bon. Pendant 2 ans, on leur a raconté plein de conneries, ils ont rigolé avec nous. On a monté un pays, le Dami d'Hollande, il y a déjà 1700 habitants.
0: C'est vrai.
1: Alors, on va vous poser des questions l'un sur l'autre. Vous allez marquer, c'est des vrais ou faux. Je vais te donner des vrais ou faux sur Eric. À chaque fois que tu vas bien répondre, tu auras 2 points.
2: Ouais.
1: Hein, t'es d'accord ?
2: Je connais tout d'Eric.
1: Oh, oh mon Dieu.
0: Bah, c'est inquiétant. Écoute,
1: tu sais quoi ? C'est magnifique. Je vais quand même t'encourager avec une chanson que tu adores.
3: Je suis tombée pour elle.
0: Ah là, tu ne sais pas que j'étais en couple avec Pascal pendant 6 ans. Rien.
1: Ah bah là, écoute, on va appeler Pascal, on va lui demander
0: Pascal,
1: confirmation.
0: Bonjour Pascal Obispo. Non mais je sais qu'il est, il a des fois écouté l'émission. Pascal.
1: Il a totalement écouté l'émission. Alors, c'est parti. Il n'y aura pas que 10 secondes d'un commun accord avec la réalisation.
0: Ouais, vous avez triché quoi.
1: On a pris chacun 20 secondes parce qu'il faut poser les questions.
0: D'accord, ok.
1: Alors, à chaque fois que tu me dis la bonne réponse, t'as 2 points. Écoute bien. Alors, Eric parle couramment anglais, vrai ou faux ?
2: Vrai.
1: Le surnom d'Eric, c'est Grongron.
2: Grongron ?
1: Ouais.
2: Vrai.
1: Eric a gagné 5 fois en 2 ans la finale.
2: Faux.
1: Ça, c'est...
0: Ouais.
1: Ok, et Eric adore l'argent, d'ailleurs, il en parle tout le temps.
2: Bah, vrai.
1: Voilà, sauf que...
0: Bon, en fait, la dernière,
1: Eric est hypochondriaque.
2: Vrai.
1: Voilà, mais tu as marqué, Eric parle couramment anglais, c'est faux. Hein.
0: Ah non, c'est même
1: une buse.
0: Ah, une buse.
1: Le surnom d'Eric, c'est pas Grongron, c'est Chonchon.
0: Chonchon.
1: Voilà, tu as
0: gagné 5 fois. Là.
1: il a dit faux, donc Il a 2 points. Eric adore l'argent, il a dit 2 points. Eric est hypochondriaque, 2 points. Il a 6 points.
0: Ouh là là là là là là là là.
1: Voilà.
0: Samuel, donc il a 6 points,
1: ouais.
0: C'est pas compliqué.
1: Ah bah
0: hein.
1: Faut faire
0: 8 puisque c'est 2 points par bonne réponse. Ok, Samuel, 8 points, ça veut dire 4 bonnes réponses sur 5. J'ai des questions à te poser sur Valérie, c'est du vrai ou faux, on t'encourage avec la musique que tu aimes.
4: C'est Marcel Bébé,
1: ouais. C'est Marcel Bébé.
0: Allez Samuel, on y va, tu me réponds assez rapidement, vrai ou faux, top chrono. Valérie préfère Michel Sardou à Johnny.
2: Oui.
0: Valérie a 3 chiens.
2: Ouais.
0: Valérie adore la chasse.
2: Faux.
0: Valérie est timide.
2: Faux.
0: Valérie part en vacances en Espagne.
2: Valérie est timide, vrai. Et Valérie part en Espagne, vrai.
0: Et très bien, nous sommes arrivés au bout du chrono. Nous allons donc vérifier. Valérie part en vacances en Espagne, tu confirmes ?
1: 2 points.
0: 2 points, Valérie est timide.
1: C'est vrai.
0: Il a dit vrai, hein ?
1: Oui.
0: T'es timide ?
2: Oui, j'ai dit vrai.
1: Eh oui, je suis timide, je rougis. Mais c'est la vérité, personne ne le croit jamais.
0: Valérie adore la chasse.
1: Il a dit faux, c'est totalement faux. Je déteste
0: Valérie,
1: à 2 points.
0: Ouais. Valérie a 3 chiens, t'as dit quoi ?
2: J'ai dit vrai.
1: Et non, j'en ai que 2.
0: Alors attention, 2, 4, 6, pour l'instant t'es à égalité, tout se joue sur cette réponse. Valérie préfère Michel Sardou à Johnny, tu nous as dit ?
2: Vrai.
5: Il a... Il a dit faux.
1: Non, il a dit vrai.
5: Il a dit vrai, pardon.
1: Et c'est vrai. Faux, je préfère faux. Johnny.
0: Et donc ça ne suffira pas, Samuel.
1: Mais si, ça suffit, Samuel.
0: Ils sont à égalité.
1: Donc c'est les points qui les départagent.
0: Ah, oh bah dis donc.
1: Et donc Laurent a eu 17 points et Samuel il a eu 21. Bah c'est Samuel.
0: Samuel, c'est toi qui gagne.
1: Voilà.
0: Bravo Samuel.
1: Alors Samuel, c'est toi qui iras au festival live ici La Ciotat. C'est magnifique. Tu pars 3 nuits d'hôtel. Tu iras au concert tous les soirs. Tu iras même dans les coulisses. Tu feras du bateau. Tu sauras très vite qui sont les invités. Là, pour l'instant, on n'a pas le droit de le dire, mais très rapidement, on le saura.
0: Il y a Rémi Bricard.
1: Oui, Rémi, ça c'est Bricard, sûr.
0: Il y sera.
1: Et voilà. Bravo. Et
0: bravo à vous tous.
1: Et puis, Lolo, tu gagnes la machine à café de Joe Malongo.
0: La dernière machine espresso, 32 dosettes, 6 verres en verre. Merci à Joe Malongo et à l'entreprise Malongo de nous avoir accompagnés pendant ces 2 ans.
1: Ah ouais, alors franchement, on a plein de merci à dire. Évidemment, on est très triste de vous quitter. Hein. On ne va plus jamais dire bonjour la France, enfin surtout moi. Je ne vais plus jamais supporter les vannes de Chonchon.
0: Je t'appellerai.
1: Tu m'appelleras, bien sûr. Alors, je remercie évidemment tous les auditeurs. Merci parce qu'on part en plus sur un super score. Et donc, merci. Merci aux habitants du Damid Midolant, donc on continuera cette vanne. Merci à Maître Kikandon qui a arbitré avec brio cette dernière et puis pendant un an. Merci à Gwen Coupès qui est déjà en vacances, cette bourrique. Merci à Céline qui a réalisé avec brio.
0: Bravo Céline.
1: Voilà, merci. Merci. Aujourd'hui c'est Ma, mais on a quand même bien plein. Basile, Florent, Elorie,
0: Lucas.
1: Alors Lulu, bravo parce que Lulu est un génie.
0: Ouais, c'est un génie.
1: Donc voilà, merci à Didier Gustin, François Touchard, Sandrine Saroche, Labajon. Tous ces gens qui nous ont accompagnés la première
0: saison.
1: Sébastien Marx. Merci à Alexandra, Marian. On a eu tellement Sadika, on a
5: Laura.
1: Eu Laura, on a eu tellement au standard.
0: Maëva, Manon, Elodie pour l'équipe web et toutes les vidéos que vous avez retrouvées, puis les deux auteurs.
1: Et les deux auteurs, Raphaël et Luigi, qui nous ont fait des questions. On peut dire.
0: Voilà.
1: On peut dire ça, non?
0: Très sympa.
5: Bah, on a appris plein de choses.
1: On a appris plein de trucs. J'espère que vous vous êtes bien marrés. Nous, on a adoré partager ces deux ans avec vous. J'ai adoré raconter vos histoires, vos vies. Vous avez des vies exceptionnelles. Vous êtes formidables. Moi, j'aime la France. J'aime les Français qu'on a eu pendant deux ans. Vous êtes exceptionnels. Vous vous occupez d'associations. Vous êtes amoureux de tout, de la nature. Vive Johnny à Balachasse.
0: Bon, merci à toi, Valérie.
1: Merci, Eric.
0: Merci, Valérie.
1: Merci vraiment à Yann Chouquet et Céline Pigalle d'être venus me chercher. Et puis, on se retrouvera un jour ici ou ailleurs. Merci la France, bonjour, au revoir, pardon, à demain. Allez,
0: oh, c'est
1: salut.
0: Mignon, jusqu'au bout. Benjamin Mathieu, bonjour.
1: Salut Benjamin Mathieu.
4: Au taquet jusqu'au bout, Valérie.
0: Bien sûr.
4: Ça fait plaisir de vous entendre.
0: Pour la dernière. Bon, alors, dernière. Ma France, là, dans un instant.
4: Eh bien oui, Ma France, on est ensemble pendant une demi-heure. C'est la dernière de la saison également, avec un invité. On va notamment parler de la solidarité auprès des personnes qui subissent la sécheresse et les incendies dans le sud de la France, avec notre invité du Secours Populaire. Et puis, on va évidemment revenir aussi sur les orages qui ont été très violents.
0: Merci Benjamin, à tout de suite.
1: Oh là là.
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0: Et on embrasse Wendy Bouchard aussi.
1: On embrasse très fort Wendy Bouchard, c'est mon dernier top à la déconne.
0: Vas-y, je te laisse faire, je dis pas rien.
1: Eh ben, merci ici, je t'aime, merci la France, je t'aime. T'écoutes ici, t'as raison, il est 13h.
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4: Bonjour et bienvenue dans Ma France, au menu de votre journal. Des grelons géants qui tombent du ciel et une mini-tornade après la canicule. Place aux orages très violents, ils ont fait deux morts hier soir en Haute-Vienne et en Isère. La détresse des agriculteurs creusois qui font face à la sécheresse, épuisés et inquiets par le manque d'eau, alors que la loi urgence agricole pourrait être votée lundi sur fond de polémique environnementale. La suite des fouilles dans le Tarn après les indications précises de Cédric Jubilard. Les ossements retrouvés vont être analysés rapidement pour déterminer s'il s'agit bien de la dépouille de sa femme dont il a avoué le meurtre. Notre invité depuis Marseille, Gaël Salado du Secours Populaire, le Secours Populaire qui lance un appel aux dons en faveur des sinistrés des incendies. À J-1 de la petite finale, on fait le point sur le moral dans les crampons un petit peu de l'équipe de France. Elle joue contre l'Angleterre demain soir, c'est le dernier journal du mondial tout à l'heure. On vous présente également la brigade anti-relou pour protéger les femmes qui veulent pouvoir aller tranquillement aller à la plage à Marseille. Et puis suite et fin de notre série exceptionnelle dans les coulisses de la justice au tribunal d'Amiens en Picardie. Vous avez le menu, nous sommes ensemble pendant une demi-heure. C'est l'été de toutes les souffrances. Après trois canicules, la chaleur étouffante et les incendies, voilà, avec le retour des températures plus respirables, les orages, parfois très violents, comme hier soir en Isère et en Haute-Vienne, avec des grelons géants tombés du ciel, des orages qui ont fait deux victimes, une femme lors de la chute d'un arbre en Haute-Vienne et un homme en Isère. Il se trouvait dans son entreprise hier soir. Il a voulu éteindre un début d'incendie provoqué par la foudre. Cet habitant de Dolomieux, âgé de 38 ans, était très apprécié. La mère Delphine Martin très touchée ce matin.
7: Évidemment que suite à cette nuit dramatique, on est tous très touchés. La commune, c'est une petite commune de 3200 habitants. Donc oui, évidemment, on est touchés. On a une pensée vraiment très, très émue pour la famille et les amis en tout premier lieu. Quoi. L'incendie s'est déclaré très vite. Comme vous le savez peut-être, il y a eu des gros orages et des coups de foudre très importants. On a eu deux coups de foudre successifs sur le quartier et du coup ben voilà le feu a pris suite à un coup de foudre et ça a été très rapide.
8: Et donc le monsieur était dans son entreprise, c'est ça?
7: J'ai pas tous les éléments. Quoi qu'il en soit, il est décédé dans les lieux, quoi. On est tous fortement, j'allais dire, impactés suite à des événements de cette nature.
4: À noter que la vigilance orange aux orages est levée aujourd'hui. Et puis les conséquences en Ardèche des orages d'il y a 48 heures. 50% des vignobles du sud Ardèche ont été touchés, selon le syndicat des vignerons indépendants de France. Une perte considérable pour les agriculteurs. À Villars, à côté de Saint-Étienne, c'est même une mini-tornade qui a ravagé une partie de la commune. Des voitures ont été soulevées, des toits arrachés. Les habitants sont encore sous le choc. Margot Longeroche, les dégâts sont spectaculaires.
8: Quentin est seul avec son petit garçon de 2 ans quand la tornade traverse le hameau. Il le raconte encore sous le choc.
9: On a essayé de se mettre à l'abri dans un coin retranché, quoi, pour limiter les dégâts, parce qu'en fait, le placo était en train de... Ça vibrait, en fait. Du coup, j'avais peur que dans la pièce à vivre, il y a tout qui s'effondre sur nous. J'ai fait ce que j'ai pu, on va dire.
8: Et dans la chambre de l'enfant, il ne reste que le placo qui tient comme par miracle. La charpente, la toiture, tout s'est envolé.
9: J'ai surtout peur pour mon fils quand j'étais en bas. Et puis après, quand tout s'est arrêté, quand on est sorti, on l'a mis en sécurité ailleurs chez mes parents. Et puis... Nous, on est venu constater les dégâts.
8: Quentin et sa femme vivaient depuis 5 ans dans cet appartement où ils n'ont plus le droit d'habiter désormais. C'est trop dangereux. Chez sa voisine, Marie-Charlotte, ce n'est pas mieux. Tout le salon et les chambres sont à ciel ouvert. Des morceaux de laine de verre et de placo recouvrent le sol. Heureusement, ni elle ni sa fille n'étaient là quand la tempête est passée.
10: Quand on m'a annoncé qu'il n'y avait plus de toit sur le bâtiment, j'ai regardé ma caméra et en fait, je vois toute la tornade qui arrache tout. Je me suis mise à trembler, j'ai pleuré. Et heureusement, le papa de ma fille m'a canalisé en me disant « Écoute, t'étais pas là, la petite n'était pas là. » C'est que du matériel, on va s'en sortir.
8: Sans toi, les bâtiments les plus abîmés vont prendre la pluie dans les heures, les jours à venir. Et les habitants sinistrés risquent de perdre le peu d'affaires encore intactes.
4: Le reportage ici, Saint-Étienne-Loire. Conséquence de ces 3 canicules d'affilée, une intense sécheresse qui touche durement les agriculteurs et des paysages qui prennent un petit air de désert avec de l'herbe jaune, voire brûlée, qui n'est pas belle à voir. Dans la Creuse, la FDSEA a déjà demandé au préfet d'engager une procédure de reconnaissance de calamité agricole. Exemple à Anzem, où cet exploitant cherche l'eau désespérément. Thibaut Pointeau pour Ici Creuse.
11: Les traits tirés, le visage de Jean-François Lemoine est marqué, l'agriculteur est épuisé.
12: On est tous crevés, depuis le printemps on n'arrête pas, on a tout s'embrayé, hein, les ensilages, les enrubanages, le foin, la fenaison. Et le gros souci aujourd'hui qu'on a, c'est la flotte.
11: En plus de 30 ans d'activité, il n'a jamais connu une telle sécheresse.
12: On n'a plus d'eau, le ruisseau du bas, c'est un ruisseau que même les anciens n'ont jamais vu tarir. Mais là, on va le faire, il va, dans 8-15 jours, il est tari.
11: Conséquence, il doit aller chercher de l'eau plus bas, dans la rivière Creuse.
12: J'ai changé la tonne, j'ai acheté plus gros. Il faut aller de plus en plus loin. On est passé de 4 000 à 8 000 litres, hein, tout simplement, on a doublé le volume.
11: Alors face à cette sécheresse, la FDSEA milite pour des retenues d'eau.
13: On en a besoin, ces retenues, elles sont multi-usages.
11: Séverine Brie, secrétaire générale du syndicat.
13: Elles ne sont pas là que pour arroser nos maïs ou autre chose, elles sont là aussi, vous avez vu, à l'heure actuelle, ce qui se passe au niveau des feux.
11: Selon le préfet de la Creuse, Jean-Philippe Legueux, 6 projets de retenue d'eau sont dans les cartons, dans le département, mais n'ont pas encore été déposés par les agriculteurs.
14: On fera tout pour faire aboutir les projets qui répondent aux enjeux de notre agriculture dans le respect de l'environnement. Et donc dans le respect de l'environnement, on peut avoir ce type de projet.
11: Des projets qui sont jugés trop coûteux par la Confédération Paysanne. Le syndicat s'oppose aux retenues d'eau pour irriguer les cultures comme le maïs et se dit favorable à ces projets pour abreuver les bovins ou pour arroser des parcelles maraîchères.
4: Et puis face à cette situation catastrophique dans les Vosges, la coordination rurale de la Marne organise une opération de solidarité d'ampleur. 20 tracteurs qui partaient ce matin chargés de foin, un convoi de 2 km de long pour sauver la mise à leur confrère Lorrain. Une loi d'urgence agricole qui porte donc bien son nom dans ce contexte. Un texte promis aux agriculteurs par le gouvernement suite aux manifestations du début d'année. Il pourrait être adopté en début de semaine prochaine au Parlement, mais il fait polémique. Parmi les points de crispation, la gestion de l'eau et la réintroduction de 2 pesticides interdits en France, dont le très controversé acétamipride. Jean-Claude Tissot, sénateur PS de la Loire, évoque un recul environnemental.
15: Certes, ils ont autorisé l'acétamipride que sur la filière noisette, mais sur la filière betterave, c'est avec un autre produit néonicotinoïde, certes pas foliaire, mais avec des semences enrobées. Qui dit semences enrobées, ça veut dire qu'on enfouit la graine, et bien évidemment, la matière active va rester dans le sol. Donc c'est encore presque pire que ce qui avait été prévu. Bon voilà, donc rien avancé, aucune écoute des alertes qui ont pu nous être faites, les sociétés savantes, l'ordre des médecins, aucune prise en compte, quoi.
4: À droite, on défend ce texte, et on assure que ce sont les scientifiques de l'Agence nationale de sécurité sanitaire qui vont encadrer l'utilisation de ces 2 pesticides. Le député LR, Julien Dive.
16: Là aujourd'hui, ce qui est fait, c'est qu'on donne la décision à l'ANSES. Il y a 10 ans, le politique s'est mêlé de ce qu'il ne regardait pas en interdisant, en prenant une décision d'interdiction. On aurait pu faire comme l'an dernier, se mêler de ce qu'il ne regarde pas et prendre une décision. Et j'ai entendu l'an dernier des parlementaires demander à ce que ce soit la science qui se charge de la question. Et bien, c'est ce qu'on vient de faire. Ça n'a pas été simple pour les sénateurs de l'accepter, ça. Ils ont fini par l'accepter, de donner la possibilité de déroger à l'ANSES, donc c'est l'ANSES qui décidera, sur l'acétamipride ou la flupie. Mais en plus, on a cadré le sujet. C'est-à-dire que ça ne sera pas pour toutes les cultures, avec des règles strictes. Et encore une fois, ce sera un avis qui sera purement scientifique. Parce que l'ANSES, je le rappelle, est indépendante. Et heureusement.
4: Le texte qui est donc discuté lundi prochain à l'Assemblée nationale. Un accident rare et choquant. Un train a percuté ce matin un troupeau de vaches au niveau de la commune de Crévenay. C'est en Haute-Saône. 18 vaches sont mortes. Il n'y a pas de blessés à bord du train. Une équipe d'équarisseurs a été présente sur place pour dégager la voie. Le trafic des trains est interrompu entre Vesoul et Lure. Des conditions de circulation très difficiles pour vous ce week-end si vous partez en vacances dans l'est de la France. La journée est classée rouge dans le sens des départs et demain, cela concerne tout le territoire près des bisons futés. Il est conseillé d'éviter les heures de pointe. Les fouilles ont repris tôt ce matin à Mayoc, dans le Tarn. Les ossements retrouvés dans un terrain qu'a indiqué Cédric Jubilard aux enquêteurs sont désormais en cours d'analyse à Pontoise, en région parisienne. Il faut déterminer s'il s'agit bien du cadavre de sa femme disparue il y a 5 ans et demi et dont il a fini par avouer le meurtre. Alors pourquoi ce revirement après un si long mensonge ? Jean-Philippe Degnaud, faut-il y voir une tactique judiciaire pour bénéficier d'une peine plus clémente en appel ?
17: Tout au long de l'audience, Cédric Jubilard avait tenu bon la thèse de l'erreur judiciaire, confortée parfois par les lacunes de l'enquête qui n'a jamais apporté la preuve formelle de sa culpabilité, malmenée souvent par les témoignages et les expertises, révélant immanquablement que personne d'autre que lui n'aurait pu faire disparaître Delphine ce soir-là. Et à chaque fois, l'accusé Jubilard, acculé par les évidences, évacuait le problème en lâchant cette déroutante réplique « Qu'est-ce que vous voulez que je vous dise ? » Tandis que ses avocats, sans jamais prononcer le mot « innocence », tentaient de gagner un acquittement au bénéfice du doute. Peine perdue, donc doublement perdue, puisque dans ses motivations, la cour d'assises avait justifié la lourde condamnation de Cédric Jubilard par son refus de reconnaître le meurtre et de soulager ainsi la douleur de la famille de Delphine et de ses propres enfants. C'est donc certainement l'espoir d'obtenir une peine inférieure qui l'a aujourd'hui poussé à faire des révélations décisives juste avant son procès en appel à Toulouse.
4: Les enquêteurs qui précisent que les résultats des analyses sur les ossements seront donnés rapidement, les fouilles qui vont encore durer quelques jours.
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4: Allez, on part se baigner à Marseille, dans le journal des régions, où la légèreté de l'été peut parfois rimer avec de la drague un peu lourdingue. Près d'une femme sur deux déclare avoir déjà été victime de harcèlement sexuel à la plage, selon une enquête IFOP publiée il y a 3 ans. La ville de Marseille a donc reconduit cette année un dispositif baptisé Safer Plage, avec des médiateurs, une sorte de brigade anti-relou que Mathilde Vinceneux est allé tester.
18: C'est sur la plage bondée des Catalans, la plus proche du centre-ville de Marseille, que les signalements sont les plus fréquents. La plupart du temps, ils viennent de jeunes femmes, explique Robson, l'un des médiateurs.
19: Soit un homme qui s'approche trop de leur serviette, des dragues lourdes. Sinon, il y a aussi le cas classique où un homme est en train de prendre des photos.
18: Alors régulièrement, les médiateurs font des annonces.
20: Vous pouvez nous interpeller directement ou via l'application Safe en Plage.
18: Ils partent aussi en maraude sur le sable. Luna, une touriste belge de 20 ans, confirme avoir déjà subi des remarques gênantes.
21: Oui, certaines personnes font des commentaires. Et ce n'est pas toujours agréable. C'est bien qu'il y ait quelque chose pour le signaler quand ça arrive. Ça nous aide à nous sentir en sécurité.
18: Sandrine, 24 ans, acquiesce. Ce n'est pas toujours facile d'intervenir seule, dit-elle.
22: Avec des copines, on avait vu un gars qui prenait en photo des filles. Donc on était allé le voir. Et en fait, il est devenu agressif.
18: Nous, les médiateurs, nous sommes formés pour agir, explique Marie. Parfois, il faut appeler la police, mais souvent, une discussion suffit, même s'il faut de la patience.
23: Qu'est-ce qu'on nous dit souvent ? Que si les filles ne veulent pas se faire mater, elles n'ont qu'à pas se mettre en maillot de bain. Nous, on essaye de réagir avec pédagogie.
18: Petit à petit, sur le sable, la parole des femmes se libère. Entre l'été 2024 et l'été 2025, les signalements ont plus que doublé sur les plages marseillaises.
4: Du monde sur les plages, mais c'est aussi la très grande affluence en ce moment aux fêtes de Bayonne, dans les Pyrénées-Atlantiques, qui se terminent dimanche. Des milliers de personnes vêtues de la traditionnelle tenue en blanc et rouge qui déferlent dans les rues. Alors, c'est la plus plupart du temps bon enfant, parfois un tout petit peu moins, parce qu'avec près d'1,5 million de participants sur l'ensemble des journées, certains fêtards ne se prennent pas la tête et font leurs besoins dans la rue, c'est évidemment interdit. La mairie a donc mis en place une brigade pipi pour verbaliser les délinquants de la miction. Ici, Pays Basque a suivi cette brigade un peu particulière.
0: Les PR patrouille pédestre sur le secteur du Petit Bayeux.
2: Reçu, ouais, clair.
3: On fait des opérations spéciales mixtion. On part en équipe de 4 pour faire le tour de la ville, pour faire que ça aussi. Ça, c'est des restes du nettoyement de ce matin, ne vous inquiétez pas, hein, les petites flaques comme ça.
5: C'est vraiment de la mauvaise foi quand ça se produit, parce que vous voyez le nombre d'urinoirs qu'on a mis à disposition, que ce soit masculin ou féminin. Donc vraiment, si on se décide à faire pipi sur la voie publique, sur une porte ou que sais-je, ça impliquera une verbalisation systématique, parce que vraiment, on a tout mis à disposition pour que ça se passe bien.
3: Si lors de notre passage on constate, on verbalise automatiquement, mais on n'en a pas constaté cette année, pas encore.
4: Eux font comme ils peuvent pour uriner sur les routes du Tour, les coureurs du Tour de France, tant les étapes se déroulent cette année à toute allure. Aujourd'hui, c'est la 13e étape entre Dole et Belfort, la plus longue aussi, avec 205 km. Et ce n'est pas plein, hein. Les coureurs vont grimper le Ballon d'Alsace. Le Tour qui n'est pas toujours une fête, voici une histoire qui n'est pas très sympa. Le maire de Ussel en Corrèze, où sont arrivés les coureurs, tout heureux dimanche dernier, de recevoir un maillot jaune dédicacé par Tadej Pogacar, offert au maire par le directeur du Tour. Et puis, quelques minutes après, le maillot est volé. Jean-Pierre Guittard, le maire de la commune, est un peu dépité.
24: J'avais mis ça dans une étagère et quand je suis revenu le soir pour récupérer tout ça, il y avait, la médaille était encore là, le profil de l'étape était encore là, mais le maillot avait disparu et il y a quelqu'un qui s'était approprié, bien sûr sans me demander mon avis, qui depuis ne s'est pas manifesté non plus. Je vois mal la personne qui a pu le prendre venir me le ramener en disant tiens, je t'ai fait une blague et je l'avais pris, mais je te le ramène. C'est un maillot que j'aurais fait encadrer et que j'aurais mis dans le bureau du maire. On le retrouvera pas. Alors après, bien sûr, je suis déçu par rapport au fait de ne pas l'avoir et surtout déçu de pouvoir penser qu'il y a une personne qui soit capable de faire ça. C'est surtout ça qui me dérange le plus. Alors, il y en a beaucoup qui m'ont dit, si tu l'avais fait ci, si tu l'avais mis ailleurs, si tu l'avais fait ci, ben oui, si. Avec des si, eh ben, j'en aurais peut-être jamais eu, et avec des si, il n'aurait pas disparu.
4: Mais l'histoire va peut-être bien se terminer, car le directeur de la Grande Boucle, Christian Prudhomme, a assuré au maire qu'il allait regarder ce qu'il pouvait faire, potentiellement lui renvoyer un maillot dédicacé. Puis restez avec nous, dans un quart d'heure, on fait le premier point sur la course, c'est évidemment à 13h30.
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4: Suite et fin de notre série exceptionnelle toute cette semaine dans les coulisses du tribunal judiciaire d'Amiens. Les équipes de ICI Picardie qui nous font vivre cette plongée au cœur de la justice du quotidien. Et on se penche, pour terminer, loin des affaires médiatiques du pénal, et bien dans la vie de tous les jours, les déchirements d'un divorce, la crainte d'une expulsion en cas de loyer impayé ou le stress d'un licenciement abusif. Nicolas Fillon nous fait vivre une audience des affaires familiales.
25: Les dossiers s'enchaînent dans cette pièce climatisée de 15 mètres carrés. Ce matin, sont traitées en urgence des demandes d'exercice de l'autorité parentale dans des couples déjà séparés. Il y est question de garde d'enfants ou de pension alimentaire. D'un côté d'une grande table rectangulaire, une juge aux affaires familiales qu'on appellera Estelle.
26: La particularité, c'est le fait qu'on arrive à l'audience avec peu d'éléments, puisqu'on a uniquement l'assignation d'une des parties sans avoir la connaissance de la position de l'autre partie.
25: Elle souhaite garder l'anonymat.
26: L'accès à l'intimité même des familles. Ce sont des personnes qui n'ont pas réussi à se réconcilier sur certains points et qui demandent l'avis du magistrat.
25: En face de la juge et de sa greffière qui note tout, deux avocats représentant chacun un parent présent et assis d'un bout à l'autre de la table. 10 minutes pour plaider son dossier, ensuite remis à la juge qui questionne deux versions opposées.
26: Je pense qu'il faut faire preuve de suffisamment d'humanité pour que les parties elles se sentent entendues. Mais effectivement, c'est très difficile pour une mère ou pour un père d'apporter des preuves. Il n'y a pas d'enquête policière, donc ils vont le faire aussi avec les éléments qu'ils ont.
25: Dans ce débat contradictoire, pas d'envolée lyrique, ni d'effet de manche comme au tribunal pénal. Mais on sent bien la tension, le déchirement entre deux personnes qui se sont aimées. Les larmes coulent, les mâchoires sont serrées.
26: Donc il y a cette vigilance pour ne pas être embarqué dans les histoires et justement se détacher un peu des affects qu'on pourrait nous-mêmes avoir et de nos biais. De mon point de vue, je pense aussi que la masse du travail permet aussi de ne pas se laisser trop embarquer, puisqu'en fait, après avoir traité un dossier, il faut systématiquement qu'on passe à un autre. Ça me permet, je pense aussi, de pouvoir passer à autre chose.
25: À l'audience, les enfants sont absents physiquement. Pourtant, on ne parle que d'eux. Il y a Théo, bébé d'un an, que la mère veut garder seule depuis qu'elle soupçonne le père de vouloir l'emmener en Turquie. Lui conteste après avoir déposé plainte pour violence contre son ex-compagne. Il y a Léa, 12 ans, qui ne veut plus parler ni rester avec sa maman, inquiète d'une possible instrumentalisation du papa depuis la séparation. Estelle, la juge aux affaires l'affaire familiale devra bien trancher.
26: Évidemment qu'il y a des nuits qui sont plus difficiles que d'autres, qu'il y a des dossiers qui vont aussi nous suivre pendant les congés, que ce soit physiquement d'ailleurs ou seulement mentalement. Il faut accepter, à mon avis, le fait que quand on est magistrat, on rentre dans une fonction qui va prendre tout notre temps.
25: Avec une seule motivation, rendre la bonne décision.
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4: 13h17 sur Ici, notre invitée Gaëlle Salado, directrice adjointe du Secours Populaire dans les Bouches-du-Rhône et membre du Comité National du Secours Populaire. Bonjour madame.
1: Bonjour.
4: Et bienvenue sur notre antenne. Vous nous appelez de Marseille, je crois.
1: Oui, tout à fait. Alors, Marseille 14e.
4: Est-ce qu'on respire un petit peu mieux aujourd'hui?
1: Je dirais pas ça, non. Il fait, c'est toujours étouffant quand même. Hein. Après, bon, là, je suis à l'intérieur. Je ne peux pas vous dire de l'extérieur ce que ça donne, mais c'est quand même très, très, très chaud.
4: Alors, on vous reçoit aujourd'hui pour parler du dispositif Copain du Monde que vous organisez dans le cadre de vos campagnes de vacances d'été au bénéfice de ceux qui n'ont pas les moyens de partir. C'est assez courant chez vous. Ouais. Mais avant d'aborder ces actions, parlons de cet appel à la solidarité après une série d'incendies ravageurs. Le dernier en date, celui de Fontainebleau, qui a brûlé 2000 hectares. Mais c'est au total 35 000 hectares de végétation qui ont déjà brûlé sur l'ensemble du territoire depuis le début de l'année. Une situation qui n'a pas été vue depuis la Seconde Guerre mondiale. Vous appelez à l'aide, oui. Vous appelez à, voilà, les gens à donner. Est-ce que c'est la première fois que vous faites un appel au don de ce type?
1: Non, c'est pas la première fois. C'est-à-dire que bon, sur les urgences incendies, ça fait quand même quelques années que ça arrive. Alors pas de façon aussi importante que cette année en effet, mais ça fait quand même plusieurs années qu'on fait des appels à l'urgence de la solidarité, parce que c'est des personnes qui vont se retrouver sans rien du jour au lendemain. C'est pas forcément des personnes que le Secours Populaire accompagne au quotidien, mais c'est des personnes qui du coup vont se retrouver dans une situation de précarité, de pauvreté, et qui vont du coup avoir besoin sur l'après pour reconstruire leur quotidien de notre soutien matériel, que ce soit pour les démarches aussi ou pour aider pour justement que les enfants puissent partir en vacances aussi sur les temps d'après. D'après de reconstruction.
4: Puisque là, on parle de toutes ces personnes qui soit ont perdu leur maison, soit ont dû être évacuées en urgence, se retrouvent à dormir à l'hôtel ou chez des proches et qui se retrouvent un peu dans une précarité qui était évidemment pas prévue.
1: Non, c'est ça. Mais c'est vrai que c'est ce que nous on reçoit de plus en plus finalement, parce que au Secours Populaire, on a quand même l'habitude de recevoir et d'accueillir et d'accompagner de nombreuses personnes qui sont en précarité ou en situation déjà de pauvreté. Mais quand il y a des situations qui viennent empirer, bon, ça peut être des personnes qui étaient déjà en précarité et qui tombent vraiment dans la pauvreté. Ou ça peut être des personnes qui n'étaient pas ou qui étaient un peu à la limite et qui vont du coup se retrouver à venir toquer à la porte du Secours Populaire ou d'une autre association. Et nous, on va être là justement pour accompagner et puis pour rassurer en disant que on est là.
4: Quelle aide du coup vous allez leur apporter à ces personnes?
1: Donc là, on est sur de l'aide. On va dire d'après, c'est-à-dire que sur l'instant, sur les moments d'évacuation, sur les moments de relogement des personnes, là, nous, on va pas forcément intervenir parce que c'est le rôle des institutions, évidemment. Nous, on arrive sur l'après, au moment de la reconstruction, au moment de savoir comment ils vont pouvoir, s'ils regagnent leur lieu d'habitation, est-ce qu'il y a des choses qui ont été détruites, est-ce qu'ils ont des besoins sur de l'achat, parce que si les assurances ne fonctionnent pas, etc.
4: Des aides de course, par exemple, ou de l'aide au relogement. Oui. Vous disiez aussi peut-être permettre aux enfants de partir finalement. Les parents ne peuvent plus aider leurs enfants à partir en vacances et vous prenez un peu le relais, quoi.
1: C'est ce qu'on avait fait, oui, avec les familles l'an dernier, quand il y a eu des incendies à l'Estac, du coup, à Marseille. La contribution du Secours Populaire, ça a été ça. Ça a été de pouvoir permettre à ces familles de respirer, de partir en vacances après. Parce qu'effectivement, elles n'avaient plus la possibilité de le faire par elles-mêmes.
4: L'été qui rime avec farniente pour la plupart de ceux qui peuvent partir en vacances. Mais on sait bien que pour les plus précaires, les plus fragiles, c'est très compliqué de partir en vacances. Je crois qu'il n'y a que la moitié des personnes qui ont un revenu modeste qui quittent leur logement l'été. Est-ce que vous remarquez que ce chiffre peut-être même va encore baisser avec la baisse du pouvoir d'achat due à la crise actuelle au Moyen-Orient?
1: Oui, Oui, oui, bah oui, c'est ça paraît assez évident parce que c'est vrai que quand il faut grignoter sur un budget, ben on va grignoter sur ce qui n'est pas, on va dire, je dis pas que les vacances ne sont pas essentielles, au contraire, mais sur ce qui nous paraît pas au premier abord comme essentiel, c'est-à-dire que d'abord on va remplir le frigo, on va mettre l'essence dans la voiture, on va, mais par contre pour pouvoir après partir de la maison, ne serait-ce que dans un camping ou pour louer quelque chose et s'évader, ça va coûter trop cher, effectivement.
4: Et alors, du coup, vous organisez, comme chaque été, des événements à destination des enfants, mais pas que, et notamment ces villages vacances. Est-ce que vous pouvez nous expliquer un peu le principe ?
1: Oui, alors c'est les villages copains du monde, puisqu'au Secours Populaire, on a un mouvement d'enfants copains du monde qui permet aux plus jeunes de pratiquer la solidarité, d'être eux aussi des auteurs et des acteurs de la solidarité en étant bénévoles. Donc évidemment, c'est un encadrement spécifique puisqu'ils sont mineurs. Et chaque été, on organise ces temps de vacances qu'on appelle des villages copains du monde, qui sont des lieux de rassemblement, des espaces où en fait les enfants vont se rencontrer entre enfants et adolescents de plusieurs pays, puisqu'il y a une dimension internationale à ces villages copains du monde. On va inviter des enfants de nos partenaires internationaux qui travaillent, eux, déjà avec des enfants ou des adolescents. Et des délégations vont venir de 3, 4, 5 enfants de ces associations-là pour participer sur une semaine, 2 semaines, 10 jours, ça va dépendre des villages copains du monde, à ce temps d'échange, de construction de la solidarité. Ils vont organiser ensemble une ou plusieurs collectes financières pour des projets qu'ils décident en commun. Et puis, ça va être un échange interculturel où chacun va apprendre de l'autre. Et sur ce temps-là, les frontières n'existent plus.
4: Et puis, se permettre également de se faire quelques souvenirs, évidemment, et raconter, d'avoir des choses à raconter à la rentrée. Merci beaucoup, Gaëlle Saladon. On rappelle le site internet tout de même pour faire un don dont on parlait tout à l'heure. Le site internet de médecins du
1: www.secourspopulaire.fr et puis après il y en a un par département, mais j'ai pas précisé faire un don en ligne. Ouais,
4: merci
1: on le
4: beaucoup
1: directement sur le site.
4: Merci beaucoup et très bon week-end à vous dans les Bouches-du-Rhône et à Marseille.
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4: C'est le dernier, the last, puisqu'on est aux États-Unis. Le dernier journal de la Coupe du Monde de l'été, Bruno Salomon, bonjour.
2: Bonjour Benjamin.
4: Alors on aurait aimé que l'aventure des Bleus ne s'achève que dimanche soir à New York, ça sera finalement samedi à Miami. Il n'y aura pas de flics, il n'y aura pas de chemise hawaïenne, mais on l'espère, le retour du beau jeu face à une terne équipe d'Angleterre.
2: Je sais que c'est votre grande déception, les chemises hawaïennes, mais on espère en tout cas surtout que ces Bleus qui ont le blues vont juste retrouver un peu le sourire et nous redonner aussi un peu de sourire dans ce match pour la troisième place. Hier, la bande ADD, Didier Deschamps, a dit au revoir à Boston. Petite photo sympa avec le personnel de l'hôtel où ils ont quand même séjourné une bonne partie de l'aventure mondiale. Ensuite, ils ont sauté dans l'avion direction le soleil de Miami. Les réseaux sociaux de l'équipe de France nous ont proposé une petite vidéo de la part de Ryan Cherki entre blues et tentative de sourire. Bref, il résume plutôt pas mal la chose.
7: On est dans l'avion, direction Miami, pour le match de la troisième place. C'est dur, hein. Mais bon, comme j'ai toujours dit, on n'abandonnera jamais. On se battra tout le temps pour la patrie, pour les amis, pour la famille. Encore quelques heures à rester entre nous. Et après, je pense qu'on aura mérité un bon temps de repos. N'oubliez jamais, on reviendra et on reviendra plus fort. Et on reviendra surtout pour réunir tout le monde derrière le coq. Parce que pendant la Coupe du Monde, on a senti que toute la France était solidaire. Et ça, c'est incroyable. Et c'est ça qu'on devrait être tout le temps. Bisous, c'était Ryan.
2: Bisous aussi à toi, Ryan Cherki, qui devrait être titulaire demain face aux Anglais.
4: D'ailleurs, Bruno, on a une petite idée de la compo.
2: Ouais, les échos qui nous reviennent des États-Unis annoncent beaucoup de changements, mis à part Kylian Mbappé et Maignan qui devraient être titulaires. Pour le reste, on va sûrement voir des Konaté, Cherki, Zaïre Emery ou encore Malo Gusto. Et pourquoi pas même Thuram devant aussi comme titulaire. Bref, les remplaçants vont tenter de décrocher la troisième place face aux Anglais qui eux aussi vont faire tourner pour ce match prévu demain à 23h à Miami, à suivre sur notre antenne.
4: Et puis on remue 30 secondes le couteau dans la plaie, on parle de la finale donc demain, dimanche 21h New York, et c'est pas nous, Argentine-Espagne, match qui n'est pas pour toutes les bourses.
2: Mais car si l'envie vous venait comme ça, Benjamin, de vous dire tiens, au dernier moment, si je partais à New York me voir la finale, et si je prenais un petit billet en last minute. Prix moyen du billet en last minute, 10 000 $, soit environ 9 700 €. Le billet le moins cher est de 4 000 $, mais là tu dois être bien tout en haut, ça fait à peu près 3 500 €. Et puis il y a des dingos aussi qui ont mis le prix des places à 1 000 000 $. On sait jamais, si on tombe sur un gogo, ça peut toujours marcher. Bref, franchement, regardez ça à la télé,
4: restez chez vous.
2: C'est plus simple, et restez chez vous. Et puis puisqu'on parle de la finale, je voudrais juste vous faire écouter une toute petite séquence. Hier, la FIFA a désigné l'arbitre de la finale. Petite séquence vidéo avec des petits applaudissements, je vous explique la suite.
8: It's absolutely great. As well as it's great that the referee will be Zlatko.
2: Voilà, le référé sera Zlatko. Alors c'est monsieur Colina, vous savez l'arbitre qui faisait toujours peur là, qui était chaud, etc. Maintenant il est référent FIFA, il a annoncé qui serait l'arbitre. C'est donc Zlatko Vincic, 47 ans, slovène, applaudi par ses pairs en larmes. Car il n'y a pas que les footballeurs qui ont envie de vivre une finale. Finalement, évidemment, les arbitres, ça les touche aussi. Vincic est un excellent sifflet européen. Bon, avec quelques polémiques et quelques casseroles, dont une de mœurs qui le poursuit depuis bien longtemps, mais aucune charge n'a été retenue contre lui, je tiens à le préciser.
4: Avant de clôturer ce journal et se dire à 4 ans pour une nouvelle Coupe du Monde à 48 et pourquoi pas, soyons fous, à 64 pays, c'est le dernier vocal de Nicolas Perronnet.
2: Ouais, notre reporter tout terrain qui nous a fait vivre avec ses vocaux son mondial, Nicolas, qui nous a laissé un message cette nuit d'Atlanta en Géorgie.
9: Salut les amis, un dernier petit coucou avant de mettre le cap sur la finale et sur New York pour vous parler d'Atlanta où j'ai passé la journée hier. Alors on va vous vendre ici le plus grand, le meilleur aquarium paraît-il des États-Unis. On va vous vendre le musée Coca-Cola qui est gigantesque, tout ça. Et ben vous oubliez, vous n'y allez pas, même downtown vous oubliez. Ici il faut aller se perdre dans les rues, loin du centre, dans la chaleur, dans la moiteur du sud avec les rocking chairs dans les vérandas ouvertes. Des maisons en bois, c'est dans ce genre de quartier qu'on tombe sur le mémorial Martin Luther King, qui est évidemment un endroit hyper émouvant, avec le mausolée où il repose, qui est installé sur de l'eau, l'église où il prêchait, la maison où il est né. Il y a toute l'histoire américaine qui vous frappe ici, toute la lutte pour les droits civiques qui résonne particulièrement en ce moment partout dans le pays où ces droits sont de plus en plus fragiles. Et c'est un très bel endroit, je trouve, pour vous dire au revoir, parce que c'est la dernière petite carte postale que je vous envoie. Et oui, on n'a pas gagné la Coupe du Monde, mais moi je me suis régalé et j'espère que j'ai pu vous emmener un petit peu avec moi. Merci à vous.
2: Et en tout cas, nous aussi, on s'est régalé grâce à Nicolas Perronnet.
4: Et on a bien voyagé. Merci beaucoup, Bruno. On vous retrouve avec Pia Clément et notre consultante Charlotte Lorgeret demain soir.
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13: Et bonjour et bienvenue sur le Tour de France, la 13e étape sur les 21 mène le peloton de Dole. Le départ vient d'être donné, Dole dans le Jura, pour atterrir à Belfort, dans le territoire de Belfort tout à l'heure. La plus longue étape de ce Tour de France, quasiment 206 kilomètres, avec déjà quelques tentatives d'échappée, parce que ça va légèrement monter dans un premier temps aujourd'hui, avant deux difficultés, et notamment le ballon d'Alsace, pas très loin de l'arrivée jusqu'à Belfort. Thomas Coignac, bonjour, vous êtes sur la moto ici, piloté par Julien Girard. Nous avons deux interrogations au moment du départ de cette étape. Thomas, après la chute d'hier déjà, y a-t-il des non-partants et certains coureurs qui pourraient reprendre la route ce matin ?
14: Oui, exactement. Deux coureurs qui ont chuté hier dans le sprint ont abandonné. Fernando Gaviria qui était tombé en premier, le Colombien clavicule cassé, tout comme le Belge Geno Berckmos. Il y a eu un protocole commotion passé par le Français Dorian Godon qui finalement est au départ ce matin. Et puis un troisième non partant, Fritz Bisterbos, le Néerlandais. Mais là, c'est une décision de son équipe, ça n'a rien à voir avec la chute d'hier. Mais on a vu quelques coureurs bien amochés encore au départ ce matin, notamment le Norvégien Søren Warren Kjold, déjà vainqueur sur ce Tour de France.
13: Oui, la bonne nouvelle, effectivement, c'est le Français Dorian Godon qui avait mal hier et qui se plaignait notamment du dos. Il est au départ ce matin. Quelques échappés qui prennent une dizaine de secondes d'avance sur le peloton au départ de Dole, la ville natale de Louis Pasteur. Sous le soleil, c'est agréable, cette étape du Tour de France, la 13e. Vous la vivez tout au long de votre après-midi sur votre radio ici. À tout à l'heure.
15: Salut tout le monde, j'espère que vous allez bien. 13h32, bienvenue sur votre radio locale ici par Île-de-France. Ça y est, c'est vendredi, on est super contents. C'est la fin de la semaine et on fête ça tous ensemble tout au long de l'après-midi sur votre radio préférée. On vous donne aussi des bons plans. Voici l'agenda de l'été de Grégoire Godefroy.
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17: Et si on se faisait une séance de cinéma en plein air ce soir? C'est ce que vous propose le château de Maison Lafitte dans les Yvelines. C'est dans le cadre de la 15e édition du festival itinérant Yvelines Ciné. Vous serez accueillis dès 18h30 dans le magnifique parc du château de Maison Lafitte. Des visites, des animations, des quiz vous feront patienter jusqu'à la projection sous les étoiles du film de Hayao Miyazaki, Le Château Ambulant. C'est convivial, c'est familial et c'est donc ce soir et c'est entièrement gratuit. Allez, je vous emmène au Brésil maintenant puisque ce samedi, c'est le retour du Festival Odoya à Saint-Ouen, en Seine-Saint-Denis, à la serre Vangari, au sein du Grand Parc des Docks. Quatrième édition de ce festival qui propose une grande journée consacrée à la culture brésilienne avec des concerts de musique live, des spectacles de danse, des démonstrations de percussions. Vous pourrez aussi découvrir l'artisanat ou encore la gastronomie brésilienne. C'est familial, c'est convivial aussi et là aussi c'est gratuit. Rendez-vous pour ce Festival Odoya donc à Saint-Ouen sur Seine à partir de demain 11h.
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15: C'est l'été, c'est peut-être votre dernière journée de boulot aujourd'hui. Vous préparez les valises pour toute la famille. Si ce n'est pas le cas, vous attendrez peut-être encore quelques jours. Et ce sera parti aussi pour un bel été, en tout cas en compagnie de votre radio locale ici Paris-Île-de-France. Voici les Négresses Vertes pour fêter ça, pour se mettre déjà dans l'ambiance du repos, de la Dolce Vita, de la Farniente. 13h33, vous écoutez votre radio ici. Bel après-midi.
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Les Négresses Vertes sur votre radio locale ici Paris, Île-de-France, avec cette ambiance guinguette et balle au camping de la plage. C'était Voilà l'été. Et on est ravis d'écouter ce genre de musique, forcément, en pleine vacances, si c'est votre cas. Si vous bossez, ben courage à vous. Dans un instant, on va se rappeler d'un groupe de variété française. Il était une fois un groupe formé à Paris en 71. Et aujourd'hui, dans Paris Collector, eh bien, Thierry Boeuf nous racontera l'histoire de leur tube « Viens faire un tour sous la pluie ». Ce sera après la musique de Daniel Balavoine et celle de Charlotte Cardin que voici avec son tout nouveau single « The Way We Touch ».

0: Ce lipstick polychrome, signé Daniel Balavoine, sur votre radio locale, ici Paris-Île-de-France. Bonjour Thierry Boeuf.
1: Sophie, bonjour.
0: Il est l'heure de retrouver Paris Collector avec aujourd'hui encore de la chanson française. Viens faire un tour sous la pluie, signé Il était une fois.
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1: C'était de la chanson pour les gens heureux qui fredonnaient au hasard des balles, des booms, dans les cafés, à la radio et chez les Carpentiers, la fameuse émission Télépaillettes des années 70. Ces chansons-là, comme « Viens faire un tour sous la pluie », étaient signées par le groupe « Il était une fois » et sa chanteuse Joëlle Mogensen.
4: Mais c'est vrai que cette couleur, la voix de Joëlle, c'est la voix de Joëlle, c'est irremplaçable. Et Joëlle, avec les autres voix du groupe, c'est la conclusion et que c'est fini. C'est fini.
5: Imaginez les Rolling Stones sans Mick Jagger. Enfin, c'est les Rolling Stones. Enfin, c'est pareil.
4: Pareil ce qui compare.
5: Non, mais c'est vrai
4: que
5: Joëlle, c'était vraiment l'égérie du groupe. Et sans elle, il n'y a aucun intérêt, quoi.

0: Serge Collen, Richard DeWitt sont les musiciens, compositeurs, paroliers et arrangeurs d'Il était une fois, très inspirés par les Beatles et les ballades anglaises. D'où un mélange pop et populaire dont vient faire un tour sous la pluie. Un jeune homme invite une jeune femme dans les rues de Paris. Il pleut, c'est merveilleux, ils s'aiment. Et la voix cristalline de la chanteuse Joël fait le reste.
1: Si on vous dit un groupe pop, variété ou variété pop, est-ce que
2: on ça faire variété,
3: oui. C'était ça au départ. Au départ, on était un groupe pop, hein, on faisait du rock'n'roll. Et puis, on a eu la bonne idée, mais sans intention, si vous voulez, de mettre quelques chansons plus variétées sur notre premier album. Et c'est ça qui a fonctionné, donc on a continué sur cette voie.
0: 1972 à 1979, Il était une fois cartonne, une pluie de disques d'or et de

0: Il était une fois, elle est morte dans des circonstances pas encore bien claires, apparemment pendant son sommeil. Adieu Joël.
1: Je n'ai rien fait pour ça.
2: Les printemps, les étés parisiens passent. Joël est enterré au cimetière du Montparnasse. Elle était belle, elle avait du talent et du succès. C'était Il était une fois, il y a bien longtemps.

0: Magnifique chanson racontée par Thierry Boeuf. Il était une fois, vient faire un tour sous la pluie. En parlant de pluie, bon, on a un risque d'orage aujourd'hui, comme ça vous le savez. Hein. J'espère que vous avez glissé un petit parapluie dans votre sac, on ne sait jamais. Allez, si vous êtes au volant de la voiture, faisons un point sur vos conditions de circulation. On n'a pas beaucoup de ralentissements sur nos routes franciliennes. Là, pour le moment, en revanche, quelques difficultés à vous annoncer, notamment au nord-est de la capitale. C'est sur l'A1 en direction de Paris. On a une voiture en panne au niveau du Bourget. Je vous rappelle aussi à l'est de la capitale que depuis lundi, on a une fermeture 24 heures sur 24 de l'A103 vers Paris entre Rosny-sous-Bois et Noisy-le-Sec et ce jusqu'au 4 septembre. Mieux vaut être au courant. Attention aussi au sud de la capitale. On a cette voiture en panne sur l'A6B en direction de la province. Sur deux voies, une voie est fermée à droite. C'est au niveau de la porte d'Italie. Soyez prudents et bonne route. Je vois aussi qu'on a un petit souci. Tiens, un obstacle sur la chaussée. C'est au nord-ouest de la capitale, sur l'A86 extérieure à hauteur de Colombes. Levez le pied si vous passez par là. Et puis, vous le savez, hein, vous pouvez nous appeler à tout moment pour nous dire comment ça roule de votre côté. Notre numéro de téléphone, vous pouvez l'enregistrer dans votre smartphone. Nous envoyez aussi un message sur WhatsApp. C'est le 01 42 30 10 10. On compte sur vous.
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0: Et dans la suite, la musique avec Julien Lib et le groupe In Excess pour repoursuivre cet après-midi Never Tear Earth Apart sur votre radio locale ici Paris-Île-de-France. Il est 13h50.

0: vacances sur votre radio locale ici par Île-de-France avec Autrement. Dans la suite, les infos de 14h. Pour nous y emmener, ce sera Laura Pausini avec La Solitudine.
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0: La solitude, et vous, vous le savez, hein, vous n'êtes jamais seul à l'écoute de votre radio locale ici Paris de France. On est ensemble jusqu'à 17h.
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0: Nous sommes le 17 juillet, excellent vendredi, à l'écoute de votre radio locale ici Paris Île-de-France. Il est 14h, c'est l'heure de s'informer avec Valérie Massip.
2: Une petite fille de 8 ans est morte dans un accident de la route dans Lyon à Sergine tôt ce matin. La voiture dans laquelle elle se trouvait a percuté un arbre près d'une route départementale. Ses parents et deux autres enfants, eux aussi à bord, sont à l'hôpital dans un état critique. Et la circulation est très chargée ce week-end. Journée rouge dans le sens des départs dans l'Est et en Auvergne-Rhône-Alpes. Rouge partout demain, toujours pour les départs. Dans la forêt de Fontainebleau, les opérations de noyage se poursuivent. La 6 dans le secteur a rouvert en partie à vitesse réduite. Et dernière mise en examen, celle de deux ouvriers soupçonnés d'avoir mis le feu involontairement aux abords de l'autoroute avec une disqueuse. Un homme de 46 ans, lui, est ressorti libre de sa garde à vue, faute d'éléments probants, indique la procureure ce vendredi. Il n'y a plus de département en vigilance orange aux orages aujourd'hui, mais le bilan est lourd après ceux qui ont éclaté hier. Deux personnes sont mortes, un homme en Isère dans l'incendie de son entreprise frappé par la foudre, une femme en Haute-Vienne après la chute d'un arbre. Les ossements retrouvés dans le Tarn à l'occasion des fouilles menées pour retrouver le corps de Delphine Jubillard sont maintenant entre les mains de l'Institut de recherche criminelle de la Gendarmerie nationale en région parisienne. Et les fouilles, elles, se poursuivent. Et puis la fonderie de Bretagne évite la liquidation pour le moment. Renault, fondateur historique de l'usine de Caudan dans le Morbihan, débloque 4,5 millions d'euros. L'entreprise a jusqu'au 11 septembre pour trouver un repreneur.
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3: Une trentaine de kilomètres parcourus déjà dans cette 13e étape du Tour de France entre Dole dans le Jura et la ville de Belfort dans le territoire de Belfort sur les 206 kilomètres environ de cette étape la plus longue du Tour de France. Un peloton groupé après tout à l'heure une tentative d'échappée qui avait pris une dizaine de secondes et le peloton qui est passé il y a quelques instants. Thomas Coignac, on vous retrouve sur la moto ici, et bien dans le village du champion de France Romain Grégoire.
4: Oui, la commune de Saint-Vite, on venait d'entrer dans le Doubs et il y avait beaucoup de pancartes avec la tête de Romain Grégoire, des têtes géantes à l'effigie du champion de France. C'est là qu'il est allé à l'école et au collège et sa maman habite toujours Saint-Vite. Je viens de voir aussi une pancarte avec écrit « Allez Romain Grégoire ».
3: Voilà, et c'est probablement là qu'il a aussi appris le vélo, le champion de France, pour le moment 60e du classement général, à 1h40 du maillot jaune Tadej Pogacar. Cette 13e étape, vous la vivez tout l'après-midi sur votre radio ici.
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2: Et bonjour Sophie.
0: Bonjour Valérie.
2: Ça nous dit quoi cet après-midi? Ça se rafraîchit un peu.
0: Oui, c'est vrai. L'après-midi est placé sous le signe du risque d'orage. Ça s'est un petit peu rafraîchi, vous le dites, entre 27 et 29 degrés. En revanche, demain, on aura quand même jusqu'à 31 degrés chez nous. Je vous le disais, hein, on est en risque d'orage cet après-midi. Vigilance jaune chez nous en Île-de-France. Donc, j'espère que vous avez pris un petit parapluie. Ça pourrait servir. Cette nuit, ce sera un petit peu mieux aussi côté température. On aura 17-19 degrés côté minima. Demain, ce sera donc alternance d'éclaircies, d'averses. Il fera chaud quand même encore chez nous. Et dimanche, ce sera un petit peu mieux. Une très belle journée avec du soleil et maximum 26 degrés.
2: Et le côté trafic avec ses départs en vacances notamment.
0: Alors, pour le moment, ça va assez bien sur nos routes franciliennes. Vous l'avez dit effectivement tout à l'heure. Bison Futé classe la journée orange dans le sens des départs. Demain, ce sera rouge chez nous en Île-de-France. On a pour le moment un accident qui vient de se produire à l'est de la capitale. C'est sur l'A3 en direction de la province. C'est un accident entre la D20 et Romainville. Une voiture impliquée avec la voie de droite qui est fermée à la circulation. Au sud de Paris, on a quelques difficultés, notamment une voiture en panne sur l'A6B en direction de la province, à hauteur de la Porte d'Italie. Un petit peu plus bas, c'est une voiture qui est en panne sur la francilienne extérieure de Sainte-Geneviève-des-Bois vers Fleury-Mérogis, avec la voie de droite également fermée à la circulation. Évidemment, on vous tient au courant et si vous avez envie de nous partager vos infos trafic, vous venez nous dire à l'antenne comment ça se passe, comment ça roule de votre côté. 01 42 30 10 10. Valérie, on vous retrouve tout à l'heure pour d'autres infos.
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0: Et nous, on poursuit avec de la bonne humeur, toujours, bien évidemment, comme chaque jour sur votre radio préférée, 14h04. C'est vendredi, on est content de terminer la semaine tous ensemble avec de la bonne musique, avec vos chansons préférées, comme celle de Eurythmics dans un instant, celle de Bill Baxter, celle de Benabar et d'Eddie Mitchell qui arrive sur la route de Memphis.
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0: Rhythmix sur votre radio locale ici Paris Île-de-France avec Sweet Dreams. Et j'espère que tout se passe bien, tiens, sur la route avec l'infotrafic en temps réel. Il n'y a pas beaucoup de kilomètres de ralentissement pour le moment, mais tout de même quelques difficultés à vous signaler. Une difficulté au nord de la capitale, entre Aubervilliers et la Courneuve, avec la voie de droite fermée à la circulation parce que deux véhicules se sont entrechoqués sur la 86 intérieure. Soyez prudents aussi à l'est de la capitale, avec cet accident survenu sur l'A3 en direction de la province, de la départementale 20 vers Romainville. Il y a une voiture impliquée et la voie de droite également fermée à la circulation. Attention aussi au sud de la capitale, toujours cette voiture en panne sur l'A6B en direction de la province, à hauteur de la porte d'Italie. Et puis vous le savez, vous pouvez nous appeler à tout moment pour nous communiquer vos infos trafic. On est là pour ça. 01 42 30 10 10. On refait un point dans 15 minutes.
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0: Et puis on aime chanter aussi sur votre radio locale ici Paris-Île-de-France avec vos trois chansons françaises à la suite.
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0: Dans un instant, on va accueillir François Fellman, Vita, pour son nouveau single. Et puis Les Innocents avec L'Autre Finistère sur votre radio locale ici Paris-Île-de-France. Merci d'être là. Bon vendredi.

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0: vient de fredonner rien que pour toi en compagnie de François Fellman à l'instant sur votre radio locale ici Paris-Île-de-France. Et il est l'heure de reprendre la route du Tour, c'est l'étape numéro 13.
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3: 206 kilomètres quasiment au menu cet après-midi sur la route du Tour, la 13e étape entre le Jura et le territoire de Belfort, entre la commune de Dole et celle de Belfort, ici à l'arrivée sous le soleil. C'est peut-être en train de se dessiner après un début d'étape très rapide, hein, très honnêtement, 55 km/h à peu près en moyenne, alors que la route est plutôt légèrement montante. C'est comme ces derniers jours, ça part très très vite. Thomas Coignac, on vous retrouve sur la moto ici au cœur du peloton, une échappée avec 37 coureurs, peut-être la bonne. Il y a 9 Français dans cette échappée. Il y a quelques costauds qui peuvent peut-être jouer leur carte aujourd'hui.
4: Ouais, notamment Tom Pidcock, hein, le Britannique, qui est 10e au classement général, qui est un excellent descendeur, on le sait, et ça ce sera utile puisque, eh bien, après le passage au sommet du Ballon d'Alsace, eh bien, il faudra plonger vers l'arrivée finale à Belfort. Ce sera en descente. Et puis vous parliez des Français, on peut citer Jordan Jegat de l'équipe Total Energy qui est devant, tout comme Kevin Vauquelin. Ce sont tout simplement les deux meilleurs Français au classement général du Tour de France de l'année dernière. Ils avaient fini 7e pour Vauquelin et 10e pour Jegat. Et puis vous parliez de cette moyenne à plus de 55 km/h, c'est assez fou, d'autant qu'on est passé par beaucoup de villages, des routes très sinueuses où il fallait freiner, relancer. C'est pas comme si on était sur des grandes lignes droites où vous avez juste à appuyer sur les pédales. La 55 km/h dans ces conditions, c'est vraiment très très impressionnant.
3: Ce qui leur a permis de prendre 1 minute et 20 secondes d'avance sur le peloton à ses échappés. On le répète, 37 coureurs. Il y a quelques poursuivants intercalés au nombre de 4 à une cinquantaine de secondes. Et parmi ces Français, on peut citer Romain Grégoire, notamment le champion de France, qui est sur ses terres également aujourd'hui. Cette 13e étape du Tour de France, vous la vivez tout l'après-midi sur votre radio ici. À tout à l'heure.
0: Ici l'infotrafic en temps réel, 14h32. Merci d'être à l'écoute de votre radio locale ici Paris-Île-de-France. Au nord de la capitale, on a un accident survenu entre deux voitures. C'est sur la 86 intérieure entre Aubervilliers et la Courneuve. Ces voitures se trouvent en voie de droite. Soyez prudents. Christophe nous a appelé au 01 42 30 10 10 pour nous signaler que 2 km plus loin, eh bien, on a une voiture en panne sur la voie de gauche, sur la 1 en direction de Paris, avant l'aire de la Courneuve. Merci beaucoup Christophe pour cette info. On fait le point maintenant sur les fermetures nocturnes avec Grégoire Godefroy.
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5: Et de nouvelles fermetures nocturnes à prévoir cette nuit entre 21h et 6h du matin dans notre région, notamment sur le boulevard périphérique extérieur où ce sera fermé entre la porte de Bercy et la porte de Bagnolet et entre la porte de la Muette et la porte de Saint-Cloud. Dans le sens intérieur sur ce périph, ce sera fermé vers la Sissa dans le sens Paris-Province et également entre la porte de Gentilly et la porte d'Orléans. Sur la 103, fermeture vers Paris entre Rosny-sous-Bois et Noisy-le-Sec. Sur la 115 vers Paris, fermé entre Taverny et Sannois. La 3 aussi vers Paris, ce sera fermé entre Roissy en France et la porte de Bagnolet. Et sur la 3, mais vers la province, ce sera fermé entre la porte de Bagnolet et Rosny-sous-Bois et entre Gonesse et Roissy. Une bonne nouvelle aussi parmi tout ça, c'est que la 6 a rouvert dans le secteur de Fontainebleau. C'était fermé suite aux différents incendies. C'est désormais rouvert, mais en mode dégradé, c'est-à-dire qu'on ne circule plus que sur une voie et à 90 km/h. Bonne route avec nous.
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0: Comme chaque après-midi, on accueille vos artistes préférés. Voici Elton John avec I'm Still Standing. Sur

0: ça sonne les années 90, ça c'est sûr. Le groupe américain Mr. Big à l'instant avec Wild World. Et à la veille d'un beau week-end, tiens, petite proposition de sortie à Paris Expo, porte de Versailles où l'exposition Tout en Camon eh bien, se poursuit tout au long de l'été. Il paraît que c'est absolument génial hein, avec la reproduction du tombeau du roi Tout en Camon et tous ses trésors. Une expo à voir absolument hein, si vous êtes fan ou curieux de l'Égypte antique. Toutes les infos sont à retrouver sur toutencamon-exposition.fr. On fait un point sur vos conditions de circulation à 14h47. On a toujours cet accident à l'est de la capitale. C'est un accident survenu entre deux véhicules sur la 86 intérieure, entre Aubervilliers et la Courneuve. Pardon, ça c'est l'accident qui vient d'être dégagé, excusez-moi. À l'est, c'est un accident sur l'A3 en direction de la province, de la D20 vers Romainville avec une voiture impliquée et la voie de droite fermée à la circulation. Attention, quelques petites difficultés aussi au sud de Paris, notamment sur l'A10 en direction de la capitale de Massy vers Champlan. Et vous le savez, vous pouvez nous appeler à tout moment pour nous dire comment ça roule de votre côté au 01 42 30 10 10. C'est Alexandra qui vous accueille.
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0: La suite, c'est en musique, bien évidemment. Dans moins de 12 minutes, on va rejoindre les infos de 15h. Pour nous y emmener, c'est Julie Pietri, Marc Lavoine et Patrick Fiori pour un tout nouveau duo. Tendez bien l'oreille. Il y aura aussi le groupe ABBA.

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0: sur votre radio locale, ici par Île-de-France, Ève, lève-toi, grand classique hein, dans le répertoire de Nicole Pietri. Et oui, elle s'appelle Nicole, mais elle a préféré s'appeler Julie Pietri.
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0: Courage si vous travaillez, c'est vendredi, vous écoutez votre radio locale, ici par Île-de-France. Il est 15h, c'est l'heure de s'informer avec Valérie Massip.
2: Après les violents orages dans plusieurs régions, l'heure est au constat. Dans plusieurs vignobles français, ils ont fait des dégâts importants. On a perdu 80% de notre récolte, réagit une viticultrice du Bas-Rhin sur ici.fr. Deux personnes sont mortes lors de ces orages en Isère et en Haute-Vienne et plusieurs milliers de foyers sont toujours privés d'électricité. Une fusillade à Carcassonne a fait un mort et quatre blessés la nuit dernière. Il s'agit probablement d'un règlement de compte entre trafiquants de drogue. Des armes de guerre ont été utilisées, de très nombreuses douilles de gros calibre retrouvées dans un quartier qui abrite un point de deal. À Alès, dans le Gard, le maire lui a reçu deux balles d'armes automatiques dans une enveloppe et une lettre de la DZ Mafia hier soir. Des menaces qui concernent les opérations de police menées contre le trafic de drogue dans la ville. Christophe Rivinck réagit, rien ne m'arrêtera, je ne céderai pas aux menaces. Les résultats devraient tomber dans des délais relativement courts, assure la gendarmerie après la découverte d'ossements dans le Tarn sur des indications de Cédric Jubilard. Il s'agit donc de savoir d'abord s'il s'agit bien du corps de son épouse Delphine. Ces ossements sont maintenant analysés en région parisienne. Le tarif agent qui permet aux salariés d'EDF de payer l'électricité et le gaz moins cher représente un coût démesuré, juge la Cour des comptes. Plus de 700 millions d'euros en 2024 à l'échelle du groupe. Les sages estiment que ça ne peut pas durer tel quel. Et puis les Bleus sont à Miami pour leur dernier entraînement avant la petite finale de la Coupe du Monde de football. Ce sera demain, donc ce samedi, contre l'Angleterre, à suivre sur ICI.
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3: On est sur les 206 kilomètres de l'étape d'aujourd'hui entre Dole dans le Jura et le territoire de Belfort avec l'arrivée tout à l'heure probablement sous le soleil. En tous les cas, il est présent ici à Belfort sur la ligne d'arrivée. Pour le moment, eh bien 37 hommes en tête qui possèdent 4 minutes et 20 secondes d'avance sur le peloton maillot jaune. Parmi ces coureurs, il y a 9 Français. On peut citer Jégat et Vauclin et le champion de France Romain Grégoire. Vous êtes sur la moto ici au cœur de la course, Thomas Coignac. Ça a l'air de bien s'entendre devant. En tous les cas, l'écart se creuse.
4: Oui, oui, ça roule très fort et il y a aussi un groupe de poursuivants, 20 coureurs qui sont derrière et qui plafonnent à 45 secondes. C'est donc le signe que ça roule fort derrière puisque ces poursuivants n'arrivent pas à rentrer. 37 plus 20, ça fait 57, ça fait un tiers du peloton qui est à l'avant aujourd'hui, Bruno. 4 minutes d'avance sur le peloton, ils se disent que l'échappée va aller au bout.
3: Et la suite de cette étape, vous la vivez tout l'après-midi sur votre radio ici.
0: Et la météo, Sophie.
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0: Et la météo sur l'appli ici, mais aussi avec vous, Sophie, pour suivre ça avec les orages. Bien évidemment, l'après-midi est placé sous le signe des orages. Chez nous, en Île-de-France, des températures un petit peu plus acceptables hein, cet après-midi. 27 à 29 degrés, donc n'oubliez pas votre parapluie, on ne sait jamais. On pourrait avoir une petite goutte de pluie. Cette nuit, ce sera mieux aussi. Hein, on aura 17 à 19 degrés côté minima. Demain, on aura une alternance d'éclaircies, mais des nuages aussi avec des averses, surtout en fin d'après-midi. Midi sur la Seine-Saint-Denis. On aura encore de fortes chaleurs, jusqu'à 31 degrés chez nous. Il fera encore assez lourd. On aura pas mal de vent aussi. Dimanche, on aura une très belle journée en revanche avec maximum 26 degrés. Pour l'heure, il fait 27 degrés à Versailles, 28 degrés à Arpajon, 29 degrés pour les maxima, c'est à Fontainebleau notamment, ou encore à Mantes-la-Jolie, et 28 degrés à Paris.
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0: Mais écoutez, sur nos routes, on a quelques petites difficultés. Une bonne nouvelle quand même, à l'est de la capitale. L'accident a été dégagé sur l'A3 en direction de la province, de la D20 vers Romainville. Bonne nouvelle parce que c'était un accident qui obstruait la voie de droite sur les 4 voies de circulation. On a un accident qui vient de se produire il y a quelques minutes sur l'A6A en direction de la province. C'est au sud de la capitale. Un poids lourd et une voiture sont impliqués. La voie de droite fermée à la circulation à hauteur de la porte d'Orléans. Et puis un autre accident s'est produit aussi sur la N385 extérieure avec la voie de droite fermée à la circulation. C'est au niveau de Verrières-le Buisson. Vous savez que vous pouvez nous appeler à tout moment pour nous partager vos infos trafic, un petit vocal sur WhatsApp ou encore un coup de fil. Alexandra vous attend au standard 01 42 30 10 10. À tout à l'heure Valérie pour d'autres infos.
2: À tout à l'heure.
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0: On a encore un chouette programme cet après-midi. Des belles choses à vous dire. Tiens, des soirées à vous proposer en Île-de-France. Si vous aimez la musique jazz, tiens, rendez-vous demain, samedi, dans le 6e arrondissement de la capitale, à l'atelier d'André pour les soirées jazz manouche. C'est gratuit, alors profitez-en. Et changement d'ambiance aussi pour une nuit disco. C'est aussi demain à 20h au Bizarre. C'est au 167 quai de Valmy, dans le 10e arrondissement de Paris. Voilà, si vous aimez la musique, et je sais que c'est le cas, vous irez peut-être y faire un tour. Nous, on aime la musique aussi à la radio, avec dans la suite Shawn Mendes et Camila Cabello. Il y aura aussi Cyndi Lauper dans la suite, Clara Luciani. Et on redémarre cette nouvelle heure avec Phil Collins et Two Hearts. Merci d'être là. Bon vendredi après-midi avec nous. Bientôt le week-end, les amis. Courage.

0: Ici par Île-de-France, on écoutait Shawn Mendes et Camila Cabello avec Señorita. J'espère que ça vous donne un petit air de vacances, peut-être à la veille de vos vacances ou d'un chouette week-end qui s'annonce. Il est 15h18, on fait un point sur vos conditions de circulation pour vous dire qu'on a quelques soucis quand même sur la route, avec notamment au sud de la capitale, un accident survenu sur la 6A en direction de la province. C'est un poids lourd et une voiture qui sont impliqués à hauteur de la porte d'Orléans. Prudence à vous, ça freine un petit peu dans le secteur, vous vous en doutez, hein, 35 minutes de temps de parcours pour le moment entre la porte d'Auteuil et la porte d'Orléans. Un petit peu plus bas, c'est un accident survenu sur la N385 extérieure au niveau de Verrières, le Buisson. Petit souci aussi dans le secteur, 25 minutes de temps de parcours pour le moment entre le Petit Clamart et Fresnes. Et puis au sud-ouest de la capitale, un accident vient de se produire entre Forêt de Marly Sud et Forêt de Marly Nord. C'est sur la 13 en direction de la province, avec deux voitures impliquées sur la voie de droite. N'hésitez pas à nous appeler si vous voyez quelque chose sur la route. 01 42 30 10 10.
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0: Et dans une poignée de secondes, on accueille vos trois chansons françaises à la suite avec ceci. Joe Dassin dans les yeux d'Émilie, un titre qui vit une nouvelle jeunesse dans les stades. Et en parlant de stades d'ailleurs, petite finale de la Coupe du Monde demain, France-Angleterre. N'hésitez pas à vivre ce moment incroyable, l'avant-match dès 22h30 avec Pia Clément et Charlotte Lorgeret pour 100% bleu sur votre radio locale ici Paris-Île-de-France. Il y aura Joe Dassin évidemment, il y aura aussi Christophe Maé et Étienne Daho dans la suite.
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0: Joe Dassin à l'instant avec Dans les yeux d'Émilie sur votre radio locale ici Paris-de-France. Et on reprend la route du Tour entre le Jura et le territoire de Belfort.
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3: Avec 206 km au menu aujourd'hui, en ce vendredi, et avec l'étape la plus longue de ce Tour de France. Et pour le moment, c'est en train de se dessiner avec une longue échappée hein, qui est partie il y a un petit moment désormais. Une trentaine de coureurs, parmi lesquels une petite dizaine de Français. On peut citer Jordan Jégat, Kevin Vauclin ou le champion de France Romain Grégoire. Le peloton est à plus de 6 minutes désormais. Hein. C'est le plus gros écart, le peloton maillot jaune. Par contre, Thomas Coignac, on vous rejoint sur la moto ici, pilotée aujourd'hui par Julien Girard. Il y a au milieu intercalé un groupe assez conséquent avec notamment le maillot vert qui est en train de revenir sur les échappées.
4: Ouais, ça y est, après des dizaines de kilomètres d'une sacrée poursuite où ce groupe a longtemps plafonné à 45, 40, 35 secondes d'écart, et bien ça y est, sous nos yeux là avec Julien Girard, la jonction est en train de se faire. On a non seulement 15 secondes de retard pour le groupe Pedersen, le maillot vert qui a pas ménagé ses efforts hein, en personne, il a pris beaucoup de relais pour essayer de revenir sur ce groupe de tête et ça va être le cas. Donc 33 coureurs à l'avant, 24 dans ce groupe maillot vert, on va se retrouver avec 57 coureurs dans cette échappée. Pedersen, ça l'intéressait probablement eh bien, de rentrer avant le sprint intermédiaire de Mélisée. Il a évidemment encore quelques points, 25 en l'occurrence, à essayer d'aller marquer.
3: Exactement, et sur le prochain point, vous nous donnerez un petit mot, un petit bon mot et bon mot sur chacun des 50 coureurs hein, à l'avant, effectivement, Thomas. Merci beaucoup pour votre intervention. La suite de cette étape qui va nous amener ici à Belfort avec notamment deux ascensions après le sprint dont on parlait, et notamment l'ascension du ballon d'Alsace, 9 km, eh bien, ce sera à vivre tout à l'heure et tout l'après-midi sur votre radio ici.
0: Allez, c'est bientôt le week-end, dans quelques minutes, quelques heures. Vous ne savez pas encore ce que vous allez faire, seul, entre amis ou en famille. Eh ben, pas de panique, Grégoire Godefroy est là avec l'agenda de l'été chez nous.
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5: Et si on se faisait une séance de cinéma en plein air ce soir? C'est ce que vous propose le château de Maison Lafitte dans les Yvelines. C'est dans le cadre de la 15e édition du festival itinérant Yvelines Ciné. Vous serez accueillis dès 18h30 dans le magnifique parc du château de Maison Lafitte. Des visites, des animations, des quiz vous feront patienter jusqu'à la projection sous les étoiles du film de Hayao Miyazaki, Le Château Ambulant. C'est convivial, c'est familial et c'est donc ce soir et c'est entièrement gratuit. Allez, je vous emmène au Brésil maintenant puisque ce samedi, c'est le retour du festival Festival Odoya à Saint-Ouen, en Seine-Saint-Denis, à la serre Vangari au sein du Grand Parc des Docks. Quatrième édition de ce festival qui propose une grande journée consacrée à la culture brésilienne avec des concerts de musique live, des spectacles de danse, des démonstrations de percussions. Vous pourrez aussi découvrir l'artisanat ou encore la gastronomie brésilienne. C'est familial, c'est convivial aussi et là aussi c'est gratuit. Rendez-vous pour ce Festival Odoya donc à Saint-Ouen sur Seine à partir de demain 11h.
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0: Il fait encore chaud dehors et il va encore faire chaud dans la radio. Voici Marvin Gaye.

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0: Lion sur votre radio locale ici par Île-de-France avec Happy Children. Et j'espère que vous êtes aussi heureux, happy sur la route en ce moment, malgré quelques difficultés rencontrées, notamment au nord de la capitale. Attention, il y a une voiture en panne sur l'A1 en direction de Paris. C'est à hauteur du Bourget. Soyez prudents si vous passez par là, à l'est de la capitale. On a une voiture aussi en panne sur la 86 intérieure, du pont de Nogent vers Nogent avec la voie de droite fermée à la circulation. Un petit peu plus loin, c'est un poids lourd qui est en panne sur la francilienne intérieure de Montgé-la-Tour vers Pomponne. Et puis, toujours cet accident au sud de la capitale avec une voiture, un poids lourd impliqué, la voie de droite fermée à la circulation à hauteur de la porte d'Orléans. C'est sur la 6A en direction de la province. Un petit peu plus bas, accident toujours sur la N385 extérieure. Une voie est fermée à droite au niveau de Verrières-le-Buisson. Et puis, prudence aussi à l'ouest où on avait un accident mais qui vient d'être dégagé, donc ça c'est la bonne nouvelle, tiens, nickel. En revanche, on a un obstacle toujours sur la chaussée, sur la 13, toujours à l'ouest de la capitale, et c'est au niveau plus ou moins de Bailly, un obstacle au niveau de Rocancourt, un obstacle sur la chaussée sur la 13 en direction de Paris. Soyez prudents, faites bonne route et puis appelez-nous si vous voyez quelque chose sur la route, des infos trafic à partager. 01 42 30 10 10, on compte sur vous les amis.
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0: Pour nous emmener aux infos de 16h, eh bien on va retrouver France Gall, Bruno Mars et Ellie Medeiros sur votre radio ici.
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0: Très bel été à l'écoute de votre radio locale ici Paris-Île-de-France. On écoutait France Gall avec Si, Maman Si.
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0: Nous sommes le 17 juillet, merci d'être là, vous écoutez votre radio locale ici. 16h déjà, les infos avec Valérie Massip.
2: Avec près de 20 400 éclairs, la journée d'hier a été la plus foudroyée de 2026 en France, selon Météorage. Des orages qui ont fait 2 morts, un homme en Isère dans l'incendie de son entreprise frappé par la foudre, une femme en Haute-Vienne après la chute d'un arbre. Plusieurs milliers de foyers sont toujours privés d'électricité. Une très forte surmortalité a été observée en Île-de-France fin juin lors de la canicule. Près de 3000 morts, c'est plus du double de ce qui est habituellement observé sur la période. Les réductions accordées aux agents d'EDF pour leur électricité et le gaz coûtent trop cher pour la Cour des comptes. Ces tarifs ne peuvent pas perdurer en l'état. Le gouvernement réfléchit d'ailleurs justement à revoir ce tarif qui concerne les salariés mais aussi les retraités. Les syndicats menacent d'une grève si ce gouvernement n'y renonce pas. Il s'agit du plus grand marché de production au monde. L'accès à Polymarket, site de Paris sur l'actualité, n'est plus possible depuis la France. Depuis novembre 2024, il était déjà interdit d'y effectuer des transactions financières depuis la France, mais il était toujours possible de consulter ce site. La fonderie de Bretagne évite la liquidation pour le moment. Renault, fondateur historique de l'usine de Caudan dans le Morbihan, débloque 4,5 millions d'euros. L'entreprise a jusqu'au 11 septembre pour trouver un repreneur. Et puis, nouvelle journée de départ en vacances. Journée rouge dans le sens des départs dans l'Est et en Auvergne-Rhône-Alpes pour Angeailleur. Demain, ce sera rouge partout, toujours dans le sens des départs.
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3: Sur la route du Tour, 206 km au menu aujourd'hui entre Dole et Belfort, et à 68 km de l'arrivée, eh bien, il y a 57 coureurs en tête qui possèdent un peu plus de 7 minutes d'avance sur le peloton maillot jaune. On arrive parmi ces coureurs vers le sprint intermédiaire, le sprint à Mélisée, la commune de Thibaut Pinot qui a pris sa retraite. Écoutez-le, l'ancien coureur français de 36 ans, il était au départ ce matin.
4: C'est sympa, c'est vrai que je suis très content de revoir beaucoup de coureurs, mon équipe, le staff, tous les anciens coureurs aussi que j'ai pu côtoyer durant toute ma carrière, on s'était perdu de vue forcément, donc ça c'est plutôt cool. Ouais. Après c'est sûr qu'il y a un peu plus de monde, là il y a un peu plus de monde. Ouais.
3: Et voilà Thibaut Pinot qui a gagné 3 fois sur le Tour de France, hein, effectivement 3e en 2014 du classement général, désormais agriculteur Thibaut Pinot. L'arrivée, vous la vivrez tout à l'heure en direct et cette étape, vous la suivez tout l'après-midi sur votre radio ici, à tout à l'heure.
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0: C'est placé sous le signe du risque d'orage cet après-midi en Île-de-France. Cet après-midi, les températures sont un petit peu plus acceptables. On a entre 27 et 29 degrés. Ce sera aussi plus agréable cette nuit avec 17 à 19 degrés côté minima. Demain, alternance d'éclaircies et de nuages avec des averses, surtout en fin d'après-midi sur la Seine-Saint-Denis pour débuter le week-end. On aura encore chaud avec jusqu'à 31 degrés chez nous. Il fera donc assez lourd. On aura pas mal de vent aussi, tiens. Dimanche, du soleil, une très belle journée avec maximum 26 degrés. Mais pour l'heure, il fait 27 degrés plus ou moins à Rambouillet, 28 degrés à Arpajon ou encore à Oudan, 29 degrés pour les maxima. C'est à Melun, à Mantes-la-Jolie et 28 degrés pour le moment à Paris, Valérie.
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0: Eh bien, le trafic, on a quelques ralentissements, bien évidemment, sur nos routes franciliennes. La majorité des soucis se trouvent au sud de la capitale avec cet accident. Je vous en parlais déjà tout à l'heure. C'est sur l'A6A en direction de la province. Une voiture et un poids lourd sont impliqués à hauteur de la porte d'Orléans. Levez le pied si vous passez par là. Attention, on a quand même un petit ralentissement en amont, hein, 47 minutes de temps de parcours entre la porte d'Auteuil et la porte d'Orléans, justement. Un accident aussi au sud de Paris. C'est sur la N385 extérieure. La voie de droite est fermée à la circulation au niveau de Verrières-le-Buisson. Aussi un ralentissement dans le secteur entre le Petit Clamart et Fresnes. Vous comptez pour le moment 35 minutes de temps de parcours. Attention aussi à ce poids lourd en panne sur l'A86 extérieure de Thiers vers Vitry-sur-Seine. La voie de droite est fermée sur les 3 voies de circulation. Et puis vous n'hésitez pas à nous appeler si vous voyez quelque chose sur la route. On prend toutes ces informations au numéro 01 42 30 10 10. On vous accueille avec plaisir.
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0: Je suis ravie de vous retrouver sur votre radio locale ici Paris, Île-de-France, pour redémarrer une nouvelle heure tous ensemble, 16h04. Dans la suite, on va retrouver les gens d'ici avec au micro de Romain Bruno Jean-Philippe, qui est pompier dans le Val d'Oise et il propose des formations pour les gestes qui sauvent. Restez bien avec nous, on en parle juste après Zazie avec ce titre de l'année 2007, Je suis un homme. Bon vendredi.
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0: compagnie de Zazie et cet énorme tube « Je suis un homme » sur Ici Paris, Île-de-France. Tiens, en cette période, on pense bien sûr à nos sapeurs-pompiers hein, qui ont eu beaucoup de travail et beaucoup de mérite d'ailleurs avec l'incendie cette semaine en forêt de Fontainebleau. On ne les remerciera évidemment jamais assez pour leur dévotion et leur courage. Et justement, ce vendredi, eh bien, Romain Bruno met à l'honneur Jean-Philippe. Jean-Philippe qui est pompier et qui propose avec l'association UDSP 95 eh bien, des formations pour connaître les gestes qui sauvent. Romain Bruno, vous êtes avec ce pompier dans le Val d'Oise.
1: Oui, exactement, à Taverny, je suis au sein de l'association UDSP 95 avec les pompiers qui m'entourent, un stand qui est installé, des mannequins face à moi pour faire des massages cardiaques, et puis Jean-Philippe qui est pompier professionnel dans le Val d'Oise. Jean-Philippe, bonjour.
2: Bonjour Romain.
1: Quelles sont les bases que vous êtes là pour nous enseigner quelques bases, et c'est important.
2: Bien sûr, donc c'est aider les gens à réagir à une situation. Première chose, c'est de se protéger. Je vais devoir intervenir ou aider quelqu'un, donc je ne souhaite pas être la victime également. Donc se protéger, alerter les secours, c'est important. Et ensuite, donc connaître donc les trois urgences vitales. On va retrouver l'étouffement. Donc là, on a des techniques pour pouvoir évacuer le corps étranger. Il y a les hémorragies. Donc comment venir soit comprimer, soit par un garrot. Et puis l'arrêt cardiaque. Si on arrive à réagir sur ces trois éléments-là, ben on peut peut-être sauver une vie. Donc c'est important de connaître les gestes de base.
1: Bon, mise en situation maintenant. J'ai le mannequin qui est face à moi. Massage cardiaque.
2: Très bien. Donc là, on a évalué donc sa conscience et sa respiration, il n'y a ni l'un ni l'autre. Donc là, on va faire le massage cardiaque. Donc on se met sur un plan dur, donc au sol de préférence en général. Et on va dire positionner ses mains donc sur au milieu de la poitrine. Ouais. Alors je ne sais pas si tout le monde connaît l'os qui est au niveau de la poitrine, qui est le sternum. On va venir mettre sa paume de main perpendiculaire au sternum et on va venir faire des compressions avec deux mains hein, pour pouvoir cet effet de pompe, cette amplitude qu'on veut avoir puisque le cœur est arrêté. Donc on doit le remplacer, donc une belle amplitude. Donc les bras sont tendus, les épaules à l'aplomb des mains, et c'est son poids de corps qui vient masser. C'est pas la force des bras qui masse, c'est vraiment le poids de son corps qui vient faire la compression au niveau du thorax.
1: Et pour le rythme du massage cardiaque?
2: Le rythme, donc on est à peu près à 110 par minute, donc c'est presque deux compressions par seconde, donc c'est assez rapide. Donc voilà, faut pas s'économiser, il faut y aller.
1: Vous parlez du tempo de la musique Staying Alive.
2: C'est ça, oui, donc effectivement, alors priorisez d'abord le massage avant de chercher l'application. Bon, si vous êtes plusieurs, un peut lancer le massage et l'autre met l'application, mais voilà. Voilà, mais priorisez quand même le massage. L'importance du massage cardiaque est primordiale pour pouvoir continuer d'alimenter les différents organes très rapidement pour pouvoir effectivement augmenter les chances de la personne de récupérer avec le moins de séquelles possible.
1: Qu'est-ce que vous diriez aux auditrices, aux auditeurs qui nous écoutent hein?
2: Je leur dirais qu'ils n'hésitent pas à s'inscrire sur le site de l'Union départementale des pompiers du Val d'Oise. Pour à peine 60 euros, on fait une formation de 7 heures. Et là, on a quand même un panel assez intéressant entre les urgences vitales et puis tout ce qui est plaies, brûlures, blessures. On va réagir dans le quotidien sur des situations assez simples. Mais quand on a quelques connaissances, ça permet quand même de mieux réagir.
1: Merci Jean-Philippe, pompier professionnel. Nous sommes ici à Taverny.
2: Avec grand plaisir Romain, n'hésitez pas à vous inscrire. Les nombreux, on est tous là pour vous accueillir et vous préparer à réagir à la situation que vous pouvez rencontrer au quotidien.
0: Ouais, c'est tellement important. Merci beaucoup Romain Bruno. Merci à votre invité Jean-Philippe. Et merci encore à tous nos pompiers en Île-de-France. La suite, c'est la musique. Pour se détendre avec George Harrison dans un instant, juste après Rita Lee. Merci d'être là, 16h12. 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Bientôt le week-end, hein, courage à vous.

0: Hanson sur votre radio locale ici par Île-de-France avec Got My Mind, Set On You. Et je vous ai vu chanter, tiens, au volant de la voiture, vous qui êtes peut-être dans les embouteillages. Ici l'infotrafic en temps réel. Nous avons quelques ralentissements, bien évidemment, sur nos routes pour le moment, avec toujours cet accident au sud de la capitale. C'est sur la 6A en direction de la province. C'est un poids lourd et une voiture qui sont impliqués. La voie de droite est fermée à la circulation à hauteur de la porte d'Orléans. Attention aussi au sud-est de Paris, entre Saint-Maurice et Nogent, une voiture est impliquée. Elle obstrue la voie de droite sur l'A4 en direction de la province. Petit ralentissement aussi au sud de Paris, entre Bondoufle et Courcouronne, avec cette voiture en panne sur la francilienne extérieure. Soyez prudents si vous passez par là. Et vous n'hésitez pas à nous appeler au 01 42 30 10 10 pour nous dire comment ça roule en ce moment chez vous.
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0: Vous le savez, sur votre radio locale ici Paris-Île-de-France, on aime mettre à l'honneur notre région, notre patrimoine, notre gastronomie. Et dans quelques minutes, on va découvrir les merveilles cachées du terroir français. Ce sera en compagnie de Daniel Prévost et de Pierre Thévenoud. Alors ne bougez pas, c'est l'humour en tube qui arrive juste après Alain Souchon. A tout de suite sur ici Paris-Île-de-France.
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0: 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Tiens, c'est l'été, du coup, c'est la période idéale pour sortir des sentiers battus, découvrir les petites perles authentiques et préservées de notre territoire national. Et pour nous aider, Fred Ballard, s'est entouré d'un guide touristique très renommé à la télévision française et aussi dans l'humour en tube.
1: C'est un grand jour. En effet, aujourd'hui, pour la première fois, je suis heureux de vous montrer mon cul à la télévision.
2: C'est un jour qui a marqué à jamais la mémoire des Français, ce jour merveilleux où Daniel Prévost a mis son nez dans le bourg de Montcuq, petit village vallonné du département du Lot au charme indéniable.
3: On arrive dans une petite ruelle, j'ai l'impression que Montcuq est très étroit.
4: Monsieur le maire, vous avez l'air d'aimer profondément Montcuq.
5: Oh oui mon cher monsieur, j'aime Montcuq. Et si vous saviez comme je serais heureux de le voir prospérer. Et comme je serais heureux de le voir s'agrandir. Et si vous voulez mon tapin, vive Montcuq et vive la République.
2: Voilà, si ce message de paix et d'espoir pouvait infuser, le monde se porterait sûrement beaucoup mieux. Alors depuis, Montcuq a été renommé Montcuq en Quercy blanc. C'est moins drôle pour nous, mais c'est plus fleuri pour les habitants. Et si vous voulez descendre encore plus bas dans le sud-ouest, Pierre Thévenoud vous conseille une étape festive.
6: T'es un touriste, t'arrives à Bayonne pendant les fêtes de Bayonne, tu comprends pas. Tu te dis, bon apparemment, leur Beyoncé à eux, c'est Patrick Sébastien. Patrick Sébastien et les yeux d'Émilie. Moi j'ai fait il y a pas longtemps les versions 2 jours. Tu peux y aller avec des enfants. Mais par contre, 22h, faut dégager. Là c'est les loups-garous qui sortent. C'est les groupes de rugbyman.
2: Ah oui, et eux, ils font pas tourner que les serviettes. Hein. Donc faut être initié quand même avant d'aller se frotter aux demi-mêlées de l'avant-bayonnais. Ils sont très rigolos, mais ils boivent pas que de l'eau. Donc vive la France festive, vive la rigolade.
0: Ouais, et le fameux village de Montcuq dans le département du Lot. On les embrasse bien évidemment tous les habitants de là-bas. Allez, on découvre une nouveauté, c'est celle de Pierre Demar. Voici Je pense à vous sur votre radio locale ici par Île-de-France.

0: Ici par Île-de-France, on l'a déjà bien en tête, hein, cette nouveauté, je pense à vous. Allez, il est l'heure de retrouver sur la radio officielle du Tour de France, et bien la route du Tour, c'est parti.
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3: Alors que les échappés, ils sont nombreux, hein, une cinquantaine à l'instant, passent au sommet de la première vraie difficulté de la journée, le col des Croix, une ascension d'un petit peu plus de 5 km à quasiment 5%. On est à 50 km de l'arrivée, le département des Vosges, avec bientôt le ballon d'Alsace à gravir pour ce groupe dans lequel figure peut-être un favori pour la victoire d'étape, c'est Tom Pitcock. Le grimpeur, le très bon descendeur, l'homme à tout faire également de l'équipe Pinarello, le britannique Thomas Coignac. Vous êtes sur la moto ici, piloté par Julien Girard aujourd'hui. Le peloton maillot jaune est à 7 minutes 50. On a changé de braquet, hein, après un début d'étape quasiment sur le plat, plus de 52 km/h de moyenne. Là, c'est autre chose.
4: Oui, exactement. On vient à notre tour de franchir le sommet et on a vu ce groupe d'échappés et bien s'alléger de plusieurs coureurs, décrocher les moins bons grimpeurs. Parmi eux, malheureusement, Julien Alaphilippe. Il a été l'un des premiers à être décroché, Julien Alaphilippe, dans ses meilleurs jours. Ça aurait été vraiment une étape pour lui, mais là aujourd'hui, eh ben, il est plus au niveau pour suivre ce groupe d'échappés. Il a été distancé très très rapidement de ce groupe de tête, tout comme le Breton Thibaut Guernalec ou encore l'Italien Stefano Oldani, qui tente de revenir avec l'aide de son directeur sportif, qu'il a un petit peu tiré là à l'aide de la voiture Cara Oural.
3: Il y a une petite dizaine de Français, hein, parmi lesquels Jegat ou Vauclin dans ce groupe de tête qui, on l'espère pour eux, vont peut-être pouvoir jouer la victoire ici à Belfort tout à l'heure, après 206 km quasiment lors de cette étape qui est tout simplement la plus longue de ce Tour de France et que vous vivez tout l'après-midi sur votre radio ici.
0: Ici l'infotrafic en temps réel à 16h32. Si vous êtes au volant de la voiture, sachez qu'on a un petit ralentissement sur le périph au sud de la capitale. C'est entre la porte d'Auteuil et la porte d'Orléans. Prenez votre mal en patience pour le moment. 51 minutes de temps de parcours. Il est l'heure de faire un point sur les fermetures nocturnes avec vous, Éric Bastien.
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5: Plusieurs fermetures nocturnes à prévoir encore pour cette nuit dans notre région entre 21h et 6h, notamment sur le boulevard périphérique intérieur où ce sera fermé vers la 600 en direction de la province. À noter la fermeture aussi sur la 103 vers Paris entre Rosny-sous-Bois et Noisy-le-Sec. Fermeture à prévoir également sur la 15 pour ceux qui circulent dans ce secteur vers Paris au niveau de la sortie 6. Et puis fermeture de la sortie 3 Romainville sur la 3 en direction de la capitale. Plusieurs fermetures à prévoir également sur la N118 toujours encombrée, les sorties 6A et Sèvres en direction de Paris. Et enfin sur la N13 en direction de Paris, fermeture de l'entrée depuis la D88 et vers la province de la sortie D7. Une bonne nouvelle quand même avec la réouverture depuis hier soir 20h de la 6 qui était fermée dans le secteur de Fontainebleau suite aux incendies. C'est ouvert mais en mode dégradé avec une circulation sur une seule voie et limitée à 90 km/h. Soyez prudents, bel été, bonne route et merci d'écouter ici Paris Île-de-France.
0: Merci beaucoup Éric Bastien.
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0: J'espère que vous allez bien, que vous passez un bon vendredi 17 juillet à l'écoute de votre radio locale ici Paris Île-de-France. Dans un court instant, les petits plaisirs de l'été avec Camille de Paris-Boulogne-Billancourt qui adore faire du bateau sur la Seine. Elle sera, Camille, au micro de David Kolski. Ce sera après la musique du groupe AA et celle d'Alain Chamfort que voici avec Bambou. Merci d'être là. Très bel après-midi. Il est 16h33.

0: les aime d'amour parce qu'ils me rappellent mes jeunes années. C'est peut-être votre cas aussi, car vous étiez fan de Morten Harket, le leader du groupe norvégien AA. Morten qui aura 67 ans au mois de septembre. On écoutait Take On Me sur votre radio locale ici Paris, Île-de-France. Voici comme chaque jour un David Kolski qui vous tend le micro pour nous partager vos petits plaisirs ici en Île-de-France.
1: L'été, quand je suis à Paris, j'en profite pour faire des activités qu'on n'a pas l'habitude de faire pendant l'année. Bonjour, je m'appelle Camille, j'habite à Boulogne-Billancourt et mon petit plaisir de l'été, c'est de faire du bateau sur la Seine. Je trouve que l'été, c'est super agréable d'être en mer et en plus, sur la Seine, on n'est pas obligé d'avoir le permis, ce qui permet de faire des balades entre copains ou en famille et c'est super sympa.
2: Vous avez dit « j'aime être en mer », ça vous rappelle vraiment la mer d'être sur la Seine en plein cœur de Paris ?
1: Moi, personnellement, j'adore naviguer, j'adore l'eau et puis ça permet aussi de voir Paris sous un autre angle qu'on n'a pas l'habitude de voir et tous les monuments. Paris l'été, c'est chouette.
2: Plutôt sur les gros bateaux ou les petits bateaux du coup ?
1: Alors, plutôt des petits bateaux. Moi, ceux que je prends, ils vont de 5 à 11 personnes. C'est des bateaux électriques, donc on reste sur des petits formats.
2: Et n'importe qui peut le conduire ?
1: Absolument, on n'a pas besoin du permis. Moi, je passe par les marins d'eau douce qui ont plusieurs bateaux sur différents points de départ, dont Boulogne, donc ce qui m'arrange. Sinon, je crois qu'il y en a aussi à Levallois.
2: Ah, vous êtes hyper bien renseigné, professionnel de la Seine, quoi, l'été.
1: Ah, mais j'adore. L'été, quand je suis à Paris, j'en profite pour faire des activités qu'on n'a pas l'habitude de faire pendant l'année.
2: Ouais, ça fait un petit côté touriste, en fait.
1: Exactement, c'est ça. On a l'impression d'être sur les bateaux mouches, mais avec son petit bateau privé et entre copains.
2: Qu'est-ce que vous souhaitez aux auditrices et aux auditeurs d'ici Paris-Île-de-France pour cet été ?
1: Pour cet été, je souhaite aux auditeurs et aux auditrices d'ici Paris-Île-de-France de profiter de Paris s'ils sont sur place et de se balader et d'essayer cette activité qui est très sympa.
0: Ah ben merci beaucoup Camille, au micro de David Kolski. Si vous aussi, vous cherchez un petit bateau sans permis à louer pour voguer sur la Seine comme le fait Camille, eh bien rendez-vous sur le site marindeaudouce.fr. On annonce quelques orages cet après-midi. Voici donc la Symphonie des éclairs, Zao de Sagazan sur votre radio locale ici Paris-Île-de-France. Bel après-midi.

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1: Qu'est-ce que c'est joli, c'est le titre qu'il a révélé au grand public, Zao de Sagazan. C'était il y a tout juste 3 ans avec la symphonie des éclairs. On fait un point sur vos conditions de circulation, on jette un œil sur la route, la carte d'Île-de-France pour vous dire qu'on a un accident au sud-est de la capitale, c'est sur l'A4 en direction de la province. Attention, entre Saint-Maurice et Nogent, cet accident se situe sur la voie de droite, sur les 5 voies de circulation. Et puis on a une voiture en panne, pas très loin de là, sur la 86 intérieure du pont de Nogent vers Nogent, prudence à vous. Je vois un autre accident un petit peu plus bas au sud de la capitale, c'est sur l'A10 en direction de la province, de l'aire de Limours-Brie sous Forge vers Machery. C'est un poids lourd qui est impliqué. Et puis tout à l'heure, Benoît nous a signalé à l'ouest de la capitale, sur l'A13 en direction de Paris, un bidon qui se trouve sur la voie du milieu au niveau de la sortie numéro 14 entre Bonnières-sur-Seine et Rosny-sur-Seine. Prudence, c'est évidemment extrêmement dangereux, et merci beaucoup Benoît pour cette info au 01 42 30 10 10. N'hésitez pas à faire comme lui.
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1: Voici un souvenir maintenant du cœur des années 80. Nous sommes en 1985 et on a aimé danser durant cet été-là sur Paradise Mi Amor, signé Lune de Miel. Allez, passez un bel après-midi avec nous. Courage si vous êtes au travail.

0: sur votre radio locale ici par Île-de-France avec Paradise Mi Amor. Dans un instant, on va retrouver Marine et Earth, Wind & Fire.
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0: sur ici par Île-de-France, c'était Marine avec Escroc. Merci à l'équipe en régie. Il y avait Emma et Sadika, Titouan et Alexandra. Vous aurez le plaisir de poursuivre le début de soirée avec Éric Bastien. Moi, je vous dis à demain, 13h30. Gros bisous, belle soirée.
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0: Bon retour à la maison, à l'écoute de votre radio locale, ici Paris Île-de-France. Il est 17h et c'est l'heure de s'informer avec Valérie Massip.

0: de Cédric Jubilard dans le Tarn vont se terminer ce soir. Les gendarmes lèvent les barrages autour du site de fouilles non loin du domicile de Cédric et Delphine Jubilard. Plus de 5 ans après la disparition de l'infirmière, les analyses commencent pour savoir s'il s'agit bien d'elle. Elles sont menées à Pontoise, ces analyses en région parisienne. Les gendarmes pensent que les résultats seront connus dans un délai relativement court. Une fusillade à Carcassonne dans l'Aude a fait 1 mort et 4 blessés la nuit dernière. Il s'agit probablement d'un règlement de compte entre trafiquants de drogue. Des armes de guerre ont été utilisées et de très nombreuses douilles de gros calibre retrouvées sur place dans un quartier qui abrite un point de deal. Les violents orages d'hier ont fait 2 morts en France. Un homme en Isère dans l'incendie de son entreprise touché par la foudre. Une femme en Haute-Vienne après la chute d'un arbre. Il y a eu jusqu'à 53 000 foyers privés d'électricité. Et ce 16 juillet a été la journée la plus foudroyée en France, plus de 20 000 éclairs. Plus aucun département en vigilance aux orages donc aujourd'hui, mais encore 10 à la canicule dans le sud de la France. Ils seront 7 demain, de l'Hérault aux Alpes-Maritimes et en Corse. Et on en sait un peu plus sur la surmortalité lors de la canicule fin juin en Île-de-France. Il y a eu près de 3 000 morts sur la période, soit le double de ce qui est habituellement observé. Le tarif agent qui permet aux salariés d'EDF de payer l'électricité et le gaz moins cher représente un coût démesuré, juge la Cour des comptes, plus de 700 millions d'euros en 2024 à l'échelle du groupe. Les sages estiment que ça ne peut pas durer en l'état. Les syndicats menacent d'une grève d'ailleurs, alors que le gouvernement veut revoir ce tarif. La 13e étape du Tour de France, la plus longue étape du Tour, même dans l'Est aujourd'hui, entre Dole et Belfort, et on retrouve Bruno Blanza. Les premiers coureurs viennent de passer le sommet du Ballon d'Alsace.
1: Oui, ils sont à moins de 200 mètres et c'est le Français Jorgan Jegat qui est en train de mener ce groupe de 8 hommes en tête, le Breton. 8 hommes dont le grand favori Pidcock qui vient d'attaquer et qui va peut-être tenter de repartir pour basculer en tête. Après, il y aura une longue descente de 30 km parmi ces 8 coureurs. 3 Français, je vous ai parlé de Jegat. Il y a également Vauquelin et Braz Afonso. Désormais, eh bien, Pidcock est passé en tête au Ballon d'Alsace, 30 km de toboggan, 2 descentes avant l'arrivée finale ici à Belfort, à vivre tout à l'heure, bien évidemment en direct sur votre radio ici.
0: Merci Bruno et on vous retrouve pour nous faire vivre donc cette arrivée de cette 13e étape entre Dole et Belfort sur ICI Radio, partenaire du Tour. Et eux, les Bleus, hein, c'est l'autre compétition du moment, la Coupe du Monde de football. Les Bleus sont à Miami avant la petite finale demain contre l'Angleterre. Ce sera à vivre dès 22h30 demain sur ICI et notre chaîne YouTube.
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0: Et la météo, Éric Bastien, orageux.
3: C'est mieux hein, quand même Valérie, on respire un petit peu, mais vous avez raison.
0: C'est orageux quand même.
3: C'est orageux avec 27 degrés à 7h6 à Paris. Moi je suis content parce qu'on est quand même en dessous de 30 un petit peu partout. On attendait ça hein, depuis maintenant quelques jours. Alors c'est un peu moite parce que c'est ça, c'est ce sentiment de petites averses et d'orage. Et cette menace selon Météo France, regardons un petit peu l'évolution du temps pour cette nuit. Avec un ciel qui devrait rester tout de même bien étoilé et pas de pluie hein, prévue ce soir. Il fait 27 degrés au parc Montsouris. Du vent qui souffle jusqu'à 25 km/h Paris. Sa petite couronne qui reste en vigilance jaune pour le phénomène orage demain, vigilance verte, donc retour à la normale. Début du week-end, peut-être prolongation des vacances ou début des vacances pour certains. Demain samedi, un soleil qui va régner en maître. Une grande partie de l'après-midi, mais attention à quelques averses possibles dans notre région avec quelques nuages. Température comprise entre 30 et 31 degrés. Il fera encore chaud hein, quand même demain. En revanche, la dimanche, 24 à 26 degrés pour les maximales. Donc on va quasiment perdre 10 degrés, pas loin en tous les cas, du samedi au dimanche. Donc allez,
0: c'est
3: encore
0: choc thermique.
3: Ouais, c'est un petit peu le choc thermique. Voilà pour la météo. On passe à la route.
0: Allez. Le trafic, ça se passe comment?
3: C'est compliqué à cette heure-ci. Et encore une fois, votre radio est numéro 1 sur l'infotrafic en région parisienne. Alors on essaye de vous guider, de vous accompagner. Il y a 3 km de bouchons. Je vous ai un peu taquiné parce qu'il n'y a personne. Il y a très peu de monde à cette heure-ci. Alors tant mieux, on va quand même continuer de faire très attention, notamment au secteur de l'autoroute 1 à cette heure-ci, qui est un peu encombré au niveau du tunnel du Landy. Et puis cet accident survenu du côté de la 13, jonction avec la 86. À l'entrée, deux véhicules sont impliqués juste avant 17h, faites attention dans le secteur, tout comme l'A3 en direction de Gonesse. Les temps de parcours sur le périphérique, comptez à 7h6, 6 minutes Porte de Bagnoles et Porte de la Chapelle en extérieur, et puis une dizaine de minutes Porte d'Orléans, Porte d'Auteuil.
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3: Merci beaucoup Valérie Massip, le retour de l'actualité sur ICI Paris-Île-de-France, c'est prévu à 18h. Je suis ravi de vous accueillir directement au son des années 80, pourquoi pas, après tout on s'ambiance tranquillement en ce début d'été sur votre radio locale. Macumba, C'est signé Jean-Pierre Madère pour vous souhaiter la bienvenue sur votre radio, ici Paris, Île-de-France.

0: Macumba avec Jean-Pierre Madère. Si vous aimez les années 80, je vous donne d'ores et déjà rendez-vous tout à l'heure entre 19h et 20h, 100% 80, pour passer un bon début de soirée. Je vous propose d'accueillir tout de suite l'un d'entre vous. Vous avez le bon réflexe en nous appelant au 01 42 30 10 10 pour vos instantanées route. Alors donnez-moi le prénom parce que du coup il n'apparaît pas sur mon écran. Carole est avec nous. Bonjour Carole.
1: Bonjour.
0: Carole, bienvenue. Où est-ce que vous êtes? Qu'est-ce qui se passe?
1: Là, je suis sortie du périph à la porte d'Italie.
0: Oui.
1: C'est complètement bouché. Je l'ai pris à porte de la chapelle jusqu'à porte d'Italie. C'est
0: jusqu'à porte d'Italie,
1: bouché.
0: D'accord.
1: Et la 6A est affichée comme étant fermée. Donc tout le monde sort à porte d'Italie pour prendre la 6B.
0: Ouais, ça a l'air d'être assez encombré. Je suis en train de regarder là sur la 6A, la 6B. Vous avez raison, ça commence à être encombré à cette heure-ci. Vous êtes nos yeux, donc de toute façon, vous avez l'info aussi avant les autres. On va vous faire 100% confiance. Vous allez jusqu'où, Carole?
1: Moi, je vais jusqu'à
0: Fresnes. Et vous n'hésitez pas à nous rappeler pour nous dire un petit peu comment ça se passe jusque dans le 94. Mais en tous les cas, merci beaucoup pour l'information en ce qui concerne la 6A. Et merci d'avoir composé le bon numéro de téléphone, le 01 42 30 10 10.
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0: Alors, pas du tout. Moi, c'est Eric Bastien. Romain Bruno, il est là lundi. Peut-être que la programmation souhaitait que je parte en vacances plus tôt. Non, je suis encore là aujourd'hui, vendredi. Mais j'en profite pour saluer l'ami Romain qui sera avec nous dès lundi pour vous accompagner pendant une petite semaine. Bon, comment ça va tout le monde? On va s'intéresser au Tour de France avec bonheur, avec plaisir. L'arrivée est à suivre d'ici quelques minutes aux alentours de 17h36. 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Lundi, la musique nous rejoint. Une nouveauté, c'est Amel Bent et l'amour, ça se donne sur ICI.

0: L'amour, ça se donne. Ça, c'est le tout nouveau single, la toute nouvelle chanson d'Amel Bent sur votre radio. Locale à 17h13. On l'adore, Amel Bent. Alors, la musique, c'est sympa. Les infos aussi. On parlait du Tour de France. On va suivre l'arrivée d'ici un quart d'heure. Mais nous, on a notre propre tour. Le tour ici, Paris de France, avec notre maillot jaune. Notre reporter, c'est Bernard Adam. Et Bernard, aujourd'hui, vous avez décidé de vous installer dans le 16e arrondissement. Finalement, là où est la maison de la radio et de la musique. Vous nous ouvrez les portes du monde de Noé. Alors, on y croise des animaux. Ils sont parfois atypiques, comme des rats, des fouines. Tout ça dans un cadre vraiment surprenant. Une belle idée de sortie pour toute la famille. On retrouve Bernard en direct pour la visite. Vous êtes accompagné d'un ranger. C'est bien ça, Bernard ?
1: C'est absolument ça.
0: Ah ouais ?
1: On est dans une oasis c'est totalement drôle. Coupée du monde, dans le 16e arrondissement, avec Bérénice Grinda qui est avec nous. Bonjour et bienvenue sur ici Paris-Île-de-France.
2: Bonjour Bernard.
1: Alors on a devant nous, Bérénice, des cochons d'Inde, il y a des furets, des souris et même des rats là-bas de toutes les couleurs. C'est assez particulier ce monde de Noé.
2: Oui, bien sûr, parce qu'on vient rencontrer des animaux auxquels on n'est pas forcément confronté au quotidien. Et puisque vous parliez des rats, le rat justement, on découvre que on a beaucoup de préjugés sur ces petits animaux, et c'est aussi ça la mission de Noé, c'est de sensibiliser, de reconnecter, de casser les petits préjugés. Donc le rat, en fait, c'est intelligent, c'est propre, et le rat domestique, puisque là on est avec un animal domestique, c'est également très très très sympathique.
1: Alors on va poursuivre la balade, et quand on arrive là, on se retrouve face à des lapins mastocs avec des grandes oreilles. D'où viennent ces animaux ?
2: Ah, ils ont tous leur petite histoire. En fait, nous on est un sanctuaire, donc ça va vraiment être des petits rescapés qui peuvent venir de refuges ou alors de gens qui n'en voulaient plus. Certains ont des histoires absolument dingues d'ailleurs. Donc il y a toute une variété, c'est vraiment des individus qui ont leur vie.
1: Quels sont les plus atypiques qu'on peut trouver ici, au monde de Noé, quand on vient en balade avec vous ?
2: Il y a beaucoup d'espèces différentes. Là, pour l'instant, on a plutôt parlé des petits animaux poilus. Mais on a aussi des animaux à plumes, là. On a nos petits oiseaux, des poissons, des insectes, des reptiles. Et puis, vous les voyez, ceux-là ?
1: Je vois une sorte de poisson avec des pattes dans un aquarium. Je ne sais pas ce que c'est, hein.
2: Des axolotes. Nos petits Pokémon. En fait, c'est un animal, vraiment, comment vous les décrire ? Ils font penser un petit peu aux dragons dans le dessin animé. Ils ont la tête sur le côté, ils ont même leurs branchies qui sont roses. Ils ont même des pouvoirs magiques.
1: Eh bien, dites-moi, on va venir les découvrir ici. Donc, c'est au monde de Noé. On prend la ligne 2, Porte Dauphine, et on vient simplement ici.
2: Oui, au 55 avenue Hubert Germain. On vous accueille avec grand plaisir.
1: Eh bien, on sera au rendez-vous pour les vacances. Une belle sortie. Merci à vous, Bérénice.
2: Merci. À bientôt.
0: Merci beaucoup, Bernard Adam, notre reporter que l'on retrouve pour le tour ici Paris-Île-de-France. Rendez-vous donc dans une heure. Alors, autre découverte, le Musée National de la Marine, avec le directeur du musée qui sera à nos côtés pour un voyage totalement spectaculaire à travers l'histoire maritime, notamment française. On file sur les routes avec Carole qui nous a appelé il y a quelques minutes pour nous signaler sur la 6A de grosses difficultés qui étaient fermées pour le périphérique intérieur complètement bouché avec des difficultés qu'il faut largement éviter si vous le pouvez. Il y a pas mal de monde encore à cette heure-ci sur les axes autoroutiers de la région avec du monde sur la 1 dans les deux sens au niveau du tunnel Ulandi. Attention à ce poids lourd en panne sur la 104 intérieure entre Le Pin et Mongé-la-Tour. Je vois qu'il y a des difficultés sur la 6A et la 6B. Et puis au niveau des Ulysses à l'échangeur 14, il y a un véhicule qui est à l'arrêt et qui vous ralentit. Attention enfin à cet accident à Vaucrechon. Alors, il y a vraiment quelques minutes, il y a un quart d'heure, l'entrée de la 13 ayant impliqué deux véhicules. Côté temps de parcours sur le périph', quelques secteurs à éviter, notamment à cette heure-ci, porte d'Auteuil, porte d'Orléans. Il y a pas mal de monde en extérieur. Comptez en revanche 10 minutes entre la porte d'Orléans et la porte d'Auteuil sur le périph' intérieur.
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0: Allez, la musique continue d'ici quelques minutes. Style et toi, il faut que tu m'aimes. Et puis pour l'heure, c'est un souvenir. Listen to your heart, un peu de tendresse signée. Roxette sur votre radio, ici, Paris, Île-de-France. Bienvenue et bel été à vous tous.

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1: Elle fait partie de ces artistes qu'on a reçus dans l'émission Découverte il y a maintenant quelques années. La nouvelle scène musicale, le podcast, oula, c'est les vacances à tout à l'heure, est d'ores et déjà disponible sur ici.fr. Enfin, il est encore disponible. Style et tout, en tournée dans toute la France tout au long de cet été. Si vous allez du côté de Roquebrune sur Argence dans le 83, vous pourrez l'applaudir notamment le 5 août. Mais on a hâte de la retrouver début 2027 pour une série de concerts prévus à Paris. Restez bien avec nous, on va suivre l'arrivée du Tour de France. C'est d'ici quelques minutes sur votre radio qui est partenaire de ce tour cet été.
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1: Très bel été et bel après-midi. Merci d'écouter ici Paris-Île-de-France. On a plein de belles idées de sortie pour ceux et celles. Bah, peut-être qu'ils vont pouvoir enfin profiter de quelques jours de vacances avec la journée internationale des châteaux. Alors ça, c'est à découvrir, hein, tous les plus beaux châteaux à voir en Île-de-France. Et ce dimanche, oui, parce qu'on va célébrer la journée internationale des châteaux. Alors nous, on peut dire qu'on en a quand même un paquet. À vous de faire une sélection. Vous pouvez découvrir des domaines, des jardins qui sont magnifiques. Journée internationale des châteaux, je pense à Vaux-le-Vicomte, à Fontainebleau, Château des Coins, Château de Vincennes ou encore Château de Versailles, ils sont à l'honneur ce dimanche. Et puis une petite traversée de Paris, ça vous dit, cette fois en véhicule d'époque. C'est possible, une édition estivale qui se tient ce week-end, également dimanche d'ailleurs, avec une édition qui propose 700 véhicules de plus de 30 ans attendus pour parcourir tout Paris, hein, toute la capitale. Le rendez-vous est donné pour cette 19e édition, pour une allée qui va partir de Vincennes jusqu'à la terrasse de l'Observatoire de Meudon. En plus, bon, c'est super sympa, il fera un petit peu plus frais. Il y aura un pique-nique convivial et tout ça démarre très tôt le matin à 8h moins le quart depuis le parvis sud du château de Vincennes sur 30 km à travers la capitale. Pour cet événement, je le rappelle, donc la traversée de Paris en véhicule d'époque pour l'édition estivale qui est de retour ce dimanche. Oh là là, oh là là. Bah là, c'est plus du tout les véhicules d'époque, là. Ça sent plutôt le Tour de France, avec grand plaisir. Vous savez qu'on suit le Tour de France, votre radio, et partenaire tout au long de l'été. La dernière épreuve, Thoiry, Paris, ce sera le 26 juillet. On va la vivre en direct à cette épreuve. Mais pour l'heure, aujourd'hui, c'est Dol Belfort, l'étape 13. On retrouve tout de suite sur la route du Tour Bruno Blanza pour l'arrivée.
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16: Et en direct de la ligne d'arrivée ici à Belfort, on est à 2 km de l'arrivée et deux hommes en tête, un Colombien, Harold Terrada de la formation Astana, à ses côtés un Suisse, Mauro Schmidt de la formation Jaico Alula. Les deux hommes qui ont faussé compagnie il y a à peu près 12-13 km et bien aux 8 hommes qui étaient avec eux lors de l'ascension du ballon d'Alsace sur les 30 km de descente. Il possède 17 secondes d'avance sur ce groupe de 8 coureurs, parmi lequel figurent 3 Français, notamment Jégat et Vauclin, qui ont tenté de relancer il y a quelques instants, mais ce sont ces deux hommes-là qui vont se jouer la victoire d'étape dans les rues de Belfort, alors que c'est désormais tout plat et on est en train de s'observer. Il va falloir être vigilant pour les deux hommes que le groupe, avec notamment Tom Pidcock et les Français dont je viens de vous parler, et également le Français Clément Braz Afonso, ne reviennent pas, mais il leur reste 1 km et 200 mètres là avant probablement de lever les bras. Ils vont tout simplement régler cette victoire dans un sprint à deux, les deux hommes. Aucun n'a levé les bras sur le Tour de France. Thomas Coignac, vous avez suivi cette étape alors que c'est la flamme rouge. Ils ont toujours 18 secondes d'avance. Vous avez suivi cette étape sur la moto ici et ça a sacrément roulé, hein.
0: Ah ouais, ça c'est sûr. Il y a eu déjà une grosse bataille devant avec 57 coureurs, rendez-vous compte, un tiers du peloton qui était à l'avant à un moment. Et puis ensuite, ça a été à la pédale, hein, comme on dit, dans un des premiers vrais cols de ce Tour de France. Il y avait eu le Tourmalet dans les Pyrénées. Le Vallon d'Alsace, c'est un petit peu du même tonneau, même si c'est classé en première catégorie et pas en hors catégorie. Mais ça a complètement fait exploser cette échappée. Seuls les meilleurs, évidemment, étaient devant. Et puis après, les plus malins, peut-être, ces deux hommes qui ont réussi à s'extirper du groupe de 10.
16: La malice, effectivement, mais là, ils se regardent. Hein. On est à 500 mètres de la ligne et derrière, ça revient. Le dernier virage à droite devant lui, il y a Harold Terrada, le Colombien de la formation Astana, mais il a vraiment dans le rétroviseur Schmidt qui pourrait attaquer. Ils sont en train de s'observer comme sur la piste, les deux hommes, là, après 4 heures et 6 minutes de course depuis le départ de Dole à la mi-journée. 206 kilomètres et derrière ça revient fort, notamment, ça y est, le sprint est lancé et c'est pour le moment Terrada qui prend le meilleur. Ils sont l'un et l'autre à gauche ou à droite de la route et Terrada d'Astana semble bien finalement, va-t-il être battu? Oui, il est battu par Mauro Schmidt, le Suisse qui lève les bras ici de la Jaico à Lula. Ce sprint à deux, qu'est-ce qu'ils ont été malins franchement, avec un autre compagnon d'échappée qui lève les bras parce que tout simplement c'est Luc Plate qui lève les bras parce qu'ils ont été très bons, les coureurs de la formation australienne, pour dans un premier temps rester en place, pas prendre énormément de relais, basculer avec les meilleurs dans le Ballon d'Alsace à 30 km de l'arrivée. Je vous le disais, à peu près 30 km de descente, 15-20 km de descente et une dizaine de kilomètres en faux plat descendant, et à 15 km de l'arrivée ils ont attaqué, les deux hommes Terrada et Schmidt, parce qu'ils se méfiaient de Vauclin qui avait les jambes français, de Pidcock également, et finalement personne ne les a repris et ça joue entre les deux. Et la victoire, une première sur le Tour pour Mauro Schmidt, le coureur suisse de 26 ans ici à Belfort. Thomas Coignac sur la ligne d'arrivée, peut-être des réactions déjà, en tous les cas peut-être de la déception du côté de nos Français.
0: Ouais, évidemment, je suis aux côtés là de Kevin Vauclin qui est en train de boire, évidemment de se réalimenter. Il était probablement l'un des plus forts de ce groupe de tête et il y aura probablement de la déception de son côté d'avoir laissé filer les deux hommes, le coureur français de l'équipe Ineos, pour une première réaction. Kevin Vauclin en direct sur ICI.
11: Toujours plus près. Kevin, qu'est-ce qu'il a manqué finalement pour cette là dans l'emballage final avec les deux?
14: On était là. Non, après c'est un fait de course. Voilà, il y avait un surnom avec Luc Plap et Mauro Schmidt. Ils ont réussi à très bien jouer. Bon, c'est parti on s'est un peu enterré. Je pense qu'en fait d'avoir deux UAE nous a un peu mis le bordel, tout simplement. Et c'était compliqué de manager dans le final. J'ai essayé tout ça, mais bon, voilà. Tout le monde regardait un peu Tom Pidcock, hein, parce que c'est pour le classement général. C'était pas facile à gérer comme final.
11: Comment sont tes sensations pour la journée?
14: Donc, je me sentis vraiment bien, de mieux en mieux. Hein. Là, voilà, si j'ai attaqué au pied de la bosse, c'est pas pour rien. Et bon, là, en haut, j'ai un peu plus mal à la gueule. Mais les jambes reviennent. Voilà, il y a encore une échappée, on était dedans, avec Joshua et moi. On va essayer de se battre pour la victoire. Voilà, malheureusement, je mets pas au fond, mais je pense qu'on peut retenir le positif et à l'attaque, vigilant. Après voilà, c'est une course, des fois on loupe le coche pour ne serait-ce qu'une seconde.
17: Tu te retrouves avec 4 Jayco à l'avant, c'est hyper déséquilibré comme lutte, il y a 4 joueurs d'une même, 4 coureurs d'une même équipe.
14: Ouais, attends, alors je pense que vu le groupe qu'on était, il y avait pas mal de coureurs qui étaient beaucoup. Alors oui, il y a eu 4 Jayco à un moment donné, mais après une fois dans les bosses, ça s'est décanté au fur et à mesure, Matthews a pété. Voilà, ils ont très très bien joué, tout simplement, ils avaient un surnombre, ils ont réussi à rouler à l'avant mais pas trop pour le groupe derrière, attaquer au bon moment. Et Luc Pape a fait un très gros boulot, voilà, je pense qu'on peut leur tirer un chapeau et c'est une victoire méritée.
16: Vraiment fair play, très fair play, Kevin Vauquelin, le Normand de la formation Net Company. Ineos qui n'aura pas et ne pourra pas pour le moment lever les bras une deuxième fois sur le Tour de France. On se souvient de sa victoire à Bologne. Lui qui était le meilleur Français l'année dernière, Thomas d'ailleurs, que ce soit Vauquelin ou Jegat, hein. 7e et 10e du dernier Tour de France, Vauquelin 7e et Jordan Jegat, le coureur de la Total Energy, 10e l'an dernier. Ils vont se rapprocher au classement général, le peloton maillot jaune avec Tadej Pogacar qui va probablement arriver avec un petit peu plus de 7 minutes de retard. Et c'est vrai que au niveau de ce général, ça va relancer certains coureurs également, dont nos deux Français.
0: Oui, effectivement. Alors après, on attaque un week-end dantesque, hein, aussi avec le Markstein demain et le plateau de Solaison dimanche. Et ils auront fait des efforts là aujourd'hui, beaucoup d'efforts pour être parmi les premiers au Ballon d'Alsace. Donc il faudra voir déjà comment ils récupèrent, parce que samedi et surtout dimanche, les écarts pourraient de nouveau se creuser. Et là, ce sera probablement uniquement les meilleurs du général. On imagine bien un Tadej Pogacar et son équipe très motivés par le menu du week-end.
16: Exactement. Il fait 6e de l'étape. Kevin Vauquelin, vous venez de la vivre en direct sur l'antenne d'ici, cette arrivée de la 13e étape de ce Tour de France, la plus longue, hein. On vous le répète, quasiment 206 kilomètres au pied du Lion de Bartholdi, ici à Belfort de la Citadelle, également sous le soleil, alors qu'à un moment donné, eh bien, on a eu la pluie ici sur la cité belfortaine. 5 départements traversés en attendant l'arrivée, eh bien, du peloton maillot jaune. Journée tranquille pour Tadej Pogacar qui l'avait plus ou moins annoncé qu'il laisserait probablement cette victoire d'étape. On le voit relancer dans le peloton, en tête du peloton maillot jaune, le Slovène aux 4 victoires dans le Tour et qui se dirige vers la 5e, lui qui a coché demain effectivement avec de nouveau le Ballon d'Alsace à grimper, l'arrivée au Markstein et puis ensuite le plateau de Solaison. Dans 2 jours, ils sont en train de sortir d'Offemont, c'est juste à côté de Belfort, là, les coureurs du peloton maillot jaune. Thomas Coignac, une autre réaction ou pas, justement.
0: Romain Grégoire, pour rien vous cacher.
16: Ouais, Romain Grégoire, le champion de France que l'on a vu sur ses terres aujourd'hui. On l'a vu à l'attaque, on l'a vu à Saint-Vite également, dans le village familial, honoré, fêté par eh bien ses amis, par son fan club également dans le Ballon d'Alsace. Lui qui eh bien alimente image d'ailleurs de Kevin Vauquelin, retrouve petit à petit des jambes et le moral dans ce Tour de France, alors que ça continue d'arriver sur la ligne là, avec forcément eh bien pas mal de retard, hein. Il y avait eu ces 2 ascensions, le col des Croix, un peu plus de 5 km à 5%, et dans la foulée, hein, c'était tout cela dans les 50 derniers kilomètres, eh bien l'ascension du Ballon d'Alsace, 1173 mètres tout en haut du Ballon d'Alsace, et ces 9 km à quasiment 7%. C'est effectivement aussi compliqué avec la chaleur, on l'a vu par moment. Thomas Coignac, il nous reste une petite minute, la flamme rouge pour le peloton maillot jaune, une petite réaction ou pas?
0: Ah, ils sont. Je suis en train de pister Romain Grégoire avec Clément Braz-Afonso, hein, d'ailleurs, qui était dans l'échappée également pour la Groupama FDJ. Je vous cache pas qu'en une minute, ils ont pris un petit peu d'avance sur moi. Ils ont l'avantage d'être en vélo aussi. Quelle idée sur le Tour de France.
16: Même s'ils ont fait beaucoup d'efforts depuis le début de la journée, mais on en restera là, et ces réactions, vous pourrez les entendre bien évidemment sur votre radio ici, et notamment tout à l'heure à 18h30 dans le journal du Tour, comme tous les soirs effectivement avec Gilda Mingui. On va peut-être avoir l'arrivée du maillot jaune Tadej Pogacar ici à Belfort d'ici quelques instants. Ce sera un petit peu trop tard, un peu plus de 7 minutes et bien du vainqueur, on vous le répète, le Suisse Mauro Schmidt de la formation australienne Jayco Alula.
1: Un grand merci Bruno Blanza et puis rendez-vous demain au départ de Mulhouse pour une épreuve de montagne avec plus de 3800 mètres de dénivelé quand même, hein, sur les 155 km. Votre radio ici Paris Île de France est la radio partenaire du Tour de France. Et puis un petit mot pour le raccrocher à notre région, hein, le 26 juillet c'est la dernière étape du Tour de France. Thoiry jusqu'à Paris et un couple francilien a gagné il y a quelques jours sur ici.fr. Eh bien la possibilité c'est énorme et on suivra ça en direct, hein, sur notre antenne, d'être sur un char. Le char ici Paris-Île-de-France pour atteindre le village d'arrivée, mais également vivre au plus près. Eh bien, cette dernière étape du Tour de France dont nous sommes partenaires, Thoiry Paris, c'est d'ores et déjà prévu le 26 juillet. De la musique, c'est ce que vous voulez? Avec grand plaisir. Bah, écoutez, Lionel Richie, ça vous va? All Night Long? Non, ça vous va pas, Lionel Richie? Soprano? Bah, écoutez, c'est comme vous voulez, hein, c'est vous qui voyez. Soprano, moi j'aime bien aussi. Alors allons-y tout de suite sur votre radio locale, ici.

0: Jeanne Mas avec Sauvez-moi sur ICI Paris Île-de-France. Alors nous on essaye de vous sauver, bien sûr, on essaye tous les quarts d'heure avec les conditions de circulation qui s'affichent à cette heure-ci, un peu compliquées, avec trois accidents en cours, un accident sur la 15 en direction de la province entre une voiture et une moto. N'hésitez pas à nous rejoindre, Sadika vous accueille jusqu'à 20h au 01 42 30 10 10. Autre secteur à éviter en cette fin de semaine, c'est Vaucresson, début de week-end compliqué, un accident à cette heure-ci sur l'entrée sur la 13 avec deux voitures voilà qui se sont percutées malheureusement, et puis un accident au sud, on est sur la 6. C'est Carole d'ailleurs qui nous en a parlé tout à l'heure. On est entre Savigny-sur-Orge et Viry-Châtillon avec de nombreuses difficultés. Côté périphérie, vous mettez 6 minutes Porte de la Chapelle, Porte Maillot en extérieur. Ça roule plutôt bien entre la Porte d'Orléans et la Porte d'Auteuil en intérieur.
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0: 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Je vous accueille avec plaisir sur ICI, le temps d'écouter Serge Gainsbourg.
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0: un peu moins, ça.
1: Bah oui, forcément, je vais vous quitter là pendant 6 mois, puisque je pars en vacances. Romain Bruno sera là au cœur du 17-20. À partir de lundi, je suis venu te dire que je m'en vais. C'était Serge Gainsbourg, la musique continue avec Woman Can Woman. La musique de votre week-end, les mélodies de votre radio, c'est à suivre sur Ici Paris de France.
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0: Bon total à retrouver dès le mois de septembre dans un nouvel album signé Benjamin Biolay. Passez une excellente soirée, début de soirée. Un très bon début de week-end ici par Île-de-France, il est 18h. Le journal, c'est avec Valérie Massip.
1: Dans le Tarn, les recherches pour retrouver le corps de Delphine Jubilard se terminent ce soir. L'important dispositif a été levé, les barrages ont été levés au milieu d'après-midi. Et les fouilles ne devraient pas reprendre, Margot Steve.
2: Oui, après 2 jours de travail, les gendarmes estiment visiblement que tout a été fait. Des fouilles qui ont permis de retrouver des ossements dissimulés, selon l'un des avocats de Cédric Jubilard, sous un monticule de terre, épandus ensuite et donc disséminés sans le savoir par l'agriculteur qui possède ce champ agricole en jachère. Un terrain situé à une dizaine de kilomètres du domicile des Jubilard, coincé entre la route départementale et un petit sentier qui longe une forêt. Reste désormais à retracer exactement le fil de ce qu'il s'est passé la nuit du 15 au 16 décembre 2020, savoir surtout si le geste de Cédric Jubilard était prémédité. Là-dessus, les analyses des ossements devraient peut-être permettre d'y voir plus clair. Analyse en cours en ce moment à l'Institut de Recherche Criminelle de la Gendarmerie en région parisienne pour déterminer avec certitude qu'il s'agit bien du corps de Delphine Jubilard, mais aussi, pourquoi pas, esquisser des hypothèses sur les causes exactes de sa mort.
1: Margot Steve qui a suivi les fouilles dans le Tarn dans cette affaire, l'affaire Jubilard, donc pour ici. Des arbres couchés, des toitures arrachées, des maisons foudroyées. Les orages ont laissé de nombreuses marques dans plusieurs régions de France. Ces orages ont fait 2 morts, une femme en Haute-Vienne à cause de la chute d'un arbre, un homme en Isère dans l'incendie de son entreprise, incendié donc par la foudre. Le nord du département a été particulièrement touché, comme à Saint-Quentin-Falavier, où vous vous êtes rendu, Antoine Ballandra.
3: C'est dans le quartier de Lieuse, au sommet d'une colline qui domine le bourg, que l'orage a été le plus violent.
4: C'est violent, comme la première fois que je vois ça, moi.
3: Dans ce quartier modeste, les habitants n'en reviennent toujours pas. La grêle, les vents violents, la tempête a arraché 3 toitures. Elle a été aussi brève que violente, raconte Sophie, une habitante.
5: D'un coup, ça s'est tombé d'abord de la pluie et énormément de grêle. Après, les grêlons, c'était la taille d'une noix. On a vu, on voit d'assez loin, on a vu arriver un très très gros nuage. Ça fait flipper quand même.
3: À 4 km de là, la ville de La Verpillière a aussi été sévèrement touchée. Dans le parc, un tilleul centenaire a été déraciné. Des lampadaires sont pliés par le vent. Impressionnant, soulignent ses habitants.
6: Ça soufflait énormément, j'étais obligé de fermer les fenêtres. Puis là, sur l'avenue, ça a enlevé l'abribus en plus. Une sorte d'une tornade, ça n'a pas duré longtemps, peut-être 5 minutes, mais et puis après ça a disparu.
7: Vous aviez déjà vu ça aussi fort, hein?
6: Aussi fort ici à La Verpillière, non, jamais.
8: On voyait des morceaux de grêlons tomber sur les vitres. Je dis, ça va casser les carreaux. Ça fait peur quand même. C'est de pire en pire maintenant.
3: Partout, des branches encombrent encore la route. Dès 7h30 ce matin, les services municipaux étaient sur place pour nettoyer.
1: Antoine Ballandra en Isère pour ici. Il n'y a plus de département en vigilance orange aux orages. En revanche, dans le sud de la France, 10 le sont toujours pour la canicule aujourd'hui. Ils seront 7 demain, de l'Hérault aux Alpes-Maritimes et en Corse. Et les chiffres se précisent, eux, quant aux effets de la canicule de fin juin. Selon Santé publique France, une très forte surmortalité a été observée en Île-de-France, l'une des régions les plus touchées. Avec près de 3000 morts, le nombre de décès dans la région a plus que doublé par rapport à son niveau habituel. Le prix de l'électricité va augmenter pour près de 20 millions de foyers dès le 1er août. Ce n'était pourtant pas prévu. Le gouvernement misait sur des factures stables. Ce sera finalement une hausse moyenne de 2,5%. Alors qui précisément est concerné et comment cela va-t-il se traduire, Boris Allier ?
9: Cette hausse concerne les tarifs réglementés de l'électricité, le fameux tarif bleu d'EDF. 20 millions de foyers abonnés verront donc leur facture annuelle augmenter d'environ 26 euros en moyenne. Pour une consommation moyenne de 4,5 MWh par an, la facture passe donc de 1046 à 1072 euros. Selon la Commission de régulation de l'énergie, cette hausse s'explique notamment par l'augmentation des coûts d'entretien et de modernisation du réseau de distribution d'électricité. Elle propose pour la compenser d'ouvrir l'option heure creuse, heure pleine aux compteurs de plus faible puissance. De son côté, le gouvernement, qui pousse pour l'électrification des usages, avait pourtant promis une stabilité des factures, au moins pour 2026 et 2027. Il assure aujourd'hui que passer à l'électrique reste malgré tout avantageux à l'heure de la hausse des prix du gaz.
1: Les agents d'EDF, eux, bénéficient de réductions pour leur électricité et pour le gaz. Eh bien, la Cour des comptes dit aujourd'hui que ces tarifs ne peuvent pas se poursuivre en l'état. Ça coûte trop cher. Le gouvernement réfléchit justement à revoir ce tarif dit agent qui concerne les salariés mais aussi les retraités. Les syndicats menacent d'une grève si le gouvernement ne renonce pas à revoir ce tarif. Il s'agit du plus grand marché de prédiction au monde. L'accès au site de Paris sur l'actualité Polymarket n'est plus possible depuis la France. Déjà depuis novembre 2024, il était interdit d'y effectuer des transactions financières depuis la France, mais il était toujours possible de consulter la plateforme. Et puis c'est le Suisse Mauro Schmidt qui remporte la plus longue étape du Tour à Belfort. Les réactions dans le journal du Tour sur ici à 18h30.
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1: La météo, ça tourne à l'orage, pas de vigilance orange, mais quand même.
0: Non, effectivement, vigilance verte demain, jaune pour le phénomène orage sur Paris. Et sa petite couronne pour cette fin de journée des températures encore proches des 28 degrés au parc Montsouris, à Palaiseau, à Versailles ou encore à cette heure-ci du côté de Clichy et Courbevoie. Cette nuit, un ciel qui restera étoilé, des minimales comprises entre 17 et 19 degrés. Demain, début du week-end, avec un soleil qui règne en maître tout au long de la matinée, des averses possibles sur le nord sur la fin de journée, 30 à 31 degrés pour les maximales. Encore un petit peu chaud. Et puis pour dimanche, en revanche, voilà, il n'y aura pas plus de 24 à 25 degrés. Donc on va enfin pouvoir respirer, ce qui sera également le cas en début de semaine prochaine. Voilà pour la météo.
1: Et sur nos routes ?
0: Avec plaisir, sur la route. C'est vendredi soir, hein, comme tous les vendredis soirs, c'est bien chargé. Vous n'avez pas encore complètement quitté la région pour partir en vacances. Il y a de nombreux accidents, l'un sur la 15 en direction de la province depuis la capitale. Sur les trois voies, la voie de gauche est fermée. Du monde sur l'ouest francilien, notamment sur la 86 extérieure. Attention sur le périph' à cet accident survenu en intérieur, juste avant le début des infos. Tiens, par exemple, Valérie, c'était du côté de la porte d'Anières. C'est très chargé. Je vois porte de Champéret, porte d'Anières, porte Clichy, même pour remonter jusqu'à la porte de Clignancourt. Beaucoup plus au sud cette fois, éviter notamment la Nationale 7 entre Orly et l'aéroport. La 7h06, c'est très compliqué. Et puis ce ralentissement assez dense sur la 6 en direction de la province de Savigny-sur-Orge vers Viry-Châtillon. La 6 rouverte depuis hier 20h. Et ça, c'est une bonne nouvelle suite aux incendies que l'on suit et que l'on continue de suivre sur nos dossiers sur ici.fr à Fontainebleau.
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0: D'ailleurs, j'en profite avec sympathie et sourire pour saluer tous ceux et celles qui ont été touchés, qui le sont encore du côté de Fontainebleau, en Seine-et-Marne. Que vous soyez affectés ou bien que vous ayez été touchés physiquement. Voilà, votre radio pense à vous. N'hésitez pas. Hein. S'il y a le moindre souci, la moindre difficulté, vous vous posez des questions. 01 42 30 10 10, c'est votre radio ici.

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0: Bernard Lavillier, on du voit avec Nicoletta Idénoir à 18h10. Restez positif et gardez le sourire. 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
0: Moindre difficulté, moindre doute, besoin d'un bon plan, une idée de sortie, vous nous appelez 01 42 30 10 10. C'est le même numéro, de toute façon, pour avoir le bon réflexe route. S'il y a quoi que ce soit, vous n'hésitez pas à nous appeler ou alors sur la page WhatsApp, enfin sur WhatsApp tout simplement. Hein, vous rentrez le numéro de téléphone de la radio sur WhatsApp et vous nous laissez bon, un petit message avec plaisir. À suivre. Ah oui, sacré bon blanc. Oui, non, j'étais pas sûr, mais alors là, voilà, j'ai bien la confirmation. On a Bernard Adam qui va nous rejoindre. C'est notre reporter. Il se balade chaque jour pour le tour ici Paris-Île-de-France. Et on va retourner dans le 16e arrondissement. Il y était il y a une heure, hein, pour ceux qui viennent juste d'arriver. Nous irons au cœur de Paris, au Trocadéro, face à la Tour Eiffel, pour découvrir le Musée National de la Marine. Ça va nous rafraîchir. À suivre également des idées de sortie, des bons plans et des cadeaux, parce qu'on a un beau séjour à vous offrir avant 19h. Et à l'instant, c'est Charlotte Cardin. Bienvenue et bel été sur ici.

0: j'aime bien avec les violons. Une autre dimension hein, pour le talon ici 2025 de Way We Touch. Et c'est signé Charlotte Gardin sur Ici Paris, Île-de-France.
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0: Allez, on vous emmène au cœur de Paris, au Trocadéro, face à la Tour Eiffel, pour découvrir un lieu totalement repensé, le Musée National de la Marine. C'est la nouvelle étape de notre tour. Ici, Paris, Île de France, on est bien installé au Palais de Chaillot. Et notre ami Bernard Adam, notre reporter, nous invite à embarquer pour un voyage plutôt spectaculaire. Vous allez l'entendre à travers l'histoire maritime française. Bernard, on vous retrouve en direct sur place. Ah, elle est facile celle-là, mais vous avez largué les amarres?
3: Tout à fait, on prend le large et on est avec Thierry Gossereau qui est directeur du musée. Bonjour et merci de nous recevoir ici.
4: Bonjour Bernard.
3: Alors, on a devant nous un bateau qui est assez formidable et remarquable. Est-ce qu'on peut le décrire à nos auditeurs ?
4: C'est un 104 canons qui s'appelle le Royal Louis, donc déjà une appellation modeste. Sa devise était « Je règne de dessus Londres comme mon maître de par le monde », donc une devise très ambitieuse. Et c'est une très belle maquette, une des plus grosses que le musée de la Marine possède et puisse présenter, et qui avait plein d'usages.
3: Elle avait quel usage alors ?
4: Justement, elle servait effectivement pour les ingénieurs qui construisent des bateaux, parce que c'était pas sur des plans en deux dimensions, mais déjà en 3D. Et puis aussi pour les marins eux-mêmes, pour apprendre à naviguer, le nom des espars, le nom des vergues, la forme d'un bateau, pour bien la connaître avant de monter à bord sur le vrai bateau en grandeur nature. Et puis aussi pour les artistes qui, dans leurs ateliers, avaient besoin de modèles pour faire des belles peintures de marine.
3: Ici, on a une collection qui est vraiment remarquable, avec énormément de maquettes.
4: On a 40 000 œuvres au Musée de la Marine. Il y en a 1 000 qui sont présentées ici. Parmi les 1 000, il y a des peintures, des tas d'objets, mais aussi pas mal de maquettes. On en possède environ 3 000 et on présente les plus belles. Mais c'est un gros travail de restauration et de protection. Elles sont sous vitrine, climatisées, parce que les maquettes s'abîment vite. Il y a des voiles, il y a du bois, il y a du métal, et c'est très, très fragile.
3: Quelles sont les plus rares qu'on peut trouver ici ?
4: Je pense que c'est les collections de Trianon, celles que Napoléon a commandées. Elles ont des valeurs d'assurance colossales. Et ce sont des œuvres qu'on fait voyager parfois, qu'on prête à d'autres musées, mais avec d'extrêmes précautions. Et c'est effectivement, on les regarde comme aussi précieux que la pupille de nos yeux.
3: Alors devant nous, on a quelque chose qui te guide, c'est le phare. Et c'est aussi emblème de ce musée de la Marine ici.
4: Le musée est un peu, comme un chenal. Il est, on rentre dans le musée et on en sort une heure et demie après avoir été guidé par les œuvres d'art. Et il y a un phare au milieu qu'on a reconstitué, une lentille de Fresnel magnifique. On peut aussi aller dans une librairie et au restaurant. Mais il y a tout un ensemble, toute une expérience pour voyageurs au milieu de Paris.
3: Et quand on entre ici également, il y a une expérience numérique pour vraiment se mettre dans le bain.
4: Oui, à l'entrée, en fait, vous êtes d'abord baigné dans une étrave avec une grande vidéo 3D et qui vous présente un peu toutes les dimensions de la marine, la voile, la pêche, le commerce, la marine de guerre. Et ça donne tout de suite une atmosphère qui vous coupe avec la vie parisienne et vous rentrez enfin dans le musée.
3: Et pour venir ici, on vient tout simplement place du Trocadéro, c'est bien ça ?
4: Place du Trocadéro, Palais de Chaillot, sur la droite du palais, côté ouest.
3: Métro Trocadéro aux lignes 9 et 6. Merci à vous Thierry.
4: Merci Bernard.
0: Merci Thierry, merci à vous Bernard. Bernard, on le retrouve demain et tout au long du week-end pour la continuité de notre tour ici Paris-Île-de-France, parce que c'est tous les jours l'été, une belle occasion de se promener. Et alors demain, c'est un spa insolite, le Beer Spa de Paris que vous allez découvrir. On ira dans des bains infusés au houblon et au malt, à bière quoi. Une vraie bulle de bien-être à consommer avec modération. Rendez-vous donc demain samedi 11 début de week-end pour notre tour d'ici Paris-Île-de-France avec Bernard Adam. Il est 18h17, passez une excellente soirée. Pas mal de monde sur les routes en ce début du week-end. C'est assez chargé et assez copieux avec plusieurs accidents. Et notamment cet accident sur le périph' intérieur avec de grosses difficultés. Là, à l'heure où on se parle, entre la porte de Champéry, la porte d'Anières, la porte de Clichy jusqu'à la porte de Saint-Ouen. Compliqué sur la 15 encore avec cet accident qui est toujours pas levé en direction de la province. Il y a des ralentissements sur la 13 avec un véhicule qui est en panne entre le pont de Saint-Cloud et Vaucresson. Attention à cet accident à Vélizy-Villacoublay. Depuis maintenant quelques minutes, c'est Antonin qui vient de nous appeler pour nous confirmer au 01 42 30 10 10 pour rejoindre la 86 extérieure. Et puis deux accidents beaucoup plus au sud, l'un sur la N104 intérieure entre Comble-la-Ville et la départementale 57, et cet accident toujours en cours entre Savigny-sur-Orge et Viry-Châtillon.
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0: Petit souvenir, retour en arrière avec la musique de Pascal Obispo d'ici quelques minutes, plus que tout au monde. Mais pour l'heure, comme un avion sans ailes, c'est signé Charles-Élie Couture sur votre radio, ici Paris-Île-de-France. Bon week-end et bienvenue à vous tous.

0: On adore cette version symphonique revisitée par Pascal Obispo, plus que tout au monde sur votre radio locale. Restez bien avec nous parce que dans quelques minutes, on va revenir sur cette très belle étape qui est arrivée à Belfort, l'étape du Tour de France que nous avons suivie sur votre radio. Ici Paris-Île-de-France, la radio partenaire du Tour de France, Dol Belfort. Le journal du Tour, c'est dans 4 minutes et c'est avec Gilda Mingui. Pour l'heure, un point sur les conditions de circulation.
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0: Plusieurs fermetures nocturnes à prévoir encore pour cette nuit dans notre région entre 21h et 6h, notamment sur le boulevard périphérique intérieur où ce sera fermé vers la 600 en direction de la province. À noter la fermeture aussi sur la 103 vers Paris entre Rosny-sous-Bois et Noisy-le-Sec. Fermeture à prévoir également sur la 15 pour ceux qui circulent dans ce secteur vers Paris au niveau de la sortie 6. Et puis fermeture de la sortie 3 Romainville sur la 3 en direction de la capitale. Plusieurs fermetures à prévoir également sur la N118 toujours encombrée, les sorties 6A et Sèvres en direction de Paris et enfin sur la N13 en direction de Paris, fermeture de l'entrée depuis la D88 et vers la province de la sortie D7. Une bonne nouvelle quand même avec la réouverture depuis hier soir 20h de la 6 qui était fermée dans le secteur de Fontainebleau suite aux incendies. C'est ouvert mais en mode dégradé avec une circulation sur une seule voie et limitée à 90 km/h. Soyez prudents, bel été, bonne route et merci d'écouter ici Paris-Île-de-France. Et sur votre belle radio, dans le prochain quart d'heure, c'est Oria.

0: Jordan pour cet artiste venu de Nice que vous pourrez applaudir à la Scala à Paris le 20 novembre prochain. Et bien, on l'écoutera dans le prochain quart d'heure sur votre radio locale, ici.
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0: Alors, avec de belles idées de sortie à cette heure-ci, à 18h29 pour votre week-end qui arrive. Notez dans l'agenda deux soirées musique, la soirée jazz banouche de l'atelier d'André. Encore une fois, pour tous ceux et celles qui aiment écouter de la musique jazz, rendez-vous ce samedi demain dans le 6e arrondissement et en plus, c'est gratuit. Alors, changement d'ambiance si vous aimez le disco. Génial, on adore tous le discours, ambiance Daddy Cool, PNM. Ce samedi, je vous donne rendez-vous à 20h au Bizarre. C'est un lieu extraordinaire. Si vous aimez de la bonne musique et passez un bon moment, c'est au 160 quai de Valmy, dans le 10e arrondissement de Paris. Et puis ne manquez pas également la dernière ligne droite pour une série de concerts pour Florent Pagny et tous ses fans. Florent Pagny qui est en concert à l'Olympia de Paris tout au long de ce week-end, c'est donc samedi et dimanche. Et ben voilà, c'est l'heure de faire un point sur le Tour de France. Dol Belfort, c'était l'épreuve du jour avant Mulhouse. Demain, retrouvons Gilles Daminguet à 18h30 pour le journal du Tour.
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5: Tel un lion rugissant, Mauro Schmidt s'impose à Belfort au terme de la plus longue étape de ce Tour de France. Le Suisse s'est même payé le luxe de lever sa roue avant en passant la ligne, juste devant le Colombien Terrada. Première victoire sur le Tour de France pour Mauro Schmidt, 26 ans. Bonsoir Bruno Blanzin.
6: Bonsoir.
5: On vous retrouve en direct de Belfort. Quelle étape ? C'est parti sur un rythme endiablé et ça n'a jamais débranché.
6: Oui, il se termine à 50 km/h de moyenne, Gilda, cette étape, alors qu'il y avait quand même deux difficultés au menu, hein, le col des Croix, 5 km à 5%, et puis le ballon d'Alsace, ce n'est pas rien, c'est 9 km d'ascension à 7%. Mais en fait, on a eu la plus longue étape du Tour de France, et quelque part la plus folle, on ne s'y attendait pas forcément, avec à un moment donné, un regroupement de 57 coureurs en tête, à 90 km de l'arrivée, et avant les difficultés que je viens de vous citer. Et puis il y a eu l'ascension du ballon d'Alsace, 10 hommes qui ont basculé dans la descente, un toboggan de 30 km parmi lesquels 3 Français. Tout le monde regardait Pidcock, le grandissime favori, et c'est finalement Schmidt qui s'impose au sprint devant Terrada, parce que les deux sont partis, le Suisse et puis le Colombien, à 15 km de l'arrivée, et ça s'est réglé entre les deux. Et donc cette victoire suisse la 60e pour un Suisse sur le Tour de France.
5: Et 50 km/h, c'est tout simplement l'étape de plus de 200 km la plus rapide de l'histoire du Tour. Imaginez, les organisateurs avaient prévu une vitesse moyenne entre 42 et 46 après le record absolu battu mercredi à Nevers. On est décidément sur un Tour très rapide. Premier Français de cette 13e étape, Kevin Vauclin, 6e. Le Normand se sent de mieux en mieux, mais dans le final, il n'est pas parvenu à prendre la roue de Terrada et de Schmidt.
7: Il y avait un surnom avec Luc Plap et Mauro Schmidt, ils ont réussi à très bien jouer. Bon, c'est parti et on s'est un peu enterré. Je pense qu'en fait, d'avoir deux UAE nous a un peu mis le bordel, tout simplement. Et ça a été compliqué de manager dans le final. J'ai essayé tout ça, mais bon, voilà. Tout le monde regardait un peu Tom Pidcock, hein, parce que c'est pour le classement général. C'était pas facile à gérer comme finale.
5: Avec son maillot bleu-blanc-rouge, Romain Grégoire, lui, a vécu une journée particulière, puisque le Tour passait chez lui, dans le Doubs, à Saint-Vite, et le coureur de Groupama est parvenu à se glisser dans l'échappée, Bruno.
6: Mais juste après avoir salué ses amis, son fan club à Saint-Vite, hein, où on l'a même vu en photo, on a vu son portrait sur un rond-point, effectivement. Il a réussi derrière à attaquer, à se retrouver dans l'échappée, mais il l'a confirmé à l'arrivée au micro de Thomas Coignac. Les jambes pour gagner, c'est encore compliqué. Il va mieux, il a eu un début de tour difficile, le champion de France, mais il a pu profiter quand même sur ses terres ici dans le Doubs. Il termine 26e à 3 minutes et 19 secondes du vainqueur, justement le français Romain Grégoire.
5: Eh bien, on va l'écouter, Romain Grégoire, qui effectivement est un petit peu en difficulté sur ce tour.
8: Ouais, quand même, c'était sympa, surtout en début de course. Je voyais qu'il y avait beaucoup de monde, mais ouais, c'est rapidement, c'est le mal de jambes qui est passé au-dessus. Je crois que la première heure, j'ai 55 de moyenne, donc ça n'a pas débranché. Et ouais, même si j'essayais de profiter un petit peu de ce qui se passait autour de la route, ça a fait mal aux jambes, quoi. Il faudrait un miracle, franchement, pour gagner une étape d'étape quand je vois mon niveau par rapport à tous les autres aujourd'hui, quoi.
5: Et au classement général, Tadej Pogacar porte toujours le maillot jaune, mais il y a le rapproché de Tom Pidcock, troisième de l'étape, élu combatif du jour. Le Britannique fait une belle opération au classement. Pidcock remonte à la quatrième place, donc il passe devant le Français Paul Sexas, sixième. Rien de grave, Bruno, pour Paul Sexas.
6: Non. Le petit problème pour Sexas, c'est que je vous ai parlé tout à l'heure de la cinquantaine d'échappés. Il y avait deux équipes qui n'étaient pas représentées sur les 23 du Tour de France, et il y avait la sienne. Donc ce n'est pas très très grave de voir Pidcock passer devant. Il est toujours sixième à 4 minutes 35 secondes. Paul Sexas, avant de démarrer la montagne demain, mais pas d'affolement de ce côté-là.
5: Bon, tant mieux. Aujourd'hui, le peloton des favoris a coupé la ligne avec 7 minutes 30 de retard. Donc un peu de répit pour les hommes forts, car le week-end s'annonce très corsé. Ça commence par une étape de montagne demain, 155 km entre Mulhouse et le Markstein, avec 4 cols au programme, dont une montée inédite, les précisions du patron du Tour, Christian Prudhomme.
9: Une étape qui va s'élancer de Mulhouse, avec dans le final, sur l'autre versant du Grand Ballon, une montée inédite, la montée du Hague, une montée très rude, très raide, avec des pourcentages très inégaux. En fait, c'est une route qui existait déjà, qui a été reconstruite pour permettre à tous les véhicules qui n'ont pas de moteur de monter, et donc aux coureurs professionnels. On l'utilisera pour la première fois. Elle est sur une grande partie boisée. Gros avantage évidemment pour les champions, gros avantage aussi pour le public du Tour de France. Et le sommet de cette montée, à 2 km plus haut, on arrive au Grand Ballon, et on va descendre sur 6 km pour aller jusqu'au Markstein, où le dernier vainqueur s'appelle Tadej Pogacar.
5: Évidemment, Pogacar qui sera encore favori. Demain, étape à vivre sur votre radio ici à partir de 13h30. Merci Bruno Blanza en direct de Belfort. Merci également à Andreas Jaffré pour les liaisons techniques. À demain.
10: Merci beaucoup Gilles Damingui. Rendez-vous demain à partir de Mulhouse pour suivre ce Tour de France qui est partenaire avec votre radio ici Paris, le François Raymondaine. C'est Auréal qui s'installe tranquillement ce début de soirée sur votre radio ici.

0: urbaine. La soirée sera en tous les cas musicale et sympa, puisque Oria sera en concert le 10 novembre prochain. On a le temps d'y penser, mais enfin, vaut mieux réserver. C'est du côté de la Scala à Paris. La télévision, on s'y intéresse en chaque jour sur votre radio ici. C'est même 7 jours sur 7. C'est avec l'ami Johan Rock qui nous rejoint. Bonjour Johan.
1: Bonjour à tous.
0: Johan, vous nous emmenez dans les coulisses d'une série culte que rediffuse chaque jour la chaîne RMC Life.
1: Aujourd'hui, on plonge dans le quotidien sous tension d'une équipe de médecins et infirmières dans un hôpital de Chicago au service des urgences. Figurez-vous que cette série, c'est à Steven Spielberg qu'on la doit. Un soir qu'il amenait son chien blessé aux urgences, il eut l'idée d'écrire un film sur le personnel soignant pour le remercier d'avoir sauvé son animal. Pressenti un temps pour le réaliser, il préféra finalement se consacrer à un autre de ses projets, un certain Jurassic Park. Voilà comment le bébé fut refilé à Michael Crichton, qui ressortit du tiroir un récit autobiographique d'une expérience passée aux urgences 15 ans auparavant.
2: Doug et Jenny ont eu un accident de voiture. Doug est OK, Jenny est blessée. L'ambulance les amène tout de suite.
3: Mort par ici.
4: Constante, stable. Contusion au visage, au front et à l'abdomen.
3: Des gants pour tout le monde.
4: Léa 13-9. Elle est consciente, elle vient de revenir il y a quelques
3: minutes. Jenny, vous savez quel jour on est?
4: Il lui faut un scan et un bilan traumato.
3: On s'en occupe, reculez.
4: C'est un cas pédiatrique, Kerry. Vous êtes débordé.
3: Vous ne travaillez pas dans cet hôpital, pas ce soir. Alors asseyez-vous et laissez Carole examiner votre tête.
1: Lorsqu'on parle d'urgence, impossible de faire l'impasse sur le docteur Ross, le médecin incarné par George Clooney. Pédiatre brillant, séducteur, il enchaîne les conquêtes, contournant souvent le règlement de l'hôpital, jusqu'à ce que la mort d'une femme rencontrée dans un bar le pousse à changer de vie et à se rapprocher de l'infirmière Carole Hathaway. Tous les deux formeront le parfait amour. Mais bon, après 5 saisons de bons et loyaux services, Clooney, que la série a rendu célèbre, quittera les urgences pour Hollywood et le grand écran.
5: J'ai parlé à Hans Poe. Je lui ai dit que je partais.
6: Qu'est-ce qu'il a dit?
5: Il a été assez poli pour ne pas pousser la chansonnette. Il n'a pas tenté de me dissuader.
6: Pourquoi? Tu espérais qu'il ferait ça?
5: Non.
6: Tu pars vraiment?
5: Il n'y a rien pour moi ici.
6: Je suis ici.
5: Je parle de travail. Je ne peux pas rester. Viens avec moi.
6: Je veux que tu restes ici.
5: Je dois m'en aller, Carole. Je ne peux pas rester ici.
1: C'est qu'elle a renouvelé le genre des séries médicales, s'appropriant les codes du cinéma, plus de gros moyens techniques, et en faisant oublier la lenteur des vieux feuilletons à papa, une série qui ouvrira la voie à toute une nouvelle génération comme Dr House ou Grey's Anatomy. Urgence, c'est à redécouvrir tous les jours 13h50 sur RMC Live.
0: Ah bah ça donne envie, merci beaucoup Johan Rock, que l'on retrouve 7 jours sur 7 pour toute l'actu télé et les coulisses télé. Restez bien avec nous, d'ici quelques minutes c'est Thierry Boeuf qui nous rejoint. Alors Thierry Boeuf, il a une bonne idée cet été, il a décidé de prendre des chansons comme ça et de se dire tiens, cette chanson est fondamentalement liée à l'histoire d'une ville, d'un département de notre région, à savoir l'Île-de-France. Coup de projecteur d'ici quelques minutes sur le groupe Il était une fois. Vous souvenez, Il était une fois, qui chantait j'ai encore rêvé d'un... Voilà. Bon, je vais pas chanter, même si j'ai envie d'avoir la pluie un petit peu comme vous. C'est à suivre. Pour l'heure, voici un vrai chanteur. Pas d'amis comme toi, c'est Stéphane Echer sur Ici Paris-Île-de-France.

0: Stéphane Echer et pas d'amis comme toi sur Ici Paris, le France, il est tout juste 7h moins le quart. Vous n'hésitez pas à nous rejoindre au 01 42 à 30 10 10 pour partager les difficultés rencontrées sur les routes, notamment avec ce week-end et des prévisions de Bison Futé qui a classé orange l'ensemble de la France hein, ce vendredi. Notez que pour ce week-end, c'est rouge également dans toute la France. On fera donc très attention dans le sens des départs, notamment en Ile-de-France, et puis on sera vigilant tout au long de ce week-end. Comment ça se passe à 7h-ci? Faisons le point avec quelques petites difficultés à noter et plusieurs accidents, notamment sur la 86 intérieure entre Nanterre et la jonction avec la D914. Un autre accident qui est toujours en cours sur le périph' intérieur du côté de la Porte d'Anières, Porte de Champéret. Tout ce secteur-là est largement encombré. Porte de Clichy également. Voilà, il y a eu de gros ralentissements puisque l'accident n'est toujours pas levé. Tout comme celui qui a eu lieu à Vélizy-Villacoublay il y a environ 40 minutes de la 86 extérieure à cette heure-ci pour rejoindre la N118. Une N118 où il y a beaucoup de monde et notamment cette moto en panne entre Bièvre-Vaux-Allant et Bièvre pour rejoindre la D444. Vos appels sont toujours les bienvenus avec vos instantanées route au 01 42 30 10 10.
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0: Une chanson, une histoire, un destin, celle de du groupe hein, Il était une fois. C'est le collecteur du jour, il est proposé par Thierry Puff.
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3: Ils ont arrêté la musique, on va bientôt ramasser nos verres.
4: C'était de la chanson pour les gens heureux qui fredonnaient au hasard des balles, des booms dans les cafés, à la radio et chez les Carpentiers, la fameuse émission Télépaillette des années 70. Ces chansons-là, comme Viens faire un tour sous la pluie, étaient signées par le groupe Il était une fois et sa chanteuse Joëlle Mogensen.
5: Mais c'est vrai que cette couleur, la voix de Joëlle, bah c'est la voix de Joëlle, c'est irremplaçable, et Joëlle avec les autres voix du groupe, bah c'est la conclusion et que bah c'est fini, c'est fini.
6: Imaginez les Rolling Stones sans Mick Jagger, enfin c'est plus les Rolling Stones. C'est pareil.
5: Faut comparer ce qui est comparable.
6: Non, mais c'est vrai que Joëlle, c'était vraiment l'égérie du groupe, et sans elle, il n'y a aucun intérêt, quoi.

0: Serge Collen, Richard DeWitt sont les musiciens, compositeurs, paroliers et arrangeurs d'Il était une fois, très inspirés par les Beatles et les ballades anglaises. D'où un mélange pop et populaire dont Vient faire un tour sous la pluie. Un jeune homme invite une jeune femme dans les rues de Paris. Il pleut, c'est merveilleux, ils s'aiment et la voix cristalline de la chanteuse Joël fait le reste.
1: Si on vous dit un groupe pop variété ou variété pop, est-ce que
2: on ça faire variété,
3: oui. C'est pas ça au départ. Au départ, on était un groupe pop, hein, on faisait du rock'n'roll. Et puis, on a eu la bonne idée, mais sans intention, si vous voulez, de mettre quelques chansons plus variétées sur notre premier album. Et c'est ça qui a fonctionné, donc on a continué sur cette voie.
0: 1972 à 1979, Il était une fois cartonne, une pluie de disques d'or et de platine, 10 fois numéro 1 au hit parade, 150 galas par an. Joël devient une icône, première chanteuse à poser nue dans le magazine Lui. Les prétendants sont Légion, Hallyday, Distel, Dassin, Ray Charles et Mick Jagger qui lui offrent un foulard et qu'elle porte fièrement autour du cou. Le groupe se sépare, Joël tente une carrière solo, rattrapée par les démons de la drogue, elle est retrouvée sans vie. Le 15 mai 1982, chez un dealer présumé, dans un appartement parisien du 19e arrondissement, elle avait 29 ans.
4: Une artiste, une chanteuse quitte la scène définitivement et nous lui adressons un dernier salut, un dernier bravo. C'est Joël, l'ancienne chanteuse du groupe Il était une fois. Elle est morte dans des circonstances pas encore bien claires, apparemment pendant son sommeil. Adieu Joël.
5: Je n'ai rien fait pour ça.
0: Les printemps, les étés parisiens passent. Joël est enterrée au cimetière du Montparnasse. Elle était belle, elle avait du talent et du succès. C'était Il était une fois, il y a bien longtemps.

Ah, oh, j'ai adoré, moi, le groupe était une fois. Alors, on a écouté un extrait, là, de, j'ai encore regardé. Il y avait Pomme aussi. Bon. C'est ma dernière. Je me lâche un peu. Mais c'est vrai que j'aimais bien ce titre. Petit Joël, hein, qui nous a quitté trop tôt. Merci pour ce Paris Collector, Thierry Boeuf. On se retrouve avec plaisir, dès lundi, avec Jean Gabin. Ah oui, Jean Gabin, il chantait Quand on se promène au bord de l'eau. C'était peut-être pour évoquer le Champigny-sur-Marne et les guinguettes. Aussi Mylène Farmer sur votre radio, ici Paris de France.

0: La toute nouvelle chanson de Mylène Farmer qu'on vous avait fait découvrir il y a maintenant quelques semaines sur votre radio Easy Paris Île de France. On est les premiers à vous faire découvrir les nouveaux tubes. Je me souviens de Céline Dion également. Céline Dion, à la rentrée à la Défense Arena, ça fait partie des grands événements attendus dès septembre. La musique continue d'ici 19h avec Blondie. C'est une excellente soirée, de très bonnes vacances si vous avez la chance de profiter de ces quelques jours qui vont être plutôt frais, ça va être sympathique, ça fait du bien, on respire enfin. Vous aimez les migales? Ah non. Vous auriez fait l'épreuve avec les serpents? Personne ne va aller à Fort Boyard? Personne ici? Bon. Bah, vous pourrez regarder l'émission, hein.
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Christophe Glass et Blondie sur Ici Paris de France pour vous souhaiter un bel été, une excellente soirée. Vous remercier d'être avec nous et vous dire que dans 4 minutes, place à l'info, il sera 19h et puis on se retrouvera ensuite jusqu'à 20h pour un petit bonus sympa de début de week-end, 100% 80. Allez, ça sent bon l'été. Ah oui, ça fait du bien. Imaginez un peu un petit barbecue sur les quais de Seine, sur les bords de mer. Avec un peu de fraîcheur en plus. Pas trop chaud, juste ce qu'il faut. Ce qui sera chaud, c'est les saucisses. Et chipolata, on adore. Voici Lionel Richie en Night Long. Sur ici.

0: Night Song, c'est bon ça, on adore. Lionel Richie sur votre radio ici Paris, Île de France. Bienvenue à vous, très bon début de soirée. Il est 19h. Prenez soin de vous. 19h, le journal Valérie Massip.
1: La situation s'améliore, mais la canicule a laissé place à des orages très violents ces dernières heures. Deux personnes sont mortes, une femme écrasée par un arbre en Haute-Vienne, un homme en Isère dans l'incendie de son entreprise touché par la foudre. Et les dégâts sont nombreux, hein. Les images sont impressionnantes encore, des arbres couchés, des toitures arrachées, comme à Saint-Jure-en-Berre dans la Loire où le plafond d'un supermarché s'est effondré sur les caisses, Cédric Hermel.
2: Bernard n'a pas dormi de la nuit et s'est réveillé ce matin avec un sérieux mal de tête.
3: J'ai pris un grelon sur la tête, donc bon, c'est pas grave, mais si vous voulez, le cuir chevelu, ça saigne abondamment. Hein.
2: Il a encore la trace du grelon sous les cheveux, gros comme une boule de pétanque. Sa voisine, elle, a échappé au pire.
3: Le plafond chez une voisine qui est tombé, c'est des suites à des infiltrations d'eau sous les tuiles, des choses comme ça. Si les tuiles ne sont pas parties, mais le plafond est tombé. Il est tombé juste à côté d'elle. Là. Si elle le prend sur la tête, ça peut être grave. Hein.
2: Sans parler des autres dégâts matériels.
3: Sur le parking de l'immeuble, il y avait 5 ou 6 voitures où il n'y a plus de pare-brise. Hein.
2: Certaines maisons ont carrément une partie de leur toit qui s'est envolée. D'autres habitants ont dû quitter leur logement, comme les résidents d'un EHPAD, raconte le maire Olivier Joly.
4: 39 pensionnaires ont été transférés en milieu de nuit à partir de 3h du matin jusqu'à ce matin à 8h et les étages de l'EHPAD concernés commençaient à prendre l'eau de toutes parts et on a préféré mettre à l'abri.
2: En attendant, le maire compte demander la reconnaissance de l'état de catastrophe naturelle pour sa commune.
1: Cédric Hermel dans la Loire pour ici. Il n'y a aujourd'hui plus de départements en vigilance orange aux orages et pour ce qui est de la canicule, ça va mieux quand même dans une grande partie du pays, mais pour 10 départements du sud de la France, ce n'est pas la même histoire. Toujours en vigilance orange ce soir, comme le Vaucluse. Cela fait plus de 10 jours maintenant et les habitants fatiguent.
5: Moi, ça m'énerve trop. J'arrive plus à supporter ça. On se fait des douches chaque 30 secondes.
6: Bah, compliqué de sortir.
7: Ah, bah, c'est sûr que c'est un peu plus dur, quoi. Au niveau de la fatigue, du stress, on a moins d'énergie, quoi.
8: Il fait très chaud, le soleil tape beaucoup.
9: Ça passe très mal, madame. On n'arrive pas à dormir la nuit, ça fait très chaud, même avec le climat.
10: Ça joue forcément sur la fatigue, on dort moins bien, on est tendu toute la journée. Enfin, oui, c'est vrai que c'est pas facile.
11: On est deux fois plus fatigué par rapport au soleil, par rapport à la chaleur. Ça nous en sucre.
12: C'est beaucoup plus difficile pour respirer et puis on est beaucoup plus fatigué.
1: Il a fait 39 degrés aujourd'hui par exemple à Cadenet dans le Vaucluse. On va pouvoir un petit peu mieux respirer à partir de demain. Le département va passer un cran en dessous en vigilance jaune canicule. 7 départements en revanche de l'Hérault aux Alpes-Maritimes et en Corse seront toujours au niveau orange. Et dans le Var, il y a aussi un risque très important de feux de forêt demain. Il faudra plusieurs dizaines de jours encore pour éteindre complètement les feux dans la forêt de Rambouillet. Les opérations prennent beaucoup de temps en raison de la nature du terrain difficile, des zones inaccessibles. Dans beaucoup d'endroits, le feu est passé dans le sous-sol, expliquent les pompiers ce soir. Après 2 jours de fouilles dans le Tarn pour retrouver le corps de Delphine Jubilard, le dispositif de recherche est levé. Les ossements découverts sont analysés en région parisienne pour dire si oui ou non il s'agit de l'infirmière disparue depuis bientôt 6 ans. Les gendarmes pensent que les résultats seront connus dans un délai relativement court, cela veut dire dans les prochaines heures ou les prochains jours. Alors que le tarif de l'électricité va augmenter de 2,5% au 1er août pour près de 20 millions de foyers, voilà le tarif agent qui est remis en cause. Il s'agit d'une très forte réduction sur les factures d'énergie pour les salariés du secteur. Pour la Cour des comptes, le coût est démesuré, notamment pour EDF, Raphaël Ebenstein.
13: Une facture de 733 millions d'euros pour le groupe EDF en incluant ses filiales en 2024, dernière année étudiée par la Cour des comptes. C'est le coût estimé de ce fameux tarif agent, un prix préférentiel sur l'électricité et le gaz instauré en 1947. Cela conduit en fait l'employeur à payer environ 98% de l'énergie consommée par les 300 000 bénéficiaires au sein de la branche des industries électriques et gazières, y compris des retraités. Démesuré selon la Cour, qui estime que cela favorise une surconsommation par rapport au reste des abonnés. Elle appelle donc à réduire cet avantage en nature par étapes, une possibilité à laquelle réfléchit le gouvernement, qui plaide pour un calendrier social adapté. Les syndicats exigent à l'inverse un maintien intégral du dispositif actuel.
1: L'intersyndicale qui appelle à une grève préventive le 15 septembre. À 26 ans, le Suisse Mauro Schmidt signe sa première victoire sur le Tour de France, arrivé le premier à Belfort en fin d'après-midi. Le premier français, le Normand Kevin Vauclin, est sixième de l'étape la plus longue du Tour cette année. L'étape de demain emmènera les coureurs en Alsace, de Mulhouse au Markstein. Et puis l'équipe de France de football va me manquer, les mots de Didier Deschamps à la veille de la petite finale de la Coupe du Monde entre la France et l'Angleterre. Vous la vivrez, cette petite finale, avec nous sur ICI et notre chaîne YouTube.
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1: Plus de vigilance canicule et bientôt plus du tout de vigilance même jaune aux orages, Eric.
0: Exactement, ce sera vert d'ailleurs sur l'ensemble de notre région demain. Alors on fait encore attention ce soir pour ce phénomène orage avec une vigilance jaune, mais effectivement vous avez raison Valérie, demain c'est vert pour tout le monde. Et ça c'est une bonne nouvelle, encore 25 à 26 degrés cette heure-ci au Jardin du Luxembourg, à Belleville, à Châtelet, mais également du côté de Massy. Rien à voir avec votre nom. Hein,
1: parce que, on m'a jamais fait le jeu de mots avec ce nom. Jamais.
0: Non, mais c'est, en plus, j'avais prévu de parler de Massy.
1: À l'école primaire. Ça remonte à l'école primaire.
0: Voilà, mais... c'est un peu mon niveau. À Palaiseau également, et 27 degrés du côté de Coulommiers et Brie pour cette nuit, un ciel bien étoilé demain samedi. Un soleil qui règne tout au long de la journée. 31 degrés quand même. Hein, il fait encore un petit peu chaud demain. Température légèrement au-dessus des valeurs de saison, pardon, et des rafales pouvant atteindre les 55 km/h. Et puis rapidement pour dimanche, là, on perd. Hein, voilà, du côté Mercure, 24 à 26 degrés pour les maximales.
1: Et ça donne quoi sur les routes?
0: Tant que je prenne des vacances, hein, c'est dans 54 minutes. Ça donne qu'il y a beaucoup de monde. On est vendredi, voilà, c'est chargé avec Bison Futé qui boit rouge dans le sens des départs dans toute la France.
1: Vacances aussi, voilà.
0: C'est normal. Hein. Mais à cette heure-ci, ça va un petit peu mieux. Il y a toujours cet accident, on a parlé tout à l'heure d'ailleurs, hein, en intérieur du côté de la porte d'Anières pour rejoindre notamment la porte de Clichy. C'est bien, bien chargé, encombré dans le secteur. Ça roule bien sur la 15, la 115, la 14, la 12 et la 13. La N118, vous n'y allez pas, comme bien souvent. Il y a beaucoup de monde, c'est compliqué. Il y a un véhicule en panne aussi sur la 6 au sud, entre Savigny-sur-Orge et Chilly-Mazarin. Puis je regarde un petit peu les temps de parcours. Sur l'Est, 35 minutes, c'est copieux entre Gonesse et Rosny-sous-Bois. Sur la 3, comptez 25 minutes entre Rosny-sous-Bois et Nogent-sur-Marne sur la 86. Et puis un bon quart d'heure sur la N19 à l'Est, entre Bonneuil-sur-Marne et Brie-Comte-Robert.
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0: Merci beaucoup Valérie Massible, le retour de l'actualité demain matin très tôt avec tous les articles de la rédaction à retrouver d'ailleurs sur le site internet de votre radio ici.fr. Encore et encore, Francis Cabrel nous rejoint sur ICI Paris-Île-de-France.

0: Cabrel, encore et encore de la musique et de la musique sympa, puisque ce sont les années 80 et ça démarre tout de suite.
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0: Ah bah salut tout le monde, bienvenue.
1: Éric Bastien.
0: Ah oui, je suis pas tout seul. Hein. Cindy Rubanecki réalise avec brio, avec talent, cette émission. Bah oui, bah je suis, ça va. Mais si, Cindy, pas de soucis. Il y a Sadika qui est là, elle est en forme. Au 01 42 30 10 10 jusqu'à 20h, elle prend vos appels. Vos instantanés routes sont les bienvenus. On est mi-juillet, c'est toujours un peu compliqué encore à cette heure-ci sur les axes autoroutiers. Alors coup de fil à la radio au 01 42 30 10 10. Et puis la bonne musique des années 80. Ah bah c'est bien, ça pour se détendre, ambiance tranquille. On s'est mi-juillet, dans le prochain quart d'heure. On écoutera Shalamar pour le souvenir et pour le Game of the Night. Ah ouais, on va en profiter tout au long de la nuit. En plus, ça va faire frais, ça va faire du bien. Voici George Benson sur votre radio locale ici.

0: Il faut se souvenir et surtout ne pas oublier
1: le souvenir des années 80 avec Chalamar à 19h18. Excellent début de soirée, beaucoup de monde en ce début de week-end à 7h06 sur les axes autoroutiers de la région. Côté encore 20 minutes sur la 86 entre Nanterre et Gennevilliers. Il faut 23 minutes sur la 14 de la porte Maillot pour rejoindre Nanterre. 30 minutes sur la 1 entre la Courneuve et la Chapelle. Ça roule mal également avec plus de 25 minutes à l'est sur la 86 entre Rosny-sous-Bois et Nogent-sur-Marne. Il y a quand même des endroits où c'est plutôt fluide, comme la 115 et la 15. Ça roule bien sur la 14. Évitez encore la N118 et la 10 avec pas mal de ralentissements. Et puis il y a du mieux du côté de Bonneuil. Dans le sens des retours bison futé voie rouge dans l'ensemble de notre pays, également donc en Ile-de-France. Vous êtes encore nombreux à cette heure-ci. Je vous souhaite plein de courage pour rentrer à la maison et n'hésitez pas à nous appeler si vous rencontrez la moindre difficulté, si vous êtes perdu, s'il y a quoi que ce soit. Votre radio locale est là pour vous guider au 01 42 30 10 10.
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0: J'aurais voulu te dire merci d'avoir été fidèle à ce 19-20. J'ai eu le bonheur de vous accompagner toute cette année 2025-2026 sur ce 100% 80, qui est une émission qui rencontre un franc succès et on en est très heureux. Et ça continue en plus jusqu'à 20h aujourd'hui et tout l'été. Les conditions de circulation avec tous les quarts d'heure, des précisions et notamment sur cet accident sur la 86 extérieure depuis Maison-Alfort pour rejoindre Saint-Maurice entre une voiture et un poids lourd sur quatre voies. Il y a la voie de droite à cette heure-ci qui est neutralisée. Un petit peu de monde sur la 3 depuis Gonesse. Beaucoup de monde au niveau du tunnel du Landy. C'est très compliqué sur la 1 entre notamment la porte de la Chapelle et le 93 et ce d'ailleurs dans les deux sens. Il y a un petit peu de monde encore sur la N118. Ça reste chargé et compliqué sur la 10. En revanche, ça roule bien sur la N12, la 15. L'embranchement sur la 115 et sur la 14. Attention à ces travaux du côté de Chambourcy de la 14 pour rejoindre la Nationale 13 en direction de Paris. Ça continue, c'est un chantier fixe et c'est jusqu'au 14 août.
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2: Grégoire Godefroy. Et si on se faisait une séance de cinéma en plein air ce soir? C'est ce que vous propose le château de Maison Lafitte dans les Yvelines. C'est dans le cadre de la 15e édition du festival itinérant Yvelines Ciné. Vous serez accueillis dès 18h30 dans le magnifique parc du château de Maison Lafitte. Des visites, des animations, des quiz vous feront patienter jusqu'à la projection sous les étoiles du film de Hayao Miyazaki, Le Château Ambulant. C'est convivial, c'est familial et c'est donc ce soir et c'est entièrement gratuit. Allez, je vous emmène au Brésil maintenant, puisque ce samedi, c'est le retour du festival Odoya à Saint-Ouen, en Seine-Saint-Denis, à la serre Vangari, au sein du Grand Parc des Docks. Quatrième édition de ce festival qui propose une grande journée consacrée à la culture brésilienne, avec des concerts de musique live, des spectacles de danse, des démonstrations de percussion. Vous pourrez aussi découvrir l'artisanat ou encore la gastronomie brésilienne. C'est familial, c'est convivial aussi, et là aussi c'est gratuit. Rendez-vous pour ce festival Odoya donc à Saint-Ouen, sur Seine, à partir de demain 11h.
0: Merci Grégoire Godefroy, on vous retrouve toute la semaine prochaine, entre 6h et 9h, et puis dans le drive entre 17h et 20h de l'été pour l'agenda sortie.
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0: 100% 80 continue jusqu'à 20h avant de retrouver les essentiels d'Émilie Mazoyer, Décibel avec ses invités. Pour l'heure, c'est 9h, One Bites the Dust. Et oui, c'est-à-dire que je me fais vieux, donc j'ai pas mes lunettes, mais ça va. Voici Queen sur ici Paris Île-de-France.

0: Bite the Dust. Et c'est signé Queen, sur Ici par Île-de-France.
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0: Bonjour
1: Éric Bastien.
0: Et bienvenue à ceux et celles qui viennent tout juste d'arriver. Vous avez manqué évidemment beaucoup. C'est pas grave, petite séance de rattrapage, ça va continuer. Les années 80 se poursuivent jusqu'à 20h avec, dans le prochain quart d'heure, Marc Lavoine. Un joli souvenir au cœur des 80s avec C'est la vie des Communards, Don't Leave Me This Way. Ça, c'était Jimmy Somerville. Ça monte très très haut, Jimmy Somerville. C'est la voix aiguë de dingue. Pour les karaokés, c'est pas le plus évident. Alors, tiens, dans les karaokés, ça, c'est un gros succès. Mais pas que dans les karaokés, un peu partout. Marcia Baila, Catherine Ringer, Fred Chicha, les Rita Mitsuko sont sur Ici. Belle été.

0: 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Et c'est Marc Lavoine dans ce 100% 80 avec ici Paris de France, la radio de votre été, la radio du Tour de France, partenaire du Tour de France le 26 juillet, Thoiry Paris, la dernière étape avec un couple francilien qui sera sur le char ici Paris de France pour vous faire vivre cette très belle aventure. Ça va vraiment être extraordinaire. C'est la radio des bons plans, c'est la radio des idées de sortie, c'est la radio de la musique et du trafic avec ce point à cette heure-ci et des difficultés liées à cet accident, notamment sur le sud-est, sur la 86 extérieure. Pour rejoindre Saint-Maurice depuis Maison Alfort sur les quatre voies. La voie de droite est d'ores et déjà neutralisée. Il y a un petit peu de monde sur la 3, mais ça va en s'arrangeant. Ça ne va pas en s'arrangeant. En revanche, sur la 1, au niveau du tunnel du Landy, très compliqué dans les deux sens, Porte de la Chapelle, La Courneuve, ou alors depuis la Seine-Saint-Denis en direction du périphérique. Beaucoup de monde du côté de Gennevilliers et Colombes sur la 86 au nord. En revanche, tout va bien sur l'ouest francilien.
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0: Sur la 6, ça va beaucoup mieux aussi. Depuis hier 20h, ça c'est une bonne nouvelle, les fermetures nocturnes. J'aurai le plaisir de vous retrouver tout au long de la nuit et toutes les heures pour vous informer sur les fermetures nocturnes. C'est la petite nouveauté d'ici Paris-Île-de-France. Ça roule sur le périph' aussi, en intérieur comme en extérieur. Donc ici, tout va bien, j'ai envie de dire. Côté musique, ça arrive. Les yeux dans le ciel, tranquillement, I Need the Sky de Alan Parsons Project. C'est à suivre juste avant 20h sur votre radio locale ici.
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0: Alan Parsons Project avec Eye in the Sky sur votre radio. Ici Paris, Île-de-France. Un petit mot sur les conditions de circulation. Pour vous dire que il y a encore pas mal de monde en ce début de week-end, c'est normal. Mais ça va mieux, ça roule bien sur la 15, sur la 115, sur la 14. Faites attention à éviter ce véhicule en panne sur la 13 en direction de Paris depuis Saint-Cloud. Pour rejoindre le pont de Saint-Cloud, il y a toujours cet accident en cours sur la 86. Extérieur de Maison Alfort pour rejoindre Saint-Maurice. Jonction A4 et A90 impliquant un poids lourd et une voiture. C'est la voie de droite qui est neutralisée. Puis quelques ralentissements aussi sur la 6A, mais ça va beaucoup mieux. Sur la 1, parce qu'on en parlait tout à l'heure, il y a un véhicule en panne en direction de Paris entre Saint-Denis et la porte de la chapelle. Soyez prudents, ça roule plutôt bien sur le périph' et ça c'est une bonne nouvelle. Alors le Tour de France, vous le suivrez demain avec grand plaisir, ce sera ce week-end. Je voulais juste en profiter pour vous souhaiter un très bel été, de bonnes vacances, parce que je m'éclipse jusqu'à la rentrée. C'est Romain Brulot que vous retrouverez à cette même place. J'étais ravi de vous accompagner entre 17h et 20h et entre 12h et 13h tout au long de la saison. C'était un plaisir. Je remercie toutes les équipes techniques par l'intermédiaire de Cindy Grumet qui est à la technique aujourd'hui. Merci à tous ceux et celles qui font vivre la radio au quotidien. Bel été, profitez, on sera toujours à vos côtés, il est 20h. Émilie Mazoyer pour Décibel.
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2: Oh, qu'est-ce que je suis contente de vous retrouver, Laurent. Ça fait trop longtemps que je ne vous ai pas vu.
3: C'est très gentil. Ah oui. C'est réciproque.
2: Ah, merci beaucoup. J'ai essayé de vous courir après, mais alors de cathédrale, en concert, en festival, en studio, c'était impossible de vous attraper.
3: Mais je suis là.
2: Oui, vous êtes là. Alors, vous avez une triple actualité entre votre tournée 21 souvenirs, donc qui sort vendredi, et puis collection que j'ai beaucoup aimé, vos inédits et vos raretés qui sont réunis sur un opus assez exceptionnel, je dois dire. Mais avant tout ça, il faut qu'on parle de l'album de rap le plus chaud de l'hiver sur lequel vous figurez. C'est l'album de DC's. Le titre le plus cool de l'album s'appelle Surfer et DC's a invité Laurent Voulzy.

0: longtemps à vous aimer, Laurent Voulzy, et vous réussissez encore à nous surprendre. Racontez-moi cette aventure avec This Is.
1: Écoutez, je chantais c'était au cours de la tournée des cathédrales.
0: Ouais.
1: Donc je chantais dans une grande église à Paris. Et il est venu me voir à la fin du concert. Et puis il m'a envoyé un petit mot très gentil. Et il m'a fait savoir que il aimerait bien qu'on se rencontre et peut-être pourquoi pas essayer de collaborer ensemble. Et j'ai trouvé que c'était super sympa, que son courrier était sympa, sa visite était sympa. Et donc je suis allé le retrouver en studio trois fois, une fois à Paris, une fois à Bruxelles et une fois dans le sud. Et puis on s'est mis à faire cette chanson ensemble. Et puis je la trouve très jolie. Voilà.
0: Elle est très belle, très très belle, très réussie.
1: Voilà,
0: surfeur.
1: Ouais. J'avais déjà entendu, hein, ils avaient déjà fait une belle ébauche au studio que j'avais adoré. Et donc j'ai mis ma patte dessus un petit peu, quoi. J'ai beaucoup aimé cette expérience, voilà.
0: 21 souvenirs sort vendredi. C'est la première fois que vous avez un best-of qui sort en double vinyle, puisque, alors évidemment, vos albums étaient sortis en vinyle à l'époque, et puis après, il n'y avait plus de vinyle, et puis finalement, c'est le retour du vinyle. Est-ce que ça vous réjouit, ça, vous qui êtes fan de musique et oreille très sûre?
1: Oui, oreille très sûre, je ne sais pas, enfin...
0: Oh bah quand même, le son de vos albums, c'est quelque chose.
1: Oui, je mets du temps pour faire mes albums, et je suis beaucoup moins difficile avec les albums des... Si je rentre dans un magasin et puis que j'entends dans un haut-parleur une chanson qui me plaît, j'ai envie de l'écouter plus, et j'ai envie éventuellement d'acheter l'album ou je sais pas. Voilà, je fais mes disques, alors je suis casse-pied, mais je crois que je suis comme quelqu'un qui serait heureux d'aller manger chez des gens, même si le plat n'est pas révolutionnaire. Par contre, la personne qui fait la cuisine elle-même, elle a peur, elle a envie que son repas soit réussi, quelle que soit la sophistication. Alors, pour en revenir à...
0: Au retour du vinyle.
1: Le retour du vinyle, alors. J'étais content. Alors, j'avais dans l'idée, je me disais, je vais faire... Ce serait bien. Il y a des gens autour de moi qui m'ont dit non, on a deux de tes albums, on n'a pas tout, mais pourquoi tu fais pas? Quelques personnes m'ont dit, Laurent, ce serait bien que tu ressortes. Ça fait 40 ans ou 30 ans que t'as pas fait un album complet avec des chansons que les gens connaissent et tout ça.
0: Ouais.
1: Alors, il y a eu ça. En plus, j'en parle un peu à la maison de disques. La maison de disques dit, c'est marrant que tu parles de ça parce que on y avait pensé, ce serait bien de le faire. Et en plus, on pourrait le sortir en vinyle. Et là, j'ai dit, OK. Ah bah oui. Non, parce que bon, c'est l'époque des vinyles qui m'a donné envie de faire de la musique.
0: Oui.
1: Voilà, donc je sortais des 45 tours.
0: Ouais, on va en parler, parce que vous avez sorti d'ailleurs un 45 tours pour fêter ça. Alors pour ceux qui ont gardé une platine CD, ça sort aussi en CD, bien sûr, c'est 21 chansons, donc 21 souvenirs. On pourrait aussi l'appeler 21 tubes, ce serait moins joli que le mot souvenir, mais c'est vrai, et c'est dingue de se rendre compte, en regardant la liste des chansons, Les Nuits Sans Qui Mouaillent, Le Soleil Donne, Le Cœur Grenadine, Le Pouvoir des Fleurs, Paradoxal Système, toutes ces chansons de toutes ces époques différentes, on les connaît par cœur, on ne sait plus nos tables de multiplication, mais vos chansons, elles sont collées à nous. Est-ce que vous pensez que vous avez la recette de la potion magique?
1: Non.
0: Alors vous l'avez eue au moins 21 fois.
1: Non mais je crois pas qu'il y ait de recette, en fait.
0: C'est vrai?
1: Ou il y en a une très mystérieuse que je ne connais pas, qu'on m'a glissée en douce, mais je la vois pas, je la trouve pas dans mes poches. Non, il n'y a pas de... Franchement, je trouve pas qu'il y ait... Je trouve que j'ai de la chance. Des fois, il y a des gens qui me disent « t'as pas de chance, t'as travaillé pour... » Mais non, mais j'ai aussi de la chance. J'ai de la chance d'avoir rencontré Alain Souchon. J'ai de la chance d'être comme je suis, c'est-à-dire de ne jamais être content tout de suite de ce que je fais. Alors, quand j'ai trouvé une musique, deux jours après, je l'écoute le matin, ou je sais pas quand, l'après-midi, et avec le recul, comme si c'était une chanson d'un autre, et là, je me fais pas de cadeau. Je me dis, non, là, on est à côté. Par contre, quand ça me fait une émotion, à ce moment-là, oui, oui.
0: Il y a énormément d'émotions, c'est vrai, dans ces chansons, et à les réécouter, bien sûr. Il y en a une qui est étudiée dans les écoles, tellement elle est pleine d'émotions, tellement elle disait des choses quand elle est sortie au milieu des années 80, et elle continue à en dire aujourd'hui au milieu des années 2020. C'est Belle Île en Mer, Marie Galante. Est-ce qu'elle a une place à part dans votre cœur? Elle me semble très intime.
1: Oui. Elle a une place à part dans mon cœur, je crois. C'est peut-être, je dirais peut-être, une des premières chansons dont le texte raconte étant à une double teinte. Mm-hmm. Il y a une surface, puis quand on gratte un peu, c'est un peu une chanson sur la différence qu'on peut avoir avec les voilà, c'est, ça me rappelle des souvenirs d'enfance où ma couleur était différente, où je me sentais différent des autres, où certaines personnes, des enfants quelquefois, parce que les enfants sont toujours parfois cruels sans le savoir avec les gens qui sont différents, que ce soit à cause de la couleur, du poids, des taches de rousseur,
0: oui, on trouve toujours un truc,
1: d'une infirmité, et aussi certains adultes me faisaient remarquer ma différence, pas tous, hein. Dieu soit loué, j'ai eu un entourage très bien, mais de temps en temps on vous fait des remarques. Donc c'est des choses qui m'ont marqué, Alain le savait, et qui m'ont écorché un peu. Et donc, dans cette chanson, Belle Île en mer, Marie Galante, il y a ça. Et en plus, le résultat est que elle a un peu changé ma vie aussi, en profondeur, comme Rock Collection l'a fait. C'est des chansons qui ont tellement une marque forte. C'est le hasard qui a voulu ça. Et donc, ça a changé ma vie. C'était une reconnaissance, par exemple, pour mon pays d'origine, mon île d'origine, la Guadeloupe. Les gens ont dit, ils étaient fiers que je revendique ça. Ça raconte ma vie, ça me raconte que ça le dit pas vraiment, mais j'étais fabriqué en Guadeloupe. Et ma mère, pour des raisons familiales, non mariée, parce que du coup mon père ne s'est pas marié avec elle, alors on a dit dans notre famille il faut mieux que tu accouches pas ici. Donc
0: vous êtes né dans le gris par accident.
1: Donc je suis né dans le gris par accident, ouais. Traversé la mer dans un bateau dans le ventre de ma mère, et je suis né à Paris. Et après j'ai connu, par exemple, les premières vacances ont été en France, sur le continent européen, ont été en Bretagne. Donc, et notamment à Belle-Île, qui est une île où j'allais une fois par an, un jour par an. Donc, Marie-Galante est une île dans laquelle ma mère a habité quand elle était petite. À un moment, elle était en Guadeloupe, mais un petit peu, elle est allée un peu au sud à Marie-Galante à un moment. Donc, quand on a fait, Alain a écrit Belle-Île en mer. Quand j'ai fait écouter la musique, il a écrit Belle-Île en mer. Et je ne sais pas pourquoi. Peut-être parce que, sans doute parce que il avait écrit le nom d'une île. J'ai écrit Marie-Galante. Et lui, le génie d'Alain, il a pris Belle-Île en mer, Marie-Galante, et il a fait un peu un schéma de ma vie, quoi. Voilà. Géographique de chaque côté de l'Atlantique. Voilà, et ça raconte tout ça. Donc ça fait un petit peu air de vacances, ce qui est très bien. Et ça fait un petit peu un peu plus profond aussi, voilà.
0: Laurent Voulzy, vous avez sorti l'album Collection, je le disais tout à l'heure, des inédits, des raretés dessus. Il y a une chanson qui est sortie un an avant Rock Collection. C'est les radios qui chantent, et je trouve que c'est bien d'en passer un extrait maintenant, parce que voilà, quand on a grandi en écoutant de la musique à la radio, en découvrant grâce à la radio, forcément ça nous parle et ça nous touche le cœur. Hein. Lorsque je...

0: alors, vous écoutiez la radio tous les soirs, Radio One, les radios anglaises?
1: Et bien sûr, j'étais en pension dans un lycée, j'étais interne à Vitry, et on n'avait pas le droit d'écouter, évidemment, une fois qu'on était couché. Après le réfectoire, on avait une récréation, ensuite on rentrait en études, donc à partir de 8h30, il fallait plus dire un mot jusqu'au lendemain matin. Donc alors là, on était en études, ensuite on allait au ciroir pour cirer nos chaussures.
0: Incroyable.
1: Après on montait dans les dortoirs, bien en ordre. Ensuite, on allait à la toilette et ensuite, on se couchait. Il fallait absolument pas avoir de radio, de transistor et tout. Alors moi, j'avais amené un petit transistor. Je le mettais sous mon oreille et au-dessus de ma tête, je mettais mon polochon. Donc, je pouvais écouter Radio 1, Radio 2 et tout. Alors, j'écoutais les radios. J'écoutais beaucoup les radios anglaises. Ouais. J'écoutais aussi un peu les radios françaises. Et ça m'a fait rêver. La radio m'a donné envie. Je commençais à gratter la guitare. Je me dis, mon rêve, c'est un jour de m'entendre à la radio, quoi.
0: Bah oui. Ouais. Et alors là, pour le coup, le rêve est réalisé. Est-ce que votre vie d'artiste est aussi belle que la vie rêvée dans la chambre du pensionnat?
1: Non. La vie d'artiste. Ah, vous m'avez dit la vie d'artiste.
0: Ouais. Votre vie d'artiste.
1: Alors ma vie d'artiste. Alors c'est ce que vous me dites. Et eh bien ma vie d'artiste. Oui, je trouve que j'ai réalisé des choses qui sont un rêve de ce que je voulais. Après dans la vie, vous savez, je m'étais dit dans la tête, le bonheur, c'est d'avoir un tube. Depuis l'âge de 17 ans, 18 ans, 19 ans, 20 ans, 21 ans, 22 ans, tout ça, tout ce temps-là, je me disais, plus ça allait, plus je le pensais, et plus ça me grattait. Le bonheur, c'est d'avoir un tube. Et en fait, non.
0: C'est Rock Collection qui est votre premier tube en 77.
1: Ah oui, oui.
0: C'est pas le bonheur.
1: Si, ça c'est le bonheur. Mais en fait, le bonheur, c'est un truc global. En fait, en dehors de la musique, il y a la vie, l'autre vie. Et j'ai passé des moments, j'ai eu à ce moment-là, au moment de Rock Collection, j'avais des tourments dans ma vie sentimentale. Et
0: des problèmes de filles.
1: Des problèmes d'amour et tout ça. Et donc, on s'aperçoit en fait qu'il y a d'autres choses. En fait, c'est... Et en fait que... Réussir à avoir le tube, c'est génial. D'ailleurs, avant, j'avais un peu connu ça par procuration, puisque j'avais fait un peu avant une chanson avec Alain qui s'appelait J'ai 10 ans. Ouais. Et ensuite, l'année d'après, Je suis bidon et tout. J'avais fait avec lui.
0: Et tube de Souchon. Ouais.
1: C'est lui qui chantait. Et j'étais tellement fier et content. Donc, j'ai l'impression que c'était un peu moi quand même. Mais mon rêve, c'était d'entendre ma voix. Et quand il y avait Recollection, il y avait ma voix. Et c'était génial. Et en même temps, le bonheur global, c'est pas tout à fait ça. Voilà, c'est ça que je voulais dire. Mais j'ai quand même eu cette chance d'avoir quand même des choses belles dans ma vie, quand même.
0: Bon, et pas que des problèmes avec les filles, puisque vous avez quand même quatre beaux garçons.
1: Oui, oui, oui.
0: qui sont avec vous.
1: Oui, oui, c'était pas forcément des problèmes. Il y a eu des très jolis moments dans ma vie sentimentale, mais j'ai quatre beaux garçons. Oui. Voilà.
0: Voilà, qui sont avec vous sur la nouvelle version de la chanson Le Soleil Donne. Il y a donc Cliff Schneider, Julien Voulzy, Lieutenant Nicholson et Quentin Voulzy. Et vous, alors sur la pochette du 45 tours de cette nouvelle version, c'est génial. Vous êtes une belle brochette comme ça, tous les cinq. Vous êtes fiers, non, d'être avec vos quatre garçons sur
1: cette
0: chanson?
1: C'est émouvant.
0: Ouais.
1: Fier, je sais pas, c'est très émouvant. C'est une émission de télé, hein, c'est Michel Drucker qui m'appelle et qui me dit « Laurent, j'aimerais que... je vais faire une émission sur la transmission, est-ce que tu veux? Est-ce que ça te dit de participer à ça? Est-ce que tu as une idée de ce que tu pourrais faire ?» Sur le coup... J'étais pas très chaud, en même temps j'aime bien Michel et Drucker et tout ça. Et puis finalement j'ai dit allez, pourquoi pas. J'ai appelé mes quatre garçons, je leur ai dit un par un, je leur ai dit ça vous dirait qu'on chante une chanson ensemble. Parce qu'en fait j'aurais pas transmis, mais ils se sont transmis tout seuls.
0: Ouais.
1: Mais en fait par ma présence, et par ce que je faisais, il y a une transmission. Je les ai jamais poussés à faire de la musique. Et ils m'ont dit d'accord. Alors j'ai choisi Le Soleil Donne et on s'est retrouvés chez moi et on s'est mis à chanter, à chercher des voix sur Le Soleil Donne. Et là, c'était émouvant parce que c'est la première fois de notre vie qu'on était réunis tous les cinq pour faire de la musique ensemble. Jamais c'était arrivé. Alors c'était un moment très émouvant. Voilà. Donc c'est une très très forte expérience. Très belle.
0: C'est sur collection inédite et rareté de Laurent Voulzy, une collection dans laquelle vous retrouvez aussi Corazón Granadino.

0: C'est quoi cette petite passion espagnole, Laurent Voulzy?
1: Ben, j'ai fait de l'espagnol à l'école avec Madame Herrera, qui était
0: Madame Herrera,
1: qui était ma professeure d'espagnol. Et en fait, quand on a il se trouve, coup de chance, Rock Collection est devenu numéro 1 en Amérique du Sud. Et donc, ils m'ont appelé tout de suite, ils ont appelé la maison de disques en disant, il faut aussi une version espagnole et une version anglaise.
0: Ouais.
1: Donc, on a fait un maxi 45 tours avec la version espagnole et sur l'autre face, la version anglaise. Ouais.
0: Bah, c'est chouette de partager ces raretés avec nous parce que là, ces versions-là, moi, je les connais.
1: Il n'y a pas beaucoup de gens qui la connaissent, sauf ceux qui l'ont entendu quand ils étaient en Amérique du Sud.
0: Laurent, vous sortez en plus des albums live depuis le milieu des années 90. Donc, ça, c'est chouette parce que ça permet de suivre votre évolution. Alors, petit florilège, le Woolsey Tour de 94.

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1: On dit souvent que les artistes sont soit complètement heureux en studio, soit complètement heureux sur scène, mais jamais les deux. Et vous alors ?
2: Les deux.
1: Ah, c'est vous la licorne.
2: C'est
1: vous
2: licorne.
1: L'exception.
2: Non, j'aime beaucoup. C'est deux mondes différents dans lesquels j'aime bien me promener. Il y a quelque chose évidemment d'instantané sur scène, d'exaltant, de fulgurant, et il y a quelque chose de plus méditatif en studio, de recherche, plus alchimique, et qui me passionne aussi.
1: Mais alors ça paraît presque antinomique, parce qu'on vous sent très perfectionniste en studio, or la scène c'est forcément l'endroit de l'accident, l'endroit de la petite fausse note, et ça ne vous dérange pas?
2: Ah ben non, parce que c'est un autre monde, c'est que c'est... Ouais.
1: On cherche autre chose quand
2: oui,
1: on est
2: oui,
1: sur
2: alors,
1: scène.
2: Je suis quand même, en répétition, je suis un tout petit peu casse-pied. Donc j'essaie de soit le mieux possible, ouais. Puis après on est en scène et c'est jamais pareil, aucune salle n'est la même, aucune acoustique n'est la même, alors on joue avec les éléments, et évidemment il peut y avoir quand je dis des accidents, oui il y a des accidents heureux,
1: ouais.
2: Il peut y avoir parfois un accident malheureux, c'est jamais pareil, alors c'est un jeu, c'est une façon de faire, on essaie de faire le mieux possible en même temps avec des parties improvisées. Non, c'est une autre façon. Mais j'essaie quand même que ce soit beau. Mais en même temps, il y a le côté, par moment, on improvise des choses, on dit des choses qu'on n'a pas dit la veille. On peut changer un ordre de chanson, on peut varier. Il y a des variations. J'aime bien les deux. J'aime bien le... Et puis il y a aussi la composition. Là, c'est encore une autre activité.
1: Ça, c'est pas en studio, c'est où pour vous la composition ?
2: N'importe où. Si vous me laissez ici avec une guitare, je vais essayer de faire une chanson. Mais il faut que je sois en général plutôt tout seul, ou avec Alain si on essaie de faire paroles et musique ensemble. Ça peut être n'importe où. Alors évidemment, on essaie de trouver des endroits où quand on sort, c'est agréable.
1: Oui, un peu au bord de la mer.
2: Ça peut. Mais ça peut être à la campagne, ou au bord de la mer, ou ailleurs. Hein. Mais en même temps, il faut trouver juste un endroit pour être isolé avec un instrument de musique, un clavier ou une guitare. Et puis c'est une autre activité qui est plus solitaire.
1: Ouais.
2: Le studio, c'est différent, et la scène, c'est encore différent.
1: Alors là, il va vous falloir beaucoup de solitude, parce que je sais que vous préparez de nouvelles chansons et aussi une pièce sur Jeanne d'Arc.
2: Ah oui. Voilà, et puis j'ai un projet aussi d'un site qui va s'appeler Rêveur Dream. J'ai une passion pour les rêves, que j'écris mes rêves depuis 1980. Donc j'ai décidé de faire un site où les gens peuvent écrire leurs rêves, une banque de rêves.
1: Il n'y a que vous pour penser à ça ?
2: Ben oui. Enfin, je sais pas.
1: Mais enfin, sur Internet, les gens, ils écrivent, Laurent, pardon, des horreurs, des insultes, ça se lance des guerres. Et vous vous êtes dit, mais non, sur Internet, on va écrire nos rêves.
2: Oui.
1: Mais je vous aime tellement, vous êtes le meilleur.
2: Non, mais je trouve ça joli, quoi. On n'analyse pas.
1: Non.
2: Mais en même temps, par exemple, il y a un côté ludique, c'est-à-dire, si vous faites un rêve et que vous êtes à Paris, alors sur la carte, on voit un petit point, c'est que le rêve que vous venez de mettre. Mais si quelqu'un à Munich a fait le même rêve que vous, pof, on voit
1: qu'on a des âmes sœurs.
2: Exactement.
1: Ou cousines.
2: Ça, et puis ce qui m'intéresse aussi, c'est de savoir si à telle période de l'année, à telle lune, nouvelle lune, pleine lune, il y a des rêves communs, il y a une tendance commune dans les rêves. Savoir si éventuellement il n'y a pas des rêves prémonitoires. Est-ce qu'il n'y a pas 1000 ou 2000 ou 3000 personnes qui ont rêvé du tsunami quand il y en a eu un, avant que ça arrive, ou des gens qui ont rêvé que des tours s'écroulaient à New York ou quelque part. Et donc, il y a qu'en mettant en notant les rêves, qu'on peut savoir s'il y a 200, 300, 4000, 10000 personnes qui ont rêvé de ça. Donc, voilà, ça me passionne. Voilà.
1: Ben maintenant, moi aussi, on va suivre ça de très près. Donc ça va être lancé dans les mois qui viennent.
2: On est en train de fignoler de fignoler l'étude. On travaille avec des gens qui sont des ingénieurs et des informaticiens. Ouais. Et c'est passionnant.
1: Formidable. Bon, avec tout ça, je pense qu'on va se revoir bientôt.
2: Merci beaucoup. Ça y est, c'est fini.
1: Ça y est, c'est fini.
2: Mais c'était sympa. Vraiment, merci beaucoup.
1: Merci.
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1: Un journaliste, animateur, acteur, cinéaste, gendre idéal, papa génial, incorrigible punk, aussi fan de rock que de pop culture, connu des deux côtés de la Manche pour débiter à toute berzingue des intros d'émissions impeccablement écrites et pleines de pirouettes stylistiques. Je m'incline, c'est lui le plus fort, Antoine Decaune. Et en plus, il chante.
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1: Bonsoir Antoine.
10: Pas très essoufflé pour quelqu'un qui vient de courir.
1: J'ai essayé, hein.
10: Ouais, vous avez parlé très vite. Alors, il y avait une fausse information quand même dans l'intro.
1: Qu'est-ce que j'ai dit
10: Je ne chante pas. Je ne chante pas. Je suis incapable de chanter.
1: Vous slammez,
10: voilà, Lucky Luke. C'est une espèce de slamming, oui, mais vraiment pas m'entendre chanter, moi.
1: Bon, d'accord. Alors, il ne chante pas.
10: Je corrige.
1: C'est bien, c'est bien. Mais il fait tout le reste. En tout cas, ce qui est génial, c'est que en suivant votre carrière, on se rend compte que vous n'aimez pas les choses trop sérieuses, qu'en tout cas, vous craignez fortement les situations qui ont l'air trop sérieuses, et que là, un documentaire, c'est très sérieux. En 4 épisodes, ça devient quand même super sérieux. Est-ce que vous avez longtemps hésité? Parce que j'imagine que ça fait longtemps qu'on vous sollicite, Antoine Decaune.
10: Oui, alors j'ai hésité parce que je trouve ça tellement vaniteux d'avoir un doc consacré à sa pomme. Ça me dépasse encore. Mais en fait, ce qui s'est passé, c'est que j'ai travaillé avec les deux jeunes gens qui avaient fabriqué d'abord un documentaire sur Albert Uderzo, auquel j'avais participé. J'avais été le narrateur dans cette histoire. Et j'avais été assez bluffé par le résultat, ce qu'ils avaient réussi à faire, qui était un exercice de haute voltige, parce que Uderzo, c'est un dossier assez compliqué.
1: Oui.
10: Et voilà, on avait bien travaillé ensemble, bien collaboré. Et à la fin de cette collaboration, ils m'ont dit, mais en fait, c'est toi qui pourrais être le sujet, parce que t'as une histoire qui traverse 40 années de télé, de radio, de tout ce qu'on veut. Et en fait, pris sous ce prisme-là, c'est-à-dire à travers ma petite personne, m'a raconté une époque et les changements d'une époque, ça devenait intéressant.
1: C'est ça, vous avez trouvé le moyen, en fait, dans un docu qui porte votre nom, Antoine Decaune, la vie rêvée d'un enfant du rock, vous avez trouvé le moyen de parler des autres.
10: D'autres choses.
1: Ouais. Il est très fort. On embrasse les deux réalisateurs, Bernard de Choisy et Yannick Saillet.
10: Exactement.
1: Voilà. Alors, qui est Antoine Decaune ? À vous de voir.
11: Bonsoir, moi c'est Ouin Ouin. Mais dans ma meute, tout le monde m'appelle Pine d'huître. Rapport à mon totem. L'huître.
1: Mais selon l'humeur...
11: Salut les tapettes ! Mais c'est l'embrouille, Didier l'embrouille !
1: Ou encore...
12: Je me présente. Raoul Bitenbois. Taureau macho.
1: Ou enfin, un de mes préférés...
13: Je me présente à nouveau... Gérard, langue de pute, chroniqueur à bien pensant hebdo.
1: Voilà, ça c'est un tout petit florilège des nombreux personnages que vous avez incarnés pendant vos 7 années à Nulle part ailleurs, avec avec des fous rires sur le plateau absolument incroyables. Et en regardant le documentaire, je me suis rendu compte qu'ils vous avaient aussi apporté des soucis, ces personnages-là. Il y a votre père déjà, Georges Decaune, qui trouvait que vous étiez la honte de la famille, surtout avec Raoul Bitenbois. Il assumait moyen. Et puis le monde du cinéma aussi, qui vous a pris moyennement au sérieux au début, quand vous avez débarqué, un peu à cause de ces personnages. Est-ce que vous les avez quand même aimés?
10: Ah ben je les aimais passionnément et je continue à les aimer et, et à les assumer de A à Z. Et puis bon là vous en avez passé quatre, mais je suis un mélange de tout ça en fait.
1: J'ai un
10: tout petit penchant marqué pour Didier, parce que Didier c'est une espèce de double karmique. C'est un garçon qui comme moi s'emporte assez facilement, qui est assez pur dans le fond, mais qui n'a pas les moyens de sa violence. On a tout ça en commun tous les deux. Alors lui, il s'en prend plein la gueule à longueur de journée. Moi, j'arrive à esquiver parce que je suis plus souple.
1: Oui, c'est ça.
10: Je suis moins frontal.
1: Moins d'heures à l'hôpital que ce pauvre Didier Lambrouille.
10: Absolument.
1: Alors, ça, c'est sûr. Alors, dans le documentaire, ce qui est absolument incroyable, c'est de voir la liste des personnes, des personnalités qui viennent parler de vous. En fait, c'est le meilleur de chaque monde, hein, pour la musique notamment, puisque c'est le sujet qui nous intéresse ici. Iggy Pop, c'est quand même lui qui...
10: Bah, mon petit Iggy.
1: Il ouvre le docu, il vous interviewe. Il y a Bruce Springsteen, les gars de Gorillaz, ceux du Clash, Stéphane Echer, et puis Aubert et Colinka de Téléphone, eux aussi. On les voit très tôt dans le doc parce qu'on apprend qu'en fait vous étiez proche très jeune.
10: On avait on est la même génération et on habitait le même quartier, Neuilly-sur-Seine.
1: Oui. Mais c'était pas si bourge, dit Jean-Louis Aubert.
10: Non, c'était pas si bourge que ça. Nous c'était on était dans un Neuilly qui était pas le côté Saint-James. Aristo, on était dans un... Moi, j'habitais dans une rue, par exemple. On était dans une petite maison qui jouxtait une usine de batterie automobile.
1: Ah oui.
10: Vitric, qui ronronnait nuit et jour. Et en face, il y avait un terrain vague. Et au coin de la rue, il y avait un manège de chevaux. Donc, il y avait du crottin de cheval sur les pavés dans la rue. Enfin, c'était super folklore, juste à côté du vieux cimetière. Donc, c'était un quartier assez marrant, avec des gens rigolos. Et on, comme le dit très bien Jean-Louis, ça jouxtait le Valois. Et le Valois... Il y avait toutes les petites racailles de Levallois qui venaient se mélanger à nous.
1: François Hollande.
10: Ben oui. et on jouait, oui. Alors moi, j'avais un groupe, Jean-Louis aussi. Alors Jean-Louis a persévéré dans la musique, contrairement à moi. Et on se mélangeait, on faisait des bœufs. Il y avait Olive de Lily Drop aussi. Enfin, on a grandi ensemble.
1: Et alors, début peut-être de votre ressemblance avec le personnage de Didier Lambrouille. Je ne vais pas révéler toutes les anecdotes du docu, évidemment, vous irez le voir sur Canal. Mais Jean-Louis Aubert révèle que pour faire peur aux gens, vous éteigniez votre clope dans le réservoir
10: mais
1: de votre mobilette.
10: Mais non, il fabule. C'est cinglé, mais pas à ce point-là. Enfin, on n'éteint pas une cigarette sur un réservoir de mob.
1: Normalement enfin, non. Didier Lambrouille, je me dis, pourquoi
10: en
1: pas
10: En revanche, j'avais une petite mob un peu customisée là, avec la tête de tigre. À la place des poignets, on avait ça chez Esso à l'époque. Et je frimais beaucoup parce que j'avais une mob avec un phare de crosse.
1: Ouais.
10: La petite grille devant, là. Donc, ça, avec le pot d'échappement
1: ça
10: un peu relevé.
1: Ça fait dangereux, ça, un peu.
10: Voilà, ça fait dangereux. Ouais. Et je suivais pour impressionner les filles. Je faisais des virages très couchés.
1: À Bagatelle au terminal des bus.
10: Non, ça s'est très mal fini, évidemment. Plus d'une fois.
1: N'essayez pas ça à la maison, les amis, les virages couchés.
10: Non, je couchais la bombe, mais pas les filles.
1: Antoine Decaune, à la télé, des Enfants du Rock, à Nulle Part Ailleurs, à l'émission d'Antoine, à la radio, sur France Inter, avec Pop Pop Pop, avec l'excellente Charline Roux, la presse écrite, oui, c'est possible aussi, Vieux, le magazine qu'on finira tous par lire, la pub, oui, il n'y a pas écrit La Poste, là. Ça, c'était Antoine Decaune. Une BD, également, sur les aventures incroyables de son père, Georges, parti s'isoler sur une île déserte, alors qu'il n'avait que 8 ans. Antoine, hein, pas Georges, évidemment. Tout ça, c'est vous, et vous n'auriez pas été l'homme que vous êtes sans l'influence et l'amour de l'Angleterre. Ça, c'est ce qu'on apprend dans le docu. Mm-hmm. L'Angleterre, c'est primordial pour vous. Est-ce que vous pouvez nous expliquer ?
10: Oui, alors j'avais une mère qui était très anglophile, génération de l'après-guerre, donc on a été très contents que les Anglais et les Américains soient venus nous filer un coup de main.
1: C'était le bon moment.
10: Pour botter le cul des nazis. Donc, élevé avec, dans l'amour de ce pays et par une mère qui était très très sensible à l'humour anglais, à l'understatement anglais. Et en même temps, elle était extrêmement française, mais c'était pas incompatible. Et donc, j'ai grandi avec ça. Et comme elle produisait des émissions de musique, elle recevait les 45 tours, et un jour est arrivé Love Me Do, le premier 45 tours des Beatles. Et on a écouté ça, elle et moi, ensemble, en prenant tous les deux le même plaisir.
1: Ah bah tenez, on va faire ça nous aussi. Love, love, on y est là.
10: Alors ça, c'est dingue. Ça c'est fou, vous l'aviez sous la main.
1: On l'avait, parce qu'on est très pointu en musique, et on avait cette petite chanson des Beatles.
10: Ben voilà, on est tombés tous les deux en adoration devant cette chanson-là, parce qu'elle était tellement joyeuse, c'était tellement énergique, positif, puis ça changeait un peu de la variétoche de l'époque, hein, qui sévissait sur les ondes. Donc ça a commencé comme ça, et puis après, le hasard a voulu que je me retrouvasse au concert des Beatles, enfin, quand ils partageaient l'affiche avec Sylvie Vartan, c'est Pierre Vassiliou, Trini Lopez, emmenée là-bas par la fille du meilleur ami de mon père, qui, elle, aimait Sylvie Vartan.
1: Et vous pensiez vous taper le concert de Sylvie Vartan,
10: oui,
1: et vous avez vu les Beatles.
10: Et je suis ressorti, alors c'était Saint-Paul sur le chemin de Damas, là. je suis sorti, j'ai vu les lumières. Ouais. I saw the light in morning light. J'étais métamorphosé. Et ça m'a vraiment ouvert les oreilles dans tous les sens du terme.
1: La musique anglaise, l'humour anglais aussi.
10: L'humour anglais, évidemment. Bah, Peter Sellers, Monty Python. Enfin, tout. Les satiristes anglais, Swift. On peut y passer des heures sur l'Angleterre. Mais j'ai grandi et il se trouve que musicalement, c'était une ébullition totale, hein, les années 60. Deuxième partie des années 60, début des années 70, donc c'était dingue ce qui se passait en Angleterre, et j'ai grandi avec ça.
1: Et puis, ensuite, dans votre carrière, quand vous avez eu ce rôle incroyable de passeur, ça c'est au début à la télé, quand vous aviez ce pouvoir, hein, vous parlez de ça dans le documentaire, de faire découvrir à la télévision des musiciens, notamment anglais, qui cartonnaient à Londres et dont on n'entendait absolument pas parler en France, et vous avez réalisé ce truc super grisant, c'est que vous pouviez vraiment avoir un effet sur leur carrière, c'est ce qu'il y a eu avec Dire Straits.
10: Bravo.
1: Il me dit bravo comme si j'allais mettre Bruel à la place.
10: Non, pitié.
1: Vous n'avez eu aucune incidence sur la carrière de Patrick Bruel, mais d'ailleurs, Stress, racontez-moi.
10: D'ailleurs, Stress, en fait, ce qui est marrant, ce qu'on raconte dans le doc, c'est que quand l'album est sorti en France, il est sorti en import.
1: Ouais.
10: En import. Et la maison de disques française, Phonogram, ne voulait pas le presser, disant ça ne marchera jamais, ça n'intéresse personne. Ouais. Et bon, il faut dire que c'était plutôt l'époque de Clash, des Pistols, l'après-Pistols, de Police, de Yann Dury.
1: Les trucs plus punk.
10: Costello qui démarrait, donc les trucs un peu. Ou les Ramones, voilà. Et donc c'est vrai que Dire Straits, au milieu de tout ça, c'était le cheveu sur la soupe. Mais j'adorais ce cheveu. Et je ne m'en lassais pas, j'écoutais ça en boucle. On a monté tout un échafaudage pour réussir à les faire venir à Paris, le groupe, parce que la maison de disques ne voulait pas payer pour eux.
1: Ah oui, il fallait payer le bateau et tout, quoi.
10: Ça coûtait 800 livres, hein, c'était pas très cher, mais. Dans la petite cabinette, là, avec leurs trois pauvres amplis. Et donc, ils sont venus, on a fait l'émission, et juste après la diffusion de l'émission, il y a eu une demande phénoménale. Ils ont été obligés de rouvrir les usines la nuit pour presser, faire le disque en français.
1: Mais waouh !
10: Bah waouh !
1: Non, mais ça fait émotions, ça !
10: Ben oui, parce qu'en fait, moi, mon métier, c'est ça, en fait, la base. Notre métier, Émilie. On est des passeurs, on est là pour aider, pour filer un coup de main, pour. Il n'y a rien de plus gratifiant que de sentir que ça sert à quelque chose, quoi.
1: Ouais.
10: Et comme cette émission, à l'époque, c'était une mission autant qu'une émission, c'était une poche de résistance, ça faisait plaisir quand il y avait un écho, quoi. Boop. Il fait avec le micro, là.
1: Et d'ailleurs, je vous recommande, ça c'est dans le premier épisode des 4 de La vie rêvée d'un enfant du rock, ce docu-canal sur Antoine Decaune. On découvre les coulisses de ces émissions rock'n'roll qui trouvaient leur place dans la grille télé, quelque part dans le moment de Jacques Martin. On vous voit aussi lancé par...
10: Présence du Seigneur et l'école des fans.
1: Et on voit Léon Zitrone qui vous fait un lancement magnifique.
10: Ah, ça, aux enfants du rock,
1: ça. Ouais, ça c'était quand même...
10: Avec une petite moumoute.
1: Assez dingue, effectivement. Alors, dans le documentaire, on rencontre vos trois sœurs. Car dans la vie, vous avez trois sœurs. Et on rencontre vos frères choisis. Parce que il y a toujours un frangin quelque part avec vous. Alors à la télé, il y a Jackie au début, il parle pas, mais il est là, ça vous rassure. Il y a José Garcia dans Nulle part ailleurs, il y a Jean-Paul Gaultier dans Eurotrash, le programme qui vous fait cartonner en Angleterre.
10: Et Laurent Chalumeau.
1: Et il y a Laurent Chalumeau ou encore Peter Stuart, qui eux sont des auteurs, donc qui sont des frères de l'ombre, mais des frères quand même. Ça, c'est vraiment quelque chose qui est récurrent. tout seul, vous voulez rien faire.
10: Tout seul, je ne vaux rien du tout, moi. Je marche bien en binôme, je marche bien en équipe. Ou alors je peux écrire tout seul dans mon coin, mais ça m'arrive. Mais j'ai jamais autant de plaisir que quand je travaille au ping-pong avec un pote. Ça devient toujours des potes. Hein.
1: Ouais. C'est ça qui est fou. Ça fait des amitiés, des frères, vraiment.
10: Oui, hein. Oui, très rapidement la frontière entre le partenaire de travail et l'ami s'estompe.
1: Ouais.
10: Et vraiment, c'est des potes, c'est des gens qui comptent pour moi, qui sont toujours mes amis aujourd'hui, même si on travaille moins ou plus ensemble. Et non, c'est des rencontres capitales, ça.
1: Alors, il y a les frères avec qui vous travaillez, ceux qui vous stimulent, ceux qui vous donnent la bonne idée au bon moment, le bon coup de fil à passer pour, après avoir été viré. Parce que vous êtes fait pas mal virer. On apprend ça aussi dans le docu.
10: C'est une constante,
1: quand même.
10: Je me suis fait beaucoup lourder.
1: Beaucoup lourder, Antoine Decaune.
10: Ne vous inquiétez pas, on se fait lourder et puis on revient.
1: Donc, ceux qui sont là aussi dans ces moments-là. Et puis, il y a celui qui vous fait pleurer. Pendant un concert où il rejoue pour vous la musique qu'il avait composée pour le film que vous avez réalisé, Monsieur N, le film de Napoléon, c'est Stéphane Escher. Ben alors oui. Lui, j'ai l'impression qu'il a une place à part et vraiment, il vous ouvre le cœur.
10: Ben oui, d'abord Stéphane vient de sortir un des plus beaux albums de l'année, Poussière d'or, c'est juste une splendeur ce disque. Je dis pas ça parce que c'est un pote, vraiment, c'est un disque que j'ai écouté beaucoup cet été, parce que je devais écrire un petit truc sur lui, donc je l'ai écouté en boucle au mois d'août et ça a accompagné ma vie et ça l'accompagne encore du 6 mois après, ce qui est toujours toujours bon signe. Et Stéphane, oui, c'est quelqu'un dont j'ai toujours suivi le parcours avec passion, parce qu'il est passé de Gros Zone, de sa musique avec les machines.
1: Extrême.
10: Jusqu'à aujourd'hui. Et puis quand j'ai eu ce film sur Napoléon, ça s'est imposé à moi. C'était lui qui devait faire la musique et personne d'autre. Ouais. Parce que j'aime bien travailler avec des gens qui sont pas déjà rompus à l'exercice, qui n'ont pas trop de tics, qui fonctionne pas en automatisme, voilà, qui arrive très très frais, et à qui on dit généralement, mais c'est pas possible, tu as jamais fait.
1: Et il l'a fait.
10: Ah ben moi, pour moi, c'est le bon argument. Tu l'as jamais fait, donc tu vas faire des étincelles.
1: Vous êtes un homme de cœur, oui. Et vous êtes un parrain engagé pour Solidarité SIDA.
10: Un président d'honneur.
1: Président d'honneur de Solidarité SIDA.
10: Et je donne, en tant que président.
1: Ben oui, bravo, je vous félicite.
10: Je donne, et pas que des leçons.
1: Oui. Président d'honneur, donc.
10: Oui.
1: Solidarité SIDA, qui est une magnifique fondation qui va aider les associations de terrain pour lutter contre le SIDA, mais aussi pour aider celles et ceux qui sont malades, encore aujourd'hui.
10: Et puis raviver un message de prévention qui s'est totalement dilué avec le temps.
1: Ah mais oui, les gens ne savent plus, capote.
10: Non, on ne sait plus. On ne sait plus. Il y a 40%, je crois, des adolescents aujourd'hui qui sont séropositifs. C'est complètement fou. Complètement fou.
1: 40%
10: ouais,
1: des adolescents
10: 40%, oui, qui sont contaminés.
1: Mais dans le monde?
10: Non, ici, chez nous. Plus personne ne fait attention à rien, et on ne met plus de préservatifs.
1: Alors, mettez des préservatifs.
10: Donc, il y a un taux de contamination qui a bondi littéralement ces derniers mois.
1: Ah, donc plus 40%, et Solidays.
10: Ouais, et c'est pas anodin, et c'est un truc dont on meurt encore. Certes, il y a des trithérapies, il y a des barrages thérapeutiques, évidemment, mais non, c'est une catastrophe. Donc, on est là pour répéter à satiété ce message, protégez-vous.
1: Et la tête de proue de l'engagement de Solidarité SIDA, c'est un grand festival qui a lieu tous les ans au début de l'été à côté de Paris, à l'hippodrome de Longchamp. Ça s'appelle Solidays. Ça fait du bien, ça, quand on fréquente des milieux aussi chouettes, mais aussi parfois superficiels que la musique, la télé, le cinéma, d'aller se frotter aux associations.
10: Ah bah oui, oui. Moi, c'est un petit bonheur tous les ans, à chaque fois que je me promène sur le site de Solidays. Je passe du temps au village associatif. On invite tous les ans une cinquantaine d'associations, si c'est pas plus d'ailleurs, qui travaillent sur le terrain de la solidarité au sens large, le SIDA évidemment, mais pas que. Et alors ça, c'est totalement revigorant de voir l'engagement de tous ces jeunes gens, le temps qui passe, l'énergie qu'ils mettent. Même à commencer par les bénévoles, qui nous aident. Il y a 3000 bénévoles qui nous aident à construire ce site barnumesque tous les ans. Et voilà, on n'existerait pas sans eux. Donc, je suis très, très, pour un vieillard chenu comme moi, oui, c'est très, très revigorant. Et gratifiant.
1: Un vieillard. Il y a des mamies de Trouville dans le documentaire, elles disent que vous n'êtes pas un vrai vieux. Alors, moi, je crois toujours les grands-mères. Antoine Decaune, il y a en tout cas de très belles images de Solidays dans ce docu La vie rêvée d'un enfant du rock qui dispose sur Canal les 4 épisodes. Et puisqu'on parlait d'activités revigorantes, je crois que vous, c'est rencontrer à intervalles le plus régulier possible un certain Bruce Springsteen. We gotta get our walls. c'est une passion qui vous prend à la fin des années 70 et qui ne vous a pas quitté.
10: Au milieu des années 70, en fait, ouais. Quand je suis tombé sur Born to Run, 75, à un moment où le rock m'ennuyait. Il était devenu un peu pompeux, post-néo-symphonique, enfin, je prenais au sérieux quoi, le rock progressif, tout ça. Je m'intéressais d'ailleurs autant d'ailleurs au jazz, au mélange jazz et rock, parce qu'il y avait des nouvelles pistes là, qui s'ouvraient avec Miles Davis et toute la bande. Mais il y a cet album, en 75, Born to Run, qui est une illumination, vraiment. Et alors je suis revenu un peu en arrière après en écoutant le premier album, Greetings from Asbury Park, et puis le second, The Wild, The Innocent and The History Shuffle, qui sont aussi vachement bien.
1: Et pas facile à prononcer.
10: Non, pas facile à prononcer.
1: Mais bravo.
10: Je me suis beaucoup entraîné. et à partir de là, ça a été, j'ai aimé passionnément cet artiste-là. Ouais. Alors avant de le rencontrer dans les circonstances les plus favorables possibles.
1: Et dans sa loge en plus. Génial, après un concert
10: présenté par un ami commun. Donc voilà, on a eu une relation qui est partie sur les bonnes bases.
1: Il vous trouve charming.
10: Charming, yes.
1: Un charming Frenchman, elegant. Charming, elegant Frenchman.
10: Vous avez l'air d'en douter, Émilie.
1: Mais non, mais moi je suis d'accord avec Bruce. Je suis souvent d'accord avec Bruce.
10: C'est vrai.
1: Ceci dit,
10: c'est
1: bien.
10: C'est bien.
1: Et vous, dans le quatrième épisode du docu qui s'appelle Fendre l'armure, ou quelque chose comme ça, pardon, je ne l'ai pas de tête, si on fendait l'armure, quelque chose comme ça. Si on attaquait l'armure, c'est dire à quel point c'est une forteresse imprenable, le cœur d'Antoine de Caunes, et bien là, vous dites que oui, par exemple, les histoires de figures paternelles, avec Bruce, vous pouvez en parler.
10: Oui, parce que, souvent les garçons ont des relations complexes avec leur père.
1: Oui. Hein.
10: On n'est pas des cas isolés.
1: Ils ont des relations aussi complexes avec leurs sentiments, pour les exprimer.
10: Oui, bien sûr. Alors, moi j'ai eu un père assez absent, qui partait vivre des aventures extraordinaires à l'autre bout de la terre. Enfin, l'absence, ça veut dire qu'il n'était pas là. Et lui, Bruce, il avait un père présent, mais qui était un homme malheureux, qui était un prolo, qui avait perdu son boulot, qui avait tendance à picoler, qui était un père difficile pour lui, quoi. Donc oui, ça a été un sujet de conversation. D'abord, il en a magnifiquement parlé dans son livre de mémoire, Born to Run. Il s'appelle aussi Born to Run.
1: Qui s'appelle La Bible, chez Antoine.
10: Non, qui est vraiment un très beau livre que je conseille. Ouais. Essayez de le lire en anglais si vous lisez bien l'anglais, parce qu'il y a vraiment toute la scansion springsteenienne dedans. Dans la traduction française, on y perd un peu. Mais c'est un très très beau livre, parce que c'est un livre d'une franchise, d'une honnêteté incroyable. Il parle de ça, il parle de cette relation difficile avec son père, il parle de la dépression qui l'a frappé de plein fouet quand il avait 30 ans, au moment du succès phénoménal de The River. C'est arrivé. Enfin, c'était même au moment de Born in the USA.
1: Ouais.
10: Et il s'est pris ça en pleine gueule. Il a fait cet album Nebraska qui a donné lieu à un film là, qui est sorti
1: très récemment.
10: Donc c'est un type passionnant. C'est un artiste que j'aime, que je vénère, mais je suis pas un idolâtre. Je suis pas là à genoux devant Springsteen en disant tout ce qu'il fait est formidable et tout. C'est juste que humainement, c'est un modèle. Voilà.
1: Et est-ce qu'il pourrait vous inspirer, parce que j'ai fait le compte tout à l'heure, entre la télé, la radio, le magazine du vieux, donc votre entrée en presse écrite, la pub, la BD, vous lui écririez une chanson ?
10: Moi ?
1: Ouais.
10: Oh.
1: C'est un truc que vous n'avez pas encore
10: Alors,
1: fait.
10: Non, mais il a besoin de personne pour écrire des chansons. Hein.
1: Je sais bien, mais...
10: Il écrit lui-même de magnifiques textes. Oui. Parce que c'est un auteur aussi, Bruce. Hein, c'est pas juste un... Je pousserai pas l'outrecuidance jusque-là.
1: Non.
10: Non.
1: Alors, c'est quoi votre prochain terrain de jeu auquel on ne s'attend pas? Vous avez tout fait quasiment.
10: Bah, oui, alors j'ai un projet de série en tête.
1: Ah.
10: Voilà. Sur lequel je suis en train de travailler. Et que j'espère pouvoir faire aboutir dans les 2-3 ans qui viennent.
1: Bon.
10: Voilà.
1: Ça, c'est une très bonne nouvelle. J'avais envie, puisqu'on arrive à la fin de cette interview, de vous reposer la première question qu'Iggy Pop vous pose dans le documentaire. Alors, est-ce que vous avez réussi votre vie ?
10: Je lui réponds ce que je vous réponds là. Je ne sais pas si je l'ai réussi, mais j'ai le sentiment de ne pas l'avoir tout à fait raté et que ça aurait pu être bien pire. Voilà.
1: J'adore. Antoine de Caunes, La vie rêvée d'un enfant du rock, c'est vraiment à voir sur Canal. Et si vous voulez pas vous abonner, bah prenez les codes de quelqu'un. Hein. Ça marche pour Netflix, ça peut marcher pour Canal aussi. Voilà. Mais il faut absolument voir ce film en 4 épisodes. Encore, je le répète, les 4 sont disponibles sur Canal, sur l'app Canal, MyCanal, le replay, etc. C'est absolument partout. On se dit au revoir en écoutant Iggy.
10: Avec plaisir, Emilie.

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2: Plusieurs fermetures nocturnes à prévoir encore pour cette nuit dans notre région entre 21h et 6h, notamment sur le boulevard périphérique intérieur, où ce sera fermé vers la 600 en direction de la province. À noter la fermeture aussi sur la 103 vers Paris, entre Rosny-sous-Bois et Noisy-le-Sec. Fermeture à prévoir également sur la 15 pour ceux qui circulent dans ce secteur vers Paris au niveau de la sortie 6. Et puis fermeture de la sortie 3 Romainville sur la 3 en direction de la capitale. Plusieurs fermetures à prévoir également sur la N118, toujours encombrée, les sorties 6A et Sèvres en direction de Paris. Et enfin sur la N13 en direction de Paris, fermeture de l'entrée depuis la D88 et vers la province de la sortie D7. Une bonne nouvelle quand même avec la réouverture depuis hier soir 20h de la 6 qui était fermée dans le secteur de Fontainebleau suite aux incendies. C'est ouvert mais en mode dégradé avec une circulation sur une seule voie et limitée à 90 km/h. Soyez prudents, bel été, bonne route et merci d'écouter ici Paris Île-de-France.
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3: Plusieurs fermetures nocturnes à prévoir encore pour cette nuit dans notre région entre 21h et 6h, notamment sur le boulevard périphérique intérieur, où ce sera fermé vers la 600 en direction de la province. À noter la fermeture aussi sur la 103 vers Paris, entre Rosny-sous-Bois et Noisy-le-Sec. Fermeture à prévoir également sur la 15 pour ceux qui circulent dans ce secteur vers Paris au niveau de la sortie 6. Et puis fermeture de la sortie 3 Romainville sur la 3 en direction de la capitale. Plusieurs fermetures à prévoir également sur la N118, toujours encombrée, les sorties 6A et Sèvres en direction de Paris. Et enfin sur la N13 en direction de Paris, fermeture de l'entrée depuis la D88 et vers la province de la sortie D7. Une bonne nouvelle quand même avec la réouverture depuis hier soir 20h de la 6 qui était fermée dans le secteur de Fontainebleau suite aux incendies. C'est ouvert mais en mode dégradé avec une circulation sur une seule voie et limitée à 90 km/h. Soyez prudents, bel été, bonne route et merci d'écouter ICI Paris Île-de-France.
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5: Plusieurs fermetures nocturnes à prévoir encore pour cette nuit dans notre région entre 21h et 6h, notamment sur le boulevard périphérique intérieur où ce sera fermé vers la 600 en direction de la province. À noter la fermeture aussi sur la 103 vers Paris entre Rosny-sous-Bois et Noisy-le-Sec. Fermeture à prévoir également sur la 15 pour ceux qui circulent dans ce secteur vers Paris au niveau de la sortie 6. Et puis fermeture de la sortie 3 Romainville sur la 3 en direction de la capitale. Plusieurs fermetures à prévoir également sur la N118 toujours encombrée, les sorties 6A et Sèvres en direction de Paris et enfin sur la N13 en direction de Paris, fermeture de l'entrée depuis la D88 et vers la province de la sortie D7. Une bonne nouvelle quand même avec la réouverture depuis hier soir 20h de la 6 qui était fermée dans le secteur de Fontainebleau suite aux incendies. C'est ouvert mais en mode dégradé avec une circulation sur une seule voie et limitée à 90 km/h. Soyez prudents, bel été, bonne route et merci d'écouter ici Paris de France.
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1: Plusieurs fermetures nocturnes à prévoir encore pour cette nuit dans notre

0: région entre 21h et 6h, notamment sur le boulevard périphérique intérieur, où ce sera fermé vers la 600 en direction de la province. À noter la fermeture aussi sur la 103 vers Paris, entre Rosny-sous-Bois et Noisy-le-Sec. Fermeture à prévoir également sur la 15 pour ceux qui circulent dans ce secteur vers Paris au niveau de la sortie 6. Et puis fermeture de la sortie 3 Romainville sur la 3 en direction de la capitale. Plusieurs fermetures à prévoir également sur la N118, toujours encombrée, les sorties 6A et 1-Sèvres en direction de Paris. Et enfin sur la N13 en direction de Paris, fermeture de l'entrée depuis la D88 et vers la province de la sortie D7. Une bonne nouvelle quand même avec la réouverture depuis hier soir 20h de la 6 qui était fermée dans le secteur de Fontainebleau suite aux incendies. C'est ouvert mais en mode dégradé avec une circulation sur une seule voie et limitée à 90 km/h. Soyez prudents, bel été, bonne route et merci d'écouter ici Paris de France.
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2: Un traiteur ouvert à l'année à Galéria. François Bogard est un enfant du village et ça lui tenait à cœur d'ouvrir ce commerce de proximité chez lui.
3: Enfin, je suis né à Calvi, mais j'ai grandi ici. Je suis allé à l'école ici jusqu'à mes 19 ans à peu près. Et après, je suis parti travailler sur le continent. Puis ça me tenait à cœur de revenir ici pour travailler chez moi, parce qu'on est bien dans son village.
2: La cuisine, une passion venue très tôt.
3: Je suis allé en BEP à Île-Rousse, parce qu'ici on n'a pas trop de débouchés professionnels. Et en fait, je me suis rendu compte qu'il y avait du travail. J'étais vite demandé, vite sollicité, et forcément derrière, j'ai continué dans la cuisine. Et puis quand on progresse, on se passionne. J'ai fait des saisons au départ. J'ai commencé sur des saisons sur Galière principalement. Après, je suis parti sur le continent. Je suis parti travailler sur Lyon pendant 3-4 ans. Je suis parti sur Paris également. Et quand ma femme a accouché, ça m'est tenu à cœur de faire grandir mes enfants ici. C'est pas du tout la même vie. On est bien plus tranquille dans son village.
2: François propose au quotidien des plats du jour.
3: Ça change, ça varie. Des plats de saison principalement. L'été, beaucoup plus de produits corses évidemment, parce que la demande est bien plus importante. Je vais faire aussi, j'ai des pensionnaires, mais je propose aussi, je fais pour les mariages, les buffets, les anniversaires, les baptêmes, tout le principe du traiteur à l'extérieur et à domicile.
2: Et le traiteur a quelques spécialités.
3: J'utilise beaucoup de produits corses principalement. Alors aujourd'hui, par exemple, j'ai des artichauts farcis au brooch, mais ça peut m'arriver de faire des ch'torts sabrites. Je vais faire du sauté de veau aux olives. Après, je fais beaucoup de produits aussi d'ailleurs. Je vais faire des tagines, des couscous, des paellas, suivant la demande, ce que les gens aiment en fait en général.
2: Parmi ses clients, beaucoup de gens du village.
3: En hors saison évidemment, mais ça arrive souvent qu'il y ait des gens qui se perdent au village pour aller se balader, qui ont besoin de manger sur le pouce entre guillemets, donc ça rend toujours service. Après, j'ai beaucoup évidemment ma clientèle principale, c'est comme je suis toute l'année, c'est les gens du village. Après l'été, bien sûr, les touristes avec la vente de charcuterie, la vente de fromage corse, la vente de vin.
2: Développer son activité, perdurer dans le temps, et pourquoi ne pas laisser plus tard ce qu'il a construit à ses enfants? Tels sont les espoirs de François Bogard pour les années futures.
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4: Et ça marche très bien de scroller sur les réseaux sociaux. Oh, regarde comme il est mignon. Bon, d'accord, ça c'est mon problème. Mais ça a du bon parfois parce que j'ai découvert un compte Instagram qui va vous être utile et qui marche très bien, c'est Sortir à Laval.
5: Aujourd'hui, déjà, je suis suivie par plus de 7300 personnes, donc en un an et demi, honnêtement, je m'y attendais pas du tout.
4: Vous l'avez compris, c'est la créatrice du compte Instagram, Elena Viera-Granger.
5: Et l'idée, donc, c'est de mettre en avant des commerçants, des créateurs, des événements, des activités.
4: Via des vidéos et des posts événements comme celui-ci, par exemple.
6: J'ai une super nouvelle pour toi. Une nouvelle adresse gourmande vient d'ouvrir ses portes. Un nouveau lieu qui va te faire voyager avec sa déco sur le thème de l'univers, mais aussi son offre.
4: Ça marche tellement bien que
5: j'ai pas mal de demandes aussi de créateurs, de personnes qui aimeraient être mises en avant, donc de plus en plus chaque mois.
4: Moi, par exemple, j'aimerais bien me lancer dans les chansons pour enfants. Ce rêve bleu. Non ? Bon, d'accord. Et sinon, pourquoi avoir lancé Sortir à Laval ?
5: Je suis une amoureuse de Laval et de la Mayenne. Et en fait, je voulais montrer qu'à Laval et en Mayenne, on ne s'ennuie pas. Il faut venir à Laval, qu'on connaisse ou non. Et même que les Lavallois et Mayennais ont plein de choses à faire près de chez eux.
4: Et ça marche bien parce qu'Elena, elle est dans la com. Donc, elle connaît bien les stratégies qui fonctionnent. Déjà, de centraliser les infos, mais d'une manière précise.
5: Et surtout sur les réseaux sociaux qui se consomment rapidement. On le voit aujourd'hui, la société consomme de plus en plus de contenu sur sur les réseaux sociaux, qui doit être en plus de plus en plus court pour capter l'attention, etc. En même temps qu'on consomme de ces contenus de ses amis sur Instagram, et bien en même temps on peut s'informer sur Laval. En tout cas sur Instagram, ça manquait.
4: La plus-value, c'est le côté intergénérationnel.
5: J'essaie vraiment de toucher tout le monde, que ce soit des familles, des jeunes, des personnes plus âgées. Donc vraiment, bah, par exemple, dans les programmes du week-end que je fais toutes les semaines, donc c'est un poste qui recense toutes les activités du week-end, et bien j'essaie vraiment de mettre autant de la culture, enfin du théâtre, de la musique, des sorties en famille, des choses un peu plus de niche, mais que vraiment tout le monde puisse s'y retrouver.
4: La couleur rose.
5: De base, je suis repartie du logo de la ville, en fait, qui est un peu rose-violet. Du coup, pour avoir une cohérence sur le compte, en effet, que ce soit aussi beau visuellement quand on va sur le compte et qu'on retrouve aussi facilement, parce que sur chaque poste, du coup, il y a le titre, toujours avec de l'écrit pour donner les informations.
4: Et aujourd'hui, Elena, elle fourmille d'idées. Son compte Instagram est un début pour d'autres projets. Elle aimerait, par exemple, organiser des événements, toujours dans le but de mettre en valeur le savoir-faire mayennais. Alors, vous l'avez compris, le compte Insta sortir à Laval, ça marche.
7: Avoir une belle voix, c'est un vrai sujet.
4: Oh, pardon, ça c'est encore mon téléphone, je suis désolée. Promis, je le range. Dans une seconde.
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9: Pourquoi appelle-t-on l'eau l'or bleu?
10: En fait, l'eau, ça donne de l'énergie, ça peut donner aussi des bonnes vies aux animaux et ça peut donner des bons trucs à l'environnement. Ça sert à la vie de contenir de l'oxygène et sans l'eau, en fait, à la Terre, ça s'en fait une grosse boule de désert.
11: Bah, pour moi, on appelle l'eau l'or bleu parce que bah, l'eau, c'est précieux. Prends par exemple le pays, l'Afrique, au Sahara. Bah, l'eau là-bas, c'est comme de l'or. Si t'en as, c'est magique. Parce que là-bas, ils n'ont pas beaucoup d'eau. Mais oui, l'eau, c'est précieux. Et c'est aussi important parce que quand il y a des réchauffements climatiques, il n'y a plus beaucoup d'eau.
12: C'est grâce à ça qu'on vit aujourd'hui, parce que si on ne boit pas, si on ne s'hydrate pas 3 jours, bah, on sera déjà mort. C'est vraiment précieux l'eau, il faut qu'on en ait à l'infini.
10: Vous avez vu les usines comme Christine, tout ça? En fait, eux, ils gaspillent l'eau. Ils fabriquent de l'eau qui se périme, donc ça se fait pas.
13: Et aussi, l'eau, c'est censé pas d'être périmée, parce que l'eau, dès qu'il y avait personne dans ce monde, il y avait déjà l'eau. Et cristalline, maintenant, c'est comme si leur but, c'était de construire de l'eau et après, de mettre des dates pour la périmation.
11: En fait, non, les usines cristallines, c'est en fait, ils récupèrent, je pense, de l'eau de mer et après, ils la filtrent, ils enlèvent le sel pour pouvoir en faire de l'eau minérale. De l'eau de source un peu. Pour
9: boire. Et alors chez vous, vous prenez l'eau du robinet ou vous avez des bouteilles d'eau?
10: Moi, je pense que je bois plus au robinet parce que en fait, on a 3 bouteilles et après, on remplit à l'infini.
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2: Et Olivier, ce matin, on retourne à l'école primaire aujourd'hui.
1: Eh oui, et pour y trouver du gaga. Mais blé, je voudrais aujourd'hui vous parler du mémoire de Judith Boucher, réalisé l'an dernier à l'Université Jean Monnet de Saint-Étienne, et qui s'intéresse à une question rarement étudiée. Comment le parler stéphanois, le gaga, circule encore aujourd'hui dans les écoles primaires, et dans quelle mesure le parler des enseignants influence le parler des élèves? Son travail porte sur toutes les classes de l'école primaire, en milieu urbain comme en milieu rural. Judith a formulé trois hypothèses. Premièrement, le gaga serait peu utilisé par les enseignants en situation d'enseignement. Deuxièmement, lorsque les enseignants l'utilisent, les élèves auraient tendance à le reprendre. Et troisièmement, le gaga serait plus présent dans les écoles rurales que dans les écoles urbaines. Pour répondre à ces questions, elle a observé des classes, mené des entretiens avec les enseignants et avec les élèves, et elle a mené des observations dans les temps informels à l'école. Son analyse porte à la fois sur le vocabulaire gaga et sur des structures spécifiques comme le pronom neutre Y, employé comme complément direct, j'y ai fait, l'inversion des pronoms personnels après un impératif, donne-moi-le au lieu de donne-le-moi, ce qui nous vient du patois, hein, puisque Pierre Duplay écrivait déjà en 1896, à l'inverse du français, quand un verbe à l'impératif a deux pronoms pour complément, l'un direct, l'autre indirect, c'est ce dernier qui s'énonce en premier. Exemple en patois, by my loo. Et puis aussi la formation d'adjectifs à partir de participe passé. Il est trempe de chaud, ses joues sont enfles, la reloge est arrête. Donc qu'en est-il des résultats du travail de Judith? Les observations révèlent une situation un peu plus nuancée que ce qu'elle attendait. Très surprenant, 54% des enseignants utilisent au moins une fois un régionalisme en cours au cours des séances observées. Un élève sur 6 emploie spontanément un mot ou une expression gaga lors des entretiens. Et dans les classes, un régionalisme apparaît dans 20% des situations que Judith observe. Il semblerait donc que le gaga soit encore bien présent dans nos écoles. Mais quels sont les mots, les expressions, les tournures qui ressortent le plus, ou plutôt qui ressortent le mieux? Un peu de patience les amis, la suite c'est pour bientôt.
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2: La dernière fois que vous y êtes allé, je suis sûr que vous aviez un kawé fluo et un petit goûter dans un sac en plastique préparé par maman. Avec plus de 80 oiseaux de proie et 30 espèces différentes, et surtout un spectacle où le seul effet spécial, c'est la nature elle-même, aujourd'hui, je teste pour vous la volerie des aigles. Nous sommes dans les ruines du château de Kilsheim. C'est juste sous le Haut-Königsbourg. Et je grimpe les derniers mètres à pied vers la volerie, où je suis déjà accueilli par Eric Renault, le directeur du site, et une équipe de soigneurs passionnés, et quelques cris que j'entends au loin, assez impressionnants, d'oiseaux qui ont l'air quand même assez gros. Et on commence par les coulisses, derrière la zone qui est accessible au public. Et Alexandre, qui est soigneur, est équipé d'un gant en cuir sur tout le bras. Et surtout, il est d'un calme absolu. Et je crois que c'est nécessaire. Et autour de nous, plein d'oiseaux. Et chacun d'entre eux est identifié, suivi, observé quotidiennement. Et j'apprends d'ailleurs que les oiseaux ne sont jamais forcés à voler. Non. Ils participent volontairement grâce à un entraînement basé sur la confiance et le renforcement positif. On les encourage, puis on leur donne des petites gâteries pour les remercier quand même. Et c'est ainsi qu'Alexandre me propose évidemment de tenir le gant. Oui, alors pas pour sortir la tarte du four, hein, mais pour tenir non pas un pigeon non plus, hein, mais bel et bien un aigle. Oui. Qui passe tranquillement du gant d'Alex et au mien, voilà. Battement d'ailes XXL. Je sens les plumes sur ma face. Ah oui, parce qu'il fait son petit point, hein, le petit bonhomme. Et heureusement que je suis accompagné, hein. Et étonnamment, je n'ai pas eu trop peur. Parce que le regard de l'aigle est si perçant que j'étais quelque peu fasciné. Même si mon bras, lui, l'était un peu moins. La volerie des aigles, c'est la première volerie créée en France. C'était en 1968. Et à l'époque, elle avait été créée surtout pour changer l'image qu'on avait des rapaces qui ont été longtemps persécutés. Allez, hop, le spectacle commence. Je m'installe dans les gradins et je constate que pas de musique spectaculaire. Hein, juste une voix, des explications sur la vie et les comportements des rapaces. Et soudain, un mouvement lointain dans le ciel au-dessus de nous. Un vautour apparaît au-dessus des remparts. Silence total. Et même les enfants arrêtent de parler. Ça, c'est pas mal. Le soigneur explique que certains oiseaux dépassent même les 2 mètres d'envergure. Et c'est grand 2 mètres, hein. Et il demande au public de rester bien immobile pour faire un passage encore plus près de nos têtes. Alors j'applique, je reste immobile, et sauf que ma tête, elle continue de regarder l'oiseau au-dessus de nous, un peu comme au tennis. Mauvais réflexe. Et j'entends mon voisin qui me chuchote « Faut pas bouger !» Ah oui, en effet, hein, parce que plusieurs rapaces s'élancent, hein, chouettes, aigles, pigargues, et on en prend plein les yeux. En tout cas, moi, j'ai retenu une chose, hein, c'est qu'ici, c'est pas les humains qui regardent un show d'oiseaux, c'est plutôt l'inverse, hein, c'est les oiseaux qui nous observent en train d'essayer de rester calme. Et ça, c'est tout un spectacle.
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3: Bonjour Julie, bonjour tout le monde.
4: Dis Lucie, pourquoi le quartier du Petit Maroc à Saint-Nazaire s'appelle comme ça ?
3: C'est une excellente question Julie. Ça va vous demander un petit peu d'imagination, mais il y a fort longtemps, Saint-Nazaire était une vraie cité. Fortifié. Même si c'est difficile à croire, la vieille ville de Saint-Nazaire était située là où se trouve actuellement le quartier du Petit Maroc. Certains appellent d'ailleurs encore ce quartier le vieux Saint-Nazaire. Et quand on dit vieux, c'est vraiment vieux, vraiment très très vieux. Le rocher de Saint-Nazaire a été habité depuis l'époque celte. En fait, le nom Petit Maroc serait apparu à l'époque où la vieille ville existait encore, mais avait été délaissée parce que la nouvelle ville se construisait tout autour. Des pêcheurs venus de Douarnenez ont donc investi la ville dans les années 30.
4: Mais alors Lucie, quel est le rapport entre ces pêcheurs de Douarnenez et le Maroc ?
3: Eh bien, ces pêcheurs se sont aventurés sur les côtes marocaines. On a donc baptisé cet endroit le Petit Maroc.
4: Et puis, il s'est passé ce qui s'est passé.
3: Des bombardements qui ont détruit 85% de la ville de Saint-Nazaire pendant la Seconde Guerre mondiale. La ville s'est reconstruite, tel un phénix qui renaît de ses cendres. Et aujourd'hui, dans le vieux Saint-Nazaire, il n'y a plus de fortifications, il n'y a plus d'église ni de ruelles. Il n'y a que dans la tête de certains anciens que le Petit Maroc est encore la vieille ville. Et maintenant, dans notre tête, puisque, comme disait un certain Socrate, le savoir est la seule matière qui s'accroît quand on la partage.
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1: Alors on est sur le carré La Sauca, c'est pratiquement à côté des Rambles de Figueres. Et là nous sommes juste devant le fameux restaurant Duran, un restaurant emblématique de la ville de Figueres. Et nous avons rendez-vous avec la Louise qui va nous recevoir. C'est la sœur du patron, on va dire, qui est en voyage.
2: Allez, nous allons entrer dans cet établissement qui a l'air très très joli. Je vois déjà le buste de Dali.
1: Ah ben oui, puisque c'était le restaurant de Dali. Et ce restaurant est connu pour ça, il venait manger là tous les jours.
2: Alors on peut voir effectivement ici à l'intérieur hein, l'empreinte de Dali bien présente.
1: Oui, parce qu'on trouve des gravures, on trouve des estampes, comme on dit chez nous, et beaucoup de photos où on voit Dali avec les patrons. Voilà, donc je venais ici pour parler du restaurant, de ce qu'il représente, de ce qu'il est et de ce qu'il
2: est. On est ici, il paraît, dans le restaurant préféré de Dali.
3: Oui, c'est vrai. C'est vrai. Oui. Je vous montre la salle du restaurant, mais au petit coin ici, nous avons qu'on appelle les seillets. Ici, c'est la table où mangez Dali avec des copains et des personnalités de la musique, de l'art, poètes, du monde de la culture. Ici, nous avons des photos avec Dali à Mandalay. Ce monsieur, c'est mon grand-père. Très amis d'Ali, parce qu'ils sont de la même
2: génération. Louisa, aujourd'hui, cette table, elle peut être réservée?
3: Oui, bien sûr, chaque jour. Il y a des personnes qui viennent dans la salle, l'essayer, et on réserve ici une table grande. Et après, là-bas, il y a pour 6 ou 8 personnes.
2: On va quitter le cellier, Louisa, et on va se rendre dans la salle de restaurant avec des chaises qui ressemblent un peu à des trônes.
3: Oui, parce que ce sont des chaises typiques catalanes. Ça, c'est fait pour un carpintero.
1: C'est des chaises sur mesure, faites exprès, par un menuisier.
3: C'est aussi les lampes sont faites à mano. Il y a la fabrica en Mallorca. Il existe encore.
2: Louisa, qu'est-ce qu'on déguste? Quels sont les plats signatures du restaurant?
3: Bon, les plats très typiques, c'est les canards avec poire. C'est une recette de mon grand-père qu'il a fait beaucoup de fois à Salvador Dalí. Aussi très typique, c'est les poulets avec cigale.
1: Poulet aux gambas.
3: Ça, on mélange la montagne, c'est les poulets, et après les mers, que c'est avec la langouste petite. Non?
1: Est-ce qu'on peut savoir quel était le plat préféré de Salvador Dalí?
3: Surtout des produits d'ici. Oui, du terroir. Côtelettes d'agneau, la soupe, le riz, un paella. Nous faisons aussi des petites viandes boules, des viandes hachées, comme ça, avec des sauces. Il aimait beaucoup la cuisine catalane. Prend pas d'alcool, rien d'alcool, rien du tout. Et pour les desserts, il fait toujours une infusion, c'est digestif.
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4: Les petits bonheurs, généralement, ce sont des sourires qui se récoltent tous les jours au hasard des rencontres. Il suffit d'un micro ici, de ne surtout pas prendre de rendez-vous et de ne pas se présenter. Ça marche très bien à Megève, par exemple. Nous sommes donc en Haute-Savoie, sur les hauteurs de Megève, au Mont d'Arbois, pendant que des chevaux sont en train de monter dans une bétaillère.
5: Bonjour.
4: Matin de bonheur, venez vous occuper des bêtes.
5: C'est ça, on vient les mettre au chaud, ouais.
4: Ah, c'est-à-dire que là, ils quittent la montagne?
5: Ouais, ce coup-ci, ouais, c'est bon. Ce coup-ci, on va les ramener, on va les mettre en pension pour cet hiver, ouais. Ils ont passé tout l'été en montagne, donc ce coup-ci, ça y est. Ils vont aller se mettre au chaud pour l'hiver.
4: Ah, eux, ils font toute la saison, hein, ici?
5: Ouais, ceux-là, ils font toute la saison ici. Il y en a qui sont là pour la monte, il y en a qui sont là pour l'attelage, et puis vu que nous, on est élevage, il y en a, ils sont juste là pour grandir.
4: Vous, c'est pas juste un loisir, c'est votre métier?
5: Ouais, moi, c'est mon métier, ouais. Je suis cocher palefrenier. Ouais.
4: Quand vous dites pour l'attelage, c'est les calèches qu'on peut voir à Megève, par exemple?
5: Exactement, c'est ça.
4: Donc, les chevaux, quand ils sont pas attelés, on les voit ici, sur les hauteurs de Megève?
5: Ouais, c'est ça. Nous, on en a à l'Alpette, comme là en face, en haut de la côte 2000. On en a aussi au Mont d'Arbois, là, juste derrière. Et puis, après, au fur et à mesure de la saison, on les fait descendre petit à petit. Puis là, ils atteignent leur point le plus bas sur Megève. Puis après, on les change de département, et puis voilà.
4: Donc là, ils montent dans le bus?
5: C'est ça, ouais. Ils montent dans le bus, là, je vais en mettre 4. Là, après, j'ai mon patron qui va arriver, il va prendre le reste, et puis après, on va prendre un camion, une remorque, puis on y charge tout dedans, puis lui, il part cet après-midi.
4: Et là, ils partent où, en résidence d'hiver?
5: Ils partent dans l'Allier, ceux-là. Ils partent dans l'Allier. Ils ont des gros champs de plusieurs hectares où c'est qu'ils ont du foin, des abris pour eux, de l'eau à volonté, puis voilà.
4: L'Allier, donc en Auvergne, si je ne m'abuse, il fait pas beaucoup plus chaud qu'ici l'hiver.
5: Non, non, il fait pas beaucoup plus chaud, mais par contre, ils auront plus d'herbe qu'ici, on va dire. Ils auront moins de neige, ils auront un peu plus de foin, un peu plus d'eau, parce que nous ici, bah, c'est qu'on est tout de suite dans la neige, et puis nous, on n'a pas assez de foin pour tous les nourrir l'hiver, donc on préfère les mettre en pension. C'est beaucoup plus agréable pour eux. Puis bah, pour nous, l'hiver, on a déjà bien assez de boulot comme ça, donc au moins, ils sont un peu tranquilles aussi de leur côté.
4: Alors justement, vous faites quoi l'hiver si vous avez plus de chevaux ?
5: Alors c'est pas qu'on en a plus, c'est qu'on en a moins. Toute la partie élevage en fait part tout en pension et en fait l'hiver nous on fait énormément de calèches. Sur Megève, on a des grosses calèches qui montent jusqu'à 12 personnes. C'est qu'on fait les fondus en calèche en soirée ou midi et on fait juste des balades en calèche.
4: Bon, vous j'imagine que le cheval c'est une passion, on fait pas ce métier là par hasard.
5: Mon grand-père était déjà éleveur de chevaux, là maintenant je bosse chez un ami de mon grand-père. Puis voilà, après on fait ça par passion, de toute façon c'est pas par l'argent qu'on va le faire, hein, comme dans tout métier agricole.
4: Même à Megève.
5: L'agricole, ça reste l'agricole, à Megève ou pas.
4: Je peux vous demander votre prénom ?
5: Moi, c'est Mathieu, moi.
4: Et c'est quoi le dernier petit bonheur de Mathieu, s'il vous plaît ?
5: Mon dernier petit bonheur, c'est d'avoir fait un galop sur les crêtes de la Côte 2000 en plein été avec le soleil couchant. Et ça, je pense que je m'en souviendrai jusqu'à ma mort.
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7: Bonjour Arnaud Fromage.
8: Bonjour, bonjour à tous.
7: La nécessaire minute comptoise, c'est maintenant. C'est vous que j'ai vu tout à l'heure, hein, le doigt dans le pot à pâte à tartiner. C'est quand même pas très propre, hein, tout ça.
8: Je sais, mais que voulez-vous, c'est tellement bon et tellement régressif, la pâte à tartiner, du chocolat, des noisettes et plein d'huile. Bon, ça aide pas à rentrer dans du 38, mais flûte à la fin, il faut savoir se faire plaisir. Et surtout, cette merveille a bien failli ne jamais exister.
7: Alors comment ça, à cause de Monsieur Ferrero, c'est ça ?
8: Non, lui, il y est absolument pour rien, ce serait plutôt à cause de l'homme de Néandertal. Je vous explique. L'année dernière, des scientifiques de l'université d'Aarhus au Danemark se sont mis en tête de reconstituer le paysage et d'identifier les essences de plantes qui poussaient en Europe il y a 100 000 ans avant l'arrivée de l'homme. Pour cela, ils ont collecté des pollens anciens, les ont analysés et les résultats ne sont finalement pas si surprenants que ça. On y retrouve du tilleul, du hêtre, du charme et donc bien sûr des noisetiers. Beaucoup de noisetiers même, l'arbuste prolifère en effet dans les plaines, hors des forêts. Or, il faut s'imaginer qu'à cette époque, l'Europe était remplie de hordes de bisons, de rhinocéros, d'éléphants de 4 mètres de haut qui pouvaient peser jusqu'à 13 tonnes, autant dire des débroussailleuses, des animaux géants qui, en empêchant la forêt de tout grignoter, assuraient ainsi indirectement un espace pour les noisetiers. Bon, les années passent, et il y a 45 000 ans, l'homme quitte son berceau africain pour gagner l'Europe. Les premiers humains s'habituent à leur nouvel environnement, ils commencent à chasser les grosses bestioles. Aucun risque pour ces espèces, les humains sont bien trop peu nombreux pour représenter le moindre risque. Mais il n'empêche que ça commence à modifier légèrement l'équilibre en place. Moins de grands animaux, moins de défrichage, donc plus de forêts et moins de noisetiers. Si bien que, nous dit encore l'étude, ils sont passés pas loin de l'extinction.
7: Alors qu'est-ce qui a sauvé les noisetiers justement, Arnaud ?
8: Eh bien, ces mêmes humains. En effet, alors que les noisetiers étaient sur le point de disparaître, nos ancêtres ont commencé à développer ce qu'on appellera plus tard l'agriculture. Or, le bois de noisetier, c'est très pratique si l'on veut se fabriquer des outils, des armes, réaliser un peu d'artisanat ou tout simplement manger des noisettes. Les premiers hommes ont donc commencé à les cultiver, sauvant ainsi les noisetiers de la disparition. Alors, aujourd'hui, on n'a plus d'éléphants sauvages de 4 mètres de haut en Europe, mais heureusement, il nous reste les noisettes. La pâte à tartiner peut donc exister. Et ma journée peut commencer.
7: Ouf, je suis rassuré aussi parce que le petit déjeuner n'aurait pas la même saveur. Sinon, merci beaucoup Arnaud Fromage et heureusement également qu'on n'a plus d'éléphants. Eh bien, à demain, je crois.
8: À demain.
7: Bah oui, c'est ça, demain pour la nécessaire minute comptoise en réécoute, évidemment, sur l'application ici et sur ici.fr.
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1: Être de mauvaise humeur, ça arrive, mais savoir le dire en breton, c'est pas simple. Eh bien, je vais vous l'apprendre. Et puis, les beaux torels, coucou, ça va être votre tour aujourd'hui.
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1: Alors pour les râleurs du matin ou les râleurs de toute la journée, bah ouais, il y en a, on en connaît, hein, ceux qui ne sont jamais satisfaits et aboient au lieu de parler, eh bien, c'est gualimor, le mot à employer. Gualimor et out armintiement. Tu es de mauvaise humeur ce matin. Gualimor et out armintiement. C'est un mot composé donc avec gual en premier qui signifie mauvais, le mal ou le malheur. Employé devant un mot, gual sert à insister sur le côté néfaste, mauvais d'une chose. Par exemple, gualvrudet, c'est une personne de très mauvaise réputation. Donc, gual et immor, gualimor, hein, ça veut dire de mauvaise humeur, de très mauvaise humeur même d'ailleurs. À dire à votre ado, à votre conjoint ou collègue, ou pas en fait, hein, sinon ça va créer la dispute. Mais maintenant, vous saurez dire, gualimor et des irio, ceci est de mauvaise humeur aujourd'hui, gualimor et des irio. Retenez donc pour aujourd'hui que gual signifie mauvais en breton, immor, l'humeur, gualimor, la mauvaise humeur.
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1: Et maintenant, nos botorels. Nom de famille assez répandu. Alors, botorel, ça sonne fortement breton, hein ? Ouais ? Eh ben non. C'est une version bretonnisée d'un nom de famille qui vient de l'ancien français. Il n'y en a pas beaucoup en breton, mais il y en a quelques-uns, comme celui-là. Botorel, ça vient de botérel, qui avait perduré dans la langue galaise, en Haute-Bretagne, un nom attesté au XVe siècle. On le trouve aussi chez nos voisins de Cornouaille britannique d'ailleurs. Mais Botorel, Botérel ou encore Botrel, comme Théodore, le célèbre chanteur de la Paimpolaise, eh bien tous ces noms viennent d'une ancienne forme française, Botérel, qui signifie le petit crapaud. Mais alors, c'est pas un petit crapaud. Ça servait surtout de surnom péjoratif, donné à une personne n'ayant pas des traits de visage des plus beaux, ou d'une personne méprisable, pas agréable du tout. Donc, même si ça semble breton, eh bien l'origine, pour le coup, vient de la partie non bretonnante de la Bretagne. Et ça a été mis ensuite à la sauce armoricaine, langue bretonne par nos anciens. Voilà, quelques mots de plus et des explications sur notre belle langue bretonne. Je vous dis à demain pour d'autres surprises. Canvarhoas.
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3: Un curé en soutane et en charentaise. Un curé farfelu, hein, mais aussi romancier et brocanteur, et capable de faire venir Jacques Brel ou Pierre Dac à Tusson, ce village situé dans le Nord Charente. Bienvenue dans la vie trépidante de l'abbé du curé. Roger Ducouré, il est ordonné prêtre en 1937. Il arrive à Tusson en 1942, il a alors 30 ans, et il restera près de 40 ans dans le village charentais. Très vite, il devient une figure incontournable de Tusson. Alors, bon, il faut dire que l'abbé Ducouré, c'est un sacré personnage. Alors, c'est un homme cultivé hein, qui vit avec ses chats et ses livres au milieu d'un énorme bric-à-brac installé dans le presbytère. Alors, il s'est aussi distingué hein, par les échanges réguliers et parfois musclés, avouons-le, hein, qu'il avait avec le maire, qui était un instituteur athée. Évidemment, difficile de ne pas faire le parallèle hein, avec le célèbre duo Don Camillo et Pépone. Et c'est d'ailleurs ce parallèle que faisaient les habitants de Tusson à ce moment-là. Et cette relation hein, eh bien, va inspirer un premier roman policier à notre curé en 1954. Le titre de ce roman, écoutez bien, on a assassiné Monsieur le maire, tout un programme. Mais l'abbé Ducouré ne se contente pas d'écrire. Pour financer l'école privée qu'il a fondée, eh bien, il organise des spectacles. Et il arrive à faire venir à Tusson des vedettes de l'époque. Pierre Dac, Fernand Reynaud ou encore Sacha Distel. Ce qui est quand même incroyable pour un village de cette taille dans les années 1950-1960. L'abbé Ducouré publie des contes pour enfants, des ouvrages historiques et même un livre intitulé « L'humour en soutane », salué à l'époque jusqu'au Vatican et le pape en personne. En 1970, il est élu membre de l'Académie d'Angoumois hein, en reconnaissance de son travail littéraire et surtout de la place accordée à la Charente dans ses écrits. À côté de ça, c'est aussi un rêveur. Hein. On raconte hein, qu'un jour, il a oublié d'aller célébrer un mariage dans une commune voisine Pourquoi ? Eh bien parce qu'il regardait un match de foot à la télé. À la fin de sa vie, l'abbé Ducouré entreprend une vaste monographie consacrée à l'histoire de Tusson. Deux volumes sont parus, le troisième n'a pas pu être édité en raison de son décès le 3 mars 1990. 36 ans après sa mort, l'abbé Ducouré demeure une figure singulière du paysage de Tusson, mais du paysage charentais, un prêtre écrivain profondément attaché à son village et dont l'empreinte dépasse largement les murs du presbytère de Tusson.
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4: Victor Hugo est venu à Reims à plusieurs reprises, et notamment lors du sacre de Charles X, le 29 mai 1825. Charles X qui a succédé à son frère, Louis XVIII, quelques mois plus tôt, en octobre 1824. Depuis 10 ans, en fait, les Bourbons retrouvaient le trône après la chute de Napoléon et l'entrée dans la période dite de la Restauration. Louis XVIII n'avait pas souhaité renouer avec la tradition du sacre. La Révolution restait présente dans les esprits, puis sa santé fragile rendait une longue cérémonie difficile pour lui. Charles X, lui, choisit l'option inverse. Le souverain entend affirmer la légitimité monarchique par un retour aux rites ancestraux. La cathédrale Notre-Dame de Reims accueille la cérémonie et c'est une véritable parade en ville. Un cortège royal avec bannières, soldats, les dignitaires du royaume et les membres de la famille royale qui composent donc cette procession spectaculaire. Parmi les invités figure un jeune écrivain de 23 ans, Victor Hugo. Et il est invité officiellement à cet événement car il ne cache pas son penchant royaliste. Mais je n'ai pas dupe, hein. S'il est convié au sacre royal, c'est pour en écrire tout le bien qu'il en pense. Le roi a demandé si j'étais ici. Je suis effrayé de ce qu'ils attendent de moi, précise-t-il à sa femme Adèle dans une lettre. Il en profite tout de même pour faire un peu de tourisme. Et comme tout écrivain qui se respecte, il observe et prend des notes. Il passe notamment rue de Venise et tombe sur une jeune femme dans une cour de la rue Folpen. C'est une gitane qui danse. Il poursuit sa balade dans le quartier Saint-Remy et s'arrête devant la basilique pour en faire la découverte. Il croise un petit homme d'une trentaine d'années. Il est bossu. C'est en fait le sonneur de cloche de la basilique. Tout cela inspire Victor Hugo pour l'écriture des personnages principaux de son roman Notre-Dame de Paris, publié en 1831. Le bossu sera Quasimodo et la gitane devient bohémienne sous le nom d'Esmeralda. Les héros de Notre-Dame de Paris, imaginés à Reims, c'est l'un des trésors de Champagne-Ardenne.
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1: Grégory Amène est le coordinateur de l'association Pas Assez qui gère le café associatif La Chaoué à Metz. Bonjour Grégory.
2: Bonjour.
1: La Chaoué n'est pas un café comme les autres. Comment définiriez-vous ce lieu à quelqu'un qui n'y est jamais allé ?
2: On évite de parler de café, mais moi j'aime bien l'appeler la maison citoyenne et culturelle, la MCC, la Chaoué, parce qu'il y a ce côté maison accueillante, se sent chez soi, pour rappeler le côté citoyen, culturel et solidaire, bien sûr.
1: Pourquoi ces espaces alternatifs, associatifs et culturels sont si importants dans une ville comme Metz ?
2: Ils sont très importants pour moi un peu partout. Hein. Il en faudrait dans les villages, un peu partout, pour conserver le lien entre tout le monde, parce qu'on voit bien qu'on a besoin d'être ensemble, de se parler, confronter nos idées, puis de rompre avec la solitude. Hein. Ça, c'est un mal contre lequel il faut absolument lutter.
1: Vous sentez qu'il y a de plus en plus de gens qui sont seuls et qui ont besoin justement de ce lieu sociétal ?
2: Nous, on le sent à la Chaoué, on accueille quand même pas mal de gens qui cherchent des contacts quand quelqu'un vient d'arriver à Metz, quand il demande un peu autour de lui, un jeune ou moins jeune, je dis « Oh, bah, on lui dit, va faire un tour à la Chaoué, tu vas vite rencontrer des gens » et c'est vrai, ça fonctionne bien. Pour ça, c'est réussi. Après 16 ans d'ouverture, 2010, cet aspect-là fonctionne très bien.
1: La fermeture administrative de la Chaoué a été un coup dur. Comment vous avez vécu cette période ?
2: Bon, bah, c'était une période un peu de remise en question, hein, où ça permet de faire le bilan sur les façons de fonctionner, sur les activités qu'on met en place, etc. Puis de se projeter, voilà, d'imaginer, se renouveler, puisqu'on est obligé de faire évoluer nos activités. Hein. Malheureusement, on ne peut plus utiliser les locaux comme on les utilisait avant. Faisait beaucoup de concerts, voilà, donc il y aura encore de la musique. On va accentuer les rendez-vous citoyens, justement, pour être ensemble, se parler, confronter nos idées, présenter les associations qui nous tiennent à cœur, qui ont besoin d'aide aussi.
1: Vous êtes père d'une petite fille, Grégory, vous avez envie de lui transmettre ces valeurs de solidarité. De quelle manière vous lui transmettez ?
2: Alors, ma fille est grande, et puis j'ai une autre fille, voilà, qui est un peu plus petite. Alors, ces valeurs, c'est des temps qu'on passe ensemble, mais c'est vrai que, pour moi, les enfants, c'est ce qu'il y a le plus important. C'est mon métier à la base, animateur, formateur, BAFA, c'est mon truc de transmettre, parce que ce sont les générations futures qui feront le monde de demain. Donc c'est en assistant des événements culturels, c'est en allant voir des concerts,
1: des expos,
2: des expos, en faisant des ateliers, en allant voir le monde, en se confrontant aux autres. Pour moi, on s'épanouit et on s'ouvre aux autres.
1: Merci beaucoup, Grégory Amène. On espère que vous allez retrouver un mode de fonctionnement à l'équilibre dans les prochaines semaines.
2: Merci, au revoir.
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3: Ici, à la Souterraine, en passant devant le tiers-lieu, la maison d'à côté, peut-être que vous vous êtes déjà demandé ce que c'était avant. Eh bien, on a trouvé des personnes pour nous répondre. Annick et
4: Roger Boulevard.
5: Je remonte en 1946, où c'était avant un café-restaurant-pâtisserie. Les jeunes filles venaient avec leurs copains et ils mangeaient beaucoup des pâtisseries, notamment des bonnes brioches, qui étaient vraiment délicieuses. Les propriétaires de ce restaurant étaient assez âgés, c'était monsieur et madame Piton. Ils ont revendu leur commerce en 1952. C'est monsieur et madame Poti qui était boucher de profession. Monsieur Poti et sa femme Alice ont repris donc le commerce. Alice tenait la boucherie plus le café qui était resté. Je suis arrivée quand ça a été revendu ici aux personnes qui ont fait la maison d'à côté en 2017.
3: L'actuel café, c'était là où il y avait le café avant ?
5: Non, pas du tout. Alors, l'actuel café d'aujourd'hui était l'ancienne boucherie. Quand les parents ils se sont mis à la retraite, les enfants n'ont pas repris la succession. Donc, c'est pour ça que ça a été revendu en 2017 pour devenir la maison d'à côté.
4: Ma sœur fréquentait Mademoiselle Pouty, mais le reste, je ne pourrais pas vous en dire plus. Hein.
5: Ici, par contre, c'est que cette grande pièce où nous sommes, dans la maison d'à côté, c'était le café-restaurant-pâtisserie. En 1946, ça, c'était la grande pièce. Et c'était un lieu de rencontre.
4: Ça tenait à côté de la boucherie ou dans la boucherie ?
5: Ici, non, dans la grande salle. Parce que là où il y a le café actuellement, c'est la boucherie. C'était l'ancienne boucherie.
6: Bonjour ! Bienvenue à la maison d'à côté. Moi, je me présente, je m'appelle Elsa. Je m'occupe avec mes collègues de ce lieu. On est une coopérative et nous avons l'association Bocale et Facelli qui est intégrée. On va proposer plein d'activités, la cuisine, le jardin. On invite les personnes à se retrouver autour d'un café, d'une boisson chaude ou froide. On a aussi des sirops. Et puis après, on va avoir des loisirs créatifs, l'apprentissage numérique sur rendez-vous gratuit. Et on fait de la location d'espace, en gros.
7: Moi, je m'appelle Océane.
8: Océane, est-ce que c'est toujours un lieu où on vient prendre une pâtisserie avec les copains ?
7: Bon, on peut dire ça, oui, parce qu'on a le lycée qui est juste à côté, donc parfois les étudiants viennent ici avec leurs amis, leurs copains, donc oui. Il y a beaucoup de pâtisseries faites maison et elles sont excellentes.
8: Le goût pour le partage et les pâtisseries, ça perdure dans le temps.
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9: Je rêvais d'avoir une maison à la campagne. Cette maison, c'est comme si j'y étais née. C'est ma maison de famille.
10: Ma maison s'appelle l'Ostao de la Mar.
11: C'est une maison un peu envoûtante.
12: Eh bien, vous voyez, des livres et trois fenêtres qui me donnent le paysage du pays, comme si c'était trois tableaux.
13: Ils ont vécu ici.
0: Thibaut Gaudry.
14: Ce fut autrefois Montmartre ou Montparnasse. C'est aujourd'hui Saint-Germain-des-Prés, avec ses rendez-vous littéraires, ses silhouettes et ses figures. Avec Juliette Gréco qui en fut l'enfance et n'y est plus qu'une passante.
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13: Symbole de liberté et de féminité, la jolie môme Juliette Gréco devient à la fin des années 50 la muse de Saint-Germain-des-Prés, avant de devenir une icône de la chanson française à texte. Ce qu'elle n'avait pas prévu, se rêvant plutôt danseuse.
16: Je donne mes textes à Cosma, il aime si tu t'imagines, et l'après-midi même, il en fait la musique. Moi je suis là, maintenant il va me falloir chanter. Et puis tout d'un coup le miracle s'est produit. Pour moi, il y a eu un miracle. Voilà, ça y est, je m'envole, je me mets à chanter. Et depuis, j'ai toujours chanté.
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13: Juliette s'échappe régulièrement de Saint-Germain-des-Prés, fuit le tourbillon de la vie parisienne pour goûter la douceur de vivre du Sud. En virée parfois à Saint-Tropez, avec ses copains Boris Vian ou François Sagan. Jusqu'en 1985, où elle est invitée à chanter au festival de Ramatuelle. Et c'est le déclic. C'est là qu'elle veut vivre avec son mari, le musicien Gérard Joannest.
18: Je voulais une maison face à la mer. Je voulais le soleil qui tourne autour de la maison toute la journée, parce que Gérard adore ça. Et je voulais une maison qui me permette de rêver dans le silence.
13: Elle achète un terrain et demande à Serge Meige, l'architecte du théâtre de Verdure où elle a chanté pendant l'été, de lui concevoir son futur havre de paix qu'elle baptise la Maya. Elle va en penser les moindres détails, comme cette table de jardin construite autour d'un mûrier platane ou la tortue en mosaïque au fond de la piscine.
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0: Et puis, femme libre, c'est également une collectionneuse, notamment d'objets érotiques, mais aussi religieux.
1: Déshabillez-moi.
0: Elle était venue, elle aime toujours chanter au festival de Ramatuelle.
2: C'est vrai que ça ressemble un peu à Avignon, quand Avignon a démarré. C'est-à-dire une chose totalement artisanale, faite d'amour, de tendresse et de sueur, de larmes de sang, de larmes de sel, de larmes de miel.

0: C'est dans cette maison, face à sa Méditerranée, le 23 septembre 2020, que la jolie môme quitte la scène.
1: Jolie môme.

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1: Plusieurs fermetures nocturnes à prévoir encore pour cette nuit dans notre région entre 21h et 6h, notamment sur le boulevard périphérique intérieur où ce sera fermé vers la 600 en direction de la province. À noter la fermeture aussi sur la 103 vers Paris entre Rosny-sous-Bois et Noisy-le-Sec. Fermeture à prévoir également sur la 15 pour ceux qui circulent dans ce secteur vers Paris au niveau de la sortie 6. Et puis fermeture de la sortie 3 Romainville sur la 3 en direction de la capitale. Plusieurs fermetures à prévoir également sur la N118 toujours encombrée, les sorties 6A et Sèvres en direction de Paris et enfin sur la N13 en direction de Paris, fermeture de l'entrée depuis la D88